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1: 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Wikizef, petit guide à l'usage des étrangers du sud du péage d'Arras en vacances dans notre belle région.
2: Je ne vais pas vous apprendre que la vie est injuste. Ne vous inquiétez pas, je vais bien, mais force est de constater que la vie est injuste. Prenez par exemple la silhouette des gens. Il y en a de toutes sortes, des petits, des grands, des roux, des blonds, des crépus, courts, longs, carrés, minces, gros ou ronds. Viens avec nous chez les barbapapas. Mais pour certains, la vie est plus dure que d'autres. L'exemple le plus frappant que la vie est injuste, c'est quand ma grand-mère disait en parlant d'une de mes matantes qui essayait à toute fin de maigrir, mais sans succès, quel malheur. Elle peut faire ce qu'elle veut, mais chez elle, tout fait penche. Ne paniquez pas, Wikizef est là pour vous aider. Tout fait penche. Rassurez-vous, il n'y a rien qui penche et qui va peut-être caire. Non. Tout fait penche.
1: Traduction.
2: Tout fait ventre. Ventre, une panse, une penche. Pour illustrer ce que c'est qu'une penche, il suffirait que je me mette de profil. Et vous verrez que là, il n'y a pas que pour ma tante que tout fait penche.
1: Définition.
2: Tout lui fait penche, tout lui profite. C'est le malheur des bons vivants. Quel rapport avec la justice de la vie? Bah, il y en a des. Ils peuvent manger ce qu'ils veulent, et ben, ils grossissent pas. Je n'ai même vu manger des tartes au chuc à longueur de journée. Elles et Thomas, elles pouvaient passer derrière une affiche à la décoller du mur. Et d'autres, ils regardent la vitrine du pâtissier, ils prennent un kilo. Alors, je vous dis pas si on en mange. Le pire, c'est que dans mes prises de sang, les triglycérides, impeccable, c'est le seul truc qui est pas en gras. Alors, je sais pas ce que je range là-dedans, moi. Mais ce qu'il y a de plus sûr, c'est qu'il y a plein de trucs. Une penche, c'est un logement social. C'est en cela que la vie est injuste. Et en même temps, il peut y avoir une sorte de résignation. À la question, t'aurais pas un peu grossi? C'est mieux de répondre, qu'est-ce que tu veux? Chez Mie, tout fait penche, que de se vexer.
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3: Nous sommes en mai 1970, le 17 précisément, un dimanche ensoleillé et non un lundi au soleil. Et Claude François roule à vive allure, pressé de rejoindre Nîmes. Il s'écoute un live d'Elvis Presley.
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5: Dans la voiture, il y a 8 haut-parleurs tout autour, donc vraiment, j'étais entouré par le son, j'adore ça.
3: Quand soudain, son pneu éclate à hauteur de Bédaride. À l'époque, le chanteur raconte son accident dans une interview fascinante tirée de l'émission de radio Bande à part que Lina a archivée.
5: Quand la roue a explosé, l'arrière s'est présenté vers l'avant et la gauche de la voiture se soulevait pour culbuter, pour faire les tonneaux. Je me suis donc retrouvé de face à l'autoroute, donc de nouveau, et là j'ai ralenti. Dès que c'est représenté de nouveau en tonneau, j'ai réaccéléré ainsi de suite jusqu'à peut-être 100-110 à l'heure. Alors mes bras étaient mous pour conduire la voiture, et elle s'est arrêtée net, le retour m'a projeté la tête dans le volant.
3: Sa voiture traverse les quatre voies de l'autoroute et finit sa course dans un fossé de l'autre côté de l'autoroute A7. Conscient mais sonné, l'artiste est un miraculé. Nous sommes alors 8 ans avant l'épisode de la baignoire fatale. Il n'aura qu'un nez cassé, nécessitant par la suite une rhinoplastie.
5: C'est pas le cartilage qui s'est cassé, mais l'os entre les deux yeux. Alors là, quand j'ai vu ça, j'ai donné un coup de poing dans le miroir, j'ai donné des coups de poing partout, j'ai piqué ma crise de... J'ai pas de chance.
3: Claude François sortira 2 ans plus tard, le lundi au soleil.

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1: Bonjour Nicolas Villerette.
2: Bonjour Olivier.
1: Responsable zoologique, c'est tout mignon, hein, raton laveur. Décrivez-nous cet animal.
2: C'est un animal qui fait à peu près la taille d'un renard, qui va être tendance gris avec cette belle queue annelée, avec des anneaux qui sont noirs un peu plus foncés. C'est comme un petit ourson. Et puis c'est très dynamique.
1: Il vit où?
2: On peut le trouver de plus en plus d'ailleurs, parce que les densités augmentent ces dernières décennies. Nous ici, dans notre secteur, on va dire en Argonne-Ardennaise, autour de tous les village, si on sort la nuit en voiture, il n'est pas rare de croiser un ou quelques ratons laveurs maintenant. Au départ, les ratons laveurs, c'est nord-américain. On les retrouve au Canada. Ça n'est pas une espèce de chez nous, mais qui a été importée notamment dans notre secteur par les militaires canadiens au sortir de la Seconde Guerre mondiale. Et en fait, ils retrouvent ici tout ce qui leur correspond, des forêts de feuillus dans les zones tempérées, qui leur permettent d'avoir des refuges, que quand ils se sentent agressés ou en danger, ils montent à la cime des arbres et là, ils sont inatteignables.
1: Qu'est-ce que ça mange, un raton laveur ?
2: Eh bien, c'est omnivore, ça mange de tout. Donc, quelqu'un qui a un beau jardin, eh bien, ça en fait une belle assiette pour les ratons laveurs.
1: Qui va se servir dans le potager.
2: Ah oui, il va se servir dans le potager. Alors voilà, effectivement, donc, il va manger des légumes, des fruits bien sucrés, ça c'est ce qu'ils aiment bien, et de la viande, et c'est là où ils posent problème. Sur les passereaux, notamment les populations de mésanges, de moineaux, parce qu'ils vont aller prélever les petits ou les œufs directement. Et puis, ils vont manger aussi beaucoup de grenouilles, par exemple, dans les milieux humides. Ils vont manger aussi beaucoup d'amphibiens. Donc c'est là où, effectivement, en surdensité, il peut poser des problèmes à la biodiversité.
1: On trouve souvent en lisière de village, est-ce qu'il rentre dans les villages? Est-ce qu'il fouille dans les poubelles?
2: Alors oui, typiquement, si on retrouve un jour une poubelle un peu éventrée, c'est pas nécessairement un chien errant, ça peut être un raton laveur.
1: Ça reste actif toute l'année, hiver comme été?
2: Alors il n'y a pas d'hibernation au sens strict, mais il y a une hivernation, c'est-à-dire que les périodes froides, et lorsqu'on va dire qu'on descend en dessous de 0 degré, ils vont se mettre dans une cachette et ils vont rester là, tranquilles, s'endormir. La température de leur corps baisse un petit peu. Ils ne vont plus chercher à manger. Ils restent au chaud. Ça peut durer quelques semaines, 2-3 semaines. Et dès que les températures sont plus clémentes, hop, ils rentrent en activité. Ce qui est très pratique quand il fait froid. Ils n'ont pas besoin de chercher à manger.
1: En matière de reproduction, comment ça se passe?
2: C'est comme les chats, on va dire. Les petits naissent au printemps, 3-4 petits par femelle en général. Et je fais le comparatif avec les chats et on en parle ici au parc parce que parfois des gens trouvent un jeune raton laveur à la traîne, vont le prendre, c'est trop mignon. On peut le biberonner facilement. Les gens vont parfois les garder chez eux, mais quand vient le moment de l'adolescence, ça devient bougon, c'est compliqué, ça met le bazar à la maison. Donc on déconseille vivement qui que ce soit de ramasser des ratons laveurs. Laissons-les là où ils sont. S'il est à la traîne, ça arrive. C'est pas grave, il n'est pas nécessairement oublié par sa maman.
1: D'ailleurs, en préparant cette interview, vous me racontiez qu'il y a des ratons laveurs qui passent par les chatières dans des habitations.
2: Ah oui, tout à fait. Si jamais, parce que c'est la bonne taille, si jamais il y a à manger pas très loin après la chatière, ils sont tout à fait capables de rentrer dans la maison, manger les croquettes et ressortir presque incognito. Et puis autre chose, leur particularité, ils aiment bien ouvrir les robinets. Et ils les ouvrent, mais généralement, ils ne le referment pas. Donc ça, c'est souvent signe qu'il y a un raton laveur par ici.
1: Ces animaux tout mignons, on les a mis à l'honneur aujourd'hui dans Terre de Champagne-Ardenne. Avec vous, Nicolas Villerette, les ratons laveurs de notre région.
2: Avec grand plaisir, Olivier.
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1: Quand on passe le rideau, ça sent le pop-corn, il y a de la lumière qui clignote de partout. 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
3: Lui a troqué tout simplement des cartons de souvenirs pour un musée privé de 45 mètres carrés dédié à la piste étoilée. C'est Thomas Joly. Thomas, d'où vous vient cet amour pour la piste étoilée et pour le cirque ?
1: Alors que c'est une passion qui me suit depuis que j'ai à peu près 6 ans. Tout a commencé bêtement par une visite à des animaux dans un cirque qui passait à Mèche. Et c'est là que l'amour pour le cirque a commencé. Depuis de nombreuses années, je collectionne pas mal d'objets et de documents concernant le cirque. Et en fait, tous ces objets, ils étaient enfermés dans des cartons. Et donc, j'ai décidé de leur laisser la place qu'ils méritent et de les mettre en lumière et en valeur.
3: Mais alors, du coup, comment on organise sa maison ? Parce que j'imagine que plein d'objets, il faut donner des sortes de fonctionnalités, trouver la bonne place. J'imagine que ça se met pas en place du jour au lendemain, Thomas Joly.
1: Non, pas du tout. En fait, quand on a construit notre maison, on a tout aménagé le dessus du garage. Donc, on a rehaussé le dessus du garage. Et ça m'a permis de récupérer une pièce de 45 mètres carrés qui est aménagée du sol au plafond, 100% cirque.
3: Le Thomas Joly qui était en train de mettre en place, en tout cas, ce cirque à la maison, de mettre en place ces objets, c'était quoi ? C'était Thomas Joly adulte ou c'était l'enfant qui a eu ce choc psychologique qui a mis en place tout ça ?
1: On va dire un peu les deux. On va dire le Thomas petit parce que j'ai retrouvé beaucoup de choses que je gardais depuis tout petit. Et le Thomas adulte qui a pris soin de tout bien exposer, de tout mettre en lumière, de tout dépoussiérer, de tout mettre en place pour que ça soit vraiment un vrai musée privé.
3: Est-ce que il y a une pièce, quelque chose en particulier dont vous êtes le plus fier, ou alors peut-être une pièce, un objet que vous aimeriez ou rêveriez d'avoir chez vous?
1: En pièce que j'ai récupéré récemment chez un monsieur qui liquidait son musée. J'ai récupéré une très vieille affiche du cirque Pinder qui date de 1930. Donc il y a une affiche en papier journal écrit avec de l'encre très bien écrit. C'est vraiment joli. Et en plus récent, j'ai récupéré deux blasons en métal, pareil du cirque Pinder, qui étaient édités en très peu d'exemplaires. Et il en reste très peu dans toute l'Europe en état exceptionnel comme je les ai aujourd'hui.
3: Quand des amis, des proches à vous poussent ou ont poussé pour la première fois la porte de ce bel endroit, ça a été quoi les réactions ?
1: Les gens, ils disent que je suis fou. Quand en fait vous rentrez par la porte et il y a un petit sas avec des rideaux en velours, vraiment comme dans un cirque, on a vraiment l'impression de rentrer dans un cirque. Et quand on passe le rideau, ça sent le pop-corn, il y a de la lumière qui clignote de partout. Et les gens, ils retombent en enfance et ils s'attendent vraiment pas à trouver ça dans une maison.
3: À vous, je cours. Thomas Joly a réalisé son rêve d'enfant en transformant une partie de sa maison en un véritable musée du cirque. Une immersion sensorielle unique entre des rideaux de velours de pop-corn. 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
4: Bonjour à toutes et tous, bienvenue dans Affaires classées, le podcast. Nous sommes au printemps 1824. Une vieille dame habitant Saint-Faust est jetée vivante sur un bûcher. Des villageois l'accusent en effet d'être une sorcière qui jetterait des sorts maléfiques sur la population. Que cache ce fait divers digne d'un autre temps ? La suite dans un instant.
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4: Nous sommes en l'an 1824. Au matin du 29 avril, le préfet des Basses-Pyrénées est de fort mauvaise humeur. Il vient d'apprendre qu'à 8 km de son palais, dans le village de Saint-Faust, une vieille dame connue sous le nom de Marie Payon a bien failli périr brûlée sur un bûcher improvisé par un groupe d'individus au prétexte qu'elle serait une sorcière. Des villageois se sont emparés d'elle afin de la ligoter. Ils ont entassé du bois, attachant la malheureuse à un pieu avant d'allumer le feu. Mais tandis que les flammes faisaient leur œuvre, elles cramèrent aussi les cordes qui entravaient les mains de la pauvre Marie, laquelle parvint à s'échapper comme elle le put. Grâce aux soins d'un médecin, elle échappa à la mort et put lentement panser ses plaies malgré d'horribles souffrances. Quelques jours plus tard, Marie songea à alerter monsieur le maire du village, pensant qu'il lui viendrait en aide en prévenant les gendarmes du crime commis sur sa commune. Que nenni ! Fort embarrassé par cette affaire d'un autre temps, l'élu commença par mener son enquête en identifiant les suspects. Dans ce village rural de quelques centaines d'âmes, les langues finirent par se délier. Les auteurs du crime ne sont autres que les membres et proches d'une famille honorablement connue à Saint-Faust. Suspectant la vieille dame de leur vouloir du mal, ils ont tenté de la supprimer par le feu. L'affaire fait tache. Elle rappelle ces pratiques d'un autre temps, en Béarn, au Pays Basque ou en Bigorre, où l'on brûlait ces femmes que l'on taxait de sorcellerie. Le maire s'interroge. Doit-il dénoncer l'affaire ou bien l'étouffer?
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4: Selon les premiers témoignages, une fillette du village souffrant d'un mal implacable semblait vouée à une fin prochaine. Et comme souvent à l'époque, lorsque la médecine s'avérait incapable à soigner, les proches recouraient aux soins du guérisseur ou du sorcier du coin. Ça tombe bien. À Saint-Faust, les villageois racontent que Marie Payon, une vieille femme un peu marginale, aurait le pouvoir magique de guérir toutes sortes de maladies. Croyant en un miracle, les parents de la fillette implorent Marie de leur venir en aide. La vieille dame se déplace, elle examine l'enfant, et là, stupeur, elle refuse, se disant incapable de soigner ce mal sournois. L'incompréhension, la colère gagnent les parents de la fillette, prêts à payer tout ce qu'elle voudra, mais rien n'y fait. Marie refuse. Un refus qui pourrait bien lui coûter cher. Au village, la veuve Payon est surnommée la poussouère. Comprenez, celle qui connaît les poussous, autrement dit, les poisons. Aussi admirée que redoutée, elle offre, dit-on, ses potions miracles, ses breuvages mystérieux lorsque la médecine ne peut plus grand-chose. Les proches de l'enfant malade s'interrogent « Pourquoi Marie a-t-elle refusé ses soins ?» Sans doute se sentait-elle impuissante face à ce mal incurable, mais les parents meurtris ne l'entendent pas de cette oreille. À leurs yeux, son refus signifie qu'elle leur a jeté un sort. Ivre de chagrin, il s'imagine que la vieille veuve a pactisé avec le diable. Et comme on le croyait naguère par ici, il faut brûler la sorcière afin que ses cendres chassent le mal dont la fillette souffre. Une pratique pourtant interdite par le roi Louis XIV depuis l'an 1682. En pareille circonstance, le maire du village aurait dû alerter les gendarmes et le procureur du roi afin qu'une enquête soit ouverte et que les suspects soient identifiés, jugés et châtiés. Or, en cette année 1824, marquée par l'avènement du roi Charles X, il en ira tout autrement dans cette commune béarnaise connue pour ses coteaux de vignes, de maïs et d'apiculture. Redoutant le scandale et voulant sans doute éviter la paille de la prison aux acteurs de cette affaire honorablement connue dans le canton, l'édile de Saint-Faust va tout faire pour l'étouffer, avec de l'argent, tout bonnement. Il convainc les parents de la fillette de mettre la main dans leurs économies et lui remettre des espèces sonnantes et trébuchantes qu'il se propose de porter au chevet de Marie Payon, accompagnée du notaire de Gand. Au mépris des lois du code pénal napoléonien en vigueur depuis 1810, monsieur le maire lui met le marché en main, moyennant une somme d'argent destinée à réparer le prix de ses souffrances. La vieille dame serait bien inspirée de signer un papier officiel par lequel elle s'engage à ne pas déposer plainte contre ceux qui ont allumé les flammes du bûcher. Une transaction qui éteindrait le feu, en somme. Lorsqu'il apprend la nouvelle, le préfet palois manque de s'étrangler. Qui est donc ce maire de campagne, ce petit notable qui fait fi des lois ? Aucun élu ne doit se prêter à un tel chantage, tonne le préfet palois. Furieux, il demande au procureur du roi l'ouverture d'une enquête qui sera confiée le 2 mai aux gendarmes de l'Escar. La malheureuse Marie Payon va enfin pouvoir livrer son récit des faits aux autorités.
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4: Âgée d'une soixantaine d'années, Marie était la benjamine d'une famille nombreuse des environs. Sa vie durant, elle avait exercé le métier officiel de fileuse. Ses connaissances en matière de plantes lui ont vite valu la réputation de guérisseuse. Les témoins entendus par les gendarmes confirment qu'en mars dernier, Marie s'est présentée dans l'état le plus affreux, pieds et mains brûlés. Marie accusa spontanément les nommés Sagette, Broc, Pondac et la sœur de ce dernier d'être les auteurs de son calvaire. L'un d'eux avait d'ailleurs fui le village, redoutant sans doute d'être envoyé en prison par les gendarmes. Il revint 3 semaines plus tard, proposant sans honte par l'entremise de monsieur le maire ce qu'il appelait un accommodement, une sorte de transaction destinée à éteindre l'affaire. Interrogé à son tour, l'édile de Saint-Faust masque mal son embarras. Laurent Luc jure qu'il ne savait rien des raisons de ce bûcher improvisé. Marie lui aurait confié qu'elle avait été attachée à un piquet, le feu sous les pieds et sur la tête, se disant victime d'un mauvais tour. L'omerta frappe aussi un couple de vignerons qui, bien que présents près du bûcher, disent tout ignorer de l'histoire. Sur la foi des accusations de Marie Payon, les 2 principaux acteurs de cet acte barbare sont identifiés et arrêtés. Le premier est un certain Jean Broc. Marié à la nièce de la victime, il est tailleur d'habits de métier. Lui nie envers et contre tout. Jamais, jure-t-il, il n'a brûlé les jambes de celle qu'il taxait naguère de sorcellerie, l'accusant d'avoir donné une maladie à une enfant par ses maléfices et ses sortilèges.
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4: Le second suspect se nomme Jean Pondac. Laboureur de profession, il est suspecté d'avoir planté le pieu, installé les sarments au pied de la malheureuse et d'avoir allumé le bûcher. Lui aussi nie de toutes ses forces, imaginant que nul ne croirait les dires de celle qui dit être une folle. L'enquête ira vite. 2 mois plus tard, le 28 juillet 1824, le juge d'instruction palois met Broc et Pondac en accusation du crime de tentative de meurtre sur la personne de Marie Payon. Dans son ordonnance, le magistrat écrit que la victime fut soupçonnée de sortilège par l'opinion publique parce qu'elle avait eu le tort de refuser ses soins dont chacun espérait de prompts résultats. Aux yeux des villageois, Marie fut accusée d'avoir, par ses maléfices, ses sortilèges, généré des maux qu'elle ne pouvait guérir. L'ignorance commune et les préjugés firent le reste. Les esprits s'irritèrent. Ainsi naquit l'idée de brûler une présumée sorcière. Le procès s'ouvre au Parlement de Navarre le 20 novembre 1824. L'instant est grave. L'affaire Marie Payon sera l'ultime procès palois de l'histoire où l'on parlera de sorcellerie dans un tribunal. 12 jurés venus du Pays Basque, du Béarn, et trois magistrats vêtus de leurs robes rouges et noires sont réunis pour juger deux accusés, deux hommes honorablement connus. Très vite, l'audience vire au calvaire, non pas pour les accusés, mais pour la victime, Marie Payon. Certes, les deux hommes ont bien commis les faits reprochés, mais selon les juges, c'est Marie, par ses maléfices, ses sortilèges, qui a fait naître ses blessures et les a envenimées. Incroyable, la victime passe pour une simulatrice, une victime si peu innocente que la cour acquitte les deux accusés. Ils seront libérés sur le champ.
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4: Le malheureux destin de Marie Payon, c'était l'épisode Requiem pour une guérisseuse. Dans un prochain épisode, je vous raconterai une affaire survenue en juin 2014. Une fillette âgée de 30 mois décède d'une asphyxie soudaine dans son lit près de Saint-Jean-Pied-de-Port. Selon le médecin légiste, c'est une mort naturelle, mais les gendarmes nourrissent pourtant quelques doutes.
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5: Circuit court aujourd'hui au cœur du village de Roiffieux où l'on va se régaler avec Noémie Marron de l'atelier du père Marron.
6: Nous sommes donc dans un vieux bâtiment qui date d'après une pierre gravée sur la façade de 1612. C'était en fait l'ancien entrepôt du boulanger du village puisque mon papa est natif de Roiffieux. Donc ici nous sommes un atelier de transformation de fruits. Notre objectif c'est de décliner le fruit sous plusieurs formes. Donc, on a commencé avec la confiture, on fait maintenant des pâtes de fruits et on aimerait faire à terme encore plus de déclinaisons. Ça peut être de la compote, des coulis, des sorbets, enfin voilà.

0: Corse, ce sont la clémentine de Corse, le pommelot de Corse et le citron Corse, une confiture d'ailleurs très rare à trouver, une gamme réunionnaise avec l'ananas Victoria et la mangue José. Et ensuite, on a les classiques et en plus original, on va dire, mais extra local, on va avoir tout ce qui est poire, qui est vraiment une belle découverte, parce que c'est un fruit extrêmement classique, mais rarement transformé. La pêche de vigne, les fruits sauvages, donc mûre, myrtille, ainsi que cynorhodon. Et j'y tiens, c'est très important, on ne fait pas de crème de marron, on fait de la confiture de châtaigne. La différence, elle est majeure à notre sens. On fait des choses très haut de gamme, mais on veut quand même rester sur de l'abordable. Nous, on va vraiment être sur de la retranscription du fruit. Ce qui fait qu'on n'aura jamais d'assemblage de plusieurs fruits ou d'épices. Et dans la crème de marron ou confiture de châtaigne, nous, on va se différencier parce qu'on ne met pas de vanille, on met moins de sucre, ce qui fait que ça fait beaucoup plus châtaigne à tartiner. En fait, nous, notre principe, c'est de se dire, quand un fruit est excellemment bon, il se suffit à lui-même et il n'a pas besoin de rajout, d'exhausteur de goût, que sais-je, pour être savoureux.
1: Et alors, avec ce même savoir-faire, Noémie et Christian confectionnent également des pâtes de fruits savoureuses.
0: Alors, les pâtes de fruits, c'est vrai que ça a été un grand enjeu, puisqu'en fait, ce qui se faisait sur le marché, attention, je ne mets pas tout le monde dans le même sac, mais on était quand même sur des produits extrêmement sucrés qui n'avaient de fruits que le nom dans pâtes de fruits. Et donc là, c'était un vrai challenge parce qu'il fallait que la texture suive. Donc ça nous a mis vraiment des mois et des mois pour trouver le juste équilibre. Mais on est extrêmement fiers de ce produit-là. On voit qu'il a beaucoup de succès parce qu'effectivement, on fait une pâte de fruits, plus de 50% de fruits, avec cette espèce de trompe-l'œil qui fait qu'on a l'impression de manger le fruit. Et certains, d'ailleurs, clients pensaient que c'était un fruit confit tellement qu'il ressemblait à la clémentine, par exemple.
1: Donc vous l'avez compris, dans l'atelier du Père Marron, on fait vraiment tout artisanalement et le plus souvent possible donc en circuit court.
0: On essaye vraiment toujours d'être extrêmement local. Après, il s'avère qu'on est dans une région très limitrophe avec la Drôme et l'Isère, donc des fois il est plus local d'aller en Drôme et l'Isère que dans le sud de l'Ardèche par exemple. On travaille avec une bonne vingtaine de producteurs et aussi des cueilleurs. Les cueilleurs, c'est quand vous voulez, où vous voulez, il n'y a aucun problème. On est vraiment à la recherche de ce savoir-faire. Donc on le fait pour la mûre sauvage et le cynorhodon. On a eu la chance d'être dans une région où il y en a plein. Il n'y a pas de mal à les trouver. Par contre, un peu plus de mal à les cueillir.
1: Donc l'appel est lancé. Si ça vous intéresse, rapprochez-vous de Noémie et de l'atelier du Père Marron à Roiffieux. Vous retrouvez leurs confitures et pâtes de fruits dans certaines épiceries fines, chez certains restaurateurs également, notamment les maisons Marcon, ou directement ici à l'atelier boutique à Roiffieux, où Noémie se fera un grand plaisir de vous faire déguster ses douceurs.
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1: Bonjour, je m'appelle Jérémy Ferrier, j'ai 40 ans, je vis à Port-Camargue et je suis soigneur animalier à l'Institut Sicorium du Rue du Roi depuis 15 ans.
2: Comment on se dit, petit, je veux faire ça comme métier? Vous vous rappelez du moment qui a été le déclic?
1: Ouais, je pense que c'est une vocation et je me rappelle très bien du moment. À l'époque, j'étais au CP et j'ai reçu un papier du Marineland où j'ai vu tous les mammifères marins et je sais qu'à ce moment-là, je me suis dit, c'est ça que je veux faire plus grand.
2: Est-ce que c'était compliqué à atteindre votre rêve? Les profs vous ont soutenu dans le projet?
1: On va dire qu'il y a maintenant plus de 20 ans que je fais ce métier. Du coup, à l'époque, le métier était moins connu que maintenant. Et quand j'ai demandé pour m'orienter, on m'a dit, tu veux être éleveur, c'est ça? De chiens, de chats? J'ai dit non, je veux travailler en parc zoologique ou en aquarium. Et du coup, ils m'ont dit, mais il faut être vétérinaire pour ça. Ce qui était totalement faux. Du coup, au début, oui, j'ai dû galérer, enfin, m'orienter vers un schéma plus classique. Et enfin, j'ai pu faire un stage au Sicorium où j'ai rencontré les soigneurs et eux m'ont dit quelle formation fallait faire pour devenir soigneur.
2: Vous dites quoi le matin en vous réveillant?
1: Le matin, quand on arrive, on se dit qu'on a de la chance d'être là déjà, de travailler avec des animaux sauvages. C'est quand même une chance. Surtout, la première chose que je me dis, c'est est-ce que tout le monde va bien?
2: C'est quoi le meilleur souvenir que vous avez eu avec les animaux où on se trouve là au Sicorium? Il y a des otaries, il y a des phoques. Vous avez forcément un souvenir inattendu avec eux?
1: Oui, il y a un souvenir plutôt marquant qui c'était avec mes otaries. Il y avait le mâle dominant et deux femelles. Il y a une femelle qui commençait à être un peu agacée. Du coup, elle n'écoutait plus trop et j'ai eu le mâle dominant qui s'est mis entre elle et moi pour pouvoir recadrer la femelle et la session s'est très bien terminée.
2: C'est quoi le message que vous avez envie de faire passer à la radio?
1: Le message que j'ai envie de faire passer, c'est qu'il faut respecter la vie animale, végétale, que les aquariums et les parcs zoologiques servent à sensibiliser les gens à cette vie-là et à pouvoir les voir en vrai. Je pense que c'est notre rôle d'éducation.
2: C'est quoi qui vous impressionne le plus chez ces animaux?
1: C'est déjà leur adaptation à l'eau. Ils ont des capacités exceptionnelles de nage. La proximité qu'on peut avoir avec eux, quand on les connaît bien et qu'on passe beaucoup de temps avec eux, la confiance qu'ils peuvent nous donner.
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3: Bonjour Serge Papagali.
4: Ah monsieur Thomas, bonjour et cher Dauphinois, cher Dauphinois, bonjour également bien sûr.
3: On est samedi pour le Dauphiné Tour aujourd'hui, où est-ce qu'on part?
4: Ah vous allez voir, hommage aux Grésivaudins, et aux Chalassiennes et Chalassiens au pied de la montagne de Bramfarine. Donc, je suis désolé mais c'est le vrai nom de la montagne, pas de ma faute. Hein. Donc on est où?
3: Au Chalard.
4: Au Chalard, bravo, ça farine Bram, au Chalard, je sais pas... La Bramfarine, elle en a marre d'être broyée, je sais pas quoi. Bref, une précision, en dauphinois, Chala, ça se prononce Sala, en fait, Sala. Ce qui veut dire faire un chemin dans la neige. J'ai appris ça, dis donc, ah oui. D'où le nom du Chela, qui est un lieu de passage pour aller à l'étranger.
3: Ah.
4: À Chambéry, par exemple.
3: L'étranger, Chambéry.
4: Ah ouais, carrément. Ouais, donc, toi, t'es les autres étrangers, quoi. Bon. Les Chela portent du Grésivaudan. Je précise également que les Chela n'est pas le village de naissance de la fameuse chanteuse aquate, bien évidemment.
3: Oh,
4: oh bah attends.
3: J'avais
4: dit. Bien sûr, bah tu peux, ouais. On confond souvent le Chela et la Chela, qui n'ont bien évidemment rien à voir. Le Chela n'est pas le mari de la Chela. Enfin, en gros,
3: non
4: quoi.
3: Plus.
4: Voilà, ça veut dire. Chela qui, depuis, a coupé ses couettes d'ailleurs et a été retendu entièrement, alors que les habitants du Chela, eux, sont détendus, on va dire ça. Et ils n'ont pas de couette, bien évidemment. Entre Mortel de Maille et Pontcharra, le Chela est ici chez lui. Alors, c'est dur à dire ça. Le Chela est ici chez lui, allez-y, bien
3: le
4: sûr.
3: Le Chela est ici chez lui.
4: Oui, mais vous êtes un jeune professionnel de talent, plein d'avenir, bref, c'est normal. Chela ou chez ici, comme vous voulez, ça n'empêchera pas le manoir de la Tour de prendre garde au village. C'est peut-être de là que vient l'expression la Tour. prends garde au toit, pas à toi, au toit, car les toits coûtent cher, j'ai lu ça quelque part, entretenir, surtout dans un château du 16e siècle qui est au Chalin. Alors vous allez penser, le Papa Gali, la picolée de la Chartreuse, parce qu'il part un peu dans tous les sens, mais même pas, hein, vous confirmez.
3: Non, je suis témoin.
4: Voilà, je ne bois jamais en studio.
3: Jamais.
4: Voilà, toujours
3: en dehors.
4: Dans les toilettes. Une autre précision, si au Chalin vous entendez parler de la Rolande, il ne s'agit pas de la péripatéticienne du coin, péripatéticienne, c'est dur à dire, en dauphinant de la pute, de la péripatéticienne du coin, non, mais d'un espace naturel sensible. C'est vrai, c'est un peu comme ça, la péripatéticienne du coin s'appelle Josiane, ce que vous m'avez dit, mon cher Thomas. M'a dit, vous la connaissez très bien, donc voilà. Alors, la Rolande, en fait, un espace naturel. Mais qu'est-ce qu'un espace naturel sensible? J'ai l'impression que la planète entière, actuellement, est un espace naturel plutôt sensible. J'ai l'impression,
3: c'est,
4: voilà.
3: C'est vrai.
4: N'empêche que dans la Rolande du Chalin, vit, écoutez-moi bien, la Rainette arboricole.
3: Oh.
4: Ça vous embouche un coin, comme dit l'autre. Ben, c'est son dernier îlot isérois en dehors de l'île Crémieux. Alors, si certains d'entre vous s'en moquent, ben, ils ont bien tort. Je vais vous dire pourquoi. Les rainettes valent parfois bien mieux que les petites reines et les roitelets de cette terre. Protégeons-les, elles surtout. Les autres, on s'en tape. Alors tous ensemble, ce que je veux dire, allez,
3: on n'est pas des quand même.
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1: Franchement, c'est mignon, Cormeil. Si vous cherchez du typiquement normand, vous êtes au bon endroit. Et puis, on est à la campagne, tout en étant qu'à 20 minutes de la mer et à 15 km de Pont-l'Évêque. Cyril, lui, vous le trouverez en plein cœur du village, sur la place du Mont-Mirel. Il m'aurait plu son métier à Cyril, si j'avais pas eu de main gauche.
2: Trop bien ça. Comment ça va?
3: Ça va, oui, impeccable.
2: Tu viens de rentrer?
3: Eh ben à l'instant, on vient de rentrer de chantier.
2: T'étais dans une église?
3: Oui, on était dans une église à une vingtaine de kilomètres d'ici, à Saint-Pierre de Salerne.
1: Son métier, c'est de donner vie à la lumière.
3: Nous, la lumière, on la redonne dans les édifices et puis on la reprend, mais colorée, la lumière.
2: Mais tu fais pas que les églises?
3: Non, on fait les manoirs, on fait les particuliers, on fait tout plein d'édifices, que ce soit particulier ou monument historique.
1: Cyril, il est comme ton père, il est pas vitrier.
3: Non, je ne suis pas miroitier ni vitrier. Moi, je suis maître verrier, restaurateur, créateur de vitraux.
1: Je pensais qu'on disait vitrailliste.
3: Ah oui, vitrailliste. Vitrailliste, c'est pour ceux qui ont moins de 10 ans d'expérience.
1: Ah.
3: Voilà. Et au-dessus de 10 ans d'expérience, quand on a travaillé dans des monuments historiques et autres classés, eh bien, on devient maître verrier.
1: J'entends du monde à la cave.
3: En bas, ils sont en train de faire du montage au plomb. Donc, on les entend un peu taper avec des clous, des marteaux. Ouais. Et ils remontent des vitraux en plomb.
1: Bah oui, c'est du plomb entre les bouts de verre.
3: Après, il y en a d'autres qui peuvent utiliser une technique au Tiffany, mais c'est pas la technique traditionnelle. Nous, on fait la technique traditionnelle plomb, verre et étain, comme au Moyen-Âge.
2: Ah, le Tiffany, c'est la même technique que celle qu'on utilise pour les lampes qui portent le même nom?
3: Exactement, c'est ça. C'est la technique qui s'appelle Louis Comfort Tiffany, qui a fait les lampes aux États-Unis.
2: Ah, mais je croyais que c'était du plomb,
3: hein. Ah non, c'est du Tiffany.
2: D'où le nom de la lampe.
3: D'où le nom de la lampe, puisque c'est le nom du créateur, Louis Comfort Tiffany.
2: Je vais me coucher moins con ce soir.
1: Pour ça, il y a encore du boulot.
3: Et d'autres aussi peut-être, du coup.
1: Il a pas l'air si vieux à la louche.
3: À la louche, le mois prochain, 44.
2: Quand t'avais 15 ans, tu voulais être...
3: Un an après. Moi, j'ai commencé à l'âge de 16 ans mon métier, à l'apprendre, bien évidemment. Ouais. Et puis, je suis ressorti d'une école sur Paris à l'âge de 20 ans.
2: Et ça devient d'où, cette envie de travailler le verre, comme ça?
3: Eh ben, on parlait tout à l'heure, la lumière le matin. Bon, ouais. Ben, moi, c'était la lumière, tout simplement, qui se décolorait sur les murs par rapport à des vitraux avec le soleil qui passe à travers. Ça m'a tout de suite attiré et j'ai voulu savoir comment ça se passait. J'ai découvert une école, l'école de Paris, et je suis rentré dedans.
1: Le maître verrier, il travaille pas que le verre.
3: On travaille le bois, le métal, la pierre et le verre.
2: La pierre aussi?
3: Eh oui, quand là, on vient de sortir de chantier, on vient de taper dans la pierre pour retirer les vitraux. Et puis pour les reposer, bah, il faut savoir faire du mortier avec la pierre.
2: Donc tu casses et tu refais, quoi.
3: Exactement, on casse et on refait.
1: Si vous voulez un vitrail chez vous, il peut vous le faire?
3: On peut le faire. Par contre, nous, on a une chance assez extraordinaire et je touche du bois. On a à peu près un an et demi d'attente avant de pouvoir le réaliser.
1: Ah bah oui, mais non, j'en avais besoin pour ce week-end, moi.
3: Donc Fred, t'auras ton vitrail dans un an et demi, pas avant.
1: Il a fait des beaux chantiers, le copain.
3: Moi, celui qui me vient tout de suite en tête, c'est le Petit Palais à Paris, de refaire les quatre rosaces du Petit Palais à Paris.
1: Bon, il était pas tout seul, hein.
3: Je les ai restaurés avec des compagnons, mais j'étais dessus, j'étais chef de mon équipe à cette époque.
1: Pour voir le travail de Cyril, vous tapez ateliergouty.com avec un Y à Gouty.
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1: Bon, tout va bien, Sébastien ?
2: Ouais, tout va bien. Oh, mais moi, je fais une belle balade avec vous. Par contre, il va falloir s'arrêter, Claire, pour faire l'interview.
1: Bon, ben attendez, je m'arrête là. J'attends le plat. Ça y est, c'est
3: ça
1: bon.
3: Ça fait bizarre. Hein.
2: Bonjour Claire Gombeau.
1: Bonjour Sébastien.
2: Vous faites partie de l'association À Vélo Sans Âge à Toulouse. Et d'abord, on va raconter un peu votre... Avant de raconter ce qu'est l'association, on va raconter votre parcours. Vous êtes retraitée, mais qu'est-ce que vous faisiez dans la vie ?
1: Alors, j'étais institutrice au départ, puis chef d'établissement. Donc, pendant plus de 38 ans, je me suis occupée des pitchounes.
2: Et à la retraite, quand arrive l'heure de la retraite, vous vous dites quoi ?
1: Je me dis, oh chic, je vais me poser. Et... patatras, je lis un article dans un journal qui raconte l'odyssée d'un vélo sans âge. Et je me dis, mais qu'est-ce que c'est que ce truc ? C'est génial. Je les appelle et ils me disent, il n'y a pas d'antenne entre Bordeaux et Nice, Claire, il faut que tu en montes une.
2: C'est quoi ce slogan ?
1: Du vent dans les cheveux et de la lumière dans les yeux, c'est magique.
2: Ouais. Alors que fait l'association ?
1: On propose aux personnes à mobilité réduite ou personnes âgées, isolées ou en EHPAD, des balades en triporteur. Figurez-vous que vous avez deux personnes devant et un bénévole derrière qui pédale.
2: Et c'est génial parce que, évidemment, vous mettez des étoiles dans les yeux des personnes que vous transportez, notamment des personnes âgées et ce couple qui pourrait en être un, Émile et Gaston, deux copains.
1: Oh, Émile et Gaston, magique. Quand on a ouvert l'antenne, Gaston a inauguré le premier triporteur. Il avait mis la cravate de son mariage, trop fier, en disant « Aujourd'hui, c'est jour de fête ». On est parti place du Capitole, où on a été accueillis par le maire. Gaston était le roi du jour. Tout le monde voulait monter avec lui pour découvrir ce drôle d'engin. À la suite de cette première balade, il ne ratait jamais une balade avec son copain Émile.
2: Quel âge tous les deux ?
1: Je pense qu'Émile avait déjà 91 ans et Gaston devait en avoir 92. On a emmené des personnes jusqu'à 104 ans.
2: Ah, magnifique. Il y a aussi la petite Élise.
1: Élise, extraordinaire, une jeune autiste qui, quand elle arrive, elle hurle de joie, de je ne sais. Et à partir du moment où elle s'installe sur le triporteur, elle s'arrête net, les yeux pétillent, elle sourit pendant toute la balade et dès qu'on rentre et qu'on remet le pied à terre, elle se remet à hurler. C'est quand même magique.
2: Et vous alors, le bonheur que ça vous procure, vous nous en parlez ?
1: Honnêtement, ce sont les personnes qui nous le transmettent parce que ce sont que des sourires, que du bonheur. Et j'avoue qu'il y a des jours où on se donne un petit coup de pied dans le derrière pour y aller parce qu'on a la flemme. Mais quand on rentre, on se dit heureusement qu'on y est allé. C'est magique.
2: On repart, Claire ?
1: Allez, on y va. En route.
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2: C'est l'heure de Décibels, toute l'actualité musicale avec ce soir l'incarnation en chair et en os du poster que vous aviez collé au-dessus de votre lit dans votre chambre d'ado. Cal, Steve, Nathan, les Worlds Apart sont de retour. Bonsoir les gars.
3: Sur le radio, maintenant, tout de suite.
2: Vous parlez super bien français maintenant.
3: Pas super, mais ça va, ça va.
4: Après un coup de champagne, Willy.
3: Mieux, le nouveau niveau.
2: Ils ont bu du champagne avec modération, évidemment. N'oubliez pas que nous sommes sur le service public.
3: Modération.
2: Recontextualisons tout ça. 30 ans après leur premier tube et l'incroyable phénomène des boys bands, les Worlds Apart sont de retour sur scène. D'abord dans le cadre d'une tournée nostalgique, genre I Got a Feeling, années 90, le festival Do You Remember, et puis à leur tournée à eux, les Worlds Apart partout en France à partir du mois d'octobre, et quelques concerts aussi cette semaine à Paris. On va en parler, l'occasion de prendre de leurs nouvelles et vérifier que la flamme est toujours là.
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2: Salut à tous.
3: Bonjour.
2: Et bienvenue.
3: Encore sur le studio.
2: Oui.
3: Vous êtes bien. Tu occupes la meilleure station en France.
2: C'est pas mal ça.
5: Maintenant, if you go direct on the Worlds Apart official, as a photo of.
2: Alors allez faire un petit tour tout de suite sur le compte Instagram officiel des Worlds Apart. Ils ont mis une photo de nous.
5: Le Worlds Apart officiel.
2: Voilà, mais je pense que vous êtes déjà abonné à ce compte Instagram indispensable. Et donc il y a une photo de nous en studio. Ce soir également dans l'actualité musicale, l'anniversaire du jour qui vous fera honorer cette chère Catherine Lara. Le coup de cœur, la découverte, c'est Maxwell Farrington et le super homard. Très très cool, ça vient de France et je pense que vous allez aimer. Et puis un blind test autour des chansons qui parlent de Paris. Si ça vous inspire, vous pouvez nous appeler dès maintenant. Marianne vous attend au standard. Le numéro 0810 055 056 à gagner ce soir au blind test. Des cahiers de vacances, mais pour adultes et surtout qui parlent de musique. C'est beaucoup mieux. Cal, Steve, Nathan, comment ça va les Worlds Apart?
3: Ça va bien, merci. Ça va bien.
6: Super.
5: Ils sont très heureux d'être ici. Un peu fatigué, c'est normal pour moi.
3: Oui, un peu
2: fatigué. Pourquoi c'est normal? Pourquoi tu es fatigué?
5: Le jet lag. J'habite en Los Angeles.
6: Le meilleur, on travaille très dur les derniers 5 jours pour nous préparer le spectacle.
2: Le grand spectacle des Worlds Apart à Paris. C'est complet, évidemment. Demain à la Cigale, après-demain au Trianon. Donc, voilà, celles et ceux qui n'ont pas de place, là, c'est trop tard. En revanche, il y a une grande tournée au mois d'octobre. Et puis pour les Parisiens, donc, parce qu'évidemment, la Cigale et le Trianon, c'est dans de petites salles. Il y a une grande salle parisienne qui est annoncée pour le 20 février 2027. C'est le Dôme.
3: Oui, exactement.
2: C'est le Dôme.
3: Oui.
2: Allez, on se remet dans l'ambiance.

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0: Absolument. Alors là, c'était des cassettes vidéo qu'on voulait absolument parce qu'on pouvait vous suivre en tournée dans les coulisses. Et puis en 98.
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0: Alors, mis à part la voix un tout petit peu agaçante du monsieur qui faisait la pub, il n'empêche que c'était dingue, cette exposition que vous aviez, 96, 97, 98, on vous filmait sur scène, on vous filmait dans les coulisses, on faisait des documentaires, vous étiez invité dans toutes les émissions de télé, vous n'avez fait que ça, vous n'aviez pas le temps de faire autre chose que d'être des Worlds Apart à cette époque-là. Oui.
2: Oui.
3: Oui. J'ai une question pour toi.
0: Ok, vas-y.
3: Qu'est-ce que c'est ton chanson que tu préfères avec les Worlds Apart? Qu'est-ce que c'est ton préféré?
0: Baby, come back.
3: Ah, yeah, you say. Wow. Tout le monde aime la chanson. C'est mon préféré aussi.
0: C'est ton préféré aussi?
3: C'est mon préféré aussi, okay. Oui, exactement.
0: Alors, c'est quoi vos souvenirs de l'époque? C'était un vrai tourbillon. What do you remember of those times in 96, 97, 98, when you were on the TV, in the advertisements?
2: Mayhem. Mayhem.
3: C'est la vie fou.
0: Ouais, c'est ça, la vie folle.
3: C'est l'effet folle, oui, exactement.
2: Well, it was a crazy time for us.
0: C'était un moment fou pour nous, ouais.
2: Parce que we have beaucoup d'années avant in England. Trying very hard to become successful.
0: Oui, ils avaient passé beaucoup d'années précédemment en Angleterre à essayer d'avoir du succès. Mm-hmm. And then it happened.
2: And then we arrived.
0: Et ensuite, c'est arrivé.
2: And we arrived very quickly.
0: Ouais.
2: And all of a sudden, I remember we did a dance machine at Bercy.
0: Oui.
2: And it was direct. We became Worlds Apart.
0: C'est ça.
2: Know?
0: Et donc, ils sont arrivés en France. Ils ont fait Dance Machine. Il faut vous souvenir, c'était une grande émission de télé qui passait sur M6, un grand concert à Bercy. Et là, c'était le début de l'histoire des Worlds Apart. Et alors, est-ce qu'à l'époque, vous aviez le temps de faire autre chose ou bien c'était un job 24 heures sur 24? Did you have the time to do anything else at the time? Or being a Worlds Apart, was it 24/7?
3: Oui, exactement. C'est 24/7.
2: It was 25/8.
0: C'était 25 heures par jour, 8 jours par semaine.
3: Oui, exactement. Non, c'est la vie, c'est incroyable. En France, c'est magnifique. Beaucoup de concerts, beaucoup de missions, beaucoup de radio, beaucoup de magazines. Et les Worlds Apart arrivent dans notre culture en France.
0: Ouais.
3: Mm-hmm. C'est plus gentil arrive dans la fabrique de la vie en France. Et ça, c'est pourquoi les Worlds Apart continuent encore après 30 ans.
0: Ouais.
3: Ça, c'est le bel moment pour les Worlds Apart. Le 30 ans avec les fans en France, c'est spécial.
2: Yeah.
0: Mm-hmm. Nathan, avoir voulu comme ça que ça marche très fort et quand finalement ça arrive, c'est quoi tes souvenirs à toi de ce tourbillon? What are your memories of that whirlwind?
4: Le plus grand moment, c'était quand nous avons fait Je te donne pour la première fois.
0: Donc la reprise de Jean-Jacques Goldman.
4: Avant ce moment, je crois le public
3: n'aime pas.
0: Ah bon?
4: Je me sens une fraude.
0: Le syndrome de l'imposteur.
3: Il dit avec moi, Cal, je pense que le public n'aime pas parce que l'accent, ce n'est pas bien, c'est pas bon.
4: Je suis un imposteur. Oui. Nous avons un registre de chansons, une ligne par ligne, un mot par mot. Je ne comprends pas rien de la chanson.
3: J'ai dit avec Nathan avant le concert, la première fois, j'ai dit, Nathan, c'est pas un problème. Je pense que le public aime les chansons et aime les Worlds Apart.
2: C'est normal pour Nathan.
4: No, it would never happen.
3: Pas de stress. Et les Worlds Apart, arrive sur la scène pour mettre le concert, explosion avec les Worlds Apart en France.
4: Juste avant nous arrivons sur scène, je regarde la Backstreet Boys.
0: Ouais.
4: Et le présentateur pousse la Backstreet Boys. Ah, excusez-moi, voici la Worlds Apart. Nous arrivons sur scène, devenus chante la chanson et tout le public chante chaque
3: plus
4: mot,
3: fort, plus
4: le
3: fort.
4: Le même temps. And I was, pour moi, I was like, wow, c'est fantastique.
2: C'est incroyable.
4: Hein? Je connais dans ce moment, it's pas de problème, stress, Nathan. Stop, arrête Nathan, arrête.
3: Oui, aime le moment.
4: C'est un moment magique. Oui,
0: wow. Bah, puisque c'était si magique, on va l'écouter, cette chanson. Je te donne les Worlds Apart qui reprennent en français, qu'on dirait parfait, ce français, Nathan.
3: Merci.
0: La chanson.
3: Très bien, Nathan.
0: Je te donne les Worlds Apart sont ce soir les invités de Décibel. On célèbre leurs 30 ans de carrière.

0: Je te donne. Eh ben oui, c'est les Wars Apart sont dans Décibel. Ils sont un petit peu dissipés, mais c'est ça qui fait leur charme aussi. Il y a Nathan, il y a Steve, il y a Cal. Les Wars Apart qui célèbrent leurs 30 ans de carrière avec le concert anniversaire. Donc demain à la Cigale, c'est complet. Après-demain, au Trianon, c'est complet, ça c'est Paris. Paris, du coup, si vous voulez voir les Wars Apart, c'est le 20 février 2027 au Dôme. Et puis, il y a tout un tas de dates au mois d'octobre. Nancy, Lille, La Grande Motte, Toulouse, Marseille, Lyon, Mulhouse, Bruxelles et Nantes. Donc, ne les ratez pas. Vous allez faire le Tour de France, messieurs. C'est quoi la magie qui a fait que vous, groupe pas français, et les Français très chauvins, tombe amoureux, le rapport que vous avez eu avec la France, cette connexion, cette histoire d'amour qui dure depuis 30 ans, ça tient à quoi ?
1: Pour moi, beaucoup de fans qui étaient là au tout le début, ils sont toujours là.
0: Ils sont toujours
1: maintenant.
0: Là, ouais.
1: Je me sens un lien profond entre nous qui existe depuis ce moment. Pour moi, c'est incroyable. La fille maintenant, maman, devenue maman, elle arrive avec le garçon, les enfants, toute la famille.
0: Oui, elles sont devenues adultes.
1: And, ouais. Yeah, and so like you, tu dois écouter-la, regarder-la, Worlds Apart, ok. C'est spécial.
0: Vrai. Il y a des générations Worlds Apart maintenant, et à avoir tellement de succès en France, plus que dans votre propre pays. Est-ce qu'à un moment vous avez déménagé en France, vous avez vécu vraiment en France?
2: Oui, moi, j'habite un peu à Paris, dans le sud, en Corse aussi, avant. Et maintenant, je vis un petit appartement dans le Côte-Megève, dans les Alpes.
0: Ouais.
2: Et c'est la vie de Français restée dans moi. Oui, j'aime la culture, le manger, la personne, le public. Toute personne, c'est cool. C'est meilleur. Plus de meilleur de anglais.
0: C'est mieux que l'Angleterre.
2: Oui, exactement, plus meilleur.
0: Steve, donc toi, tu vis à Los Angeles, c'est ça?
3: J'habite dans Los Angeles.
2: Il n'aime pas. Il n'aime pas. Non, il n'aime pas.
0: You don't like it. He says you don't like it.
3: It's okay.
0: Ça va, c'est pas mal.
3: Be careful what you wish for. But during the time of the pandemonium of Worlds Apart, it was très difficile pour moi to habite en France.
0: Because oui, pendant l'énorme succès au début des Worlds Apart, c'était pas possible d'habiter en France, c'était trop.
3: Oui, we in the restaurant, I had my cap, my glasses in the corner of the restaurant.
0: Au restaurant, ils se mettaient au fond, cachés, lunettes, casquettes.
3: It was just too much. Too many eyes and
0: trop,
3: too much, and thank God there was no internet.
0: Oui, et à l'époque, c'est vrai, il n'y avait pas internet, donc il y avait juste des yeux rivés sur vous.
3: Because it would have been just too much, you know.
0: Oui, c'est
3: everything.
0: Vrai, il n'y avait pas internet. C'est malin ce qu'il dit.
2: Pas le mobile phone.
0: Il n'y avait pas les téléphones pour prendre des photos. Sinon, vous auriez impossible.
2: Oui.
0: C'est fou ça, complètement dingue. Et ils ont chanté en français les Worlds Apart. On a entendu Je te donne, mais n'oubliez pas Quand je rêve de toi.

0: petit florilège des Worlds Apart qui chante en français. Alors, c'est vrai que à cette période qu'on a appelée la période musicale des boys bands en France, vous étiez sur le haut de l'affiche, vous n'étiez pas les seuls. Évidemment, il y avait la concurrence ou les copains, je ne sais pas, vous nous direz
1: oui,
0: tout à l'heure.
1: Oui, c'est copains. Oui. Copains. Oui. C'est pas un problème avec les autres artistes en France, autres boys bands, ses amis.
0: Bon.
1: Mais les Worlds Apart fait la vie pour longtemps avant d'arriver en France. Et je comprends, la vie, c'est un peu... Ok, tu regardes, c'est le public qui regarde, c'est plus simple, c'est plus fameux, c'est plus simple, mais c'est pas la vérité. C'est plus difficile pour la vie. Mais tu n'es pas la vie private.
0: Ouais.
1: C'est plus dur.
0: De pas avoir de vie privée.
1: Connais l'autre personne dans l'autre boys band française. Oui, c'est explosion en France, c'est beaucoup de boys band arrivent, mais... La fame.
0: La célébrité.
1: Célébrité, merci, arrive plus vite. Ça, c'est plus difficile.
0: Ouais.
1: Mais pour les Worlds Apart, c'est doucement.
0: C'est ça.
1: Ça, c'est plus difficile de nous.
0: Certains, ça leur est vraiment tombé dessus en une semaine. Vous aviez déjà une carrière et donc vous avez eu le temps de vous habituer à l'idée de la célébrité et du succès. Alors, on a eu une série d'artistes qui nous ont quittés, de ces groupes-là, qui sont morts assez jeunes, tous entre l'âge de 30 et 50 ans. Je pense à Philippe des To Be Free, qui est mort en 2009, Steven de Boyzone en 2009 aussi, Quentin de Alliage en 2014, ou encore Andrew des G-Squad, qui lui est mort récemment. Alors, je me demandais, est-ce que vous aviez un style de vie qui allait avec votre métier et qui était dangereux?
1: Oui, j'ai dit, c'est pas la vie de boys band, c'est pas dangereux.
0: Alors c'est quoi? Pourquoi?
1: C'est après.
0: C'est après.
1: Les personnes appellent la vie finie avec le boys band. C'est dur pour arriver dans la vie normale.
0: Le retour à la réalité.
1: Oui, exactement, c'est ça. Ouais. La réalité, c'est plus dangereux après la vie de World's Up, le boys band.
0: Ouais.
1: C'est normal.
0: Vous pensez ça aussi, les gars? C'est difficile. Une fois qu'on a connu une célébrité extrême, ce qui était votre cas dans les années 90-2000, après revenir à une vie plus simple, ça peut être difficile. Et c'est pour ça que ces garçons l'ont mal vécu. Do you think that going back to normal, more simple life after the fame and the pandemonium, you said the mayhem, could it be, I mean, so difficult for some of those guys that they...
2: I think what happens is you get thrust into fame so quickly that it becomes this like unimaginable experience that when you come down again as quick as you went up, it's really hard to stabilize.
0: Ouais, quand on a été jeté comme ça dans une immense célébrité très très vite et qu'ensuite ça redescend, ce qui est naturel, mais c'est difficile de se stabiliser.
2: Oui.
0: Ouais.
3: Yeah, it's un tellement incroyable moment quand tu devenais un grand star.
0: Ben oui, c'est incroyable.
3: And it's presque comme une drogue.
0: C'est une drogue, oui, bien
3: yeah,
0: sûr.
3: You know, accepter une vie normale comme j'ai conduit un...
0: Oui, conduire. Quand t'as été une énorme star et qu'après il faut aller faire tes courses, conduire, faire les devoirs à tes enfants, c'est une vie tellement différente.
3: Jamais un problème de conduire un Uber. Mais pour accepter un life comme ça, contre une vie comme une star sur scène, chante avec beaucoup de fans tout de nous, it's really tellement difficile. And so je comprends quand quelques artistes trouvent un moment difficile and naturellement là. Je vous avais expliqué pour Gerald.
0: Oui, c'est ça, les artistes que j'ai cités.
1: Gerald est still alive.
3: Pardon, les gars.
0: Non, oui. Mais c'est ça, les artistes que j'ai cités, oui, voilà, qui ont eu, donc, ouais, selon vous, du mal, en fait, à se réhabituer à une vie normale. Et
1: mais je pense aussi, l'autre raison, ce n'est pas arrivé pour les Worlds Apart, Steve, moi.
0: Mais non, vous allez
1: non,
0: bien.
1: Non, parce que. En français, c'est difficile pour moi de dire en français,
0: mais
1: en
0: anglais. Tu peux dire en
1: anglais. We don't take ourselves too seriously.
0: On se prend pas trop au sérieux.
1: We keep ourselves grounded.
0: Oui.
1: You know, each of
0: on
1: us
0: a les pieds sur terre, on se connaît très bien.
1: And,
0: on s'appelle, on prend des nouvelles.
1: Yeah, we don't, you know, we keep each other on, keep each other's feet on the ground.
0: Ouais.
1: You know, you see how much fun we have.
0: Oui.
1: Yeah. And if this
0: Yves, finished... tu vois, on est encore très célèbre, et c'est vrai, là, j'ai jamais eu autant de monde dans la régie, le couloir devant la radio est plein, mais vous restez les pieds sur terre.
1: Tu connais, après le World's Apart fini, ses amis, frères, pour toute ma vie.
0: Oui.
1: Just because World's Apart finishes tomorrow, we don't... We will always be there for each other.
0: Et même si World's Apart s'arrête demain, on sera toujours là pour les uns pour les autres et pour se soutenir.
1: 100%. Et bah, tant mieux, messieurs. 100%.
0: Ça fait plaisir. On écoute ma préférée maintenant?
1: Moi.
0: Ma chanson préférée.
1: Ah, pardon, chanson, désolé. Non, excusez-moi.
3: Chanson de Galles.
1: Pardon.
0: C'est Baby Come Back.
1: Yeah!
0: World's Apart sur votre radio. Ici. Et vous ne me le dites pas très bien. Sur votre radio.
1: Ici, baby.
0: Ici, baby.
1: Ici, baby.
3: Maintenant,

0: Les Worlds Apart fêtent leurs 30 ans de carrière. Alors on fête ça, nous, dans Décibels, avec Steve, avec Nathan et avec Cal, en direct avec nous. Oui, c'est live, hein, messieurs, sans filet, c'est trop bien, ça
1: en
0: va.
1: Radio,
0: qu'est-ce
1: ici.
0: Qu'il fait? Cal, il est sur son téléphone. À qui tu écris?
2: Rien.
0: Who are you writing to?
2: Rien, no one.
0: No one.
2: No one.
0: Ah là là là là.
3: He's taking notes. He's writing a song.
0: Il écrit une chanson.
2: He's writing a song juste pour vous.
0: Ah voilà. Ça c'est un garçon qui a de la ressource. Il se fait gauler sur son téléphone pendant une émission de radio et il dit non, je suis en train d'écrire une chanson sur toi.
3: To the family.
0: Parfait, magnifique.
3: Look, see, look.
0: Ah ben c'est très beau. Coucou les Worlds Apart. On revient dans une minute.
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0: J'ai envie de vous faire écouter un souvenir. I'd like to share a memory with you. Une émission de télé qui était animée par Séverine Ferrer et qui s'appelait Fan 2. Ah. Et il y avait dans Fan 2 une séquence incroyable où des fans étaient tirés au sort pour passer une journée avec leurs idoles. Et il y a la jeune Angélique, vous allez l'entendre, qui a été tirée au sort et elle est trop heureuse, elle passe la journée avec vous. On est en 1997.
7: Salut, je m'appelle Angélique, j'ai 15 ans et j'aimerais rencontrer les stars de ma vie, les Worlds Apart.
8: Grâce à Fan 2, Angélique va aujourd'hui rencontrer ses idoles.
0: C'est pas vrai.
8: Mais si, une journée entière avec les Worlds Apart pour Angélique, qui a remporté cette semaine le concours Fan 2. Une surprise soigneusement préparée par ses parents, qui lui avaient caché la vérité jusqu'à la dernière minute. Départ pour les répétitions, Angélique est conviée à se joindre au groupe dans le bus de la tournée.
7: Je suis la seule à être là, peut-être la seule fan à y être entrée, c'est super.
8: Après de tendres moments de complicité, le groupe arrive à la salle de concert où les fans sont déjà au rendez-vous. Visite exclusive des coulisses avec Nathan.
9: Voilà, c'est par ici qu'on entre.
10: Première chanson, ce soir.
9: En haut, on y va. Et voilà, tout se passe ici.
0: Et merci à Lina pour cette belle archive. Des fans qui pleurent, des fans qui crient, des fans qui courent dans la rue. Après vous, c'était votre quotidien, les Worlds Apart, à la fin des années 90. Là, on a entendu Angélique, mais il y en avait des milliers comme ça. Aujourd'hui, vous êtes devenu père, alors vous avez des jeunes filles, vos filles à vous. Vous supporteriez qu'elles crient comme ça pour des artistes? Now that you've become fathers, what would be your reactions if you saw your own

0: She was 13.
1: Elle avait 13 ans.
0: And I thought, wow, that's exactly the same. And I was so happy to give her that experience. And it made me thank every father that took their daughters to see us.
1: Et quand j'ai vu ma fille vraiment péter un câble et être tellement heureuse devant Harry Styles, je me suis dit, mais c'est exactement ce qui s'est passé pour moi avec des jeunes fans. Et donc, je remercie tous les pères qui ont laissé leur fille aller au concert de World's Apart. Parce que ça apporte une telle joie.
0: Yeah, she had so much joy that she lost her voice. I mean, she went for it.
1: Elle était tellement heureuse, elle criait tellement fort, elle a perdu sa voix.
0: Yeah, so I respected every single parent that let their child or brought their children to the shows.
1: Ouais, et donc gros respect de la part de Steve pour tous les parents qui accompagnent aussi leurs jeunes ados au concert. Oh, ça va être beau. Ça va être beau ces concerts demain et après-demain à Paris, La Cigale, le Trianon, des petites salles, puis des plus grandes salles à Paris, carrément une des plus grandes, le Dôme le 20 février, et puis une grande tournée Nancy, Lille, La Grande Motte, Toulouse, Marseille, Lyon, Mulhouse, Bruxelles et Nantes au mois d'octobre. À quoi il faut s'attendre, Worlds Apart sur scène en 2026? 27, est-ce que vous dansez encore? Worlds Apart on stage 2026, 2027, do you still dance?
0: Nothing's really changed.
1: Rien n'a changé.
0: Nothing's really changed, honestly. We have to modify some. I don't do backflips anymore.
1: Ah, il ne fait plus les backflips. Bah oui, non, c'est le dos, the back.
0: Well, I haven't tried. So maybe.
2: Do you know what? Ah. It was really weird. I was only thinking today.
0: Shall I try it?
2: Right, let's see if you can do a backflip.
1: Est-ce que Steve peut encore faire les sauts périlleux arrière?
0: Do you have insurance?
1: Il me dit, est-ce que je peux essayer maintenant dans le studio? Mais est-ce que vous êtes bien assuré?
0: No. Right now, we're making a documentary.
1: Ah oui, alors vous faites un documentaire
2: about backflips.
0: With a guy called, is the master of documentaries, a guy called David Serrero.
1: Alors David Serrero.
0: So if I do a backflip, David, will you film it?
1: Alors,
0: and
1: David,
0: if I break my neck, send my daughter my love, tell my children I love them.
1: Yeah. But David Serrero, will pay your hospital bills. Qui est un réalisateur de documentaires, notamment, vous l'avez entendu en interview dans Décibel à propos du documentaire sur Serge Lama, et donc il est en train de faire un documentaire sur les Worlds Apart. Et donc Steve dit, si je fais un saut périlleux arrière dans le studio et que je me brise le cou, est-ce que tu me filmes et est-ce qu'on est bien assuré? We have no insurance. On n'a pas d'assurance. Attention à toi.
2: Next time. Careful. La prochaine fois.
0: Oh, okay.
2: La prochaine fois.
1: Mais alors, les concerts, ça va être comment? Oui. How are the shows going to be?
2: Oui, c'est un peu le même d'avant. C'est une nostalgie avec les chansons pour les derniers 30 ans.
1: Ouais.
2: Mais les Worlds Apart présentés un peu différent avec un musicien.
1: Ah, il y a un groupe avec vous sur scène.
2: Oui, un groupe derrière.
1: Ok, super.
2: Oui, c'est change les chansons un peu pour faire notre émotion avec la même chanson.
1: Ok.
2: Et
1: donc des réinterprétations des chansons que vous connaissez déjà.
2: Mais c'est un cadeau. Ça, c'est le plus important. C'est un cadeau pour les fans pour les derniers 30 ans. Pour dire un grand merci. Oui, j'ai connu les fans. Rester avec nous pour les derniers 30 ans, ça c'est spécial.
1: Ouais. Oui. Les fans sont toujours là, ils sont restés depuis 30 ans.
2: Oui.
1: Ouais.
2: C'est les fans pour les derniers 30 ans, je connais bien, tu parles avec les fans, vive pour le concert maintenant. C'est pas juste une fan, c'est un peu plus, c'est amis. C'est pourquoi les Worlds Apart donnent un grand cadeau de tournée pour le 30 ans.
1: Ah, c'est beau ça. Voilà des fans qui voient leur fidélité récompensée. Et donc, oui, quelqu'un explique que des fans, c'est plus que des fans, c'est presque des amis, c'est autre chose. C'est une relation particulière. Bah, je suis très contente pour vous. I'm very happy for you guys.
2: Merci.
1: Amusez-vous bien. Demain soir et après-demain à Paris, il n'y a plus de place.
2: Mais tu restes dehors. Tu restes dehors.
1: Ah ouais, il faut attendre devant la salle.
2: Oui, oui, après tu pars de la salle. Oui, exactement.
1: Ok, bon, bah demain dehors devant la Cigale et après-demain devant le Trianon, mais
2: exactement,
1: à l'intérieur, c'est
2: parfait.
1: Plus possible. Et pour les Parisiens, le Dôme le 20 février 2027. Bonne tournée, merci beaucoup.
0: Merci beaucoup.
1: Merci à vous.
0: Merci à les fans, The Worlds Apart. They're incredible.
1: Elles sont
0: really
1: incroyables, les
2: fans de Worlds Apart. Et merci à Radio ici aussi. Merci beaucoup.
1: Ah, merci
2: pour l'invitation ici.
1: Merci, ici.
2: Merci,
3: je
2: ici.
3: Suis très heureux de passer ce moment avec toi.
1: Merci beaucoup. Merci à tous les trois.
2: C'est plus spécial.
1: Et bonne tournée. Allez, Everlasting Merci. Love. Hey. Moi aussi, j'étais très contente de passer ce moment avec vous. Bah, bonne nuit.

0: enfin cale, il est 20h36, les gens ne vont pas se coucher.
1: Oui, c'est
0: mais demain, vous travaillez. You go to bed because tomorrow you have work.
1: On direct.
2: Bonne nuit.
0: Salut, merci les gars.
1: Merci, bonsoir.

0: c'est pas de tout repos une interview des Worlds Apart, mais on apprend des trucs. Merci à Cal, Nathan et Steve d'être passés dans Décibels.
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0: Mylène Farmer est de retour. Elle a sorti ce matin une nouvelle chanson intitulée « C'est à qui le tour ?». Vous l'avez découverte toute la journée sur votre radio ici. Je crois que tout le monde est très fan. On vous l'a diffusée à peu près toutes les 2 heures. Mais bon, je me suis dit que pour celles et ceux qui auraient raté cette chanson, c'était important de l'écouter ce soir dans Décibels. Vous dire que c'est une chanson qui est concoctée avec DJ Lewis, qui comme son nom ne l'indique pas, un artiste français. Et que le clip qui va avec cette chanson, sortira lundi. Donc voilà, on a des sonorités électro. On a le côté très Mylène Farmer dans le texte. Vous allez adorer, hein. 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Donc voilà, on est vraiment dans les thématiques de Mylène Farmer. C'est à qui le tour ? Toute nouvelle chanson. Elle est sortie aujourd'hui et elle est déjà sur votre radio ici.

0: C'est à qui le tour? Elle s'appelle Mylène Farmer et elle est de retour. Le clip sort lundi.
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0: Paris en chanson, c'est le thème du blind test de ce soir. Et le cadeau, comme d'ailleurs toute la semaine prochaine, c'est un cahier de vacances. Mais pas le cahier de vacances qui vous faisait flipper quand vous étiez petit. Non, un cahier de vacances où non seulement ça va vous faire marrer, mais en plus vous allez avoir 20 sur 20. Vous allez vous dire, oh là là, mon Dieu, je suis génial. Les éditions Manière, qui sont les éditions qui ont inventé les cahiers de vacances, ont décidé de faire une collection pour adultes pour cet été. Et il y en a un, c'est sur la musique. Alors vous savez... les chansons, par exemple, qui parlent de la météo, ou les chansons d'amour. 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En avant la musique, des éditions Manière, à gagner ce soir pour Nicolas et pour Josette. Bonsoir à tous les deux.
2: Bonsoir,
0: Émilie. Bienvenue dans Décibel. Déjà, on va vous en offrir un chacun.
2: Oui.
0: Bah oui, comme ça, voilà, sur la plage, vous pourrez tester vos connaissances sur la musique.
2: Bien.
0: Ça, c'est plutôt pas mal, hein. La musique en famille, la musique et la nourriture, les chansons qui parlent de mère, de bonheur, d'animaux, ou encore d'enfants. C'est vraiment cool. Il y a une centaine de jeux autour de la musique, Nicolas et Josette. Et là, on va en faire un de plus de jeux. C'est le blind test. Les chansons parlent de Paris et il faut retrouver le plus rapidement possible le nom des interprètes de ces chansons. Est-ce qu'on a déjà joué ensemble, Josette?
2: Oui, il y a longtemps.
0: Ah, bon, alors c'est le retour de Josette. Et pour Nicolas?
3: Oui. Je suis un habitué de France Bleu Bourgogne et je joue à France Bleu soir, à France Bleu Bourgogne ici matin aussi. J'écoute la radio France Bleu et j'adore écouter la musique aussi.
0: C'est génial. Par contre, ça s'appelle Ici Maintenant, Nicolas. On a changé de nom.
3: Oui, je sais. Maintenant, je sais que c'est Ici. J'ai même l'application.
0: Super. L'application.
3: France Bleu, je suis un fan de France Bleu.
0: Bah oui, je sais, mais moi aussi. On n'a pas changé de couleur. On est quand même resté bleu.
3: Ah bah oui, quand même.
0: Ah bah imagine, on aurait changé de nom et en plus on passait au orange. Là, on aurait perdu.
3: Je vais faire un petit coucou à ma femme que j'aime et puis à ma nièce et à son copain.
0: Ah oui, alors comment elle s'appelle cette chanceuse, Nicolas?
3: Alors ma petite femme, c'est Mélanie.
0: Mélanie.
3: Que j'aime de tout mon cœur. Et ma nièce, Lisa. Et son copain, Evan.
0: Un gros bisou à Mélanie, Lisa et Evan. Josette, on peut en profiter. Hein. S'il y a un petit bonjour à passer, ça peut être le moment.
2: Non, particulièrement.
0: Voilà, à personne. Josette, elle est comme ça. Josette, elle est là pour jouer. Elle est concentrée et elle a bien raison. On va vous envoyer.
3: On va essayer de rester concentrée. On va essayer de trouver les interprètes.
0: Exactement.
3: Je connais certains interprètes, mais pas tous.
0: Ah ben, on va voir. Là, ce sont des chansons qui parlent de Paris. Vous allez me dire qui les chante. Attention, on y va. Dites-moi, qui chante ça?
2: Marc Lavoine, Josette.
0: Oui, bravo Josette.

0: Paris, Paris, Marc Lavoine et un premier point pour Josette. On continue notre blind test des chansons parisiennes avec un classique.
1: Sous le ciel de Paris s'envole une chanson.
0: Oui,

0: À la voix d'Edith Piaf sous le ciel de Paris. Ça fait 2 points pour Josette. Bravo Josette.
1: Oui, bah, j'ai pas eu le temps de reconnaître. Hein.
0: Ah, c'est pas grave. Il en reste encore une, Nicolas. Ça va être la bonne, je le sens.
2: Josette.
1: Julien Doré.
0: Oui, bravo.
1: Marie-Séchelle.
0: Paris-Séchelle de Julien Doré, sous le ciel de Paris d'Edith Piaf et Paris de Marc Lavoine. C'est un sans faute pour Josette. Oh là là, Nicolas, qu'est-ce qui s'est passé?
1: Ah ben là, je n'avais pas reconnu. En plus de ça, elle me disait quelque chose et il me semblait bien que c'était Julien Doré. Mais
0: alors ça va, Nicolas. Non, mais c'est bon. Moi, du coup, j'accorde un point à Nicolas.
1: Mais oui.
0: Bah oui, évidemment, Nicolas. Non, mais dans ces cas-là.
1: Alors, les deux autres, j'avais pas trop la première, mais l'autre aussi, c'était, je me doutais que c'était la voix.
0: D'Edith Piaf.
1: Mais j'ai pas eu le temps de réflexion.
0: Ah, c'est comme ça, le blind test. C'est un jeu et de mémoire et de rapidité. En tout cas, c'est un vrai bonheur de jouer avec vous deux, Josette et Nicolas. Je vous embrasse et je vous envoie le cahier de vacances pour adultes. En avant la musique. Et comme ça balance pas mal. À Paris, on va écouter cette chanson géniale. Je suis née ici.

0: Ça balance pas mal à Paris, France Gall et Michel Berger. Bonne nouvelle, ils seront le thème central du prochain numéro de l'excellente et recommandable revue Schnock.
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0: Oh là aussi c'est fort recommandable. Maxwell Farrington et le Super Omar. Vous allez me dire qu'est-ce que c'est que ça encore? Ah bien c'est un groupe, c'est une collaboration artistique. La voix de Maxwell Farrington et le Super Omar qui dans la réalité s'appelle Christophe Vaillant, mais j'adore le Super Omar. Effectivement c'est une bonne façon de se présenter au monde en général et à la musique en particulier. Ils ont une collaboration absolument incroyable. Ça fait 3 années album qu'on se régale à écouter leur pop pas comme les autres. Euphoria, tiré de leur tout nouvel album Window Tax, c'est Maxwell Farrington et le Super Omar et c'est le coup de cœur de Décibel pour ce soir.

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1: Conseil d'amis, profitez du week-end qui arrive pour écouter, que dis-je, écouter, déguster Window Tax, le nouvel album de Maxwell Farrington et le super Omar. Ça respire, c'est ample, c'est intelligent, drôle aussi. Les mélodies sont géniales. Voilà, c'est de la pop comme on l'aime. Ils sont pas en concert en ce moment. Maxwell Farrington et le super Omar feront leur concert à la rentrée en septembre-octobre à Rouen, à Marseille, Tourcoing, Châtenay, Malabry, et c'est déjà pas mal.
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1: C'est l'anniversaire de Catherine Lara. Je suis trop fan de la roqueuse de diamants. Bisous Catherine Lara, on l'aime très fort. La chanson anniversaire de ce soir, c'est pour elle évidemment. Catherine Lara, bon anniversaire.

0: artiste et chanteuse Catherine Lara fête ses 81 ans et elle continue à donner des concerts, hein, ne la ratez pas. C'est terminé pour ce soir, Décibel. Merci d'avoir été là, les amis. Vous m'avez bien soutenu avec les Words Apart. Ils étaient déchaînés, mais je crois qu'on a passé un bon moment. Bref, je voulais remercier l'équipe de l'émission. Iris Guitoni, Florent Hanoun, Elodie Biancamaria, Marion Gonzalez et Franck Mollier. Et puis, remerciez-vous aussi d'avoir été là. C'était bien, non ?
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4: Bonjour la France, bonjour la France de la finale. La France qui, hein,
5: qui gagne. Bonjour la France qui a chaud pour plus longtemps. Ça va se calmer quand même.
4: Bah,
5: ce week-end, ça va aller mieux.
4: J'espère. Alors, toute la semaine, nos candidats se sont affrontés. Vendredi, finale, on a deux candidats chacun.
5: Voilà, c'est Mimi, quoi, c'est moitié-moitié.
4: Voilà.
5: On est bien.
4: Alors, je rappelle quand même que le premier prix, c'est un week-end exceptionnel à Autun, à l'occasion d'Augusto du Nom, le rêve du roi pour deux personnes. Votre radio ici et l'office de tourisme du Grand Autunois Morvan vous proposent de découvrir la jolie ville d'Autun. Le transport est compris, que ce soit le train ou la voiture. Vous arriverez en début d'après-midi, vous poserez vos valises pour deux nuits à l'hôtel de la gare. Tous vos repas, je dis bien tous, sont compris. Et évidemment, la ville d'Autun a visité son musée, le site archéologique du Mont Beuvray, le superbe château de Couches. Mais attention, il y aura un petit climax dans ce week-end.
5: Ah.
4: Oui, vendredi soir à la nuit tombée, le théâtre antique d'Autun va s'illuminer.
5: Ah oui.
4: Et va devenir la scène de l'un des plus grands spectacles historiques de France, avec un show monumental, un son et lumière. Bref, un très joli premier cadeau.
5: Ben bien sûr, toute
4: si
5: l'histoire.
4: Si on ne gagne pas ce magnifique Augusto du Nom, qu'est-ce qu'on gagne ?
5: Vous parliez des rois.
4: Oui,
5: Valérie.
4: Absolument.
5: Outre le fait que je suis le roi du game, ça, bon, chacun le sait. Moi, quand vous me parlez des rois, moi, je pense aux rois mages. Mais pas vraiment les rois mages. Moi, je préfère les rois mares. Pourquoi les rois mares ? Parce que le mar de café. Oh, c'est capillotraté.
4: Comme les rois mages
5: en Galilée. 32 dosettes et 6 verres en verre pour le mar de café de Joe Malongo, notre roi à tous.
4: Bien sûr,
5: notre bon roi.
4: Flo, sauve-moi, jingle.
5: Notre bon roi Joe.
4: Non, non, c'est notre roi Flo aujourd'hui, à la technique.
5: Ah oui.
4: Alors, nous accueillons les 4 gagnants de la semaine. Colin, Thierry, Véro, Estelle, comment ça va les amis ?
5: Bonjour.
6: Bonjour.
4: Ah, j'ai cru qu'il y en avait qu'un. J'ai cru qu'il y en avait qu'un. Alors, on va faire une demi-finale, garçon. Puis nous ferons une demi-finale, fille.
5: Ouais, on est comme ça.
4: Comme ça, on est sûr qu'en finale, il y aura un garçon et une fille. Alors, Colin et Thierry, vous êtes prêts ? C'est vous qui démarrez.
6: On va essayer.
5: Oui, je suis
4: prêt.
5: Voilà,
4: ok.
5: C'est moyen, hein.
4: Véro et Estelle, vous pouvez aller, bon, je sais pas. Allez vous faire les ongles, les filles. Alors, Colin.
7: On va prendre l'apéro.
4: Voilà, bon. En même temps, 12h07. Oui, c'est l'heure de l'apéro, ma chérie. Vas-y.
5: Modération.
4: Alors, très sympa, modération.
5: On adore.
4: Colin joue avec ici Gascogne, hein, il a 25 ans, il habite à Mont-de-Marsan, il a joué avec nous mardi, comment ça va ?
6: Un peu plus soulagé maintenant d'avoir passé mardi, maintenant il faut passer vendredi.
4: Et voilà, et après il faut direction Autun. Alors, tu es agent immobilier, tu as été vendeur de voitures, tu es aussi administrateur de l'association Colosse au pied d'argile qui lutte contre les violences sexuelles, le harcèlement et le bizutage en milieu sportif, c'est ça ?
6: Exactement, c'est ça.
4: Et tu as ton association, les Cagouillous, qui organise des tournois de rugby à 5 pour récolter des fonds, c'est ça ?
6: Exactement.
4: Voilà. Alors, on sait que tu scrolles le soir et que tu regardes YouTube et Twitch. Ce qu'on ne savait pas, c'est que tu adores les activités à sensation, comme dans la chanson. Bah oui. Ah là là.
5: Vous pouvez la chanter parce qu'on l'a pas. Alors faites-la avec la bouche.
4: Saute. Voilà. Allez, il a... Figurez-vous que à 13 ans, il fait du parachute au Havre.
5: À 13 ans.
4: Ouais. Il monte dans un petit avion. Alors c'était un petit avion super bien parce qu'il y avait une petite bâche en guise de porte. Et comme Colin, bon, il s'en fout des instructions de l'instructeur. Qu'est-ce que t'as fait? T'as sauté et puis.
6: C'est ça, j'ai vite passé les instructions. Alors l'instructeur a réussi quand même à être à l'aise en me faisant peur juste au décollage, en me disant qu'il y avait un câble qui n'était pas bien placé qui me retenait pour pouvoir juste ne pas mourir pendant le parachute. Et une fois monté dans l'avion, on part, le stress était passé. Mais comme j'ai pas écouté donc les consignes, au lieu d'être plat et garder une certaine vitesse assez raisonnable, j'étais la tête vers le bas et donc j'ai fait un petit malaise en plein air quoi.
4: Et voilà, il s'est évanoui. Et voilà, donc le parachutiste professionnel, hein, l'instructeur t'a remercié parce qu'il a dit bah c'est une première pour moi. Hein, j'ai fait un saut avec un mec dans les pommes. Ça a été magnifique. Hein, toute la chute libre en tête la première. Et puis bon bah t'es revenu à toi. Depuis, t'as ressauté en parachute ou pas ?
6: Non.
5: Il vaut mieux pas.
6: Garder les pieds sur terre.
4: Ouais, voilà. Mieux. Allez, on va marquer tout de suite le premier point. Tiens, je te mets une chanson formidable. Panda, petit ourson de Chine. Alors, est-ce que le véritable nom de Chantal Goya, tu vois qui c'est Chantal Goya ? Est-ce que son véritable nom, c'est Chantal de Guerre ? Vrai ou faux, top chrono ? Vrai ou faux qu'elle s'appelle pas Goya, mais Chantal de Guerre ?
6: Je dirais faux.
4: Eh ben non, c'est vrai. Goya, c'est un nom de scène que son mari Jean-Jacques Debout lui a choisi en référence au peintre espagnol Francisco de Goya. Pas de point.
5: Ah, Thierry était avec nous lundi, il a joué avec moi, mon Titi. Comment il va, mon Thierry, dans le sud de la France?
8: Bah, tout va très bien, il fait beau.
5: À Marseille, oui, il fait beau à Marseille, dans les Bouches-du-Rhône. Ah, Thierry, toujours marié avec Rosalie, hein, on a parlé de ton épouse, depuis maintenant 3 ans, des enfants, agent de sécurité, je vous rappelle que le gars a travaillé au Stade de France, qu'il était en protection rapprochée de personnalité. Tu peux me rappeler les gens que t'as, ouais, que t'as défendu, mais que t'as protégé?
8: J'en ai fait plein, Johnny Hallyday, Eddie Mitchell, Schwarzenegger, Stallone, Michael Jackson,
5: Oh là là, oui, c'est vrai, on avait parlé de Michael Jackson, c'est quand même énorme. Écoute, bravo pour tout ça. Actuellement, t'es contrôleur, toujours dans la sécurité. Et rappelons, mon Thierry, que je t'avais mis la musique de l'entrée des joueurs de l'OM, Jump Van Halen, mais tu m'as rappelé que toi, c'était pas vraiment le foot, non?
8: Ah, j'aime pas du tout.
5: Voilà, c'est le rugby, toi.
8: Voilà, c'est un sport que je supporte pas, c'est le foot.
5: Ah oui, à ce point-là. Donc, la finale de la Ligue des Champions demain.
8: On m'avait demandé de partir au Qatar avec l'équipe de France de foot et j'ai refusé.
5: Ah oui, quand même. Ouais, non, toi, t'es un pilier de rugby. T'as fait du rugby à haut niveau. Bravo. Dis-moi juste une question avant de jouer. Tu prépares toujours le café de Rosa tous les matins? Ce matin, on a eu le droit à son petit café. Ça a été?
8: Café.
5: Tout le monde est en forme. Alors, Thierry, bienvenue dans la compétition. On y va. On a un premier point à marquer avec un extrait de Louis Chédid.
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5: Ça, c'est une des toutes dernières chansons de Louis Chédid. En moyenne, un rêve, puisque nous allons parler de rêve, ne dure que 2 à 3 secondes. Un rêve, 2 à 3 secondes. Vrai ou faux, Thierry? 5 secondes de réflexion.
8: Vrai.
5: C'est-à-dire que le temps du chrono, t'aurais déjà rêvé. Non.
8: Ouais, c'est ça.
5: Et non, la plupart des rêves durent à partir de 5 minutes jusqu'à 20 minutes, surtout sur les phases de sommeil un peu profond, les phases de sommeil paradoxales. Non, c'est environ 15-20 minutes. Ah, désolé Thierry.
4: Allez, 0 plus 0, la tête à Toto. Et là, tout de suite, une chanson. Oui, j'ai mal au dos, je suis pas bien, mais oui. I'm Still Standing avec Elton John. Vous écoutez ici.
5: Oui.
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5: Non, je ne vous aurai pas comme ça.
4: Elton John, I'm

0: Le samedi, c'est pour s'ambiancer, c'est pour que le week-end débute de façon aimable et agréable et musicale.
1: Jingle.
0: Bah ça, on s'ambiance, hein, c'est bien.
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1: Nous sommes au taquet avec Colin et Thierry qui n'ont pas de points. Voilà, hein, c'est tout ce que j'ai à dire.
0: Ah, c'est moche, ça.
1: Oh là. Qu'est-ce qui se passe derrière? Qu'est-ce que c'est le bruit derrière? On est chez qui, là? Colin, qu'est-ce que c'est ce bruit derrière toi?
3: C'est bon.
1: T'as des chiens, t'as des chats, t'as des quoi? Qu'est-ce qui se passe?
3: Un chien, oui.
1: Quel est ce chien?
0: Il veut participer.
3: Choupi, il s'appelle.
1: Choupi. Oh mon Dieu, Choupi, elle a envie de jouer, Choupi. Bien, tu chantes un peu, tu vas faire des karaokés avec ta chérie, ta famille.
3: Très peu, j'aime pas du tout ma voix, donc non.
1: Oh, bah là, il va falloir que tu retrouves des chansons, hein. Tu sais que c'est le quiz musical, c'est le moment. Et voilà. Donc, même si tu ne chantes pas, il va falloir reconnaître les chansons. Bon, t'aimes bien les variétés françaises, donc normalement, tu devrais trouver. Alors, écoute bien la première chanson. Il y aura 10 secondes pour que tu me dises qui c'est. Vas-y.

0: Allez, qui c'est qui chante 10 secondes?
1: Ah, j'ai été fouillé cette semaine.
2: Soldat Louis.
0: Soldat Louis?
1: C'est ce qu'il a dit, oui.
0: Du rhum des femmes.
1: Et de la bière, nom de Dieu.
0: Et de la bière, nom de Dieu.
1: Ah, bah, oui.
0: Alors, est-ce que c'est Soldat Louis? Oui.
3: Du rhum des femmes, de la bière, nom de
1: Dieu. Ça a tué dans les années 80, ça.
0: Ah oui, ça, je te confirme. Hein. Alors,
1: c'est les Bretons.
0: C'est super, t'as déjà un premier point. Alors, attention, là, on a été dans le grenier du placard de ma grand-mère.
1: On y retourne,
0: on y va, c'est parti. On va encore plus loin dans le placard. Écoute bien et dis-moi qui c'est.
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0: suis pas dans le ton. Allez, qui c'est qui chante Je ne suis pas parisienne? Top chrono 10 secondes.
1: C'est marrant, je l'écoute encore ce matin. C'est Marie-Paul Bell.
0: Tu l'as écouté ce matin?
2: Ah, bah tu vois.
0: C'est
2: génial.
0: Enfin,
2: ça.
0: Je veux dire, t'étais sur Radio Mimosa ou comment ça se passe? Ça me gêne, ça me gêne.
2: Je ne suis pas, je ne sais plus quoi, je connais pas.
0: C'est navrant, c'est navrant.
2: Ah, voilà, c'est navrant, ouais.
0: Ça m'ennuie, ça m'ennuie. Eh bien, Thierry et Colin, je ne sais pas si vous écoutez tous ces chansons-là, mais Colin, lui, il a écouté Marie-Paul Bell.
2: Elle sautait sur son piano.
0: Ça lui fait un point de plus. Colin, tu as deux.
2: Et combien il y a là, Thierry, là?
0: Thierry, il a zéro.
2: Quoi, Thierry? Qu'est-ce que j'entends?
0: Bah, Thierry,
2: qu'est-ce
0: a zéro.
2: Que j'entends?
1: Ah ouais. J'ai zéro, c'est normal.
2: Qu'est-ce que c'est que ce bulletin scolaire, Thierry? Deux, alors.
1: Ça commence mal, hein.
2: Non, ça commence mal, là. Qu'est-ce que tu fais ce week-end, Thierry, à Marseille ou à proximité de Marseille? T'as quelque chose de prévu?
1: Non, rien de spécial.
2: Ok, très bien. Merci Thierry d'avoir bien développé, d'avoir permis de découvrir cette belle région. J'attendais un petit coin de paradis, je sais pas, les Stacks, la Côte
0: Mais
2: Bleue.
0: Mais arrête avec ça, les gens, ils ont des coins de paradis.
1: Les Stacks, c'est pas un coin de paradis.
0: Exactement.
2: Ah bon,
0: plus.
2: Pourquoi quand même, c'est joli.
0: Ouais, mais il y a trop de monde.
1: Ouais, il y a trop de monde.
2: Les Ports de Bouc, les Sardinales, un truc comme ça, c'est pas loin ça non plus.
1: Ouais, on va dire ça.
2: Allez. Plan de cul,
1: on va être gentil.
0: Referme ton manuel pour les touristes.
2: Le gars, il est pas foot, il est pas Marseille du tout, quoi. Je salue les équipes d'ici Provence, quand même. Alors, Thierry chante pas. Non, Thierry chante pas, mais il est fin connaisseur. J'ai été dans les greniers aujourd'hui.
0: Voilà, les greniers.
2: Tu le sais, j'ai été dans les greniers. À toi de reconnaître les deux tubes qui arrivent. On commence par le premier, on est prêt, Thierry?
1: Allez, on est parti.
2: C'est parti.

0: Qu'est-ce qu'il y a, Valérie?
1: Sugar Baby Love, qui c'est qui chante?
0: Allez,
1: top chrono.
0: Ben oui, Thierry.
2: C'est les Rubettes.
0: Les Rubettes. Mais bien sûr que c'est les Rubettes, oui, c'est une bonne réponse. Sugar Baby Love.
1: Sugar Baby Love. Baby Love.
0: Vous les connaissez, ces tubes.
1: Sugar Baby Love.
3: J'avais le 45 tours de ça.
0: Eh oui. Vous qui êtes en 33 tours depuis deux jours, ça va mieux aujourd'hui, hein, je me trouve pas mal. Hein.
3: J'ai des douleurs, mais ça va. Bien, non, mais c'est les douleurs de la vieillesse. Hein,
0: Pour ceux qui prennent l'émission en cours, voilà, mamie a des problèmes de dos depuis lundi, donc on fait comme on peut.
3: Alors, mamie a des problèmes de dos, elle a du mal à se déplacer, mais elle est pro à l'abri de se lever de son tabouret tant qu'on est une, si tu continues.
0: Ah ben, c'est la mamie de Lucky, de Dalton. Comment elle s'appelle, la mamie des Dalton?
3: Ma Dalton.
0: Mais c'est vous, ça. Voilà. Ma Dalton, ça. Elle est capable de tout, celle-là.
3: Allez.
0: Thierry, ça fait un point, on y va pour le deuxième.
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0: Des fois, on voudrait bien, tellement il fait chaud. Qui chante ?
1: Marie Laforêt.
0: Marie Laforêt, bien sûr, il est mort le soleil. Marie Laforêt. Quelle perspicacité, t'as été rapide, hein, Thierry. Tu le savais par cœur, tu le savais déjà.
2: Bien sûr.
1: Hein ? Je connais mes classiques.
0: Eh bien sûr.
2: Bah, ouais.
0: D'autant que c'est Nicoletta.
2: Et voilà, bonne soirée.
0: Voilà, voilà. Oh bah, tu connais tes classiques.
2: Ah, je connais mes classiques, qui dit.
0: Voilà. Ah bah, tu peux le dire,
2: Titi.
0: Oh punaise, là.
2: Ah là là.
0: Ouf.
2: Ah, puis ouais, le gars, il est sûr de lui. Ah bah, je connais mes classiques. Hein. Allez, Titi, c'était Nicoletta.
0: Oh la galéjade.
2: Allez, c'est parti. Donc, ça fait 2 pour Colin, 1 pour Thierry. Et là, vous écoutez ici, on va écouter Bruxelles. Ah, la vie est belge, mes chéris. Boulevard désert, Bruxelles, vous écoutez ici. Je vous aime, à tout de suite.

0: Allez, ben, on suit de Bruxelles, hein, on laisse la Belgique, ah, et on revient en France.
1: Eh oui, on revient
0: en France. Boulevard des airs, on revient ici, on taquet. La France bleue. Oh, c'était avant, ça. J'ai connu cette radio, France bleue.
1: Ah, mais bah, oui, Flo, sauve-moi, tu vois bien que c'est...
0: Attends, c'est un an et demi.
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0: Eh oui, c'est ici.
1: C'est exactement ici. Alors, nous sommes avec Colin qui a deux, Thierry qui a un. C'est-à-dire, Colin, si tu réponds bien à la question cash, tu t'envoles presque pour autant.
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1: Les cartes sont entre tes mains, ton destin t'appartient, Sissi impératrice.
0: Surtout quand on voit l'assurance de Thierry, hein, qui dit connaître ses classiques.
1: Hein, ah, moi j'adorais. Écoute-moi bien Thierry, moi ce que j'aime chez les hommes, c'est cette assurance.
0: Leur franchise.
1: Non, l'assurance. C'est-à-dire le gars te dit, ouais, moi je connais bien mes classiques.
0: C'est Marie Laforêt.
1: Avec un petit clin d'œil sur le côté, c'est Marie Laforêt. Ouais. Tu te sens bien mon petit Thierry, ça va?
4: Bah écoute, quand on se fout de ma tronche, pas trop, mais
0: bon. Tu l'as cherché, hein.
1: En même temps, tu me donnes bien une bonne perche, hein, quand même. Hein,
4: c'est pas faux.
1: Voilà. Alors, Colin, tu aimerais déjeuner avec Frédéric Vasseur, et qui est patron d'une écurie de F1. Qu'est-ce que tu lui dirais à Frédéric Vasseur?
3: Tellement de choses. Je rate beaucoup de sports, dont je m'intéresse énormément à la Formule 1, et la Formule 1, c'est très très technique quand on s'y intéresse. Et lui, il a l'air d'être une personne très abordable, très sympa. Donc oui, si on mettait 2 heures avec lui, j'aurais des choses à lui dire, oui.
1: Est-ce que tu lui demanderais de conduire une voiture pour faire un tour ou deux, quoi?
3: Je crois que je profiterais même du temps qu'on aurait de discuter avec lui plutôt que conduire la voiture.
1: Ah oui, bah alors bon, bah, Frédéric Vasseur, si tu nous écoutes, hein, voilà, appelle Colin et déjeune avec lui. Bon, alors. Donne ton numéro à Maître Coupet, on le donnera après.
3: Okay.
1: Mon chat, écoute bien. C'est le moment de faire rayonner ici Gascogne. C'est le moment que Mont-de-Marsan attend. C'est le moment où tu remportes la question.
0: C'est l'heure de vérité. Et votre Colin, avec ou sans patate d'ailleurs, on lui a pas demandé. Vous avez la référence?
1: Oh là là.
0: Vous avez le film?
1: Oui, j'ai le film, on a le film, mais bon.
0: Bah voilà.
1: Interrompre les gens, on en a déjà parlé, c'est que pour dire des choses drôles.
0: Ah, c'est mal.
1: D'accord? Alors, écoute bien. Colin, quel compositeur de musique allemand est devenu sourd à la fin de sa vie? Quel compositeur de musique allemand est devenu sourd à la fin de sa vie? Top chrono, 10 secondes.
3: J'en connais cœur, ça me dirait donc Beethoven. Ouais, Beethoven.
1: Eh ben, est-ce que c'est Beethoven? On écoute. Eh oui! Oui, il est devenu sourd à la fin de sa vie, ce petit chou.
3: Je savais pas.
1: Eh oui, évidemment. Bon, bah écoute, j'ai envie de te dire. Tu as 7. Tu l'as emporté haut la main, direction peut-être Autun. Que sais-je?
3: Impeccable.
1: Eh oui, mon chat, bravo, tu es qualifié pour la finale. Thierry, bah écoute.
0: Thierry va jouer
1: parce que. Il n'y a pas de raison qu'on...
0: Pas de raison qu'on ne joue pas. Thierry, tu l'as compris, tu as un point. Donc même si tu marquais, et tu vas le faire parce que tu es un mec d'honneur, bah, tu te seras qu'à 6, ça ne suffira pas. Tu connais tes classiques, Thierry?
4: Elle est bonne la blague.
0: Mon Thierry, oh là là.
1: Il n'y a que deux comiques, le comique de répétition le comique de répétition.
0: Ben voilà. Bon, allez, écoute quand même pour te faire plaisir parce qu'on va devoir te dire au revoir. Donc partons avec le sourire et un petit Eddie Mitchell parce que tu adores.
1: Tu peux préparer le café.
0: Non, parce qu'il n'y a même pas la malongo pour lui.
1: Ah oui.
0: Tu connais les classiques, t'as reconnu Johnny là, hein.
4: Voilà. Bien sûr.
0: Et bien sûr, tu découvres, c'est ta femme qui adore, le chanteur préféré de ta femme, c'est Jules.
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0: On t'a mis c'est Marseille bébé, hein, puisque t'es de Marseille.
1: J'essaie de bouger mon dos, c'est pathétique.
0: Non mais faut pas. De quoi?
1: Bah oui, il est Marseillais.
0: Bah bien sûr, c'est pour ça.
4: Non, je suis pas Marseillais.
0: Non, lui il est du Nord.
1: Ouais, toi non, mais Jules, oui.
0: Ah bah Jules est Marseillais, ouais.
4: Ah lui, ouais.
0: Ah ouais. Bon, allez, on va vérifier comment ça se passe côté Rubik's Cube là.
1: Allez.
0: Ouais, parce qu'on va parler de Rubik's Cube. Tu vois ce que c'est qu'un Rubik's Cube?
4: Oui, quand même.
0: Bien sûr, tu connais tes classiques.
4: Évidemment.
0: C'est assez logique. Combien de couleurs possède un Rubik's Cube classique? C'est
1: Pardon.
0: Une question classique, hein. Top chrono.
4: 6.
0: Ouais. Alors, il y a le blanc. Ça fait 1. Le jaune, ça fait 2. Le rouge, ça fait 3. Le bleu, ça fait 4. Le vert, ça fait 5. Et comme tu connais tes classiques, ça fait 6 avec le orange. Bravo.
1: Bon, t'as pas remporté la manche, mais tu t'en vas, tu nous quittes avec les honneurs.
0: Tu t'en vas.
1: Bon, allez, bravo Thierry d'avoir joué. Ouais, bravo, Colin, Thierry. On te retrouve tout de suite. Avant de jouer avec Véro et Estelle, la deuxième demi-finale.

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2: C'est la finale. Colin vient de se sélectionner pour la finale. Avant de jouer avec Véro Estelle, je rappelle que le premier prix, c'est un week-end exceptionnel à Autun pour le rêve du roi. C'est Augusto Dunum, C'est pour deux personnes. C'est votre radio ici et l'Office.
3: L'Office.
4: Vous l'avez déjà fait hier, c'est
2: l'Office. Du tourisme du grand Autunois Morvan qui vous invite. Et donc, vous allez avoir le transport qui est compris. Vous allez dormir à l'hôtel de la gare. Tous vos repas sont inclus dans ce cadeau. Vous pourrez découvrir la ville d'Autun, son musée, le site archéologique du Mont Beuvray, le superbe château de Couches. Et évidemment, vous allez voir le magnifique son illuminé qui va être au théâtre antique d'Autun. C'est vraiment un des plus grands spectacles historiques de France. Et si vous ne gagnez pas ça, vous gagnez la machine à café Malongo, 32 dosettes, 6 verres en verre. On reprend la compète, on accueille les filles. Alors, Véro, Estelle, comment ça va? Vous êtes prêtes à rejoindre Colin, les filles?
5: Ouais, prêt.
2: Magnifique. Alors, Véro, tu joues avec ici Loire-Océan. Tu habites à la Chapelle sur Erdre.
5: Ouais.
2: Ma petite chapelaine. Voilà. Donc, tu, depuis très peu, enfin, tu, dans là, dans quelques jours, qu'est-ce que je dis, dans trois jours, tu vas être à la retraite, mais en fait.
5: C'est mon dernier week-end.
2: Eh, voilà. Mais ça, c'est sympa d'être à la retraite.
5: Ah oui.
2: Surtout que toi, t'adores voyager, à qui la Namibie, le Mexique, l'Afrique du Sud, l'Égypte, Cuba, l'Amérique, tout ça, les Maldives, dis donc. Il paraît que ton prochain voyage.
5: Il me manque plus que Autun.
2: Et Autun,
4: eh oui.
2: Et le Vietnam.
5: Et le Vietnam, ouais.
2: Eh oui, il paraît que ça, c'est un petit rêve.
5: Ouais, entre les deux, mon cœur balance, mais je pense que le Vietnam d'abord.
2: Le Vietnam avant Autun, hein. Tu adorerais aller au Vietnam. Eh oui.
5: Ouais,
2: ouais.
5: Bon, il faut attendre un peu que ça se calme au niveau crise mondiale.
2: On va pas y aller tout de suite, mais
5: non, bon. Un peu.
4: Autun, c'est mieux finalement, pour l'instant.
2: C'est moins loin, voilà. mais
5: c'est bien. C'est un
2: pré-voyage. Ouais, mais en vrai, t'as tellement fait de pays, t'as énormément voyagé, beaucoup plus que la moyenne des gens, donc c'est déjà magnifique d'avoir pu découvrir tous ces pays. T'es une grande voyageuse.
5: J'adore ça. Ça ouvre l'esprit, ça ouvre à la culture, aux gens. Il y a des rencontres fabuleuses.
2: Alors, que c'est marrant, parce que si t'étais un animal, t'aimerais être un chat. Pour qu'on te foute la paix, avoir une petite vie tranquille sans qu'on t'emmerde, bah, c'est pas trop ça, hein.
5: C'est qu'on foute la paix, ouais, pas avoir une petite vie tranquille, vivre la petite vie, mais qu'on foute la paix, ouais.
2: J'ai bien compris, mais les chats, ils voyagent pas beaucoup.
5: J'aime bien les câlins aussi.
2: Ah, voilà, c'est pour ça.
5: Voilà.
2: Allez, on va démarrer tout de suite, on va tout de suite gagner le premier point. Tiens, je te mets une ambiance, allez.

0: Après, ça fait 6000 euros par mois, ça, quand même. Hein.
1: Bah oui, moi, pour nourrir un chien, hein, moi, j'en nourris deux tous les jours. Ça... Voilà,
0: quoi. Est-ce qu'on peut me mettre en relation avec cette famille fortunée? Moi, je veux bien la rencontrer.
1: Oui, mais tu ne sais pas ce que c'est que s'occuper des chiens, mon petit chat.
0: C'est pas grave, hein, pour 6000 euros, je vais vite apprendre, hein, je vous rassure.
1: D'accord.
0: Alors, Estelle était avec nous, elle n'a pas patienté longtemps pour venir gagner et remporter ce beau séjour à Autun. Oui, oui, tu étais avec nous hier. Est-ce que tu as passé une bonne nuit, malgré la chaleur? Ça a été, Estelle?
2: Oui, ça a été.
0: Ah, ok. Ouais. Tu habites à Brantôme, c'est en Haute-Savoie. Est-ce que tu as eu écho de ta participation à l'émission hier? Tu as eu des petits textos, des petits messages?
2: Oui, j'ai quelques. Mais j'avais pas informé tout le monde parce que j'avais un peu de stress. Donc voilà, j'avais informé une copine qui m'a entendu. Ouais.
0: Ok, bon, là, t'étais moins stressée qu'hier quand même. Là, on a déjà fait le plus gros, donc ça va.
2: Oui, voilà, je suis en demi-finale, mais j'ai quand même un peu de pression quand même.
0: Ouais, t'es en finale, mais t'es avec l'équipe, t'es avec une bonne équipe. Tu me retrouves, t'es heureuse de retrouver ton partenaire.
2: Bien sûr.
1: Oh là là là là là là là.
0: D'ailleurs, Estelle, si tu vas en finale, l'extrême finale, tu me choisis quand même pour la phase hein, de finale. Tu ne me trahis pas.
1: Mais pourquoi elle te trahirait? Non, parce qu'on a chacun un candidat.
0: Je ne sais pas. Ah oui, c'est vrai.
1: Mais
0: oui.
1: Qui les
0: oui, mais même avec chacun. Enfin, à un moment donné, on peut switcher. On peut avoir envie de jouer avec toi aussi.
1: Mais moi, je lâche pas mes équipes. Il a tellement. Alors, je vais vous expliquer. Je vais le traduire parce que comme voilà, je vous explique. Le vendredi, généralement, il n'a aucun candidat ou un candidat.
0: Je suis pas bien habitué, c'est
1: voilà,
0: vrai.
1: Il n'est pas habitué à avoir deux candidats. Donc là, ce coup, il se met tout seul dans une configuration.
0: Je suis un peu largué.
1: Un peu récurrente où il n'a pas de candidat. Voilà.
0: Je n'ai toujours pas compris les règles de jeu. De
1: ouais, c'est ça. Allez, il est temps de jouer maintenant.
0: Bon, Estelle, on a beaucoup parlé, mais je te trouve un peu trop bavarde. Donc. J'espère que tu connais tes classiques, toi aussi. Hein. Voici donc une première question pour un point.
1: Allez, mets tes lunettes parce qu'il sait pas où il est.
0: Exactement. Oula, on va dans le grenier, là, les frères Jacques.
3: Ce que c'est beau, la photographie, les souvenirs sur papier classé.
0: On va parler de photographie. Alors, c'est intéressant parce que je rappelle que tu voulais être photographe reporter. Ça faisait partie de tes rêves quand t'étais gamine. La plus ancienne photographie conservée représente le portrait d'une jeune fille, la plus ancienne photo qu'on ait dans ce monde. C'est une jeune fille. Top chrono, vrai ou faux? 5 secondes.
2: Oui.
0: Non. La plus ancienne photo connue, qui date de 1826 ou 1827, on ne l'a pas complètement datée, qui a été réalisée par Nicéphore Niépce, eh bien montre la vue d'une fenêtre de sa maison de Saint-Loup de Varennes en Saône-et-Loire. Voilà, donc pas du tout une jeune fille, malheureusement.
1: Alors, Véro, un point, Estelle, pas de point. Et là, tout de suite, on va s'ambiancer parce que c'est l'été qui fait beau. Le dernier jour du disco, Juliette Armanet. Vous écoutez ici? On ondule son petit body?
0: Oula.
1: À tout de suite.

0: Juliette Armanet, dernier jour du disco sur ICI.
1: Et oui. Comme il est hyper sympa, je me suis mise debout parce que j'ai très mal au dos.
0: Et parce que vous êtes debout là.
1: Et il m'a fait cette vanne horrible. Ah, parce que tu es debout. Comme si, évidemment, je faisais 1m8. Et quand bien même
0: pas
1: je fais 1m8.
0: Pas grand, hein.
1: Parce que toi, t'es grand peut-être.
0: Bon, allez, normal, jingle, quoi. Flo.
2: Ici à midi, on est.
0: Florent aussi,
2: au
0: il est debout là derrière ses manettes, on le voit même pas là.
1: Mais comme tu es odieux.
0: Croyez que je mesure combien?
1: Toi?
0: Oui.
1: Bah écoute,
0: regarde bien.
1: Avec ton ego, oui.
0: 1m92, c'est vrai.
1: Dans la réalité, 1m62. Allez.
0: Non.
1: Donc, Véro, là c'est le moment.
3: Valérie, moi je mesure même pas 1m60. Hein.
1: Ah,
0: mais tout ce qui est petit est mignon, j'ai jamais dit le contraire.
1: Mais ma chérie, tu sais bien, tu, si tu voyais la vérité de cette personne en vrai.
0: Ouais, oui.
1: Son ego parle avant lui, tu sais.
0: Oui.
1: Alors, on va chantonner, ma petite chérie. C'est le quiz musical. Et là, on va chantonner. Je vais te chantonner deux titres, l'un après l'autre. Et tu vas devoir deviner de quelle chanson et de quel chanteur il s'agit.
0: Bah, bon courage.
1: Est-ce que tu es prête?
3: Oui.
1: Allez, c'est parti. Écoute bien.

0: fait toute la chanson si vous voulez. Hein.
1: Allez, top chrono, c'est qui?
2: Alors, c'est le lundi au soleil, ouais, de Claude François.
1: Et c'est une bonne réponse, lundi au soleil.
0: Facile.
1: C'est une chose qu'on n'aura jamais. Alors, le lundi au soleil, premier point pour Véro. Alors, attention. On déconne pas. Maintenant, je vais te fredonner une deuxième chantée.
3: Une jeune deuxième chantée.
0: Et temps de partir en week-end. Hein.
1: Ah là là. Je vais aller acheter des mots, les gars.
0: Oui.
1: En plus d'un nouveau dos. Allez, on y va.
0: Vous avez beaucoup de courses ce week-end.
1: Les courses, ça va me coûter un bras, cette histoire.
0: Ah bah non, parce que si vous avez plus de dos et plus de bras, alors là.
1: Allez, attention. 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Top chrono, 10 secondes, c'est qui?
2: Si on chantait de Julien Clerc.
1: Et voilà, ça s'appelle le talent.
0: Ouais.
1: C'est tout ce que j'ai à dire, mon petit bonhomme.
0: Et enfin, vous faites 50 secondes.
1: Et si on chantait, si on chantait, si on chantait, si on chantait, na, na, na, na, na, na, na, na. Si on chantait. Et oui, ça te fait 2 points, ma chérie, t'as 3, bravo Véro.
0: Qu'est-ce qu'il y a, Véro? Tu veux dire quelque chose?
2: J'avais le poster de Julien Clerc dans ma chambre quand j'étais ado.
1: Eh oui, bah évidemment, moi j'étais amoureuse de lui, j'avais été voir la comédie musicale R, où il était tout nu, et voilà, bonne soirée à tous.
0: Il était torse nu, il était pas tout nu.
1: Ils étaient tous à poil.
0: Ils étaient à poil, non?
1: Bien sûr, j'avais 5 ans, je m'en rappelle encore. Allez.
0: Ah oui, quand même. Bon, Estelle, est-ce que tu les avais? Tu as reconnu les airs que Valoche a fredonné?
4: Claude François, oui, mais pas Julien Clerc, je l'avais, mais je l'avais pas.
0: Bon, écoute, on va tenter, parce que moi aussi, je vais te fredonner des tubes, hein, voilà, on est encore une fois sur des chansons qu'on connaît. On va essayer de marquer 2 points de plus, Estelle, d'autant que elle est à 0, vous me confirmez?
1: Oui.
0: Aïe, aïe, aïe, aïe. Bon, allez, Estelle, on y va, voici le premier. Et moi, j'en donne pas plus. Top chrono.
4: C'est
0: Joe
4: Dassin.
0: Voilà. Voilà. Est-ce qu'il y a besoin de chanter pendant 3 minutes 50? Non, simple, efficace, en 10 secondes, c'est réglé. Bravo!
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1: Allez.
0: Ah, Estelle, je te sens bien. Là, on est en osmose. Ah, il s'est passé un truc dans la nuit, là. T'es avec nous hier et aujourd'hui, totalement détendu, ça fait plaisir. Voici la deuxième chanson.

0: Nanana, la la la, top chrono.
1: Alors, c'est Aznavour.
0: Allez. Allez.
1: Emmenez-moi.
0: Oui, ben oui, bien sûr.
2: 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Allez, ça fait 3 pour Véro, 2 pour Estelle. Et là, tout de suite, on va écouter la nouvelle chanson de Mylène Farmer qui s'appelle « C'est à qui le tour ?» On y va, c'est parti. C'est à qui le tour ?
0: Ben, c'est à Mylène Farmer, c'est une nouveauté.
2: Allez, c'est parti.

0: On l'a pas vu sur scène depuis 2024, c'est le grand retour dans les bacs de Mylène Farmer avec ce nouveau titre qu'on vous fait découvrir sur ICI. C'est à qui le tour ? On écoutera d'autres titres toute la journée sur ICI de Mylène Farmer.
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3: Alors ICI, nous sommes avec Véro qui a 3, Estelle qui a 2, et laquelle des deux va l'emporter ? Eh ben, celle qui gagnera la question à 5 points. J'ai une dernière petite anecdote sur Véro qui me fait beaucoup rire. Alors comme ça, on a une vieille C3 de plus de 20 ans.
0: Oula.
3: Hein ? Qui se fait squatter par les jeunes les jours de pluie ?
4: Ah oui, ma petite C3 s'est fait squatter par les jeunes par les jours de pluie, exactement. Et puis, ils l'ont couché, puis ils ont fumé des produits un peu hilarants à l'intérieur.
3: Bah, bien sûr, de l'herbe magique. Et donc, voilà. Du coup, bah, ils l'ont pété 2 fois, alors maintenant, tu la laisses ouverte.
4: Ah oui, c'est open bar.
3: Ah bah voilà, comme ça au moins ils cassent plus la voiture. Hein, bah oui, bah, écoute, tant qu'à faire. Hein, c'est bon. Et alors il paraît que tes collègues, ils ont fait une chanson sur toi et ta C3.
4: Exactement. Et en plus, tu veux que je te dise ?
3: Ouais, dis-moi.
4: C'était sur l'air du lundi au soleil.
3: Alors vas-y, je t'en supplie, je veux la chanson.
4: Ah non, je sais plus, c'était au volant de ta C3, un truc comme ça.
3: Et ben maintenant, il y a plein de gens, voilà. Alors, tu as 3, tu es en tête. Là, c'est la question à 5. Si tu la remportes, tu rejoins Colin en finale.
0: Et ça vous ferait 2 candidats en plus. Hein. Ça veut dire que moi, je suis terminé. Hein.
3: Oui, bon, écoutez, comme chaque semaine. Alors, écoute bien, je vais te mettre... Eh ben, écoute, je vais bien te mettre un petit truc de Claude François.

0: de maison et plus particulièrement de location de maison. Quelle célèbre plateforme permet depuis 2008 de réserver en ligne des logements entre particuliers partout dans le monde? Depuis 2008, sur les internets, quelle plateforme permet de réserver des logements entre particuliers partout dans le monde? Top chrono 10 secondes.
1: Je dirais Airbnb.
0: Ta-dam, ta-dam, ta-dam, ta-dam. Et oui, c'est Airbnb. La plateforme, elle est présente dans 190 pays. C'est Airbed and Breakfast. Et bah bravo. Donc Véro, tu vas en finale. On est en finale. On est en finale.
2: Donc vous êtes en train de me dire que vous avez tout raflé là.
0: Bah oui, bien sûr.
2: C'est-à-dire que Colin et Véro ont joué avec vous cette semaine. Ils sont donc en finale. C'est encore ma chute, une fois de plus, aujourd'hui. C'est désespoir. Ouais. Estelle, tu l'as compris, on va jouer pour le plaisir. Mais moi, j'étais très content de jouer avec toi hier et aujourd'hui. Peut-être que toi, t'es moins contente d'avoir joué avec moi. Mais bon.
3: C'est comme ça.
2: C'est la vie.
0: Voilà.
2: C'est la vie. Bah. Estelle, est-ce que tu as quelque chose de prévu pour le week-end? On peut en profiter pour faire un petit coucou à la Haute-Savoie. C'est un petit lieu sympa à nous recommander.
3: Oui, bah il fait beau, donc on va aller peut-être se baigner au lac. Et puis dimanche c'est la fête des mères, donc voilà.
2: Et oui, on n'oublie pas.
3: On rentre le matin.
2: Exactement.
0: Ouais, n'oubliez pas vos mamans.
2: Ah oui, puis on pense à ceux qui n'ont plus leur maman. Voilà, moi, c'est jamais une fête facile. Je sais, c'est jamais une fête facile. Bah oui, c'est vrai. Bon, Estelle, allez, on joue pour le plaisir, mais aussi.
3: Allez, pour le plaisir.
2: Pour la gloire.
0: Pour le plaisir.
2: Ça y est, on peut plus. Elle a gagné là.
0: Gagner chaque semaine ici.
2: Elle nous fait une espèce d'Herbert Léonard aigu à chaque fois qu'elle gagne. Il y a un truc comme ça qui se passe chez elle. C'est.
0: Allez, pose ta question, va.
2: Ouais. Extrait.
4: Les filles que l'on voit sur les magazines.
2: Eh oui, parce qu'on va parler de magazine, Estelle. Et on est là aussi pour apprendre des choses sur ici, dans Au Taquet. Comment appelle-t-on, Estelle, une publication, la magazine, qui sort deux fois par an? Top chrono, 10 secondes, deux fois par an, comment on appelle ça?
3: Deux fois par an?
2: Oui.
3: Un biannuel.
2: Alors, la logique, oui, ça pourrait être un biannuel. Non, 6 mois, c'est un semestre. Donc, on appelle ça un semestriel, en fait. Voilà, quelque chose qui sort deux fois par an.
3: Okay.
2: C'est un semestriel.
3: Pas de regret.
2: Bah non, c'est sans regret, du coup.
0: Bon, Véro et Colin, bravo Estelle d'avoir joué. Véro et Colin, on vous retrouve en finale.
2: Oui, mais le problème, c'est que qui va vous choisir?
0: On va choisir par tirage au sort.
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0: À ma gauche, Véronique. Elle joue avec Ici Loire-Océan. Elle a 63 ans, elle habite à La Chapelle-sur-Erdre. Croyez-moi, elle est à la retraite depuis 2 jours. Elle a qu'une envie, c'est partir à Autun ou boire du café. À ma droite, Colin, qui joue avec Ici Gascogne. Il a joué avec moi, il a gagné, bien évidemment. Il a 25 ans, il habite à Mont-de-Marsan. Ah là là là là, il est en couple avec Élise, il est agent immobilier. Les deux sont à moi, les deux ont été coachés par mes soins. La team d'Amido en finale, c'est tout de suite. Yeah!
2: Et c'est l'heure de la question qui tue, et c'est moi qui vais la poser. 12h54, Colin, Véro, vous avez joué tous les deux avec Valérie dans la semaine, mais il en faut un pour jouer avec moi quand même là. Colin, t'as envie de jouer avec qui, cette finale?
6: Ça m'a porté chance, donc on va dire Valérie.
2: Véro, comment te dire que t'as pas le choix? Véro,
1: c'est pas grave, ça me plaît quand même.
2: Ah merci, t'es quand même contente sur moi. Ouais, tu vas voir quand tu vas gagner avec moi, Véro, tu seras heureuse.
0: Bien, allez. J'espère. Colin, mon petit chéri, pour t'encourager à gagner cette finale, je te mets un petit coup de Bad Bunny.

0: pas bougé trop, mais j'adore Bad Bunny.
1: C'est un dessin animé, ça.
0: Ah là là, la blague de boomer.
1: Alors, je suis un boomer, moi. Ouais.
0: Mon petit Colin, t'es prêt pour le bingo?
2: Yes.
0: Alors concentre-toi bien, chérie. À mon top chrono, tu vas avoir 10 secondes pour me donner un maximum de villes qui commencent par la lettre C, comme chocolat, comme caramel, comme câlin, ou que sais-je. Alors, un maximum de villes qui démarrent par la lettre C. Top chrono, 10 secondes.
2: Cannes, Clermont, Chartres, Colmar, Caen, Cognac, Calais, Solé, Cherbourg, Châteauroux, Carcassonne.
0: Tu m'en as donné 11, bravo chérie. Magnifique.
1: C'est pas possible. C'est dingue ça. Parce
0: tu sais, quand je fais les bingos, je les prépare et je les fais comme ça.
1: Mais
0: je
1: par amour.
0: Non, mais je dis, moi, tu vois, j'avais
1: testes, d'accord,
0: je
1: ouais.
0: me teste, j'avais ouais. dit Chat, Caen, Colombe, Créteil, Clamart, ouais. Châteauroux, Chalon, Carcassonne,
1: et
0: Cahors.
1: Et on fait pareil.
0: Et bien oui, parce que c'est...
1: Voilà. C'est l'osmose, avec les candidats.
0: Non, c'est juste, voilà, allez.
1: C'est chaud ça, Véro, quand même, pour nous, hein.
3: Ouais, j'ai la pression, hein.
1: Bah ouais, parce que 11, d'expérience dans cette émission, quand tu fais 11.
3: Après, c'est un petit jeune, hein, il a 25 ans, il a le cerveau qui va vite et
0: tout. J'ai 61 ans, chérie,
1: ça n'a rien à voir.
0: On va te mettre un coup d'Ed Sheeran, ça va te détendre, tiens.
1: Non mais oui, en plus, t'as l'expérience, toi, avec l'âge. Allez, Ed Sheeran. Non, hein. Véro, on va jusqu'au bout, là.
3: Oui.
1: T'as plus voyagé que lui.
0: Mais oui,
1: tu vas trouver. Allez. Bon, par contre, voilà, les compteurs étant à zéro, c'est clair qu'il faut que tu fasses 12. Je te mets pas la pression, c'est juste c'est factuel.
3: 12 en 10 secondes.
1: Ouais, 12 en 10 secondes, c'est-à-dire qu'il faut vraiment. Voilà. On te demande, c'est la même chose, un maximum de villes françaises à nous citer. 12 en 10 secondes. Commençant par la lettre S, comme Sophie, comme Sucette, comme Suzanne. Ok?
3: Saint-Étienne, Saint...
1: Merci d'avoir joué.
3: Strasbourg.
1: C'est un plaisir.
0: Chérie.
1: On a adoré. Salon de Provence, Sisteron, Souillac, Suresnes, Saint-Malo, Saint-Tropez, Sainte-Maxime, Saint-Mandé, ma chérie. C'est pas...
0: Bon, bravo les deux parce que vous étiez tous les deux dans ma team, donc franchement, je vous adore. Donc, Colin, tu l'as connu, tu l'as compris, c'est...
1: Bravo.
0: T'as gagné.
2: Merci.
0: Le premier prix, donc direction Autun pour un week-end exceptionnel à l'occasion d'Augusto Dunum, le rêve du roi. Tu vas partir grâce à l'office de tourisme du Grand Autunois Morvan. Tu vas avoir ton transport compris, tu choisiras ce que tu veux. Tu dors à l'hôtel de la gare, tous tes repas sont compris. Tu visiteras la ville d'Autun, le musée, le site archéologique du Mont Beuvray, le superbe château de Couches. Et tu iras voir le son et lumière magnifique avec le plus grand spectacle historique de France, Théâtre Antique d'Autun. Tu vas te régaler, ça va être magnifique. T'es content?
2: Eh bien, c'est super. Merci beaucoup et bravo à ma finaliste à côté de moi.
0: Bah oui. Mais Véro aussi, elle a gagné un truc. Qu'est-ce qu'elle a gagné,
1: Véro?
0: Véro,
1: tu repars pas les mains vides. Rassure-moi, tu gardes le sourire, Véronique.
3: Ah oui, mais moi, toujours important, c'était de participer.
1: Exactement.
3: J'avais jamais participé à une émission de radio, donc je suis ravie.
1: Eh bien, tu repars avec une machine Malongo. C'est une machine espresso conçue en France, éco-responsable, 32 dosettes et 6 verres en verre. C'est un très beau cadeau. On te l'envoie à la maison dans les prochains jours.
0: Eh bien, c'est super. Magnifique. Ouais. Bravo à tous les candidats qui ont joué cette semaine avec nous. Vous êtes formidable, les amis. Je remercie Céline à la réalisation, Flo à la technique. Je remercie Sadika au standard, Maître Coupez au savoir, Eric Bastien.
1: Lui-même.
0: Je sais même plus à quoi dire. Allez, go. Allez.
1: Merci Valérie.
0: Je vous embrasse.
1: On salue votre dos qui nous a bien accompagné toute la semaine.
0: Le dos que j'ai perdu, je vais le racheter ce week-end. Allez, je vous embrasse. Passez un bon week-end. N'oubliez pas vos mères. Hein, c'est une fleur même ramassée sur le bord de la route. Ça fait plaisir, mes petits chéris. Allez, à lundi. Et bon week-end à tous, j'ai envie de vous dire, amusez-vous bien, kiffez bien, puis on se retrouve quand, Eric?
1: On se retrouve lundi avec grand plaisir entre 12h et 13h pour au taquet.
0: Allez, yallah.

0: Tracy Chapman pour vous souhaiter un bon réveil. Ici, il est 5h, soyez les bienvenus.
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0: Bonjour, très bon début de journée. On lance ce vendredi du bon pied, info, musique, bonne humeur pour vous tirer du lit avec l'équipe de Lefto, Diana, Saveria, Mélodie, Fabien et Cyril Ardot. Bonjour Cyril.
3: Bonjour Johan, bonjour la France.
0: Bon, ce matin on revient sur le match de l'équipe de France de football hier face à la Côte d'Ivoire.
3: Et cette défaite 2-1, on espère que les Bleus vont remonter la pente à un peu plus de 10 jours du premier match dans le cadre du Mondial de foot.
0: Ça c'est clair, on espère. Bon, boisson préférée des Français, l'eau en bouteille plastique reste un indispensable des supermarchés. Mais ce matin, Valère Coréard a décidé de vous présenter une alternative crédible à l'eau en bouteille. Et c'est bon pour le porte-monnaie, décryptage dans 5 minutes. 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
0: Vendredi 5 juin, belle fin de semaine avec votre radio ici, 5h. Le journal, une réunion ce matin autour du Premier ministre et des ministres de l'Intérieur et de la Justice.
3: Ils feront un point de situation à 10h30 sur l'affaire Liana, cette collégienne de 11 ans qui a disparu vendredi dernier dans le Gers. Hier, le corps d'une enfant portant des vêtements similaires à ceux de la petite fille a été découvert près de Puy-Casquier, à une quinzaine de kilomètres de sa commune de Fleurance. Un homme de 41 ans est mis en examen dans cette affaire. Il était visé par 6 plaintes et signalements, dont une pour viol sur mineur. Il n'avait jamais été entendu, ce qui provoque la colère d'un bon nombre d'habitants, comme Magali.
4: C'est inadmissible. Que fait la justice en France ? Là, il va falloir qu'ils prennent leurs responsabilités. Et vite. C'est pas des dossiers qu'on laisse empiler, non ? Surtout ça. Surtout ça. Nous, on fait une erreur au boulot, je suis désolée, on a des sanctions. Mais eux, c'est pareil. Il a déjà été accusé de viol, il n'a pas été entendu. C'est inadmissible. On parle de la vie d'un enfant. Voilà. On est plus criminel à brûler un stop que de violer un enfant. C'est la France aujourd'hui, ça. Voilà où on en est. Nous, on veut des actes. Maintenant, on veut des actes. Faites des enquêtes, mais on veut des actes. Et la petite, elle est plus là, par contre. Le résultat, elle est le même. Ça ne changera rien. Mais voilà, s'il y en a qui doivent sauter, qu'ils sautent.
3: Magali, habitante de Fleurance, dans le Gers, au micro, ici, Occitanie. Une autopsie doit être réalisée dans les prochaines heures pour confirmer que le corps découvert est bien celui de la petite Liana. Toutes les informations sont à lire sur ici.fr. Un nouveau décès par arme à feu à Nantes, dans le quartier Bottière. Un homme de 18 ans tué par balle lors d'une fusillade, la quatrième dans ce secteur de la ville en un peu plus d'un mois. Toujours sur fond de règlement de compte entre trafiquants de drogue. La victime était connue de la police et de la justice. Un agent de l'ONF, l'Office National des Forêts, mis en examen hier, soupçonné d'avoir causé de manière involontaire le départ du feu qui a ravagé le massif des Corbières dans l'Aude l'été dernier, en jetant une cigarette par la fenêtre de sa voiture. C'était le pire incendie des 50 dernières années. 11 000 hectares ravagés. Deux autres agents de l'ONF qui étaient en garde à vue ont été remis en liberté.
0: Comment éviter les accidents mortels et graves au travail ?
3: Le gouvernement dévoile aujourd'hui sa feuille de route établie avec les partenaires sociaux. Ces accidents du travail mortels sont en hausse, plus de 760 en 2024. Et Laurine Benjebria, ce plan de l'exécutif donne la priorité aux jeunes et aux nouveaux arrivants dans les entreprises.
5: Car ce sont les plus exposés aux accidents du travail. Plus de la moitié des décès au travail des moins de 25 ans surviennent l'année qui suit leur prise de poste. Le gouvernement veut donc renforcer la prévention des accidents auprès de ce public cible. Cela passe par la sensibilisation des jeunes à la sécurité lors de leur formation. Et une fois en entreprise, par la création de livrets spécifiques et la formation de leurs maîtres de stage et d'apprentissage. Le ministère propose aussi d'expérimenter des signes distinctifs comme des casques de couleurs spécifiques pour bien différencier sur les sites à risque, les jeunes, des autres travailleurs. En somme, les repérer plus vite pour avoir toujours un œil sur eux. Autre public jugé prioritaire par le gouvernement, les femmes, car le nombre d'accidents du travail augmente pour elles, plus 26% entre 2000 et 2023. Ce plan préconise donc d'adapter les équipements de protection individuelle aux femmes ou de renforcer la prévention des violences sexistes et sexuelles.
3: Laurine Benjebria, vous connaissez la phrase « les antibiotiques, c'est pas automatique ». Eh bien, dès aujourd'hui, vous allez entendre un nouveau slogan « les urgences, c'est pas une évidence ». Nouvelle campagne du ministère de la Santé pour rappeler que les urgences doivent être réservées aux situations graves. 40% des passages aux urgences relèvent de la médecine de ville et pas de l'hôpital, selon le ministère.
0: Et il y a urgence, justement, à redresser la barre pour les Bleus.
3: L'équipe de France battue 2-1 par la Côte d'Ivoire, match de préparation à la Coupe du Monde qui était disputée à Nantes. Julien Froment, c'est la première fois sous l'ère Deschamps que les Français perdent un match amical avant une grande compétition.
2: Au coup de sifflet final, la joie extatique des supporters de la Côte d'Ivoire contraste avec le visage renfrogné des fans français. Pas de sifflet ou de signe de mécontentement ostentatoire, mais un goût amer en bouche.
6: Ouais, un peu frustré, on a vu mieux. Hein. La première mi-temps, on s'est un peu endormi. Deuxième mi-temps, bah, félicitations à la Côte d'Ivoire, on n'a rien à dire.
7: Un peu déçu, quoi. On s'attendait à mieux, et il va falloir bien travailler, et voilà.
2: Il faut dire qu'en tout, 21 joueurs de l'équipe de France ont disputé la rencontre, 10 changements en 90 minutes. C'est pour le défenseur Lucas Hernandez une des raisons de cette contre-performance.
8: Il y a beaucoup de changements, beaucoup de rotations. C'est vrai que parfois tu peux avoir des petites manques de concentration.
2: Cette défaite, ça ne doit rester qu'une piqûre de rappel, rien de plus, selon le milieu de terrain Aurélien Tchouaméni.
9: Il faut qu'on garde la tête froide, peu importe le résultat. Mais si on avait gagné, il ne fallait pas crier l'euphorie. De la même manière que, ouais, évidemment, ça fait chier de perdre ce match-là, mais on va continuer à travailler. On a un deuxième match de préparation, je suis sûr qu'on sera encore meilleur.
2: Et les Bleus seraient bien inspirés de remporter leur deuxième match lundi à Lille contre l'Irlande du Nord, histoire de chasser les doutes avant le début de l'aventure américaine.
3: Et prochain match de préparation face à l'Irlande du Nord lundi avant le premier match de Coupe du Monde mardi 16 juin face au Sénégal. Et puis à Roland-Garros, l'heure est aux demi-finales chez les hommes. Le numéro 2 mondial Alexander Zverev contre le Tchèque Jakub Mensik à 14h30 et le match 100% italien Arnaldi contre Coboli à 19h. Coup d'œil sur le ciel, retour des éclaircies sur le pays.
0: Ouais, hier, hein. Alors avec un ciel plus ou moins nuageux en journée, mais c'est vrai, retour des éclaircies. Il y a quelques averses aussi qui se produisent sur les côtes atlantiques et sur le flanc est. Dans l'après-midi, éclaircies un peu plus franches. De petites ondées qui peuvent encore se déclencher proche des Pyrénées et sur l'Auvergne, ainsi que vers la frontière belge. Les régions méditerranéennes, elles, retrouvent un temps très ensoleillé avec la tramontane qui souffle fort. Le mistral modéré en vallée du Rhône, mais qui atteint jusqu'à 80 km/h sur le littoral provençal, et puis toujours un vent qui reste sensible sur la pointe bretonne et sur les côtes de la Manche. Les températures relevées ce matin à Rennes et à Limoges, 9. Nous avons 10 degrés à Nantes, Annecy et Châteauroux, 11 à Nancy, à Paris, Strasbourg, Toulouse, Pau, Bordeaux et Rouen, 12, 13 à Lille, 16 à Marseille, 19 à Ajaccio, et puis les maximales qui affichent entre 15 et 20 degrés sur la moitié nord, de 19 à 26 dans le sud, en allant d'ouest en est.
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0: 5h07, très bon vendredi, le week-end approche à grands pas, ça va être le moteur pour beaucoup d'entre vous ce matin au réveil. Une nouvelle journée qui débute et une nouvelle histoire qui s'écrit avec la grande famille ici des 5h qui est réunie. Et l'histoire, elle s'écrit aussi avec Gérard Blanc.

0: Une autre histoire, Gérard Blanc, 5h11, bon début de journée.
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0: On est à l'heure du petit déjeuner, une bonne tartine de pain, tiens, ça ne se refuse pas. Moi, je vous propose un petit déjeuner de la préhistoire.
3: Ah oui.
0: C'est le défi fou relevé par des chercheurs italiens à partir d'Otzi. Vous savez, c'est cette momie de 5300 ans retrouvée congelée dans les Alpes. On savait déjà presque tout de lui, alors sa mort brutale, ses tatouages, son dernier repas. Mais ce que l'on ignorait, c'est qu'il transportait avec lui un trésor microscopique. En analysant ses intestins et sa peau, en fait, les scientifiques de Balzano ont extrait des levures millénaires restées actives grâce au froid extrême du glacier. Et après 3 essais infructueux, le miracle a eu lieu. Les chercheurs ont réussi à créer un levain et à cuire du pain préhistorique.
3: Incroyable.
0: C'est complètement fou. Résultat, un succès total. Le goût serait si exceptionnel que l'équipe de l'Institut ORAC envisage déjà, en fait, l'étape suivante. Utiliser ces mêmes champignons pour brasser quoi? Une bière de l'âge du bronze. Est-ce que vous laisseriez tenter ou pas, Cyril?
3: Eh bah, franchement, si on me dit que le goût est exceptionnel, pourquoi pas? Après de savoir que ce sont des levures qui ont passé 5300 ans dans l'estomac d'une momie, ça me refroidit un petit peu, mais... Ouais. Non, mais pourquoi pas? Il faut goûter.
0: C'est assez fou. Bon, en tout cas, ce matin, on va aussi parler dans l'actualité, Cyril, de nos opérateurs téléphoniques.
3: Ah oui, nos opérateurs historiques, préhistoriques, même j'ai envie de dire. Il y en a 4. Vous les connaissez, SFR, Bouygues, Orange et Free. Eh bien, SFR va peut-être être racheté par les 3 autres. On vous explique tout dans quelques minutes.
0: Côté musique, on démarre la journée avec Louane.
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0: Le nouveau Louane, conduire arrive avant 5h30, mais tout de suite, place à Paris chez les économies.
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0: Bonjour Valère Coréard.
6: Bonjour Johan.
0: Chaque jour avec vous, un bon plan pour notre pouvoir d'achat. Aujourd'hui, vous vouliez nous parler eau en bouteille.
6: Saviez-vous que nous, les Français, sommes les champions du monde de la consommation d'eau en bouteille? Alors, il y a plein de raisons à cela, l'éducation, les croyances, les craintes, les habitudes, l'offre commerciale. Mais le résultat est sans appel, on dépense entre 500 et 900 euros par an pour boire de l'eau dans des bouteilles en plastique, quand on est 4 à la maison, donc c'est vraiment pas rien. Et une des motivations à cette dépense, c'est qu'on est méfiant vis-à-vis de l'eau du robinet. Alors je pense aux PFAS, aux microplastiques, pesticides, le chlore, le goût. Alors je vais pas vous dire que tout ça n'est pas vrai. Il y a parfois des sujets de qualité ou de goût qui se posent, même si c'est quand même très contrôlé en France. Pour autant, je voulais vous parler d'une solution qui va peut-être vous faire changer d'habitude. Sécuriser encore plus votre eau du robinet en installant un filtre à la source.
0: Alors Valère, vous évoquez un filtre qui s'installe donc directement sur l'arrivée d'eau, c'est ça?
6: Exactement. Alors je reconnais que pour les moins bricoleurs, ça peut faire un peu peur, mais enfin j'y suis arrivé, donc autant vous dire que n'importe qui peut le faire. Des sociétés proposent ce type de système avec en général une base de filtre charbon qui est connue pour être très efficace pour filtrer justement les pesticides, les PFAS. Je pense à des sociétés comme La Vie ou encore Fluide. Et c'est Fluide que j'ai testé. Alors côté installation, hyper facile. Côté efficacité, c'est plutôt rassurant. J'ai lu leurs études en laboratoire. Microplastiques, PFAS, bactéries, médicaments, goût du chlore. Tout ça, ça passe à la trappe, en tout cas pour une grande majorité. Alors faut investir entre 140 et 200 euros. Et pendant un an, vous économisez le budget eau en bouteille. Donc c'est quand même une bonne alternative pour sécuriser, faire baisser la facture, on fait des économies, on fait de l'écologie, ça coche toutes les cases. Alors est-ce que vous, sinon, vous avez des bons plans concernant l'eau du robinet? N'hésitez pas à m'écrire, mon mail c'est parisilleséconomies@radiofrance.com.
0: Merci beaucoup Valère, et à demain 13h05 pour votre Mac des économies et toutes les bonnes astuces de cette semaine. Vous les partagez sur ici.fr, page Paris les économies.
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0: 5h16, Cyril, les abonnés SFR seront peut-être bientôt des abonnés Bouygues, Orange ou Free.
3: Ces trois opérateurs sont en lice pour racheter l'opérateur historique SFR. C'est aujourd'hui qu'ils doivent abattre leurs cartes. On se dirige donc vers un marché à trois grands opérateurs dans un secteur qui ne cessait de croître depuis des années, Maxime Debs.
8: Au début, il y avait ça.
9: Itinéris, le mobile selon vous.
8: France Télécom, Itinéris, devenu depuis Orange et qui ne couvrait à l'époque que 80% du territoire.
10: Itinéris, je te capte plus là. Bouge.
11: Là, tu me captes.
10: Non, et voilà.
11: Ça me fait tout le temps.
8: Très vite vient ensuite SFR, ses forfaits tous azimuts, ses offres proximité ou encore soirée week-end.
12: Donc je paye 145 francs par mois.
13: Et le week-end, c'est toujours un franc.
12: Hors-taxe. SFR, le monde sans fil est à vous.
8: Avant qu'un acteur jusqu'ici du BTP, Bouygues, ne se fasse en 96 une place également sur le réseau.
12: Téléphonie ne sera
14: plus jamais comme avant.
8: L'histoire aurait pu s'arrêter là.
15: Le déploiement d'un quatrième réseau mobile 3G est physiquement impossible.
8: C'était sans compter sur l'arrivée d'un quatrième acteur en 2012 qui, lors de son lancement, nargue alors ouvertement les historiques.
16: Les trois grands opérateurs français qui se partagent le pactole du téléphone mobile ont-ils vraiment fait amende honorable ?
8: Xavier Niel et son forfait Free à 19,99€, illimité, qui casse les codes du marché, le ton provocateur.
17: Les pigeons, c'est vous et vous le savez maintenant.
8: Les clients qui espèrent aujourd'hui une chose, que le resserrement à trois opérateurs ne se fassent pas à leur détriment.
3: Les explications de Maxime Debs sur ICI.
0: On va suivre ça évidemment. 5h17, on vous emmène ce matin au Honduras, dans l'une des jungles les plus mortelles au monde.
3: Ça donne envie.
0: Ça donne très envie. C'est le terrain de jeu en tout cas de l'émission Baroudeur, à retrouver ce soir sur RMC Découverte. On parle de ce périple dans les coulisses télé avec Patrice Gascoigne, mais avant c'est la musique beaucoup plus douce et beaucoup plus agréable d'Alphaville, Big in Japan, pour vous souhaiter un très bon réveil et un excellent vendredi avec la grande famille ici.

0: Matin, Alphaville à 5h21 sur votre radio ici. L'éphéméride de ce 5 juin, on souhaite un bon anniversaire à l'acteur américain Mark Wahlberg, 55 ans, et à la chanteuse Cecilia Cara, 42 ans. Cara, on l'entend avec Damien Sargue dans la comédie musicale Roméo et Juliette. Tiens, une date qui a marqué l'histoire du train, 5 juin 1883, le premier convoi du célèbre train de luxe Orient Express quittait Paris pour Constantinople. Et puis, en parlant de légende, tiens, le 5 juin 1983, qu'est-ce qui s'est passé? Est-ce que vous avez bonne mémoire? Yannick Noah remportait la finale de Roland-Garros contre Mats Wilander. Et il reste à ce jour donc le dernier Français vainqueur du tournoi en simple messieurs, et a priori bon, ce sera pas changé cette année en tout cas, et c'est bien dommage.
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0: on retrouve Patrice Cascoin avec ses coulisses télé. Aujourd'hui Patrice, vous allez nous parler d'un aventurier Lourila qui nous emmène aux quatre coins de la planète parce qu'il a sa propre émission sur RMC Découverte.
2: Ça va vous en ce moment? Pas trop de galères? Parce que Lourila, lui, ça rigole pas, hein.
3: On s'est fait tirer dessus sur plusieurs des épisodes, notamment l'Alaska, on s'est fait braquer au Honduras et on a failli mourir sur à peu près tous les épisodes.
2: Eh bien, ces épisodes, ils commencent à être diffusés à partir de ce soir sur la chaîne RMC Découverte. Le magazine de Lourila s'appelle Baroudeur. Cet explorateur de l'extrême nous embarque dans les environnements les plus hostiles de la planète. Le premier épisode de ce soir nous propose 28 jours dans l'enfer vert du Honduras. Lourila y affronte tout un tas de dangers, des crocodiles, des serpents venimeux et des narcotrafiquants. La mort rôde autour de lui, mais qu'est-ce qui vous pousse à défier ainsi la mort, Lourila Lag?
3: La mort fait partie de l'écosystème dans lequel j'évolue, et pour moi, pour pouvoir apprécier la vie à sa juste valeur, il faut se frotter ou flirter avec la mort. C'est ce qui me permet d'avoir beaucoup d'amour pour la vie.
2: Là, dans ce qu'on voit des épisodes, les limites, elles y sont là.
3: D'habitude, je pars tout seul et pour la première fois, je fabrique une émission où je vais à la rencontre des gens. Et donc, effectivement, on perd un petit peu le contrôle des limites, on perd un petit peu le contrôle du danger. Et c'est ça qui est difficile dans ces épisodes, c'est que on rencontre des gens qui sont aussi fous que moi et qui font des métiers tellement fous que du coup, on outrepasse toutes les limites, que ce soit les températures, que ce soit les risques. Et effectivement, le danger est partout.
2: Alors moi, ce que je voulais comprendre, c'est que vous vivez des aventures extrêmes, donc vous vous mettez en danger et voilà. Mais dès l'instant où on peut voir les images, ça veut dire que d'autres personnes sont à côté de vous, elles aussi vivent ces mêmes dangers, mais j'ai envie de dire encore plus difficiles, parce qu'elles, en plus, faut qu'elles filment.
3: Alors, c'est vrai que l'équipe de tournage, qui est très réduite, la plupart du temps, ils partagent à 90% les mêmes conditions que moi de tournage, qui sont très souvent extrêmement dures, voire parfois abominables.
2: Les confidences d'un trompe-la-mort, Lourila a retrouvé ce soir sur RMC Découverte avec ce nouveau magazine Baroudeur. Et si vous voulez en prendre plein les yeux, retrouvez une autre aventure de Lourila, mais cette fois au cinéma en Alaska, avec le comédien Jérémy Régnier. Ça s'appelle D'un monde à l'autre, un magnifique et glaçant voyage initiatique entre deux hommes heurtés par la vie, d'un monde à l'autre, dans les salles à partir du 10 juin. À demain pour une nouvelle aventure, celle des coulisses télé.
0: Merci Patrice Gascoin. 5h24, la France est riche de monuments. Il en est un qui fait la fierté du Gard, l'aqueduc de Nîmes. On revient sur son histoire avec Stéphane Bern. Mais avant, on écoute le nouveau Louane. Voici Conduire.
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1: Le tout nouveau single de Louane, Conduire, à 5h27. Un peu d'histoire maintenant avant l'actu. Stéphane Bern, ce matin, on voyage autant aux des chars, des sandales et des toges qui servaient presque de gilets de chantier.
2: Les Romains ont construit des routes, des temples et parfois des aqueducs. Comme dirait Obélix, ils s'en foutent ces Romains. Vers 50 après Jésus-Christ, sous le règne de l'empereur Claude, les ingénieurs romains se lancent dans un chantier colossal, amener de l'eau potable à la ville de Nemosus, l'actuelle Nîmes. Parce que boire du vin, c'est bien, mais boire de l'eau, ça aide à finir la journée debout. La source se trouve près d'Uzès, à une cinquantaine de kilomètres. Rien d'insurmontable à vol d'oiseau, sauf qu'entre les deux, il y a des collines, des vallées et un relief plutôt capricieux. Et les Romains, bah, c'est pas des oiseaux. Ils construisent alors un aqueduc. Son secret tient dans sa pente, environ 2,5 cm par mètre. Une inclinaison minuscule mais constante, calculée pour que l'eau coule doucement, sans éroder les parois ni stagner. Un mini toboggan presque 2 millénaires avant la création de Center Park.
3: Dis donc, je voulais t'emmener au nouveau toboggan vendredi, tu peux venir ?
2: Pour franchir la vallée du Gardon, ils érigent un pont monumental à trois niveaux, le pont du Gard. Près de 50 mètres de haut, des blocs de pierre parfaitement ajustés et presque pas une goutte de mortier. Un Lego géant, mais sans la notice et avec des pièces qui pèsent plusieurs tonnes.
4: Bienvenue au plus grand concours de briques de l'univers.
2: Résultat, l'eau arrive à Nîmes avec une précision remarquable. Pendant plusieurs siècles, l'aqueduc alimente les thermes et les fontaines publiques de la ville. Et aujourd'hui encore, les ingénieurs qui étudient l'ouvrage restent impressionnés par la minutie du tracé et la maîtrise technique de ces bâtisseurs antiques. Et tout ça, sans ordinateur et sans groupe WhatsApp. Chantier. Les Romains voulaient simplement remplir les fontaines de Nîmes, mais ils ont aussi laissé une leçon d'ingénierie qui, 2000 ans plus tard, coule toujours de source.
1: Merci Stéphane Bern pour ce voyage dans le temps. 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Nous sommes le vendredi 5 juin, il est 5h30. Toute l'actualité en France et dans le monde, c'est le 90 secondes avec vous Cyril Ardo.
5: L'émotion, la colère et la réponse politique. Une réunion ce matin autour du Premier ministre et des ministres de l'Intérieur et de la Justice. Dans le cadre de l'affaire Liana, le corps d'une enfant portant des vêtements similaires à la collégienne de 11 ans a été découvert hier dans le Gers. 22 ans après la mort d'un garçon de 10 ans à Saint-Brévin-les-Pins, près de Nantes, un tueur en série allemand condamné à la prison à vie par la cour d'assises de Loire-Atlantique. Le criminel purge déjà une peine à perpétuité en Allemagne pour le meurtre de 3 enfants. Des profils de plus en plus jeunes, des projets de plus en plus violents et une radicalisation rapide. La DGSI s'intéresse de près à la mouvance masculiniste radicale, une menace terroriste prise très au sérieux par le procureur national antiterroriste. Interview exclusive à lire sur ici.fr. L'Ukraine prête un cessez-le-feu complet avec la Russie pour des négociations. Volodymyr Zelensky propose un entretien en personne à Vladimir Poutine. Les deux dirigeants ne se sont jamais rencontrés en face à face depuis le début de la guerre. Des goûters trop sucrés, trop gras, avec trop d'additifs. 60 millions de consommateurs s'est intéressé à 82 produits adorés par nos enfants. Parmi les mauvais élèves, les marques Lu et Kinder. Le détail est à lire sur ici.fr. Et puis on sera prêt, dit le milieu de terrain des Bleus Aurélien Tchouaméni, à 11 jours du match de Coupe du Monde face au Sénégal. L'équipe de France battue hier soir en match amical 2 buts à 1 par la Côte d'Ivoire.
1: L'info du jour, le gouvernement va faire un point de situation ce matin sur l'affaire Liana.
5: Une réunion autour du Premier ministre et des ministres de l'Intérieur et de la Justice, alors que le corps d'une enfant a été découvert hier à une quinzaine de kilomètres de Fleurance, dans le Gers. Les vêtements sont similaires à ceux de la collégienne de 11 ans. Une autopsie doit être réalisée dans les prochaines heures. Un homme de 41 ans est mis en examen dans cette affaire. Il était visé par 6 plaintes et signalements, dont une pour viol sur mineur et n'avait jamais été entendu. Dans sa commune et ailleurs, c'est donc l'émotion et la colère qui montent, Claudia Calmel.
6: Cela faisait 6 jours que Florence retenait son souffle, 6 jours qu'une partie des habitants recherchait Liana. Il y a eu les battues, il y a eu les réunions spontanées près de la piscine et les milliers de partages d'appels à témoins sur les réseaux sociaux. Anne-Marie a appris la découverte du corps par un SMS de son petit-fils.
7: C'est une catastrophe. On est dévastés.
6: Grégory Bobato, le maire de Florence, a pris la parole en fin de journée.
8: Nous sommes tous unis dans cette épreuve.

0: son œuvre en toute sérénité.
1: Claudia Calmel, ICI Occitanie. Toutes les informations sont à lire sur ICI.fr. Un coup d'œil sur le ciel avec le retour des éclaircies, Johan.
2: Oui, un ciel alors plus ou moins nuageux en journée. Quelques averses qui se produisent sur les côtes atlantiques et sur le flanc est. Dans l'après-midi, les éclaircies seront plus franches. De petites ondées tout de même qui peuvent encore se déclencher à proche des Pyrénées sur l'Auvergne ainsi que la frontière belge. Les régions méditerranéennes, elles retrouvent un temps très ensoleillé. À noter la Tramontane qui souffle légèrement. Mistral qui est modéré en vallée du Rhône, mais qui atteint quand même les 80 km/h sur le littoral provençal. Vent qui reste aussi sensible sur la pointe bretonne et sur les côtes de la Manche. Côté Mercure, ce matin, on a relevé à Rennes et Limoges 9 degrés. À Nantes, Annecy et Châteauroux 10. 11 à Nancy. On a 12 à Paris, Toulouse, Pau, Bordeaux et Rouen. 13 à Lille, 16 à Marseille. Vos messages aussi sur la page Facebook ici. En Alsace, Tania a relevé 11 degrés. On a Fabrice qui est à Amnéville-les-Thermes, 12. Même température en Isère, nous dit Alexandre à Saint-Martin-Vinou. Et puis 17 à la Garde, ça c'est dans le département du Var. On salue Denise. Pour les maximales, entre 15 et 20 sur la moitié nord cet après-midi, de 19 à 26 dans le sud en allant d'ouest en est.
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2: Excellent réveil, toute l'équipe ici des 5h. J'espère que vous allez bien. Le week-end arrive dans quelques heures. Ça fait toujours plaisir. On pense à vous, en tout cas, les leftos en train de vous préparer ou peut-être déjà sur la route du travail. Tiens, si on démarrait la journée avec le roi de la pop, ça vous tente?
4: Toujours un plaisir.
2: Ah, bah ouais, ça on adore. Voici Michael Jackson. Bon réveil.

0: The Way You Make Me Feel avec Michael Jackson, 5h39, bon réveil.
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0: De l'info, de la musique et de la bonne humeur pour vous accompagner à l'heure du réveil. Un rendez-vous aussi qui est à votre service. C'est pas vrai, vous alerte face aux arnaques du moment.
3: Et attention, car de nouveaux mails soi-disant envoyés par la Sécurité sociale tentent d'obtenir votre numéro de carte bleue. Décryptage avec Aude Razo dans 5 minutes.
0: Côté musique, c'est avec Florent Pagny. Si tu veux m'essayer, on l'écoute avant 6h, le temps de retrouver Eliane qui est à Bastia. Bonjour Eliane.
3: Bonjour Eliane.
4: Bonjour Johan, bonjour Cyril.
0: Ravi de vous accueillir. Comment ça va ce matin?
4: Eh bien ça va très bien. Alors je ne suis pas tout à fait à Bastia parce que je suis rentrée sur le continent pour mon voyage dimanche. Mais normalement, oui, j'habite à Bastia et j'ai fait connaissance avec la petite...
0: Saveria, Saveria, ben oui. Mais attendez, là où est-ce que vous êtes alors, Eliane, en ce moment?
4: En ce moment, je suis en Isère et je prends l'avion dimanche pour l'Ouzbékistan.
0: Génial! Vous partez combien de temps en Ouzbékistan?
4: 15 jours.
0: Franchement, c'est super.
3: Magnifique.
0: Vous avez planifié tout le trajet. Qu'est-ce que vous allez faire là-bas?
4: Je suis avec une agence de voyage.
0: C'est super, franchement. Vous connaissez ou pas l'Ouzbékistan?
3: Pas du tout, ça me fait rêver, ça marquante, tout ça. Ça a l'air magnifique.
0: Ah ouais.
4: Voilà, c'est ça.
0: Mais Eliane, vous êtes donc une habituée des grands voyages comme ça?
4: Ah oui, je fais énormément de pays et c'est ma passion, on va dire, le voyage.
0: Ouais, on s'y retrouve aussi dans cette passion avec Cyril. Eliane, quel est votre plus beau souvenir de voyage? Ce serait quel pays?
4: Oula, j'en ai tellement, vous savez, ils sont tous, c'est plein de beaux souvenirs qui ne sont pas comparables. Mais enfin, disons que j'ai beaucoup fait de voyages avec mes petits-enfants et... Peut-être que le plus beau voyage, le plus beau souvenir, le plus émouvant du moins, c'est que j'en ai emmené deux de mes petits-enfants pour faire le Cotopaxi en Équateur. Et la plus belle victoire, le plus beau souvenir pour moi, c'est qu'ils ont réussi tous les deux à monter jusqu'en haut alors que c'était pas gagné au début. Voilà.
0: Franchement.
3: Magnifique. Ça, c'est des souvenirs pour la vie.
0: Ah ouais, non mais franchement, c'est super.
4: Et pour eux et pour moi.
0: Mais non, mais exactement.
3: Pour tout le monde. Ouais.
0: On rêve d'avoir une mamie comme vous, Eliane, franchement.
3: Pouvez m'adopter?
4: Maintenant, c'est un peu tard, puis j'ai encore des petits-enfants, des arrière-petits-enfants. Donc, on verra.
3: La place est prise, quoi.
0: Non, mais franchement, c'est génial. Écoutez, en tout cas, on vous souhaite un bon voyage en Ouzbékistan et nous, on vous offre le livre Illustré la boussole céleste du papillon publié aux éditions Tana et Radio France, livre de Benoît Prospero. On vous embrasse bien fort, Eliane.
4: Moi, je vous remercie beaucoup. Je suis très contente et je dis bonjour à toute l'équipe que je connais depuis très longtemps.
0: Eh ben, le coucou est passé. On vous embrasse. À très bientôt.
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0: C'est pas vrai, le rendez-vous anti-arnaque Aude Razo. Décidément, les escrocs adorent se faire passer pour la sécu, puisque les auditeurs vous alertent sur un mail qui risque de faire beaucoup de dégâts.
8: Oui, merci à Sylvain et merci à Maggie, parce que grâce à eux, ce mail, je l'ai sous les yeux, je ne l'avais jamais vu, et je pense qu'il va piéger beaucoup, beaucoup de monde. Bonjour, un feuillet vient d'être glissé. C'est le message énigmatique qu'a reçu Maggie. On invite notre auditrice à cliquer pour ouvrir le fameux feuillet. Pour Sylvain, c'est un peu différent. On lui dit qu'une attestation a été préparée, le tout avec le logo de l'assurance maladie, des numéros de dossier absolument incompréhensibles, et attention, il y a aussi le nom, prénom de notre auditeur.
0: Donc là, Aude, comme d'habitude, on ne clique surtout pas.
8: Voilà, Maggie me dit « Je n'ai pas ouvert le lien, elle a bien fait ». L'adresse mail qui lui écrit « Je vois le mot World Cup dedans ». Ça, c'est pas la sécu, World Cup, on voit pas bien ce que la Coupe du Monde vient faire là-dedans. Alors moi, j'ai cliqué pour voir quand même ce que ça fait. Je me retrouve sur un site qui ressemble énormément, mais vraiment, à celui de l'assurance maladie. On me parle d'un remboursement en attente, 284,99 €. Mais pour le toucher, me dit-on, je dois mettre à jour mes coordonnées. Quesaco, roulement de tambour, les escrocs veulent mon numéro de carte bleue. Je précise que sur ce faux site, dans les deux cas, je vois le nom-prénom de Sylvain et de Maggie déjà pré-rempli. Sylvain, il y a même son adresse postale, la vraie, donc c'est très crédible. Ce qui ne va pas, c'est l'adresse du site, amélie-mescomptes.com, ça ressemble, mais le vrai site, c'est pas ça, c'est amélie.fr. Et si la Sécu a quelque chose à vous dire, je le redis encore et toujours, c'est là que vous vous connectez directement, amélie.fr et pas ailleurs.
0: C'est bien noté, merci beaucoup. Audrazo, c'est pas vrai, la chronique à retrouver en podcast sur ici.fr. 5h45, voici Amel Bent avec Pourquoi tu restes sur votre radio ici. Pourquoi

0: Le tout nouveau Amel Bent, pourquoi tu restes? Tiens, ce matin, on célèbre un anniversaire, les 5 ans du magazine Epsilon, qui a encore de formidables découvertes scientifiques à nous partager. Ça tombe bien parce que son rédacteur en chef est avec nous dans moins de 2 minutes. Très bon début de journée, c'est l'équipe d'Ici Matin qui nous rejoint en studio à 5h48, tour d'horizon de l'actualité près de chez vous. Bonjour.
1: Bonjour Johan, à partir de 6h et jusqu'à 9h, parce que c'est la dernière matinée où on vous accompagne de cette semaine. Calmez-vous, tout va bien, on sera là lundi. Et ben on prépare ce week-end aussi ensemble avec toute l'équipe, avec Simon et Lisa qui réalisent cette émission. Je vous rappelle le numéro pour nous appeler ou nous contacter via les réseaux sociaux, via WhatsApp notamment, 04 76 46 45 45. Charlotte répond à vos appels. Et puis bien sûr l'actualité locale avec vous Noémie Philippot, bonjour.
2: Bonjour Mathieu, bonjour à toutes et à tous.
1: Pour revenir notamment ce matin sur l'après la fusillade mortelle à Mistral.
2: Ouais, on retourne dans le quartier ce matin et notamment auprès de son club de foot puisque les tirs mortels ont eu lieu juste à côté du Mistral FC. Forcément ça a choqué, ça a secoué. Alors on ira à la rencontre des dirigeants du club, des enfants aussi qui l'accompagnent pour voir comment la vie continue et on recevra à 7h45 le président du Mistral FC Ali Achour pour parler aussi de la couverture médiatique de l'événement qui laisse des traces dans le quartier. Et puis on ira ce matin aussi en Nord-Isère où la construction d'un gros data center fait polémique à Villefontaine, une usine à intelligence artificielle. Une réunion publique était organisée hier soir pour en parler avec les habitants.
1: Et pour ce qui est de la météo aujourd'hui, après donc ces pluies abondantes hein, hier, temps encore humide ce matin, et bien le soleil revient cet après-midi. Encore une journée où on a du beau temps, mais pas trop chaud. Avant un week-end ensoleillé d'ailleurs, donc on sort de cette perturbation. C'est plutôt des bonnes nouvelles de ce point de vue-là. On fera également le point sur la circulation. Hein. Vous n'hésitez pas à nous dire. On se retrouve à partir de 6h. À tout à l'heure.
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0: 5h49, la une de la presse.
4: À l'occasion de ses 5 ans, le magazine Epsilon sera un numéro spécial et on en parle avec son rédacteur en chef.
0: Bonjour Hervé Poirier.
5: Bonjour Yoann Guérin.
0: Merci d'être avec nous ce matin et déjà très joyeux anniversaire à Epsilon, magazine scientifique dans lequel on peut retrouver fréquemment des chiffres. On va donner quelques chiffres ce matin parce que 5 années d'Epsilon, ça donne quoi en chiffres concrètement?
5: Ouais, bah pour l'occasion, on a compté. Donc, on a publié 5650 articles, plus ou moins longs.
0: Ouais.
5: Et on a vendu 3 247 278 exemplaires en kiosque ou par abonnement. Et ça tombe bien parce que ça représente plus de 95% de nos revenus.
0: C'est génial, en tout cas, et c'est vrai qu'on aime et on soutient, nous, Epsilon. À cette occasion, vous sortez un numéro collector. Vous pouvez nous en dire un mot?
5: Eh bien, pour nos 5 ans, on s'est posé, on est parti sur un thème assez simple. On a cherché des questions qu'on ne se posait pas, nous, à la rédaction ou la science dans les laboratoires, il y a 5 ans, lors de notre lancement. C'est une façon d'illustrer l'incroyable vivacité de la recherche. Des nouvelles questions ne cessent d'être générées. Ça illustre aussi quelque chose de plus profond, l'imagination du réel. On n'est jamais au bout de nos surprises. Et avouons-le, ça illustre aussi la pugnacité de la rédaction, ou en tout cas la capacité à couvrir beaucoup, beaucoup de sujets.
0: Ouais. Dans ce numéro, vous avez notamment sélectionné 50 questions scientifiques que l'on ne se posait pas avant. Vous pouvez nous donner quelques petits exemples, peut-être certains insolites?
5: Moi, une qui me touche le plus, c'est la 29. Peut-on mourir de vieillesse? Officiellement non. Officiellement non. L'OMS reconnaît que 2 causes de mort, la pathologie et l'accident. On compte pas les meurtres et les suicides. Mais pourtant, en 2022, la doyenne de l'humanité au Japon est décédée d'une cause dite naturelle. Ah, une troisième cause. En fait, les scientifiques ils se posent beaucoup de questions sur le vieillissement. Et ils mènent des expériences sur des petits vers et ils voient qu'il y en a qui meurent peu à peu, comme ça, une sorte d'usure. C'est très, très mystérieux. Ils regardent génétiquement ce qui se passe et ils se posent la question, est-ce que pour les humains, il y a aussi cette sorte de programme qui les pousserait au bout d'une capacité de récupération qui s'annule à mourir de cause naturelle? Il semble que oui. Il semble qu'entre 120 et 150 ans, pour un humain, on est programmé pour mourir. Il semble aussi que ce programme puisse être déprogrammé, repoussé. Mais on est là au cœur de la théorie du vieillissement qui, depuis 5 ans, est en pleine émulation.
0: Ouais, mais vraiment, vous aiguisez notre curiosité. Vous avez pu interroger 162 scientifiques à travers le monde. C'est vraiment génial. Comment se fait d'ailleurs votre cheminement journalistique, scientifique, pour trouver ces sujets? Là, on évoquait des questions qu'on ne se posait pas avant, mais vous collez aussi à une actualité scientifique.
5: Ah bah, on est toute une équipe de 21 journalistes à éplucher quotidiennement des centaines et des centaines de publications scientifiques. Il en sort à peu près 8000 par jour. Hein. Mm-hmm. Donc c'est une fontaine d'abondance qui jamais ne se tarit. C'est ça, c'est là notre source principale de contact avec l'actualité de la science.
0: Alors, Répoirier, en tout cas, merci de votre présence et donc bon anniversaire encore à Epsilon. On salue votre rédaction. Le numéro des 5 ans est à la une des kiosques. 5h53. Attention, sujet qui anime les vacances. Vous savez, la guerre des transats. Certains qui courent le matin à l'ouverture de la plage ou de la piscine pour être sûr d'en avoir un. On en parle avec Muriel Jordan. Mais avant, si tu veux m'essayer, il faudra te lever tôt. Ça, c'est l'adage justement des transats. C'est aussi celui de Florent Pagny pour vous accompagner. Bon vendredi.

0: Si tu veux m'essayer, Florent Pagny, 5h56. Chaque jour, Muriel Jordan nous parle d'un phénomène de société, d'une tendance qui raconte notre monde. Et Muriel, ce matin, on vous sent un peu moins angoissé avant l'été à cause de la guerre des transats.
1: Oui, chaque année, c'est l'émeute. Pire qu'acheter des places de concert pour Céline Dion. On se croirait dans une mauvaise télé-réalité. 50 degrés, 1200 touristes, 2000 serviettes, 20 transats. Une épopée incroyable. Certains devront rebrousser chemin, rentrer au mobilhome pour jouer une partie de Uno avec les gosses. Oui, c'est la panique hein, dans les hôtels, dans les campings. Les transats sont pris d'assaut. L'été dernier, ces vidéos de cohue autour de la piscine étaient devenues virales sur les réseaux sociaux. On y voyait des vacanciers de Tenerife dormir sur des chaises longues pour être sûr d'avoir une place au bord de la piscine. Waouh ! Avec l'été qui arrive, la France a peur.
2: La France a peur.
1: Entre les réservations fantômes et les monopolisations abusives, c'est la guéguerre au bord de la piscine et ça vous rend très nerveux. Sur Internet, beaucoup de vacanciers partagent leur coup de gueule.
3: Est-ce qu'on peut parler des gens qui se lèvent à 6h30 du matin pour venir foutre leur fucking serviette sur les fucking transats dans les hôtels? Sans déconner, le matin quand on se réveille, l'autre fois à 7h10, il devait rester genre 3 transats.
4: On arrive à 10h au bord de la piscine et là on voit des serviettes posées sur les transats. Et ça se voit que c'est des serviettes qui ont été posées mais il n'y a personne. Et les autres gens ils font comment? Mais c'est lunaire. Il y avait une autre famille qui, pareil, au bout là ils ont pris 3 transats, ils se sont fait embrouiller comme des malpropres.
1: Non mais avouez que c'est l'enfer quand même ces courses au transat, qu'on pourrait appeler d'ailleurs la transat Jacques Vabre, hein, mais sans les voiliers. C'est celui qui arrive le premier qui a gagné.
5: Et tout ça prête à sourire Muriel, mais les établissements prennent cette guerre des transats très au sérieux.
1: Ah bah oui, ces histoires plombent l'ambiance et inquiètent les hôteliers. Par exemple, en Grèce, dans une station balnéaire, un touriste allemand mécontent a obtenu un remboursement de 1000 euros sur les 7000 que lui avait coûté son voyage. Il s'était plaint, justement, de l'occupation abusive des transats de la piscine qui lui avait gâché son voyage. Depuis ce jugement, les hébergeurs prennent très au sérieux ces histoires. Dans certaines régions d'Espagne, des touristes ont été menacés d'une amende de 250 euros pour avoir squatté une chaise longue. Des compagnies touristiques ont aussi revu leur politique en matière de chaises longues. Dans des clubs en France, des compagnies touristiques ont aussi revu leur politique en matière de chaises longues. Et dans des clubs en France, des animateurs tentent de remédier au problème en inventant des jeux.
6: Allez messieurs, dames, c'est l'heure de votre jeu des serviettes. Vous allez avoir 3 minutes pour retourner sur votre transat. Chaque personne qui n'est pas sur son transat se verra enlever sa serviette.
1: Ah ouais, se lever à 5h du mat quand il fait beau pour réserver un siège en plastique, ça c'est des vacances. Non mais franchement, c'est une tendance dont on se passerait bien. Hein. Parce que avec cette guerre des transats, on a, semble-t-il, vraiment touché le fond de la piscine.
0: Merci beaucoup Muriel Jordan. Moi, je vais rester plutôt dans le sable. Vous savez, avec le sable qui rentre dans le maillot.
7: Ah, c'est
0: formidable.
7: Pas agréable, ça. J'aime pas.
0: Bon, en tout cas, ce matin, pas de panique, pas de bousculade. Puisque tout le monde aura sa place avec l'équipe d'ici matin qui nous rejoint en studio. On vous souhaite de passer un très bon vendredi.
8: Puis, si vous voulez vraiment une chaise en plastique, on en a dans le jardin. Vous venez, il n'y a pas besoin de se bagarrer. Hein. Vous faites de la place, il n'y a pas de souci. Avec toute l'équipe d'ici matin d'ailleurs, hein, on prépare le week-end. Oui, vous avez raison, Johan, et jusqu'à 9h, nous serons avec nos réalisateurs, Lisa et Simon, Charlotte qui répond à vos appels, 04 76 46 45 45, et pour l'actu locale, bien sûr, Noémie Philippot, bonjour.
9: Bonjour Mathieu, bonjour à toutes et à tous.
8: Excellent réveil.
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8: Il est 6h, nous sommes le vendredi 5 juin et vous écoutez la première radio sur l'info locale en Isère. Le journal présenté par Noémie Philippot. Et après la fusillade mortelle à Mistral, Noémie, le quartier tente de relever la tête.
9: Notamment son club de foot. Les coups de feu ont été tirés tout près du Mistral FC il y a 10 jours. Depuis, le club fait tout pour poursuivre son quotidien avec beaucoup d'actions envers la jeunesse. Il tente de montrer une autre image du quartier. Moustapha Ourag, le secrétaire général du club, reste très marqué par la couverture médiatique de cette fusillade.
11: Tous ces éléments-là, en fait, ont fait que on a laissé penser que le club avait un lien ou quoi que ce soit avec ce type d'événement. Alors nous, on se détache pas parce que bien évidemment, on est concerné par ce genre d'événement. À chaque fois qu'un événement ou un drame se situe sur le territoire, et ben on est concerné parce que justement, la population qui est la nôtre, c'est aussi en grande majorité une population qui est issue du territoire, et donc on se doit de faire en sorte justement derrière d'intervenir auprès de ces familles-là. Mais en même temps, le citer comme ça avait été fait, pour nous, c'était limite mensonger. Ces éléments dramatiques, aujourd'hui, on ne peut pas considérer qu'ils aient un lien direct avec le club de foot.
9: Comment le Mistral FC vit-il cette situation? Comment en parle-t-il avec les jeunes et leurs familles? On en discutera avec le président du club, Ali Achour. Il sera l'invité d'ici Isère à 7h45. Cette affaire ravive les souvenirs de la disparition de Maëlys en Isère. Un corps identifié comme étant probablement celui de Liana a été retrouvé hier dans le Gers, dans un silo à grains d'une usine agricole. Une autopsie doit être menée pour confirmer l'identité. La collégienne de 11 ans a disparu le 29 mai. Le suspect, un homme de 41 ans, a déjà été visé par des plaintes, notamment pour viol sur mineur. Vague d'indignation dans la classe politique qui dénonce des failles judiciaires dans cette affaire. Le Premier ministre convoque en urgence ce matin les ministres de l'Intérieur et de la Justice pour faire le point sur la situation.
8: 31 plaintes déposées par les salariés du CHU de Grenoble.
9: Des employés de l'Institut de biologie et de pathologie de l'hôpital. Depuis 2019, plusieurs personnes y ont fait des malaises, se sont plaintes de maux de tête. Certaines sont même allées aux urgences. Certains syndicats ont également porté plainte contre X, notamment pour administration de substances nuisibles. L'avocat grenoblois Hervé Gerbier accompagne le syndicat Sud. Il a déposé plainte avec constitution de partie civile et a tenu une conférence de presse hier pour faire le point sur cette affaire. Théo Hetch.
2: Sur le bureau de l'avocat, les signalements se multiplient.
12: Odeur chimique, évacuation, plus un agent en médecine du travail, gorge irritée. Je vous en prends une autre au hasard. Épisode d'odeur d'œuf pourri ressenti dans les locaux du SACP et du CRB. Madame X, vertige et maux de tête. Madame Y, maux de tête et goût métallique. Voilà.
2: Plusieurs milliers de signalements en 5 ans. Les plus récents le mois dernier, une partie du bâtiment avait dû être évacuée. Et puis les arrêts de travail se multiplient. Pour le syndicat Sud, la direction ne prend pas la mesure du problème. Jean-Louis Caillat est secrétaire départemental Sud.
13: Il faudrait que les choses soient prises au sérieux et qu'on arrête de mépriser le personnel à ce point. On agit sur le plan syndical, ça n'a pas fait bouger grand-chose, au contraire, on agit sur le plan légal. Les choses avancent très lentement, franchement, c'est plus quoi faire. Hein.
2: D'autant plus que la direction reste opaque sur les analyses effectuées, dénonce Hervé Gerbi.
12: On sait qu'il y a potentiellement plusieurs produits qui sont incriminés, puisque le laboratoire travaille avec beaucoup de produits qui sont mélangés dans d'énormes cuves. Donc tout ça mérite effectivement d'être totalement transparent, et c'est le but aussi de l'instruction judiciaire.
2: Il reconnaît que la direction a commandé plusieurs analyses ces dernières années, pas concluantes pour l'instant. Il souhaite donc des analyses indépendantes commandées par la justice.
9: Contacté par ICI Isère, la direction du CHU n'a pas réagi pour le moment.
8: En Isère, les travaux d'un gros data center avancent et posent question.
9: Une usine à intelligence artificielle portée par l'entreprise DataOne est en construction à Villefontaine et devrait entrer en service d'ici la fin de l'année. Pour faire le point, son PDG a convié les habitants à une réunion publique hier soir. Il parle d'un projet nécessaire pour la souveraineté numérique française. Mais c'est une aberration, répond la députée écologiste de l'Isère, Cyrielle Châtelain. Elle a suivi cette réunion.
14: Il n'y a aucun doute sur le fait que ces data centers ne garantiront pas la souveraineté française pour deux raisons. En fait, on construit l'enveloppe. Les puces, les serveurs, ils appartiennent aux Émiratis et les clients des Émiratis seront probablement très majoritairement des Américains. Donc, ça sera des données traitées par les Américains, soumises à la loi américaine et notamment au Cloud Act. Et le Cloud Act, ça permet au gouvernement américain de demander à avoir accès aux données. Et ça veut dire qu'on met de la puissance électrique au service d'intérêts étrangers. On va mettre l'argent qui sera produit va être capté par les Américains. Ce n'est pas un projet de souveraineté.
9: Vous entendrez les interrogations des habitants de Villefontaine et les réponses du PDG de DataOne dans l'info d'ici à 6h30. L'entreprise a aussi construit une usine à IA à Ebain. Elle fonctionne depuis le mois de janvier avec un client émirati. Le site isérois de Le Grand, géant mondial de l'équipement électrique, va fermer. Le groupe vient d'annoncer une réorganisation de ses sites en France. 4 sites, dont celui de Pont-en-Royan, vont fermer d'ici 2028 et 178 postes vont être supprimés. Les salariés de Pont-en-Royan doivent être rapatriés sur le site de Saint-Marcelin. Les précisions sont sur ici.fr. Il roulait à 40 km/h, mais sur la bande d'arrêt d'urgence de l'autoroute. Un quad a été intercepté sur l'A7 par les gendarmes du peloton motorisé de Chana hier à hauteur de Saint-Rambert-d'Albon. Le conducteur, un jeune homme de 25 ans, a expliqué être parti de Lyon et avoir rejoint l'autoroute au niveau de Vienne en suivant son GPS pour rendre le quad à un ami à Valence. Il a été verbalisé pour conduite dangereuse et défaut de permis.
8: 6h06, le rendez-vous est très attendu des fans de vélo.
9: Le grand départ du Tour Auvergne-Rhône-Alpes dimanche et ce sera chez nous à Vizil. Le peloton ira ensuite jusqu'à Saint-Imier en passant par le Vercors, les Balcons de Belledonne. Puis la deuxième étape partira de Saint-Martin-le-Vinou avant que les coureurs ne quittent l'Isère. Forcément, une telle course, ça va avec un certain nombre de restrictions de circulation ce week-end et lundi, Julien Balidas.
15: À Vizil, qui accueille donc le grand départ de ce Tour Auvergne-Rhône-Alpes, le stationnement sera interdit en centre-ville dès demain à partir de 16h. La circulation sera, elle, interdite dimanche de 3h du matin à 16h. Le podium sera installé sur la place du Château. Le grand départ, lui, aura lieu rue Jean Jaurès. Une fois parti de Vizil, vers 11h du matin, le peloton va passer par Champs-sur-Drac, Saint-Georges-de-Commiers, Monestier de Clermont, puis revenir sur la métropole grenobloise par Vars, Fontaine et Saint-Égrève avant de monter en Chartreuse, puis regagner la vallée du Grésivaudan avec un détour par les Balcons de Belledonne à partir de 10h du matin pour les communes proches du départ, puis 12h pour celles de l'agglomération grenobloise et du Grésivaudan. Les routes seront fermées à la circulation. Elles rouvriront 15 minutes après le passage des coureurs. À Saint-Martin-le-Vinou, qui accueille le départ de la deuxième étape lundi, le stationnement là sera interdit de dimanche midi à lundi 13h. La ligne E du tram sera interrompue de 8h30 à 14h30 entre les arrêts Hôtel de Ville et Fontanil-Cornillon.
9: Vous avez tous les détails des fermetures des routes sur notre site ici.fr. Le Tour Auvergne-Rhône-Alpes, 8 étapes dans la région en forme de répétition avant le Tour de France. Et parmi les grands favoris, il y a bien sûr le Français Paul Sexas qui a déjà assuré viser la victoire sur les routes de sa région.
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9: Oui, forcément, on vous fera vivre cette course. Mais pour l'instant, quel est le programme côté météo, Mathieu?
8: Ça pourrait être une bonne journée pour aller faire du vélo. Si vous ne travaillez pas, bien sûr, puisque le temps va aller vers le mieux. Bon, là, il fait un peu frais. Ce matin, si vous sortez, 12 à Grenoble, 11 à Vienne, 11 à Bourgoin-Jallieu. C'est certain que ne pas oublier sa petite laine, ce sera utile, mais vous ne vous en servirez pas toute la journée. C'est ça la bonne nouvelle. Alors, si je prends déjà les relevés qu'on nous a donnés, ciel mitigé à Saint-Clair-du-Rhône, nous dit Agnès. Annick est à Flachère, 9 degrés, avec un ciel parsemé de nuages. Et il y a eu 25 mm de pluie hier. Oui, parce qu'il y a eu des pluies abondantes. Hier, on a bien arrosé le sol. Le temps est encore humide au réveil. Il faudra attendre cet après-midi pour retrouver un franc soleil qui nous accompagne d'ailleurs sans que les températures ne montent trop haut cet après-midi. Seulement 20 à 22 degrés en pleine, 14 à 16 degrés à 1000 mètres et 8 degrés à 2000 mètres. Donc, si vous partez faire du vélo, peut-être rajouter une petite épaisseur en dessous de l'espèce de petit maillot près du corps. Là, je suis pas un cycliste aguerri, mais il y a une tenue un peu spécifique, voyez.
9: Oui. Je sais pas, un maillot près du corps.
8: Exactement.
9: Bien. Bon, on va le définir comme ça. Je cherchais un nom technique, mais on va rester là-dessus. Non plus.
8: Et bien, votre maillot près du corps ne sera pas tout seul près du corps. Voilà pour aujourd'hui et pour le vélo. Pour la circulation, et bien ce matin, pas de souci, mais vous restez vigilants. Et nous aussi, pas de souci non plus en termes de trafic ferroviaire.
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8: 6h09, vos rendez-vous bien utiles pour savoir ce qui vous attend aujourd'hui ou ce qui s'est passé avant l'éphéméride de ce 5 juin arrive juste après Indochine et l'aventurier. Bon éveil avec Ici Matin.

0: Indochine, l'aventurier, 6h13. Et avec vous ce matin, on va pouvoir se balader avec mon quartier, mon village, tout à l'heure à 6h20 pour aller à la chapelle du Bar. Je sais que vous attendez ça avec impatience.
1: Ah, j'ai hâte.
0: Mais je sais, on va aller retrouver Loris Cassard, qui est un enfant de la commune, qui va nous communiquer tout son amour pour la chapelle du Bar. Et cet enfant de la commune, eh bien, nous le retrouvons avec Noémie Philippot. Vous êtes là avec Nathalie Malocher. Voilà, je confonds tout le monde ce matin. C'est vendredi. Il faut le temps que le cerveau se remette en route pour vous préparer à ce week-end. Donc c'est tout à l'heure à 6h20 dans notre concours pour lire la plus belle commune de l'Isère. Avant cela, nous sommes le 5 juin 2026 et c'est l'éphéméride.
1: Et nous commençons cette éphéméride en souhaitant une bonne fête à tous les Igor.
0: Ce qui nous permet de citer le compositeur Igor Stravinsky, connu par exemple pour le Sacre du Printemps, qui a séjourné en Isère avec sa famille. C'était de 1931 à 1933. Il était installé à Voreppe, dans la villa de la Véronnière, qui est aujourd'hui l'actuelle médiathèque Stravinsky. Comme ça, la boucle est bouclée. Toujours en Isère, le 5 juin 1999, le CSBJ est en finale de Coupe de France contre le Stade Français. Il s'inclinera, mais quand même, c'est à noter. Et puis, le 5 juin 2021, c'est une réouverture qui marque la vie culturelle et le patrimoine isérois. Fermé pour rénovation, le musée Champollion, ancienne demeure de Jacques Joseph, le frère de Jean-François, dédié à l'égyptologie, rouvre, labellisé musée de France en 2020. C'est le 11e musée départemental de l'Isère. Et puis, on salue également Carole Frédéric, sa mémoire en tout cas, qui est née aussi le 5 juin.

0: Carole Frédéric, acolyte de Jean-Jacques Goldman et Michael Jones, bien sûr, avec ce titre 1, 2, 3. Un de nos acolytes spécialisés en médecine, il s'agit du docteur Kirzek, va revenir avec nous sur l'orthoptie pour nous expliquer en quoi consiste cette spécialité et quel organe est concerné. C'est un peu les yeux, mais on va développer ça.
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0: 6h15, nous accueillons le docteur Kirzek. Bonjour docteur, vos explications ce matin pour s'intéresser aux orthoptistes, et c'est pas facile à dire aussitôt, et leur spécialité, ce sont les yeux. Bonjour.
5: Bonjour à tous, journée mondiale de l'orthoptie et de ses spécialistes, et j'aime bien faire un petit coup de projecteur comme ça sur les professions médicales ou paramédicales en l'occurrence. L'orthoptie, du grec orthos, droit, et opticos, relatif à la vue, c'est une profession paramédicale qui s'occupe de dépister, de rééduquer et de réadapter la fonction visuelle. En clair, un orthoptiste, c'est un peu le kiné pour les yeux. Il travaille sur prescription médicale, mais depuis 2022, il peut même recevoir en accès direct pour réaliser un bilan visuel ou prescrire des lunettes simples par exemple. Et nos yeux, ils ont besoin d'être chouchoutés. Ce sont deux petits bijoux qu'on maltraite du matin au soir sans même s'en rendre compte. Écran, téléphone, ordinateur, nos pauvres yeux sont en première ligne. Et parfois, ils nous envoient des signaux de détresse. On a mal à la tête, on a une fatigue visuelle, des picotements, une vision qui devient floue. Concrètement, l'orthoptiste va s'attaquer à des troubles très variés. Le strabisme, quand on louche, l'amblyopie, c'est un œil qui est un peu plus paresseux qu'un autre, ou les troubles de la convergence quand vos deux yeux refusent de travailler ensemble, ou encore les suites d'un accident vasculaire cérébral. Bref, l'orthoptiste soigne tout le monde, du nourrisson qui va loucher à la personne âgée qui risque une chute à cause d'un mauvais repérage dans l'espace.
0: Justement, docteur, est-ce qu'on peut faire aussi quelque chose nous-mêmes pour soulager nos yeux fatigués ?
5: On peut prendre soin de nos yeux, mais attention, les exercices maison, c'est un peu comme la soupe du soir. Hein. Ça réconforte, mais ça ne soigne pas les gros bobos. Les vrais troubles, comme le strabisme ou l'insuffisance de convergence, seule la rééducation chez un orthoptiste peut les traiter durablement. Maintenant, si vous n'avez pas de vrais troubles, mais simplement des yeux qui fatiguent, je vous offre trois petits exercices à faire au bureau ou à la maison. Pas besoin de matériel, juste vous, votre souffle et votre bonne volonté. Premier exercice, la règle du 20-20-20. Toutes les 20 minutes, vous fixez un objet situé, allez, à environ 5 mètres, c'est 20 pieds en anglais, pendant 20 secondes. Vous levez les yeux de votre écran, vous regardez dehors, bref, vous regardez loin et vous respirez. Deuxième exercice, le palming. Vous frottez vos mains l'une contre l'autre pour les chauffer et vous placez vos paumes en forme de coque sous vos yeux fermés. Et vous n'appuyez pas sur les globes, évidemment. C'est le noir complet pendant 1 à 2 minutes et vous allez pouvoir respirer profondément. Et troisième exercice, les mouvements oculomoteurs. Sans bouger la tête, vous dessinez de grands cercles avec vos yeux dans le sens des aiguilles d'une montre, puis dans l'autre sens. Ça fait travailler les 6 muscles autour de chaque œil et ça optimise leur oxygénation. Allez, on range les écrans, on sort nos paumes de main et on respire les yeux fermés. Et d'ici là, portez-vous bien.
0: Et ben voilà de bons exercices pour être détendu. J'en ai un autre. On range nos écrans, on sort nos paumes de main, on respire les yeux fermés et on écoute Mon quartier, mon village. Voilà, c'était la petite chose en plus qu'il vous fallait. En Isère, c'est comme ça que ça marche, le concours pour élire la plus belle commune de l'Isère. Nous irons retrouver un enfant de la chapelle du Bar que Nathalie Malocher a rencontré et qui va vous transférer et transmettre tout son amour pour sa commune. Juste après Black, voici Wonderful Life, qui est un petit peu le résumé de votre vie avec nous en écoutant ici Isère en toute humilité.

0: Et une superbe vie à la chapelle du Bar, c'est presque un synonyme entre ces deux mots, puisque Nathalie Malochet va vous faire découvrir ou redécouvrir cette commune, la chapelle du Bar. Nous la découvrons dans Mon Quartier, Mon Village, le concours pour élire la plus belle commune de l'Isère. Rencontre aujourd'hui avec une enfant du village, aujourd'hui assistante sociale à Grenoble, Loris Cassard, qui reste profondément attachée à sa commune, tout comme ses parents, qui ont été très investis dans beaucoup d'activités sur la chapelle du Bar.
1: Oui, effectivement, mes parents donc sont arrivés dans les années 80 sur la chapelle du Bar, et ils ont développé à Beauvoir, donc dans un tout petit hameau, le plus haut d'ailleurs de la commune, ils ont développé plusieurs activités. Et effectivement, nous, à la maison, on avait du coup tout le temps du monde. Ils ont eu un gîte, ils ont eu un lieu de vie, donc ils accueillaient des jeunes placés. Et à la fin, ils ont aussi ouvert un fournil, donc on faisait du pain bio, tout là-haut dans la montagne.
2: Qu'est-ce qui vous plaît dans cette vie de village? Parce que vous faites quand même de sacrés allers-retours, hein, entre la chapelle du Bar et Grenoble. Pourquoi ce choix de rester sur la commune?
1: Dans l'absolu, ce serait plus simple pour moi de me rapprocher, de rapprocher mon boulot de chez moi. C'est dans ce sens-là que je l'envisagerais plutôt.
2: Oui.
1: En soi, pourquoi j'y suis restée? Parce qu'effectivement, j'ai une grosse partie de mon réseau, parce que je m'y sens bien. Moi, j'ai grandi dans la nature, j'ai grandi à la montagne, j'ai grandi avec des vues assez sympas quand même. Ça, je me rends compte plus aujourd'hui que quand j'étais petite, finalement. Parce que je vois, quand je remonte dans mon ancienne maison qui a été vendue depuis à Beauvoir, ça me donne un peu cet effet-là de me dire ouais, en fait, j'ai quand même eu cette chance de grandir dans cet endroit-là, et c'est pas donné à tout le monde. Et mes enfants aussi, ils sont attachés. Nous, on aime aller se promener dans la forêt, on aime aller voir nos voisins. Les enfants jouent dans le quartier. On a entre 8 et 10 enfants qui jouent dans la rue. Et du coup, voilà, moi, j'ai mes amis, mes voisins. Et c'est vrai que c'est une certaine richesse. En tout cas, je me sens pas seule dans ce village. Et c'est une des raisons pour lesquelles je suis prête aussi à faire les trajets aujourd'hui, hein. C'est que j'aime l'endroit où je vis. Et à terme, j'espère pouvoir rapprocher mon activité, qui sera peut-être pas forcément dans le médico-social, mais en tout cas qui restera toujours une activité autour du lien avec les autres.
2: Est-ce que vos parents, qui sont aujourd'hui partis prendre leur retraite du côté de la Drôme, est-ce qu'ils reviennent sur la chapelle du Bar et vous disent « Ah, c'est vrai que c'est beau quand même
1: ». Plus mon père que ma mère. Ma mère, elle avait vraiment souhait d'aller vers un climat un peu plus doux, donc voilà.
2: La neige, elle en avait marre.
1: Voilà, la neige, l'hiver, c'était compliqué pour elle, à force, elle avait envie de douceur. On sent que mon père, c'est un peu plus... il y est plus attaché. Mm-hmm. Voilà, vraiment. Et puis, il y a la forêt de Saint-Hugon, et c'est une forêt qui les a... dans laquelle, en fait, ils ont couru toute leur vie, quasi. Et c'est une magnifique forêt avec des chemins, des petits sentiers, voilà. Et c'est vrai que cette forêt-là, c'est pas la forêt qu'ils ont dans la Drôme, hein, clairement, elle est bien différente. Et que cette forêt, ils y sont vraiment attachés.
0: Voilà, faites comme Loris, exprimez tout votre amour pour la chapelle du Bar en allant voter sur ici.fr en page Isère. Voici Zazie, peu importe.

0: l'horoscope du jour pour préparer le week-end. Vous allez voir, c'est une belle journée avant de retrouver l'info d'ici à 6h30.
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0: Bonjour Catherine Viguier.
4: Bonjour.
0: L'horoscope de ce vendredi 5 juin, dernière journée avant le week-end. Et quelle tendance pour notre zodiaque ?
4: On évite une journée prise de tête.
5: Bélier, ce vendredi devrait bien se dérouler pour vous. S'il y a des soucis, vous pourrez compter sur vos supporters.
6: Taureau, quelque chose vous reste au travers de la gorge et il faudra un peu de temps pour le digérer.
7: Gémeaux, une belle journée de fin de semaine, toute faite pour voyager et vous aérer la tête.
8: Cancer, de lumineuses idées viennent à votre esprit, surtout notez-les, elles vous serviront.
9: Lion, vous ne vivez pas cette journée comme les autres, elle vous met face à un souci relationnel.
10: Vierge, et si vous câliniez votre jolie personne, que pouvez-vous pour vous faire du bien ?
11: Balance, votre ego résonne, il brille. Vous serez fière d'une œuvre, d'un amoureux de votre petite tribu.
12: Scorpion, certains vous cherchent des noises. Aujourd'hui, vous faites entendre votre voix.
13: Sagittaire, alors bon rapport avec vos proches, frères, sœurs ou votre entourage avec un voisin, un commerçant.
14: Capricorne, vous aurez de l'estime pour un ou une autre et l'argent sera aussi d'actualité.
15: Verseau, vous êtes le roi, la reine du jour et vous êtes pénétré de pensées profondes qui vous invitent à évoluer.
16: Poisson, bientôt sur le devant de la scène, en attendant, aujourd'hui, ressourcez-vous.
17: Et pour nous tous, la grâce, où que l'on soit.
0: La grâce, j'ai compris, la graisse. J'étais là, ben on va bien manger ce midi. Non, pas du tout. Parfait, merci Catherine Viguier. On a tous notre interprétation.
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0: Un petit déjeuner équilibré pour démarrer la journée, ou pas d'ailleurs, le petit déjeuner qu'il vous faut, et vous serez bien pour la dernière journée avant le week-end, avec toute l'équipe d'Ici Matin, présent à la radio, à la télé. Vous choisissez par quel canal vous voulez démarrer cette journée avec nous. Lisa et Simon réalisent cette émission, Charlotte répond à vos appels, et pour l'info locale, Noémie Philippot, bonjour.
18: Bonjour Mathieu, bonjour tout le monde.
0: Nous allons aller dans le Nord Isère, dans l'info d'ici dans quelques instants.
18: Oui, plus précisément à Villefontaine, où un data center est en cours de construction. Une usine à intelligence artificielle, ça pose pas mal de questions pour les habitants. Alors l'entreprise qui porte ce projet, DataOne, a organisé une réunion publique hier pour tenter d'apaiser un petit peu les inquiétudes et de répondre aux questions. On en parle juste après dans l'info d'ici.
0: C'est après l'actualité nationale et internationale. Il est 6h30, bon vendredi, voici le 90 secondes par Cyril Ardo-Redon.
19: Un point de situation ce matin autour du Premier ministre et des ministres de l'Intérieur et de la Justice. Dans le cadre de l'affaire Liana, hier, le corps d'une enfant a été découvert dans le Gers avec des vêtements similaires à ceux portés par la collégienne de 11 ans. Une cigarette jetée par la vitre d'une voiture, un agent de l'ONF soupçonné d'avoir provoqué involontairement le feu qui a ravagé le massif des Corbières dans l'Aude l'été dernier. Le pire incendie de ces 50 dernières années, 11 000 hectares ravagés. Il a été mise en examen hier. Les campagnes sont de plus en plus silencieuses. Les populations de petits oiseaux comme les hirondelles, les moineaux ou les mésanges se sont réduites de 18% en 25 ans, selon le baromètre de la Ligue de protection des oiseaux dévoilé ce matin. Après les antibiotiques, ce n'est pas automatique. Place à les urgences, c'est pas une évidence. Nouvelle campagne du ministère de la Santé pour rappeler que l'hôpital doit être réservé aux situations graves, alors que près d'une visite aux urgences sur deux relève de la médecine de ville selon le ministère. En foot, premier test raté pour les Bleus à quelques jours du Mondial, défaite 2-1 face à la Côte d'Ivoire en match de préparation. Premier match de phase de groupe le 16 juin face au Sénégal pour la France. Et puis à Roland-Garros, l'heure est aux demi-finales chez les hommes. À 14h30, le numéro 2 mondial Alexander Zverev affronte le Tchèque Jakub Menzik. Et le match 100% italien Arnaldi contre Coboli à partir de 19h.
0: Merci Cyril. 6h31, c'est l'info d'ici. Noémie Philippot, nous partons en Haute-Isère à Villefontaine.
18: Où les habitants sont préoccupés par la construction d'un data center, une usine à intelligence artificielle portée par l'entreprise DataOne. Sa mise en service est prévue d'ici la fin de l'année, mais elle pose pas mal de questions. Pour y répondre, le PDG Charles-Antoine Bénet a convié les habitants à une réunion publique hier soir. Une cinquantaine de personnes, des riverains, des militants, mais aussi des élus étaient présents. Nicolas Pichon-Levenbruck.
20: Dans la salle, le ton monte rapidement entre riverains, militants écologistes et l'industriel. Rabis Mali a pris plusieurs fois la parole. Il habite à 700 mètres du data center.
21: On sait malheureusement qu'il y a eu des incendies dans les data centers. C'est une grosse inquiétude en tant que riverain.
20: Le PDG l'affirme, il prend ce risque très au sérieux.
22: C'est toujours une inquiétude. Dans un data center, il n'y a rien d'inflammable. En revanche, il y a des batteries. Et c'est ces fameuses batteries qui peuvent être un problème. C'est pour ça qu'on prend les meilleurs. Et en fait, on prend surtout des systèmes avec un procédé en poudre qui vient en fait faire un réactif chimique pour éviter que ça s'enflamme.
20: Les habitants s'inquiètent aussi de l'impact du projet sur leur environnement, comme Adil.
23: Je suis assez préoccupé des impacts qu'il aura sur le quotidien, notamment les îlots de chaleur. Le projet, c'est d'évacuer les chaleurs par le haut avec des ventilateurs. L'usine est en contrebas de la ville. Si le vent est défavorable, ça renverra l'îlot de chaleur directement sur les petites parcelles de forêt qui sont naturellement présentes à Villefontaine.
20: Une étude d'impact a été réalisée à Ébens, où une autre usine d'IA a été déployée par DataOne, tente d'expliquer Charles-Antoine Bénet. Mais le relief n'a rien à voir, s'exclament les habitants. L'industriel s'engage donc à financer une étude à Villefontaine.
22: On va faire des études encore plus poussées, qu'on va essayer de rendre publiques, on va les financer ces études-là, parce que j'entends les inquiétudes légitimes de certains habitants. Et si en effet ces études-là me donnent tort, je vous le dis au micro, on arrêtera le projet, il n'y a pas de problème.
20: La députée écologiste iséroise Cyrielle

0: À intelligence artificielle à Hébin. Elle fonctionne depuis le mois de janvier.
1: Dans le prochain journal, Noémie, nous irons jouer un petit peu au foot.
0: Avec les licenciés du Mistral FC, le club de foot du quartier reste très marqué par la fusillade mortelle il y a 10 jours. Elle a eu lieu juste à côté de son stade. Les dirigeants font le maximum pour continuer de faire vivre tous leurs projets avec les jeunes du quartier. Et puis on fera le point sur le dossier des émanations nuisibles à l'Institut de biologie et de pathologie du CHU de Grenoble. 31 plaintes ont été déposées, notamment pour administration de substances nuisibles. Des salariés se plaignent de maux de tête depuis 5 ans. Certains ont même fait des malaises. La météo, en principe, ce sera plus sympa qu'hier.
1: Tout à fait. Beaucoup moins de pluie, hein, et un temps qui va aller vers le soleil. Alors avant de vous faire tout le programme de la journée, déjà je vous dis qu'il fait 12 à Grenoble, 11 à Vienne, 11 à Bourgoin-Jallieu. On va aller voir à Chimilin. Quelle est la tendance avec Eliane qui est avec nous. Bonjour Eliane.
2: Bonjour Mathieu, bonjour à tout le monde.
1: Alors dites-nous tout Eliane, quelle est la tendance chez vous? C'était peut-être encore un peu nuageux?
2: Disons que le ciel en ce moment, il est en train d'hésiter entre le gris d'hier et le bleu probablement d'aujourd'hui. Hein.
1: Tout à fait.
2: Il y a encore à moitié couvert, mais il y a du bleu qui apparaît.
1: Très bien, voilà. Et en termes de température?
2: Pas très chaud, il y a 12 degrés, mais enfin je trouve que c'est vivifiant, moi j'aime bien.
1: C'est le bon terme, c'est vivifiant, je suis assez d'accord avec vous. C'est la bonne nouvelle, encore une fois, c'est un peu ce qu'on avait eu mercredi, c'est-à-dire qu'après la précédente perturbation, le soleil revient et il ne fait pas trop chaud, donc on retrouvera ce soleil cet après-midi, il faudra laisser le temps de la matinée, c'est encore un peu humide effectivement, 20 à 22 degrés en pleine, donc vous voyez, Eliane, on ne va pas avoir trop chaud, et après un week-end ensoleillé.
2: Oui, et la nature va respirer en même temps.
1: Tout à fait.
2: Ça permet de contenter tout le monde, voilà.
1: Avec cette pluie qui a bien arrosé hier. Ben merci d'être passé, Eliane. On vous souhaite un bon week-end.
2: Ben, je vous remercie beaucoup. Bonjour à toute l'équipe. Au revoir. Merci.
1: Au revoir. On passe le bonjour, bien sûr, le matin avec vous. Et si jamais vous avez un souci de circulation, si vous nous appelez ou vous nous contactez via les réseaux sociaux ou via notre WhatsApp, hein, 04 76 46 45 45, pour nous donner toutes les infos, là, il n'y a pas de problème sur la route ou d'un point de vue ferroviaire. Donc, tant mieux.
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1: De la montagne à venir avec notre spécialiste Jean-Michel Asselin qui a beaucoup d'anecdotes à vous partager aujourd'hui. Il va vous expliquer comment ne pas se perdre en montagne et surtout que c'est mieux de ne pas se perdre en montagne. Avant cela, voici Michel Polnareff. On ira tous au paradis, à la montagne quoi.

0: Michel Polnareff, on ira tous au paradis. Il est 6h40 et ça résume bien finalement le moment qu'on va passer ensemble pour amener beaucoup de légèreté dans votre début de journée pour que ce vendredi se passe le mieux possible.
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0: On vous prend par la main, vous faites votre petit déj, vous nous écoutez, vous vous laissez porter. Et vous pouvez en profiter aussi pour discuter avec nous via nos réseaux sociaux. Je dis ça parce qu'on a eu un message sur notre page Facebook, Camélia, qui nous dit c'est mon anniversaire aujourd'hui, donc on lui souhaite un bon anniversaire.
3: Bon anniversaire.
0: Mais il y a un petit détail qu'il faut que je vous dise quand même. Alors, Camélia, je pense que c'est un pseudonyme, elle s'appelle Camélia Smecta. Voilà, donc ça m'a fait rire. Et je me dis, bah, dans son univers, il faudrait qu'on prenne tous des noms de médicaments. Voilà, je suis Mathieu Ibuprofène, Noémie Doliprane, bonjour.
3: Bonjour Mathieu Ibuprofène.
0: Voilà. Qui va donc prendre le nom de Monsieur Suppot, je ne sais pas, on n'a pas encore décidé, mais peut-être qu'on ne le fera pas pour éviter que tout le monde souffre de tout cela. Mais vous n'hésitez pas, voilà, si c'est votre anniversaire, venez comme à Camélia, on vous souhaite un excellent anniversaire pour profiter de ce vendredi pour aller à la montagne. D'ailleurs, comme tous les matins, c'est la montagne pas à pas à 6h41, on retrouve notre spécialiste Jean-Michel Asselin, bonjour.
4: Bonjour Mathieu.
0: Et dans la montagne pas à pas, on va commencer par un conseil qui semble logique, mais qu'il est bon de rappeler.
4: Oui, se perdre en montagne n'est évidemment pas conseillé. Et d'ailleurs, seuls se perdent ceux qui n'ont pas pris la précaution de se munir d'une carte, d'une boussole, d'un altimètre, ou bien qui ont oublié d'apprendre à s'en servir. Se perdre, pourtant, affirment ceux qui se sont perdus et retrouvés, et paraît-il un luxe délicieux. Que de formules toutes faites jaillissent alors du cœur des vierges. Se perdre pour mieux se trouver, se perdre pour se retrouver, se perdre pour trouver l'autre en soi, et j'en passe et des pires. Non, se perdre, c'est d'abord une galère. Ça peut signifier un bivouac improvisé, qui évidemment deviendra un excellent souvenir, mais seulement 10 ans plus tard, au chaud dans son salon, autour d'une bonne bouteille. Le jour même, je le répète et y crois, se perdre est une galère. Vous allez me dire qu'à l'heure des smartphones, de la géolocalisation, des applications en veux-tu, en voilà, il devient difficile de ne pas savoir où l'on est, où l'on va et par quel chemin. Bah, c'est vrai pour celles et ceux qui maîtrisent à perfection la jungle des applications. Bon, quant à moi, déjà j'évite le mauvais temps, mais en plus j'ai toujours ma petite boussole, ma petite carte et ma petite montre GPS. Enfin, presque toujours. Mais surtout, je n'ai jamais eu à m'en servir, ce qui facilite les choses. Sauf une fois.
0: Oui, justement, vous avez le souvenir d'une aventure où vous auriez bien eu besoin de tout cela.
4: Et oui, il y a bien longtemps, j'avais été accompagné un grand alpiniste au pied d'une grande montagne. Le jeune héros partait pour un voyage en solitaire et je l'avais accompagné avec un autre ami jusqu'au pied de son mur de gloire. Air connu, c'était l'hiver, il faisait froid, nous étions haut, et une fois l'alpiniste envolé vers son destin, il nous fallait retrouver notre plancher des vaches, et ce, en empruntant un itinéraire que nous n'avions pas vraiment étudié. Nous étions tous deux en ski, sur un glacier bien crevassé comme il se doit, et ce que nous n'avions pas prévu arriva, il nous fallut basculer dans une mer de nuages. Ben, c'est là que l'affaire devint coton. On y voyait gouttes, et bientôt à l'arrêt, tel le chien devant une bécasse, nous nous demandions bien où cela allait nous mener. Plus nous avançons, plus le paysage se pacifiait. Aucun repère, juste le bruit des craquements du glacier. Évidemment, nous n'avions pas de carte et oublié la boussole, juste l'altimètre au poignet. Alors, qu'auriez-vous fait? Et qu'avons-nous fait? Ben, on a regardé partout autour de nous, le plus loin qu'on pouvait, genre à 3 mètres, et le destin nous a fait un joli clin d'œil. Des traces toutes petites, des traces de chamois. Ben, si le chamois était passé, on pouvait nous aussi le faire. Il allait forcément dans un endroit plus sympathique que ce glacier pourri. Ce fut le cas. Des arbres apparurent au loin. Il suffisait de grimper sur la moraine latérale et retrouver la forêt, les chamois, la vie, et bientôt donc les bagnoles, le bruit, la pollution. Bon, la vraie vie, quoi.
0: Bah exactement. De toute façon, suivre les animaux, c'est toujours une bonne idée, Jean-Michel Asselin. Et on va le faire dans quelques instants avec notre vétérinaire, le docteur Pierre Fabin. On va se poser la question de la tonte l'été, même pour vos animaux de compagnie, chiens et chats. Hein. Est-ce une bonne idée? Réponse dans une minute.
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0: 6h46, bonjour docteur Pierre Fabin.
7: Bonjour Mathieu.
0: Vous êtes notre vétérinaire et aujourd'hui on se pose cette question avec l'arrivée des fortes chaleurs. On n'a qu'une envie de tomber la chemise et on est souvent tenté de faire pareil avec notre chien ou notre chat. Tondre son animal l'été, c'est vraiment une bonne idée ?
7: Eh ben non, c'est la fausse bonne idée par excellence. Notre erreur, c'est de comparer leur pelage à nos gros pulls d'hiver. En réalité, la fourrure d'un chien ou d'un chat fonctionne comme une bouteille thermos. Le poil les protège du froid, mais il crée aussi une couche d'air isolante contre la chaleur l'été. Si vous rasez un berger australien, un golden retriever ou un chat, vous détruisez ce bouclier thermique naturel. Résultat, les rayons du soleil tapent directement sur la peau. Au lieu de le rafraîchir, vous augmentez le risque de coups de chaleur. Et comme leur peau n'est pas habituée aux UV, ils peuvent attraper de graves coups de soleil sur le dos.
0: On range donc la tondeuse au placard. Mais s'il y a quand même des races de chiens pour lesquelles la coupe d'été est une vraie nécessité.
7: Et oui, l'exception concerne les chiens à pousse de poils continue, sans sous-poils. On parle des caniches, des bichons ou des yorkshires par exemple. Pour eux, le poil pousse comme nos cheveux. Sans entretien, ça forme des nœuds énormes qui retiennent la chaleur et tirent sur la peau. Pour ces races, un passage chez le toiletteur est indispensable. Mais pour tous les autres, ceux qui muent, la tondeuse est interdite. Si vous tondez un chien à double pelage comme un spitz ou un husky, son poil risque de ne jamais repousser correctement. Il repoussera sous forme de bourre cotonneuse qui ne le protégera plus jamais.
0: Mais si on peut pas les tondre, comment on fait concrètement à la maison pour les aider à supporter la canicule ?
7: Alors l'arme absolue, ce n'est pas la tondeuse, c'est la brosse. En été, votre animal fait sa mue pour rejeter son sous-poil d'hiver. Le problème, c'est que ce poil mort reste coincé et forme une carapace empêchant l'air de circuler sur la peau. Il faut le brosser vigoureusement avec une brosse type étrille pour retirer ses touffes mortes. C'est ça qui va vraiment le rafraîchir. Et ensuite, multipliez les gamelles d'eau et investissez dans un tapis rafraîchissant. C'est un matelas qui contient un gel qui absorbe la chaleur corporelle. Placé à l'ombre, c'est très efficace. Et enfin, décalez vos balades tôt le matin ou tard le soir, parce que le macadam de l'après-midi, ça brûle les coussinets en quelques minutes.
0: Voilà, on fait attention à son animal, on veut être certain qu'il va bien et on touche pas à sa fourrure pour éviter des choses que vous ne pourrez plus rattraper après. Merci docteur Pierre Fabin, on retrouve tous vos conseils sur ici.fr et sur l'application ici. Dans quelques instants, des infos locales pour vous accompagner, notamment parce qu'il y a des travaux qui sont prévus. Nathalie Malochet va nous faire un point dans les 3+, votre agenda des services. Juste après Lily Cub, voyage en Italie, 6h48.

0: Lil Cub, voyage en Italie. On va revenir en Isère, si ça vous convient. Bon, c'est pas mal aussi. 6h51, ici Isère vous propose de faire le point sur les choses qui peuvent changer près de chez vous pour ne pas perdre de temps. Et c'est avec l'agenda des services, les 3 plus de Nathalie Malocher. 3 infos pratiques, locales, utiles et sympas. Et on va aller en Vallée du Rhône, Nathalie.
1: La route des Granges, à moitié des tourbes entre Vienne et Saint-Jean-de-Bournay, est en travaux actuellement pour le renouvellement du réseau d'eau potable. C'est pour cela que la circulation est alternée. L'accès aux habitations, en revanche, est maintenu autant que possible. La collecte des ordures ménagères n'est en principe pas impactée. Encore un petit peu de patience. Fin du chantier prévu entre début et mi-juillet. La place de Metz à Grenoble, entre le centre-ville et le parc Paul Mistral, est actuellement en travaux pour devenir un jardin et un espace piéton avec la plantation de grands arbres, d'arbustes et de plantes vivaces. Vous pouvez toujours y circuler à pied, mais la circulation routière est fortement perturbée. Le chantier devrait prendre fin au mois de septembre. La durée du chantier, qui a dû être allongée pour des raisons de sécurité, en raison de la découverte dans les déblais et la terre d'une teneur trop élevée en certains métaux et hydrocarbures. Enfin, on vous emmène au Repair Café qui vous propose d'essayer de réparer le petit matériel électrique et électronique. À la Mure, le Repair Café de la Matésine organise des permanences un vendredi sur deux de 14h30 à 17h30. Le prochain créneau, c'est le vendredi 13 juin prochain. Ça se passe au Café Beaumonde, rue du Jeu de Quilles. Les contacts sont à retrouver sur le site repaircafematésine.fr. Une fois la réparation effectuée, vous serez invité à faire un don à l'association. Bonne journée.
0: Merci beaucoup Nathalie pour toutes ces infos bien pratiques. Avant 7h, quand la recherche d'emploi croise les sketchs sélectionnés par Fred Ballard, ça donne l'humour en tube de ce 5 juin. Ce sera retrouvé après Freddie Mercury's Great Pretender. Il est 6h53. Merci de démarrer votre journée avec ici Isère.

0: très bucolique, la fin de cette chanson de Freddie Mercury, The Great Pretender. Vous êtes peut-être en train de rechercher un emploi pour l'été. Eh bien, on va mettre beaucoup de légèreté dans cette recherche parfois un peu stressante avec les conseils de nos humoristes sélectionnés par Fred Ballard dans l'Humour en Tube. Juste avant de retrouver le journal de 7h, c'est dans une minute.
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0: Il est 6h58. Comment décrocher le job de ses rêves ou la promotion de l'année? C'est sûr que si on a la réponse à cette question, on sera bien content de pouvoir vous la partager. En performant pendant les entretiens, ça peut être une bonne chose. Fred Ballard s'est entouré des meilleurs coachs dans l'humour en tube, ceux qui ne tombent pas dans le piège des questions bateaux.
9: Quel est votre défaut? Alors là, en général, on dit je suis perfectionniste, exactement. Et là, il me dit non, je veux un truc personnel. Je fais ok, je suis nécrophile.
10: C'est vrai que c'est un défaut très original qui peut interpeller leur recruteur, mais attention avec cette technique de Warinichen, il faut quand même nuancer ce défaut singulier pour rassurer le recruteur sur votre professionnalisme.
9: Mais seulement en dehors des heures de travail, ça c'est mon côté perfectionniste sur le timing. En fait, moi mon but c'est de les perturber. Une fois il y a un mec qui m'appelle, il me dit bonjour monsieur, je fais non moi c'est madame. Et déjà il fait ah pardon, je suis vraiment désolé. Et là t'as une autoroute devant toi. Tu peux demander le salaire que tu veux, les vacances que tu veux.
10: Voilà, c'est pas hyper académique comme coaching, mais par les temps qui courent, ça peut se tenter. Si le recruteur a bien suivi sa formation anti-discrimination, c'est dans la poche. Et si ça marche pas, Thomas Wiesel va nous aider à relativiser.
11: Le métier prend tellement de place dans nos vies. Vous savez, quand on rencontre quelqu'un pour la première fois, souvent la première question qu'on pose, c'est qu'est-ce que tu fais dans la vie? Puis on répond avec son métier. On aimerait bien répondre autre chose, on aimerait bien se définir autrement, mais c'est difficile. T'en as qui essayent, t'en as qui disent « Oh, je souris au ciel, je remercie la terre d'être là, mais parce que répondre « je suis au chômage », c'est encore pire. »
10: Voilà, il n'y a pas à dire, quand des humoristes nous donnent des conseils pour trouver du travail, on a tout de suite très envie de faire leur métier quand on sera grand. Être payé en fou rire tous les soirs, c'est quand même le plus beau métier du monde.
0: Ça, c'est vrai que c'est plutôt chouette. Merci beaucoup Fred Ballard pour ses conseils et ses sélections d'extraits de sketch. Vous retrouvez d'ailleurs l'humour en tube sur ici.fr ou sur l'application ici pour vous faire tous les précédents sur tous les autres sujets. Ça vaut le coup.
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0: Il est 7h, vous écoutez la première radio sur l'info locale en Isère. Bon vendredi. Le journal est présenté par Noémie Philippot. Noémie, jouer au foot pour défendre le vivre ensemble.
12: C'est la devise du Mistral FC. Le club de foot a été secoué par la fusillade mortelle qui s'est produite juste à côté de son terrain il y a 10 jours dans le quartier grenoblois. Il continue de mettre en avant ses nombreuses actions envers la jeunesse pour éviter de pâtir des violences qui ternissent le quartier. Théo Hetch a assisté à une après-midi festive au stade Vaucanson.
13: Sur le terrain synthétique, les ballons fusent et au bord, Dalil, 16 ans, encourage ses copains. Il est au club depuis 10 ans.
14: On a l'impression d'être en famille, on est tout le temps ensemble, tout le monde nous connaît, on connaît tout le monde. Quand on fait des bêtises, ils savent nous le dire, quand on fait des choses bien, ils savent nous le dire et c'est ça qui nous plaît.
15: Allez Mistral.
13: Comme lui, près de 300 jeunes sont inscrits au club, pour le foot bien sûr, pour fêter les anniversaires aussi, pour faire la fête ensemble. Mais la fusillade fin mai tout près du club a failli casser la belle dynamique. Myriam Naïli est adjointe à la jeunesse et au sport à Grenoble.
16: Forcément, ça reste dans un coin de la tête et c'est pour ça que c'est important aussi de dire qu'on est là, on continue de faire vivre le club, de faire rire et sourire les enfants. Et je pense que c'est le plus important aujourd'hui, ramener du positif.
13: C'est tout l'objectif de Mustapha, le secrétaire général du club et bien sûr, survêtement du Mistral FC sur le dos.
17: On a un sentiment qui est mitigé. Il y a une chose qui est sûre, c'est qu'on s'appelle le Mistral Football Club et on n'a jamais souhaité détacher le nom du club, du quartier dans lequel on intervient et dans lequel, pour la plupart d'entre nous, on réside. Malheureusement, comme vous l'avez dit, on a été touché par des événements dramatiques, mais ces événements dramatiques informatique, aujourd'hui, on ne peut pas considérer qu'ils aient un lien direct avec le club de foot.
13: Lui, en tout cas, et tous les bénévoles continuent de se battre pour faire vivre le Mistral FC au cœur du quartier.
12: On replongera dans la vie du Mistral FC dans l'info d'ici, dans une demi-heure. Et puis à 7h45, on recevra le président du club, Ali Achour, pour revenir sur cet événement très difficile et les différentes actions du Mistral FC. Ça rappelle à beaucoup d'Isérois l'affaire Maëlys dans le Gers. Le corps d'un enfant a été retrouvé dans un silo à grains hier, probablement celui de Liana, collégienne de 11 ans, enlevée le 29 mai dernier. Une autopsie devra confirmer l'identité. Suite à cette découverte, Matignon a annoncé réunir les ministres de l'Intérieur et de la Justice en urgence ce matin pour parler de l'affaire et d'éventuels dysfonctionnements, car l'homme soupçonné d'avoir enlevé Liana avait été visé pour plusieurs plaintes, notamment pour viol sur mineur. Dans ce dossier, il a été mis en examen et placé en détention provisoire.
0: 7h02, les pompiers de l'Isère mobilisés sur deux graves accidents de la route.
12: D'abord sur l'A7 vers Roussillon hier soir, un peu avant 20h, une femme de 60 ans et un homme de 50 ans ont été blessés, l'homme gravement, parce que leur voiture est partie en aquaplaning. Ils circulaient dans le sens Lyon-Marseille. Et puis dans la nuit, vers 1h30 à Saint-Quentin-Fallavier, deux voitures se sont percutées, route d'Erieux. Un homme de 52 ans et un enfant de 12 ans ont été gravement blessés. Une femme de 50 ans et un homme de 53 ans moins sérieusement. Il n'avait pas le droit de rouler comme ça. Un quad a été intercepté sur l'A7 hier par le peloton motorisé de Chana. Les gendarmes l'ont arrêté à Saint-Rambert-d'Albon après un périple d'environ 60 km. Le conducteur roulait à 40 km/h sur la bande d'arrêt d'urgence, Dylan Prieur.
15: Témoin de la scène, c'est une automobiliste drômoise qui alerte les gendarmes. Et il était temps, raconte un officier. Intercepté au niveau de Saint-Rambert-d'Albon, le conducteur du quad a fait près de 30 km sur l'autoroute à cette allure. Il est escorté par la gendarmerie vers la sortie la plus proche, au milieu des camions qui les frôlent à pleine vitesse. Une fois arrêté, le jeune homme de 25 ans explique aux militaires qu'il ne peut pas aller plus vite car le quad est neuf. Et en rodage, pire, il est même parti de Lyon dans ces conditions, empruntant d'abord les routes départementales. À Vienne, son GPS lui dit de prendre l'autoroute, alors il prend un ticket et part plus lentement qu'un scooter. D'ailleurs, ce quad, il n'est même pas à lui, il partait le rendre à un ami à Valence. Il est finalement verbalisé pour conduite dangereuse et défaut de permis. Le quad, lui, est bien arrivé à Valence, mais à la Fourrière.
12: On revient sur cette histoire sur ici.fr.
0: Que se passe-t-il donc à l'Institut de biologie et de pathologie du CHU Grenoble-Alpes?
12: Les employés y font des malaises, se plaignent de maux de tête, de problèmes ORL. Certains se retrouvent même aux urgences. Ça dure depuis 2019 et les plaintes s'accumulent. 31 ont été déposées par des salariés ou des syndicats, notamment pour administration de substances nuisibles. L'avocat grenoblois Hervé Gerbi accompagne le syndicat Sud qui a porté plainte avec constitution de partie civile. Pour lui, le CHU devrait évacuer l'institut qui emploie 500 agents et réalise plusieurs milliers d'analyses chaque année.
18: Si à un moment donné, plusieurs centaines d'agents sont en danger, si leur santé est en danger, peut-être qu'il faut imaginer effectivement d'appeler du renfort sur l'ensemble des autres structures capables de réaliser des analyses de laboratoire pour faire en sorte que le laboratoire, s'il doit être évacué, doit être évacué. Peut-être mobiliser des laboratoires privés, peut-être mobiliser les cliniques. Si le CHU a le moindre doute sur la santé de ses agents, il doit mobiliser tous les moyens, y compris de faire jouer la solidarité avec les autres établissements de santé. Ça peut être énorme à mettre en place, mais la santé n'a pas de prix. La santé des agents exige qu'on prenne toutes les précautions.
12: Contactée par ICI Isère, la direction du CHU n'a pas réagi pour le moment. Les habitants de Villefontaine en Arisère ont dit leur inquiétude hier sur la construction d'un data center dédié à l'intelligence artificielle sur la commune. Data One, le porteur du projet, a organisé une réunion publique pour répondre aux interrogations, notamment sur l'alimentation d'îlots de chaleur par cette usine. La mise en service est prévue pour la fin de l'année. On revient sur ces échanges sur ici.fr.
0: Et puis c'est un coup dur chez Legrand.
12: Le géant mondial de l'équipement électrique basé à Limoges annonce une réorganisation de ses sites en France. 4 sites vont fermer, dont un en Isère, et 178 postes vont être supprimés d'ici 2 ans, Alain Ginesté.
19: Oui, les 4 sites concernés sont ceux de Pont-en-Royans en Isère, Lagor en Charente-Maritime, Confolan en Charente et Chalut en Haute-Vienne. Ces 4 sites seront fermés progressivement d'ici fin 2028. Le groupe assure qu'il va proposer un reclassement en interne et un plan de départ volontaire à la retraite. Objectif affiché et assumé, alléger les coûts. Le Grand veut en fait regrouper ses activités. Et d'ailleurs, celles des sites amenés à fermer seront redéployées dans d'autres usines du groupe, et notamment vers les unités de Magret et Sittel en Haute-Vienne. 20 millions d'euros seront d'ailleurs injectés dans ces sites pour accueillir les activités déplacées. Il y a 2 ans, Le Grand avait déjà réorganisé ses sites français confrontés à la crise du bâtiment. Car c'est un fait, si les résultats du groupe sont si bons, ce n'est plus en raison de son activité d'équipement électrique, c'est surtout lié à une politique d'acquisition mondiale dans le secteur des data centers.
12: Les salariés et l'activité de Pont-en-Royans vont être rapatriés sur le site Le Grand de Saint-Marcellin. C'est un Isérois qui est désormais à la tête du syndicat des jeunes agriculteurs au niveau national. Jocelyn Dubost a été élu président hier lors du congrès national des JA à Bourg-en-Bresse. Il est agriculteur du côté de Courtenay en Isère. Et il a été président des jeunes agriculteurs Auvergne-Rhône-Alpes pendant 4 ans. Et puis, une grande opération de nettoyage est prévue aujourd'hui sur la commune des Deux Alpes, organisée par la ville avec l'Office du tourisme, la SATA, et puis la communauté de communes de Loisan pour ramasser les déchets dans la station. Les particuliers et les vacanciers peuvent s'inscrire aussi pour participer à cette opération, en plus des employés municipaux et des remontées mécaniques. 5 sites du domaine skiable vont être nettoyés toute la journée. La météo aujourd'hui, c'est agréable, du beau temps, pas trop chaud.
0: Ben voilà, bien. Un nettoyage aux Deux Alpes qui se fera avec un temps voilà, agréable, c'est sûr.
12: Peut-être un peu à la fraîche avec l'altitude quand
0: c'est
12: même.
0: C'est vrai, c'est vrai. Mais bon, comparé au moment où il faisait très chaud ou alors où ça pleuvait non-stop.
12: Oui, c'est pas mal.
0: On voit le verre à moitié plein. 12 degrés à Grenoble ce matin, 11 à Vienne, 11 à Bourgoin-Jallieu. Et effectivement, c'est frais, hein, avec un temps encore humide. Il faudra attendre l'après-midi pour que le soleil soit plus franchement avec nous. Mais il nous accompagne sans que les températures ne montent trop. Ça va se réchauffer dans le week-end avec ce soleil qui va continuer de briller. Alors en début de semaine prochaine, on pourra avoir une nouvelle dégradation. Mais ne parlons pas des choses qui fâchent pour l'instant. 20 à 22 degrés en pleine cet après-midi, 14 à 16 degrés à 1000 mètres et 8 degrés à 2000 mètres. Vos relevés sont importants, on les regarde avec attention. Hein. Patrick à Colombes nous dit 12 degrés avec encore un peu de vent et un ciel couvert. Et à Saint-Hilaire-du-Touvet, je vous parlais de l'altitude, 8 degrés, des éclaircies. Il y a eu 42 mm de pluie hier, nous dit René. Ouais, c'est costaud, effectivement.
12: Bon arrosage.
0: Vous avez pris. J'espère que ça remplit la piscine. Si vous avez une piscine, c'est sûr que ça aide. Sinon, vous ne pouvez pas la remplir. Logique.
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0: La radio la plus perspicace de l'histoire. Voilà, c'est avec vous qu'elle se déploie tous les matins ici Isère et avec vos chansons préférées. Bon, ça c'est moins sujet à blagounette. Voici le duo Marc Lavoine et Bambou. Dis-moi que l'amour. Bon début de journée.
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0: Duo Marc Lavoine et Bambou, dis-moi que l'amour, 7h11.
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0: Ici Matin, c'est l'endroit où on va répondre à toutes les questions que vous vous posez au quotidien. Une question importante, comment je m'habille aujourd'hui? Ma réponse, elle est toujours la même, avec des vêtements, c'est mieux. Vous éviterez les problèmes et les soucis si vous baladez en pleine rue. Mais tout simplement, pas trop chaud, pas trop froid. Voilà, c'est un peu une réponse de Normand en Isère, avec un temps très agréable. Et vous venez nous en parler, on échange ce matin. On est là pour que vous puissiez profiter au mieux de ce vendredi et du week-end ensoleillé qui se prépare. L'actu aussi, plein de questions, plein de réflexions dessus avec David Ossiou qui va revenir sur un anniversaire, les 90 ans des congés payés. On le fêtera dimanche et ça a inspiré son édito du jour. C'est mon œil dans une minute.
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0: 7h13, l'actualité du jour dans un édito. C'est mon œil avec vous, David Ossiou.
4: Ce dimanche, on célébrera les 90 ans de la création des congés payés, une réforme qui a changé la France en profondeur.
5: Ah si, Léon Blum était là pour entendre ça. Est-ce qu'il avait imaginé que le pays allait devenir le pays des vacances? La France, première destination touristique mondiale déjà, et ses habitants, accros aux vacances. C'est sacré, on n'y touche pas, on en rêve toute l'année. C'est la promesse qu'on se fait à soi-même dès le mois de janvier en posant les RTT au bon moment pour en faire des ponts. Léon, tu avais tout compris. Et pourtant, c'était pas gagné. Si vous voulez savoir ce que l'arrivée des congés payés a provoqué, regardez la série Été 36 sur TF1. Écoutez ce que dit cette grande bourgeoise qui revient à Nice cet été-là.
6: Non, mais des ouvriers en vacances. Tu verras, Henri, bientôt plus personne ne voudra travailler dans ce pays. Oui.
5: Non, elle en fait des tonnes. Mais au fond, la bourgeoisie comprend quelque chose. Les congés payés, ça change tout. 90 ans plus tard, la majorité des Français font leur bagage. L'an dernier, 72% des Français sont partis en vacances. Quoi qu'il arrive, même si le plein d'essence coûte une fortune. Sauf que un tiers des salariés français n'utilisent pas tous leurs congés. Trop de boulot ou surtout pas assez d'argent. D'où l'idée d'un député des Alpes-Maritimes, puisque ces jours ne sont pas pris, autant laisser les salariés les vendre à leur employeur. Volontairement, dit-on. C'est pas si facile face à son patron de dire « Non merci, je préfère la plage ». Reviens Léon, ils sont devenus fous. En 36, tu leur avais donné du temps libre. Tu disais que le loisir allait devenir la part la plus importante de la vie. Tellement importante qu'on propose de la racheter.
7: Puisque vous partez en voyage, puisque nous nous quittons ce soir.
0: Le duo Hardy Dutronc pour finir cet édito du jour de David Ossiou dans mon œil. Et bien tiens, ça tombe bien qu'on parle du week-end, puisqu'on va continuer d'en discuter dans quelques instants dans Ici en Isère, ça marche. Le moment économie et belles initiatives avec Célia Buniroman. Et justement, Célia, elle va nous parler du week-end et comment on peut profiter de ce week-end sans aller trop vite. Il y a une petite réflexion philosophique qui vous attend juste après Lionel Richie et All Night Long. Ça, c'est parfait pour un vendredi, pour démarrer la journée aussi.

0: Lionel Richie, All Night Long. Ça, c'est un truc, vous avez l'impression que votre corps, il bouge tout seul. Vous avez envie de danser d'un coup quand vous entendez Lionel, ce que je l'appelle Lionel, qui vient vous susurrer à l'oreille cet air entraînant. Ici, Isère vous propose aussi de faire le point sur l'actu locale. Ça, on ne s'arrête jamais. Hein.
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0: Une proposition qui se conclut à 7h19 dans un domaine que l'on aime et que l'on adore aborder, c'est l'économie. Les belles initiatives et l'économie en Isère, c'est ici en Isère, ça marche. Bonjour Célia Bigny-Roman.
3: Bonjour Mathieu, bonjour tout le monde.
0: Et aujourd'hui on va parler des week-ends. Parce que vous avez eu envie d'aborder ce sujet, mine
3: et
0: de
3: oui.
0: rien,
3: d'un point de vue économique. Oui, parce qu'on est vendredi.
0: Ça aide.
3: Bon, j'espère que vous avez passé une bonne semaine, hein, et peut-être que vous avez déjà prévu des choses pour ce week-end.
0: Possible, oui. Donc, faut que je vous raconte.
3: Non,
0: peut-être pas.
3: Non, parce qu'on n'a pas le temps, mais ouais. Avec plaisir après. Le week-end, souvent, c'est faire les courses.
0: Ah bah, il y a plein de choses à faire.
3: Voir des amis, amener les enfants au sport, faire des lessives, faire le ménage.
0: Se reposer.
3: On est d'accord ?
0: Non.
3: Oui, si possible.
0: C'est le bonus en général.
3: Et oui, nos week-ends, ce sont des véritables marathons. Et moi, ce que je vous propose aujourd'hui, c'est d'arrêter de rentabiliser vos week-ends. Il y a une tendance, en fait, au niveau national, et qui est particulièrement visible chez nous en Isère, okay. puisque depuis quelques années, beaucoup d'habitants redécouvrent une autre façon de profiter de son temps libre.
0: La slow life.
3: Exactement.
0: Le slow weekend.
3: Le slow tourisme.
0: Et oui, bien sûr.
3: Et oui, la micro-aventure. La Fédération Française de Randonnée nous explique que les micro-aventures, c'est de partir 2 ou 3 jours vraiment près de chez toi.
0: Ou une randonnée de 2 km.
3: Exactement.
0: On marche très très lentement.
3: 2 km peut-être pas.
0: Ça fait long.
3: Non, un petit peu plus. Souvent sans voiture, on va partir en train, en bus, en randonnée, voilà, avec bivouac ou alors en prévoyant au dernier moment. L'idée, c'est pas forcément de partir loin, mais c'est de décrocher vraiment. Et pour ça, l'Isère, c'est quand même le terrain de jeu idéal.
0: C'est pratique.
3: Et oui, on va partir une nuit en refuge dans le Vercors. On va pique-niquer au bord du lac de Paladru.
0: Par exemple.
3: On va marcher quelques heures en Chartreuse.
0: Exactement.
3: C'est, par exemple, les écrins, la fréquentation des sentiers, elle est en hausse de 21% en 2025. Il y a un boom du bivouac partout dans les montagnes.
0: On rappelle qu'il faut respecter la nature. Exactement. Si vous le faites.
3: Hein. C'est un petit peu problématique, voilà. Mais ça, c'est un autre sujet. On voit exploser les balades à vélo, les marchés locaux, les bivouacs, les week-ends en van.
0: C'est juste
3: le
0: à côté.
3: Le tout à moins d'une heure de chez soi.
0: En profiter.
3: Exactement. Le tourisme en Isère, c'est 1,4 milliard d'euros et 30 millions l'emploi avec un attrait donc pour les lacs, la randonnée, le vélo, hein, et bien évidemment. Ce qu'on cherche en fait dans notre week-end, ça va être la respiration. C'est pas le moment d'optimiser nos loisirs comme on optimise nos journées de travail. Désormais, le luxe du week-end, c'est avoir du temps, du calme et de l'air. Et finalement, le plus beau dépaysement, c'est là, juste à côté de chez nous.
0: Pratique, facile et tellement reposant. Merci beaucoup Célia Bigny-Roman.
3: On vous
0: laisse dans les petites propositions qu'on vous a faites choisir, ou même en trouver d'autres pour passer un excellent week-end. On se retrouve à la bonne vitesse quand même lundi.
3: Oui, et bon week-end à tout le monde.
0: N'oublie pas, bon week-end. 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

0: fait, il va faire beau. On s'est dit, on va vous mettre un titre qui va vous l'annoncer sans qu'on ait besoin de vous le dire. Hein. Dans les yeux d'Émilie, Joe Dassin, avec cette belle journée qui se prépare, vos chansons préférées et vos concerts préférés. Vous ne le savez pas encore, mais ils vont le devenir, comme cette soirée du samedi 27 juin au Théâtre Antique de Vienne. On va y envoyer Malika. En tout cas, on va voir parce qu'elle va jouer avec nous dans quelques instants pour remporter ses places avant de retrouver l'info d'ici à 7h30.
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0: Il est 7h27. Le samedi 27 juin au Théâtre Antique de Vienne, vous retrouverez sur la scène du Théâtre Antique pour cette 45e édition du festival dont ici Isère est partenaire, Samantha Fish, Fantastic Negrito, le Chicago Blues Summer, c'est la soirée blues. Malika est avec nous de la Bâtiment Gascon pour tenter de remporter ces deux places. Bonjour Malika.
9: Bonjour, ici Isère.
0: Malika, professeur de lettres, Malika, j'ai une petite question. C'est quoi la différence entre un prof de français et un prof de lettres ?
9: Oh, c'est juste pour se faire mousser un petit peu.
0: Ah, c'est ça, très bien. Hey, Malika, très honnête. Vous avez déjà gagné 5 points d'avance, je vous le dis.
9: C'est bon, parfait.
0: Vous inquiétez pas, ça va bien se passer pour remporter les places. Malika, le principe est le suivant. On va jouer au jeu à l'envers. Je vais vous poser des questions et vous allez me donner des mauvaises réponses. Hein. Tant que c'est drôle, tordu et que c'est pas une bonne réponse, eh ben, c'est tout bon. Dès qu'il y en a 3, c'est gagné. Et on va jouer avec le blues pour préparer cette soirée blues. Êtes-vous prête, Malika ?
9: Allez, j'y vais.
0: Allez, on y va. Malika, qui a dit « Toute la musique que j'aime, elle vient de là, elle vient du blues »
9: Clark Gable.
0: Oui, très bien. Quel élément corporel du groupe ZZ Top est très long ?
9: La tête.
0: Non, effectivement. Qui a chanté « Joueur de blues »
9: Sophie Marceau.
0: Hey, ça aurait pu être pas mal, effectivement. Bah, c'est gagné. Malika, c'est une sprinteuse. Hein. Elle était là. Ah, je ne suis pas là pour perdre du temps.
9: Au taquet,
0: là. Je vois ça. Et bah, vous aurez toute cette énergie à utiliser le samedi 27 juin, puisque vous irez voir les artistes présents. Samantha Fish, ça a l'air assez exceptionnel. Hein. Une performance incroyable.
9: C'est vrai que ça m'a donné envie. Merci beaucoup.
0: Vous allez profiter. Vous choisirez avec qui vous y allez. Vous allez pouvoir faire vous-même un petit concours.
9: Avec mon chéri.
0: Très bien. Comment il s'appelle ?
9: Fabrice
0: et Malika, et ben vous nous direz comment ça s'est passé.
9: Super, ouais.
0: Si je doute pas que ce sera très bien. Et en attendant, Malika, quelle est votre radio locale en Isère ?
9: Ici, Isère.
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0: Dans quelques instants, l'info d'ici, direction le quartier Mistral, Noémie Philippot.
10: Oui, 10 jours après les coups de feu mortels dans le quartier, on prend des nouvelles, notamment du club de football qui a souffert du traitement médiatique de ce drame. Alors, il tente de relever la tête et il met en avant les nombreuses actions qu'il mène envers la jeunesse dans ce quartier pour changer un petit peu son image.
0: Avant d'aller à Grenoble, l'actu nationale et internationale à 7h30, le 90 secondes, Cyril Ardo-Redon.
11: La colère à Fleurance dans le Gers, c'est la réponse politique à Paris. Réunion ce matin autour du Premier ministre et des ministres de l'Intérieur et de la Justice dans le cadre de l'affaire Liana. Le corps d'une enfant portant des vêtements similaires à la collégienne de 11 ans a été découvert hier dans le Gers. Une 4e fusillade en un peu plus d'un mois, quartier Beautière à Nantes. Un homme de 18 ans tué sur fond de règlement de compte entre trafiquants de drogue. La victime était connue de la police et de la justice. Le gouvernement dévoile aujourd'hui sa feuille de route contre les accidents de travail mortels et graves. Plus de 760 en 2024. La priorité est donnée aux jeunes et aux nouveaux arrivants dans les entreprises, car ce sont les plus exposés aux accidents. Fin des négociations prévues aujourd'hui entre les différents opérateurs téléphoniques pour la vente de SFR. Bouygues, Orange et Free ont trouvé un accord à 20 milliards d'euros en avril, mais les discussions ont dû être prolongées face aux nombreux détails à régler. Ce n'est pas très rassurant. À 11 jours du premier match des Bleus au Mondial de foot face au Sénégal, l'équipe de France, battue hier soir en match amical, 2-1 par la Côte d'Ivoire. Prochain match amical, lundi, face à l'Irlande du Nord. Et puis la Française des Jeux vient de lancer un appel. Un jackpot de 13 millions d'euros remporté fin avril n'a toujours pas été réclamé dans l'Orne. Le gagnant a jusqu'au 22 juin pour se faire connaître. Sinon, ce sera perdu. C'est à lire sur ici.fr.
0: Merci Cyril. 7h31, c'est l'info d'ici. Et nous retournons dans le quartier Mistral à Grenoble, Noémie Philippot.
10: 10 jours après les coups de feu mortels qui ont fait un mort et 4 blessés, ça s'est produit juste à côté des structures du FC Mistral. Le club de foot a souffert du traitement médiatique de ce drame et tente de relever la tête. Le FC Mistral met en avant les nombreuses actions qu'il mène envers la jeunesse pour donner une autre image du quartier grenoblois. Théo Hetch a partagé une après-midi avec les jeunes du club au stade Vaucanson.
4: Devant l'entrée du club, des tables sont alignées et des gâteaux d'anniversaire sont de sortie.
12: Oui, c'est mon anniversaire.
4: Ah, t'as quel âge ?
12: J'ai 6 ans.
4: Wissem est aux anges et sa grande sœur confirme, cette fête représente bien le Mistral FC.
13: Une très bonne ambiance, c'est très chaleureux, une bonne cohésion.
4: À côté, Moustapha, le secrétaire général du club, tente de canaliser la fougue des enfants.
14: Là, aujourd'hui, on est sur un mercredi d'entraînement et il est un tout petit peu particulier parce que une fois par trimestre, en fait, on organise les anniversaires des enfants dont l'anniversaire est passé. Et donc là, en l'occurrence, aujourd'hui, on fête les anniversaires des enfants qui sont nés en avril, mai, juin. On fête avec eux ce moment-là, on essaie d'en faire un moment familial et convivial. Ils profitent gâteau, confiserie et puis voilà, un moment festif.
4: Un moment d'entraînement aussi de sport. Le club rassemble 300 adhérents de 6 ans jusqu'à l'âge adulte. Les jeunes se soutiennent et se chambrent.
15: Est-ce que tu as marqué beaucoup de buts aujourd'hui?
16: Trois, j'en ai marqué 3, à chaque fois j'en ai mis un.
15: On vous a dit, c'est une famille, on rigole entre nous.
4: Une famille qui a été heurtée par les derniers événements. Maryam Naïli est là en soutien. Elle est l'adjointe à la jeunesse et au sport à Grenoble et elle est elle-même footballeuse.
17: Tout à fait, il y a déjà d'abord la volonté du club, des enfants, des parents, de maintenir tout simplement l'événement aujourd'hui, de ne pas laisser justement de place à la peur et l'angoisse et de montrer l'envie de continuer à faire des choses positives dans le quartier. Et donc moi, je suis venue en soutien de cette dynamique-là, tout à fait.
4: La vie continue, les passes s'enchaînent, les filets tremblent, les rires fusent dans le ciel de Mistral, un quartier où le rôle social du club de foot est essentiel, insiste Moustapha.
14: C'est un club accueillant, familial, qui a un rôle éducatif, qui est primordial et qui, pour nous, est notre ligne de conduite. Et donc derrière, on travaille quand ce type d'événement survient pour justement accompagner toutes les familles, toutes les personnes qui sont dans le besoin et qui auraient un besoin d'aide particulier, on est là pour les accompagner.
4: Accompagner les garçons et les filles aussi, car le Mistral FC est l'un des rares clubs de l'agglomération grenobloise à compter une section féminine.
10: Et on reviendra sur cet événement qui a donc touché le Mistral FC indirectement d'une certaine façon avec le président du club, Ali Hachou.

0: Ni les températures, ni les conditions ne seront trop poussées à leur paroxysme. On aura quelque chose de plutôt agréable. On revient quand même sur ce qui s'est passé hier. Vous êtes nombreux à nous donner les relevés de précipitations. 26 mm de pluie à Biolle, nous dit Serge hier. Et là, il est 9 degrés avec un ciel nuageux ce matin. Très légèrement nuageux au Sapé en Chartreuse avec 8 degrés, nous dit Martine. Pour vous qui êtes dans les grandes agglomérations, 12 à Grenoble, 11 à Vienne, 11 à Bourgoin-Jallieu, avec toujours ce ciel ennuagé. Il y a un temps encore humide ce matin, il faudra attendre l'après-midi pour retrouver un soleil franc qui nous accompagne sans que les températures ne montent trop aujourd'hui. Ce sera le cas, enfin ça montera un peu plus ce week-end, même si on ne dépassera pas les 30 degrés. Et donc 20 à 22 degrés en pleine cet après-midi, 14 à 16 degrés à 1000 mètres et 8 degrés à 2000 mètres. Week-end donc ensoleillé et chaud, avant une nouvelle dégradation lundi, mais qui sera de courte durée. Donc on aura vraiment de temps en temps ces journées de pluie qui vont nous permettre de faire baisser les températures et de voir de l'eau aussi pour le sol, avant de retrouver après à chaque fois le soleil. Vous prenez la route, si jamais il y a un souci sur la route, vous avez plusieurs possibilités de nous prévenir. 04 76 46 45 45, tout passe par ce numéro, mais soit vous nous appelez, soit vous passez par WhatsApp. Vous pouvez aussi nous envoyer des messages via notre page Facebook sous le poste météo, il est dédié à ça. Donc vous n'hésitez pas, on regarde ça avec attention. C'est pas de problème pour l'instant, il n'y en a pas, hein. Vraiment c'est très calme, je voulais juste vous prévenir au cas où. Que vous preniez la voiture ou le train, tout va bien et c'est tant mieux.
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0: Je vais même confirmer ce « tout va bien et c'est tant mieux » pour me citer moi-même, parce que je me cite moi-même. Et oui, qu'est-ce que vous voulez ? C'est plus simple, hein. En termes de source, on trouve très rapidement. Et je vous dis que ça va bien parce que Phil Collins et Easy Lover, c'est une de vos chansons préférées sur Ici Isère.

0: Easy Lover, 7h41.
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0: Les chantiers, on en voit très régulièrement et on vous donne d'ailleurs les infos régulièrement pour éviter d'être gêné par les chantiers qui pourraient poser problème en termes de circulation. Ici Isère, c'est tout l'accompagnement qu'il vous faut tous les matins. Mais là, on va parler de chantiers finalement, alors pas agréables, mais qui ont marqué l'histoire. Puisque avec Stéphane Bern dans Voyage dans le temps, on va remonter à l'époque des Romains qui avaient une capacité à construire des choses avec une précision incroyable. Il sera question notamment d'un aqueduc tout à l'heure dans Voyage dans le temps. Vous découvrez tout ça en détail avec Stéphane Bern à 7h58. Découvrir, c'est aussi un de ses leitmotifs. Il s'agit de notre reporter Alexandre Wibar. Alexandre qui vous emmène dans l'envers du décor, découvrir les coulisses d'entreprise, de métier, d'activité. On va vous proposer de vous baigner dans une eau de grande qualité aujourd'hui dans l'envers du décor, directement alimenté par la nappe phréatique de l'Isère. C'est le lac de la Terrasse dans le Grésivaudan et sa base de loisirs qui sont le terrain de jeu de notre série de reportages d'envers du décor. Encore aujourd'hui, il est pas malheureux Alexandre Wibar. Il se balade dans le camping sur le siège passager d'une sorte de voiture de golf. Il a réalisé un de mes rêves. J'ai jamais fait ça et j'adorerais être sur une voiture de golf et juste rouler avec. Voilà.
3: Mais je suis sûr que ce sera faisable
0: un jour. Je passe un message. Si vous avez la possibilité de me faire vivre ça, j'en serais très heureux. Il est au volant avec Sandrine Tilly, agent d'accueil polyvalent. Elle nous confie que cette voiturette a une histoire spéciale en plus.
4: Oui, ce véhicule, on vient de l'avoir et il a effectivement fait les Jeux Olympiques 2024 à Paris.
5: Alors, on vient de s'arrêter là au milieu du camping. On est près du terrain de pétanque. Ça, c'est des installations qu'on connaît bien pour l'été. Les emplacements camping-car de l'autre côté. Et là, il y a les chalets. Vous nous faites visiter un chalet ?
4: Pas de problème, on y va.
5: Allez, c'est parti. Hop, on descend. Et puis il y a une petite benne, ce véhicule électrique. Ah, je pars dans le mauvais sens. Ah, celui-là, en plus, il a vu sur le lac.
4: Alors celui-ci, c'est un de nos chalets qui a la plus grosse capacité en termes d'accueil. Il est proposé pour 6 à 8 personnes et il a effectivement une magnifique terrasse sur le bord du lac.
5: Avec vue sur l'autoroute aussi, hein, faut le reconnaître, mais avec vue sur la Chartreuse. On est pas mal aussi. Ah ouais, c'est grand. Ah, c'est maison quand même.
4: Ah oui, tout à fait. Le retour client qu'on a sur nos chalets, c'est que ça a beaucoup de hauteur. On a l'impression de gros volumes, on respire.
5: Pas mal. Les lits superposés pour les enfants. La petite télé qui va bien. Ça, j'imagine, c'est un canapé-lit aussi.
4: Voilà, il y a un canapé-lit dans la pièce de vie. Deux chambres avec équipées chacun d'un lit superposé et une chambre avec un lit double. Souvent, ce que les gens apprécient dans nos chalets, voilà, outre ce que je disais tout à l'heure, le volume, l'espace, c'est le fait aussi que les toilettes soient séparées de la salle de bain.
5: Ah oui, aussi. Puis alors surtout, ils sont pas dans le bloc sanitaire, ça c'est les classiques du camping, ils n'ont pas obligé de sortir,
4: voilà,
5: de la maison. Quoi.
4: Tout à fait, il y a quand même une demande de gens qui veulent faire du camping, mais avoir quand même un minimum de confort individuel, on va dire.
5: On va retourner sur la terrasse pour profiter de la vue. Ah, la vue sur le lac quand même, c'est classe. Hein. Une grande terrasse avec deux tables d'ailleurs. Combien vous avez de bungalows? Combien vous avez de différents types d'hébergements dans le camping?
4: Alors, on a 8 chalets.
5: Et vous avez combien d'emplacements pour les tentes ou les camping-cars ou...
4: Au total, 65 emplacements.
5: Et vous avez aussi des petites cabanes spécifiques?
4: On a des petites cabanes. Alors ça, c'est une nouveauté de l'an passé. On appelle ça nos cabanes étapes. C'est effectivement des petites cabanes qui remplacent les toiles de tente qui sont en bois. Ça permet, on a beaucoup une clientèle cycliste, des gens qui font du vélo et qui ne se chargent pas et apprécient de dormir un petit peu plus au sec.
0: Ouais, ces cabanes étapes qui séduisent fréquemment des groupes de cyclistes qui voyagent en famille, des parents avec des enfants parfois en bas âge. Le camping lui fonctionne en saison avec une clientèle majoritairement étrangère en provenance d'Europe du Nord, ce que l'on retrouve d'ailleurs un peu partout en Isère. Et l'envers du décor, vous pouvez le retrouver sur ici.fr en page Isère pour profiter de tous les reportages que nous a fait Alexandre Wibar, qui a une vie difficile quand même. Aller se balader au bord d'un lac, c'est pas facile. Dans quelques instants, on retrouve l'actualité et on va revenir sur cette fusillade mortelle qui a lieu à Mistral, Noémie Philippot.
3: Oui, et ce drame a eu un impact sur le quartier, notamment sur son club de football. On en parlera avec son président. On reçoit Ali Achour dans un instant.
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0: 7h47, 10 jours après la fusillade mortelle à Mistral à Grenoble. Nous parlons de l'impact de ce drame dans le quartier, Noémie Philippot.
3: Et notamment de l'impact sur son club de football parce que les coups de feu ont été tirés juste à côté. Bonjour Ali Achour.
10: Bonjour.
3: On a souhaité vous donner la parole car vous avez été heurté par la couverture médiatique de cette fusillade qui a laissé penser qu'il y avait un lien avec le club. Ça a eu des conséquences pour le FC Mistral ?
10: Ben, c'était juste par rapport à la rumeur, quoi. Comme nous, pour fonder sur des réels, ce qui s'est passé réellement, quoi, c'est que le club était fermé ce jour-là. Il y avait personne au siège. Donc, voilà, le club n'était pas concerné par ces événements.
3: C'est la proximité qui a pu prêter à confusion. Vous avez eu des retours là-dessus, beaucoup de questions sur est-ce qu'il y avait des liens ou pas aussi.
10: C'est surtout que les familles, les parents, ils avaient peur d'accéder, quoi. Et que surtout la confusion de dire qu'on avait un lien ou quoi que ce soit, quoi. Voilà, alors qu'on n'a aucun lien et que nous, on est là que pour surtout apporter, une richesse au sport, surtout, parce que nous sommes un club où nous avons quand même 350 licenciés. Et que nous avons un rôle de travailler avec beaucoup sur le milieu sportif et scolaire aussi. On apporte beaucoup de comment ça s'appelle
3: de liens sociaux et de soutien.
10: Voilà, périscolaire et tout. Ouais.
3: Vous êtes un club de foot dans un quartier, c'est un lieu de vie à part entière. Et cette fusillade a beaucoup marqué le quartier. On imagine qu'il y a eu pas mal de discussions quand les parents, les enfants se sont retrouvés, que vous vous êtes retrouvés au club ensemble.
10: Effectivement, mais nous, notre but, c'était surtout aussi de pas stagner sur ces faits divers. C'était surtout aussi d'avancer. On a eu la semaine qui est suivie, le dimanche, un tournoi à Bachelard qui s'est très très bien fait, quoi, qui est vraiment un très bon événement. Et ce qui a permis de faire comprendre aux gens que nous, on est là, il y a une continuité, c'est important, et que le sport, ça reste le sport, et que c'est une richesse pour tout le monde, et que la vie, elle continue surtout.
3: Oui, c'est important de passer ce message.
10: Une étape surtout, étape, ouais.
3: Est-ce que malgré tout, vous avez vu l'ampleur, on parle d'une fusillade mortelle, on le disait, qui s'est passée près de vos locaux, est-ce que vous avez dédié des temps d'échange ? Est-ce que des parents se sont tournés vers vous pour qu'il y ait des discussions, pour que voilà, on puisse parler un peu de ce qui se passait, de ce qui marquait tout le monde ?
10: Bien sûr, il y a des échanges, il y a avec les parents à ce sujet, mais comme je disais, on a surtout essayé de passer un message qu'il y a une continuité et que nous, on en faut pas qu'on reste sur ce détail, ce qui arrive, et c'est les aléas de la vie, et que nous, faut qu'on soit vraiment là pour soutenir qui que ce soit, quoi.
0: Après cette fusillade mortelle à Mistral, on reçoit aujourd'hui le président du Mistral FC, le club de foot, Ali Achour, qui revient avec nous justement sur la vie du club et sur la suite.
3: Vous le disiez, un club de foot comme le FC Mistral, c'est essentiel dans le quartier aujourd'hui. Il y aurait un manque énorme s'il n'y avait pas ce club.
10: Énormément, oui. C'est parce que c'est la plus grosse structure qui existe sur le quartier.
3: Avec
10: 350 quand même licenciés, c'est important.
3: Et beaucoup d'actions menées vers les jeunes.
10: Exactement, beaucoup d'actions. Et comme tu disais, par rapport à la scolarité, par rapport à pas uniquement le partage, le respect, le résultat qu'on donne. C'est pas uniquement quand ils marquent ou quoi que ce soit, que c'est surtout aussi être là, partager des moments où il y a le soutien et puis montrer que le respect surtout, c'est ça qui fait que. C'est ça notre résultat à nous, quoi. Ouais.
3: Vous parlez du scolaire, concrètement, comment vous accompagnez les enfants qui jouent aussi au foot chez vous, au-delà du foot ?
10: Sur le scolaire, c'est on a quand même on travaille avec des acteurs qui sont le CODAS, la mission locale, qui sont présents avec nous, quoi, en collaboration, et les licenciés, quand ils sont en demande, on est là pour les suivre. Accompagner surtout. Ouais.
3: Est-ce que vous vous sentez soutenu aujourd'hui par les acteurs de la ville de Grenoble, la mairie, les autorités?
10: Oui. On est soutenu, on en a eu l'exemple quand on a fait le tournoi dimanche dernier. Ils étaient présents, la maire était présente, les élus aussi. Donc ça nous a fait plaisir, et on espère que ce soutien des élus puisse avoir une continuité.
3: Et est-ce que vous avez des demandes particulières justement pour pouvoir continuer de mener ces actions au sein du quartier? Je parle pas forcément de sécurité, mais aussi peut-être des besoins au niveau du club.
10: Ben oui, le club a toujours besoin, et on en discutait avec eux, et ces besoins, ben c'est qu'ils soient présents avec nous, et quand on en a besoin de toute demande, répondre à nos besoins surtout. Ouais.
3: Merci beaucoup, Ali Achour, d'être venu parler de ce FC Mistral, donc au rôle essentiel au cœur du quartier aujourd'hui, 10 jours donc après cette fusillade mortelle qui a marqué le club, qui a marqué le quartier, mais on l'entendait, le message, votre message, la vie continue. Merci à vous et bonne journée.
10: Merci bien.
0: Dans quelques instants, vous avez envie d'un bon film, vous avez envie d'un spectacle, vous voudriez plutôt parler bouquin. Eh bien, il a des réponses à tout, Alexandre Wibard, dans l'agenda des sorties. Ce sera juste après Vanessa Paradis, Les Épines du Cœur. Il est 7h52.

0: Mardi, les épines du cœur. 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
0: Un vendredi, il y a plein de choses à découvrir pour savoir quoi faire ce week-end. C'est l'agenda des sorties d'Alexandre Wibar et on va viser large, Alexandre.
2: Musique, lecture et cinéma, il y en a pour tout le monde ce week-end. À vous de faire votre choix, vous pouvez aussi goûter un peu de tout. À Tulin, demain samedi, venez écouter Carbane, un groupe composé de deux musiciens lyonnais, maîtres dans le maniement de la guitare, que ce soit pour des sonorités celtiques, rock, funk et jazz manouche. Ils aiment aussi reprendre à leur sauce des génériques de films ou de dessins animés, comme par exemple les Mondes Engloutis.

0: Orban est en concert au restaurant L'Épicentre de Tulin à 19h30 demain samedi. À Voiron, demain également, c'est le 38e Festival international du film court au cinéma Passerelle Les Écrans, avec la projection de 12 courts-métrages à partir de 20h, suivi du vote du public et de la remise des prix. Un événement parrainé par Serge Papagali. L'entrée est au prix unique de 5 euros. Et puis à Saint-Chef, dans les balcons du Dauphiné, demain et dimanche, c'est le salon 100% Polar, l'un des genres littéraires les plus prisés en France. Les livres policiers mis en avant à travers diverses animations, des rencontres dédicaces avec près d'une trentaine d'auteurs et d'autrices, des conférences, un escape game, des ateliers créatifs. Pour la première fois, il y aura aussi un stand de la police scientifique de Bourgoin-Jallieu. Il y aura aussi un stand de tir à la carabine du club local. Rendez-vous à la salle polyvalente de Saint-Chef demain pour ce salon 100% Polar de 13h30 à 18h et dimanche de 10h à 17h.
1: Merci pour ce tour d'horizon, Alexandre Huibard. Des sorties à venir également dans quelques instants de l'histoire. C'est avec Stéphane Bern, les Romains, ces bâtisseurs incroyables. Il nous en donne les explications, les raisons et les exemples juste avant le journal de 8h.
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1: Il est 7h57, chaque jour un peu d'histoire avant l'actu avec vous Stéphane Bern, bonjour.
7: Bonjour Mathieu et bonjour l'Isère.
1: Ce matin on voyage au temps des chars, des sandales et des toges qui servaient presque de gilets de chantier.
7: Les Romains ont construit des routes, des temples et parfois des aqueducs. Comme dirait Obélix, ils s'en foutent ces Romains. Vers 50 après Jésus-Christ, sous le règne de l'empereur Claude, les ingénieurs romains se lancent dans un chantier colossal, amener de l'eau potable à la ville de Nemosus, l'actuelle Nîmes. Parce que boire du vin, c'est bien, mais boire de l'eau, ça aide à finir la journée debout. La source se trouve près d'Uzès, à une cinquantaine de kilomètres. Rien d'insurmontable à vol d'oiseau, sauf qu'entre les deux, il y a des collines, des vallées et un relief plutôt capricieux. Et les Romains, bah, c'est pas des oiseaux. Ils construisent alors un aqueduc. Son secret tient dans sa pente, environ 2,5 cm par mètre. Une inclinaison minuscule mais constante, calculée pour que l'eau coule doucement, sans éroder les parois ni stagner. Un mini toboggan presque deux millénaires avant la création de Center Park.
8: Dis donc, je voulais t'emmener au nouveau toboggan vendredi, tu peux venir ?
7: Pour franchir la vallée du Gardon, ils érigent un pont monumental à trois niveaux, le pont du Gard. Près de 50 mètres de haut, des blocs de pierre parfaitement ajustés et presque pas une goutte de mortier. Un Lego géant, mais sans la notice et avec des pièces qui pèsent plusieurs tonnes.
9: Bienvenue au plus grand concours de briques de l'univers.
7: Résultat, l'eau arrive à Nîmes avec une précision remarquable. Pendant plusieurs siècles, l'aqueduc alimente les thermes et les fontaines publiques de la ville. Et aujourd'hui encore, les ingénieurs qui étudient l'ouvrage restent impressionnés par la minutie du tracé et la maîtrise technique de ces bâtisseurs antiques. Et tout ça, sans ordinateur et sans groupe WhatsApp. Chantier. Les Romains voulaient simplement remplir les fontaines de Nîmes, mais ils ont aussi laissé une leçon d'ingénierie qui, 2000 ans plus tard, coule toujours de source.
1: Ah, très très fort et très très bien raconté. Merci beaucoup Stéphane Bern. On peut retrouver Voyage dans le temps sur ici.fr.
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1: Nous sommes partout. Il est 8h, vous écoutez la première radio sur l'info locale en Isère. C'est le journal présenté par Noémie Philippot. Noémie, 31 plaintes déposées par des salariés du CHU de Grenoble.
10: Des employés de l'Institut de biologie et de pathologie de l'hôpital. Depuis 2019, plusieurs personnes y ont fait des malaises, se sont plaintes de maux de tête. Certaines sont même allées aux urgences. Des syndicats ont également déposé plainte contre X, notamment pour administration de substances nuisibles. L'avocat grenoblois Hervé Gerbi accompagne le syndicat Sud. Il a porté plainte avec constitution de partie civile et a tenu une conférence de presse hier pour faire le point sur la faire, Théo Hetch.
11: Sur le bureau de l'avocat, les signalements se multiplient.
12: Odeur chimique, évacuation, plus un agent en médecine du travail, gorge irritée. Je vous en prends une autre au hasard. Épisode d'odeur d'œuf pourri ressenti dans les locaux du SACP et du CRB. Madame X, vertige et maux de tête. Madame Y, maux de tête et goût métallique.
11: Voilà. Plusieurs milliers de signalements en 5 ans. Les plus récents, le mois dernier, une partie du bâtiment avait dû être évacuée. Et puis les arrêts de travail se multiplient. Pour le syndicat Sud, la direction ne prend pas la mesure du problème. Jean-Louis Caillat est secrétaire départemental Sud.
13: Il faudrait que les choses soient prises au sérieux et qu'on arrête de mépriser le personnel à ce point. On agit sur le plan syndical, ça n'a pas fait bouger grand-chose, au contraire, on agit sur le plan légal. Les choses avancent très lentement. Franchement, c'est plus quoi faire. Hein.
11: D'autant plus que la direction reste opaque sur les analyses effectuées, dénonce Hervé Gerbi.
12: On sait qu'il y a potentiellement plusieurs produits qui sont incriminés, puisque le laboratoire travaille avec beaucoup de produits qui sont mélangés dans d'énormes cuves. Donc tout ça mérite effectivement d'être totalement transparent, et c'est le but aussi d'une instruction judiciaire.
11: Il reconnaît que la direction a commandé plusieurs analyses ces dernières années, pas concluantes pour l'instant. Il souhaite donc des analyses indépendantes commandées par la justice.
10: Contacté par ICI Isère, la direction du CHU n'a pas réagi pour le moment. Vous ne pouvez faire qu'un constat d'échec quand l'appareil judiciaire n'arrive pas à protéger une enfant. Ce sont les mots ce matin de la porte-parole du ministère de la Justice sur France Info après la découverte d'un corps identifié comme étant probablement celui de Liana, cette collégienne de 11 ans disparue depuis le 29 mai dans le Gers. Le suspect avait fait l'objet de plusieurs plaintes, notamment pour viol sur mineur, sans jamais être entendu par la justice. Face à l'indignation de toute la classe politique, le Premier ministre réunit ce matin les ministres de l'Intérieur et de la Justice pour faire le point, Laurent Borde.
14: C'est une explication. Le Premier ministre Sébastien Lecornu veut comprendre d'où viennent les éventuels dysfonctionnements, non seulement dans ce dossier, mais plus généralement dans le traitement des plaintes pour viol, notamment sur mineurs. De son côté, le garde des Sceaux, Gérald Darmanin, qualifie ce qu'il s'est passé d'inacceptable et s'est dit terrifié par un tel dysfonctionnement. Il ajoute qu'il prendra ses responsabilités et des sanctions qui ne vont d'ailleurs pas se limiter au seul pouvoir judiciaire, mais qui risquent de toucher aussi les services de police et de gendarmerie. La dernière plainte déposée contre Jérôme B. l'été dernier étant restée sans suite. Dès mercredi, le ministre de l'Intérieur Laurent Nunez avait annoncé avec le garde des Sceaux l'ouverture d'une enquête administrative. Hier, la porte-parole du gouvernement Maud Bréjon a dit partager l'indignation de tous les Français.
10: Et on suit l'avancée des investigations suite à la disparition de Liana sur ici.fr.
1: De graves accidents de la route hier en Nord-Isère.
10: Le premier, un peu avant 20h sur l'autoroute A7 vers Roussillon, une voiture a fait de l'aquaplaning. Une femme de 60 ans et un homme de 50 ans ont été blessés. L'homme gravement, il circulait dans le sens Lyon-Marseille. Et puis dans la nuit, vers 1h30 à Saint-Quentin-Falavier, deux voitures se sont percutées route d'Erieux. Un homme de 52 ans et un enfant de 12 ans ont été gravement blessés. Une femme de 50 ans et un homme de 53 ans moins sérieusement. Il roulait à 40 km/h sur la bande d'arrêt d'urgence de l'autoroute. Un quad a été intercepté sur l'A7 par les gendarmes du peloton motorisé de Chana à hauteur de Saint-Rambert-d'Albon. Hier, le conducteur, un jeune homme de 25 ans, a expliqué être parti de Lyon, avoir rejoint l'autoroute au niveau de Vienne en suivant son GPS pour aller rendre le quad à un ami à Valence. Il a été verbalisé pour conduite dangereuse et défaut de permis.
1: 8h04 en Nord-Isère, les travaux d'un gros data center avancent et posent question.
10: Une usine à intelligence artificielle portée par l'entreprise DataOne est en construction à Villefontaine. Elle devrait entrer en service d'ici la fin de l'année. Pour faire le point, son PDG a convié les habitants à une réunion publique hier. Antoine Bénet a vanté les retombées économiques pour le territoire.
15: On a, nous, en emploi direct, à peu près une centaine d'emplois en direct. En indirect, on sera certainement à plutôt 200 emplois. Donc ça, c'est une retombée directe. Ensuite, il y a une augmentation, bien sûr, des taxes. Et donc, ces taxes-là, c'est des centaines de milliers, des millions d'euros qu'on paye chaque année.
16: Vous avez quand même reconnu faire de l'optimisation fiscale au Luxembourg.
15: Oui, on optimise nos flux à l'international, comme tout grand groupe international. Mais attention, on n'est pas dans un paradis fiscal, on n'est pas aux Seychelles. Si on fait un peu d'optimisation pour essayer d'être un peu plus compétitif, ou en tout cas de lutter face à d'autres acteurs qui, eux, sont bien plus agressifs en termes d'optimisation fiscale que nous, on peut me le reprocher, mais en réalité, on essaie juste de faire au mieux et de pouvoir exister, de pouvoir continuer de payer des impôts en France aussi.
10: Vous entendrez les interrogations des habitants de Villefontaine et les réponses de Charles-Antoine Bénet, PDG de DataOne, dans l'info d'ici à 6h30. L'entreprise a aussi construit une usine à IA, à Ebain. Elle fonctionne depuis le mois de janvier avec un client émirati. Le rendez-vous est très attendu des fans de vélo. Le grand départ du Tour Auvergne-Rhône-Alpes dimanche, chez nous à Vizille. Le peloton ira jusqu'à Saint-Imier en passant par le Vercors, les Balcons de Belledonne. La deuxième étape partira de Saint-Martin-de-Vinoux avant que les coureurs ne quittent l'Isère. Forcément, une telle course, ça va avec un certain nombre de restrictions de circulation ce week-end et lundi, Julien Balidas.
17: À Vizille, qui accueille donc le grand départ de ce Tour Auvergne-Rhône-Alpes, le stationnement sera interdit en centre-ville dès demain à partir de 16h. La circulation sera, elle, interdite dimanche de 3h du matin à 16h. Le podium sera installé sur la place du Château. Le grand départ, lui, aura lieu rue Jean Jaurès. Une fois parti de Vizille, vers 11h du matin, le peloton va passer par Champs-sur-Drac, Saint-Georges-de-Commiers, Monestier de Clermont, puis revenir sur la métropole grenobloise par Vars, Fontaine et Saint-Égrève avant de monter en Chartreuse, puis regagner la vallée du Grésivaudan avec un détour par les Balcons de Belledonne à partir de 10h du matin pour les communes proches du départ, puis 12h pour celles de l'agglomération grenobloise et du Grésivaudan. Les routes seront fermées à la circulation. Elles rouvriront 15 minutes après le passage des coureurs. À Saint-Martin-de-Vinoux, qui accueille le départ de la deuxième étape lundi, le stationnement là sera interdit de dimanche midi à lundi 13h. La ligne E du tram sera interrompue de 8h30 à 14h30 entre les arrêts Hôtel de Ville et Fontanil-Cornillon.
10: Vous avez tous les détails des fermetures de route sur notre site ici.fr. Le Tour Auvergne-Rhône-Alpes, 8 étapes dans la région pour cette grande répétition avant le Tour de France. Parmi les grands favoris, il y a bien sûr Paul Sexas qui a déjà assuré dans un communiqué viser la victoire sur les routes de sa région.
1: Et on vous le rappelle, le Tour Auvergne-Rhône-Alpes, ici Isère, on est partenaire et on espère voir Paul Sexas remporter de belles victoires, effectivement.
10: Ah, ce serait beau pour le sport, c'est tout ce qu'on voudrait.
1: Tout à fait.
10: Dites-nous tout de la météo pour aujourd'hui, Mathieu.
1: Le soleil va remporter la victoire, mais ce sera un peu plus tard dans la journée. Là, c'est encore un peu humide et un peu nuageux. Après, il faut attendre, il faut être patient. C'est sûr qu'on a eu quand même droit à pas mal de précipitations hier. Des précipitations qui nous ont amené pas mal de pluie, hein. Vous nous l'avez raconté. On est allé jusqu'à 42 mm à Saint-Hilaire-du-Touvet, nous dit René. Le ciel s'éclaircit à Valbonnet, nous dit Roland. 9 degrés. Et puis, Patoun à Saint-Marcel-Bel-Accueil nous dit ce matin beaucoup d'humidité, de la brume et 12 degrés. 12 degrés également à Grenoble, 11 à Vienne, 11 à Bourgoin-Jallieu. Temps encore humide donc. Mais cet après-midi, le soleil revient, s'installe et s'installe pour tout le week-end. Donc vraiment, on va profiter d'une belle fin de semaine. Soleil, mais pas trop chaud. Ça, c'est aussi une bonne nouvelle. 20 à 22 degrés en pleine, 14 à 16 degrés à 1000 mètres et 8 degrés à 2000 mètres. Donc vraiment, ce sont des bonnes nouvelles et je suis content de vous les donner. Des bonnes nouvelles avec la circulation, un trafic fluide en ce vendredi, que vous soyez à Vienne, à Grenoble ou dans le Nord Isère, il n'y a pas de problème. Et c'est la même chose pour le train, une circulation sans trop de soucis. Vous nous appelez quand même s'il y a besoin. Nos réseaux sont disponibles, 04 76 46 45 45, c'est le numéro avec lequel vous pouvez nous appeler. Charlotte répond à vos coups de fil, mais c'est aussi un numéro qui vous permet d'accéder au WhatsApp, nous laisser des messages vocaux également. Si vous n'avez pas le temps de passer à l'antenne, il n'y a pas de souci. On écoutera ça avec attention.
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1: Vos chansons préférées, ça c'est bien aussi hein, pour vous accompagner. On prépare le week-end ensemble en écoutant un titre incontournable, Mylène Farmer, pourvu qu'elle soit douce.

0: Mylène Farmer, pourvu qu'elle soit douce sur Ici Isère, il est 8h12.
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0: Excellent début de journée, hein, ici Isère, le média qui vous donne les bonnes infos le matin, de l'actu, de la météo, du trafic. Voilà, vous savez comment vous habiller, vous savez ce qui va se passer. C'est aussi nous qui sommes les meilleurs pour suivre le sport en Isère, partenaire du Tour Auvergne-Rhône-Alpes, partenaire des championnats de France de cyclisme sur route, partenaire du Tour de France, partenaire de la Coupe du Monde de foot. Et ça me permet de vous parler d'un rendez-vous que je voulais citer, on n'en parle pas trop, en sport boule. Sachez que Fontaine va participer à la Coupe d'Europe. Voilà, et ça c'est pas quelque chose dont on parle souvent, mais ils peuvent aller très loin. C'est la première fois qu'ils y participent et on avait envie de les saluer. Champions de France il y a peu, et là donc ils vont aller au quart de finale de Coupe d'Europe. Ils vont affronter des Slovènes, enfin ça va être un super match et on espère qu'ils iront très loin. Donc allez les gars. Alors, vous dites, attendez, il a dit un truc bizarre. Une fake news s'est glissée dans les infos que je vous ai données quand je vous ai dit qu'on était partenaire de la Coupe du Monde de foot. Non, c'est pas vrai. Ici, Isère n'est pas encore à ce niveau-là. Mais ça, c'est pour vous dire que les fake news, eh bien, on leur tord le cou tous les jours, les arnaques également. Et ce sera avec Aude Razo dans quelques instants pour revenir sur un mail qui est peut-être arrivé chez vous, hein. Soi-disant de la Sécu, ce n'est pas le cas.
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4: 8h14 sur Ici Isère et c'est l'heure du rendez-vous anti-arnaque. C'est pas vrai avec Aude Razo.
0: Et Aude, décidément les escrocs adorent se faire passer pour la Sécu. Les auditeurs vous alertent sur un mail qui risque de faire beaucoup de dégâts.
5: Oui, merci à Sylvain et merci à Maggie parce que grâce à eux, ce mail, je l'ai sous les yeux, je ne l'avais jamais vu et je pense qu'il va piéger beaucoup, beaucoup de monde. Bonjour, un feuillet vient d'être glissé. C'est le message énigmatique qu'a reçu Maggie. On invite notre auditrice à cliquer pour ouvrir le fameux feuillet. Pour Sylvain, c'est un peu différent. On lui dit qu'une attestation a été préparée, le tout avec le logo de l'assurance maladie, des numéros de dossier absolument incompréhensibles, et attention, il y a aussi le nom, prénom de notre auditeur.
0: Donc là, Aude, comme d'habitude, on ne clique surtout pas.
5: Voilà, Maggie me dit « je n'ai pas ouvert le lien, elle a bien fait ». L'adresse mail qui lui écrit « je vois le mot World Cup dedans ». Ça, c'est pas la sécu, World Cup, on voit pas bien ce que la Coupe du Monde vient faire là-dedans. Alors moi, j'ai cliqué pour voir quand même ce que ça fait. Je me retrouve sur un site qui ressemble énormément, mais vraiment, hein, à celui de l'assurance maladie. On me parle d'un remboursement en attente, 284,99€. Mais pour le toucher, me dit-on, je dois mettre à jour mes coordonnées. Kesako, roulement de tambour, les escrocs veulent mon numéro de carte bleue. Je précise que sur ce faux site, dans les deux cas, je vois le nom, prénom de Sylvain et de Maggie déjà pré-rempli. Sylvain, il y a même son adresse postale, la vraie, donc c'est très crédible. Ce qui ne va pas, c'est l'adresse du site, amélie-mescomptes.com, ça ressemble, mais le vrai site, c'est pas ça, c'est amélie.fr. Et si la Sécu a quelque chose à vous dire, je le redis encore et toujours, c'est là que vous vous connectez directement, amélie.fr et pas ailleurs.
0: Merci de ce rappel, hein, pour éviter de se faire avoir, Aude Razo. Elle est toujours comme ça sur le qui-vive et elle vous donne ses conseils et ses explications tous les matins. À venir dans quelques instants, la balade à la Chapelle du Bar dans notre concours pour élire la plus belle commune de l'Isère, mon quartier, mon village. On va rencontrer Loris, une habitante, une enfant du village qui va nous transmettre tout son amour pour sa commune en compagnie de Nathalie Malocher. Juste après Blinding Lights par un artiste qu'on est forcé d'écouter le vendredi, qui s'appelle The Weeknd. 8h16, merci d'être là en ce vendredi.

0: The Weeknd, Blinding Lights sur ICI Isère. Il est 8h19. Mon quartier, mon village, c'est le concours que nous organisons qui vous permet de choisir quelle commune sera élue plus belle commune de l'Isère dans une liste de 18 communes dans laquelle se trouve la Chapelle du Bar. Commune que nous visitons toute cette semaine, que nous avons visitée avec Nathalie Malochet. Et on va continuer cette visite aujourd'hui avec une enfant du village, aujourd'hui assistante sociale à Grenoble, Loris Cassard, qui reste profondément attachée à sa commune, tout comme ses parents, qui ont été très investis dans beaucoup d'activités sur la Chapelle du Bar.
1: Oui, effectivement, mes parents donc sont arrivés dans les années 80 sur la Chapelle du Bar. Et ils ont développé à Beauvoir, donc dans un tout petit hameau, le plus haut d'ailleurs de la commune. Ils ont développé plusieurs activités. Et effectivement, nous, à la maison, on avait du coup tout le temps du monde. Ils ont eu un gîte, ils ont eu un lieu de vie, donc ils accueillaient des jeunes placés. Et à la fin, ils ont aussi ouvert un fournil, donc on faisait du pain bio, tout là-haut dans la montagne.
2: Qu'est-ce qui vous plaît dans cette vie de village? Parce que vous faites quand même de sacrés allers-retours hein, entre la Chapelle du Bar et Grenoble. Pourquoi ce choix de rester sur la commune?
1: Dans l'absolu, ce serait plus simple pour moi de me rapprocher, de rapprocher mon boulot de chez moi. C'est dans ce sens-là que je l'envisagerais plutôt.
2: Oui.
1: En soi, pourquoi j'y suis restée? Parce qu'effectivement, j'ai une grosse partie de mon réseau, parce que je m'y sens bien. Moi, j'ai grandi dans la nature, j'ai grandi à la montagne, j'ai grandi avec des vues assez sympas quand même. Ça, je me rends compte plus aujourd'hui que quand j'étais petite, finalement. Parce que je vois, quand je remonte dans mon ancienne maison qui a été vendue depuis à Beauvoir, ça me donne un peu cet effet-là de me dire, ouais, en fait, j'ai quand même eu cette chance de grandir dans cet endroit-là, et c'est pas donné à tout le monde. Et mes enfants aussi, ils sont attachés. Nous, on aime aller se promener dans la forêt, on aime aller voir nos voisins. Les enfants jouent dans le quartier. On a entre 8 et 10 enfants qui jouent dans la rue. Et du coup, voilà, moi, j'ai mes amis, mes voisins. Et c'est vrai que c'est une certaine richesse. En tout cas, je me sens pas seule dans ce village. Et c'est une des raisons pour lesquelles je suis prête aussi à faire les trajets aujourd'hui. Hein, c'est que j'aime l'endroit où je vis. Et à terme, j'espère pouvoir rapprocher mon activité, qui sera peut-être pas forcément dans le médico-social, mais en tout cas qui restera toujours une activité autour du lien avec les autres.
2: Est-ce que vos parents, qui sont aujourd'hui partis prendre leur retraite du côté de la Drôme, est-ce qu'ils reviennent sur la Chapelle du Bar et vous disent « Ah, c'est vrai que c'est beau quand même
1: ». Plus mon père que ma mère. Ma mère, elle avait vraiment souhait d'aller vers un climat un peu plus doux, donc voilà.
2: La neige, elle en avait marre.
1: Voilà, la neige l'hiver, c'était compliqué pour elle, à force, elle avait envie de douceur. On sent que mon père, c'est un peu plus, il y est plus attaché. Mm-hmm. Voilà, vraiment. Et puis, il y a la forêt de Saint-Hugon, et c'est une forêt qui les a, dans laquelle, en fait, ils ont couru toute leur vie, quasi. Et c'est une magnifique forêt avec des chemins, des petits sentiers, voilà. Et c'est vrai que cette forêt-là, c'est pas la forêt qu'ils ont dans la Drôme, hein, clairement, elle est bien différente. Et que cette forêt, ils y sont vraiment attachés.
0: La Chapelle du Bar, une commune pour laquelle vous pouvez voter dès à présent sur ici.fr en page Isère, mon quartier, mon village. C'est la page qui vous accueille, vous avez jusqu'au 14 juin. L'Alpe du Grand Serre est en tête, suivie de Saint-Savin, Vinay, Venosque et Monessier de Clermont. La Chapelle du Bar est un peu plus bas, 16e. Allez, faites-la remonter là, il y a Vizille qui est juste au-dessus, qu'elle peut dépasser, à vous de voir. Vous pouvez aussi aller voter pour Vizille, vous faites ce que vous voulez, c'est vous qui choisissez. Avant cela, nous jouons ensemble Jazz à Vienne, un festival incontournable ici, Isère, partenaire de Jazz à Vienne, et qui vous envoie dans les différentes soirées thématiques, soirées reggae, notamment le mardi 30 juin à 20h30 au Théâtre Antique, avec le groupe Grandation ou encore Cocoroco, groupe londonien qui sera de passage pour la deuxième fois seulement au festival Jazz à Vienne. Vous voulez remporter vos deux places, vous répondez simplement à cette question. Bah tiens, on va parler ambiance reggae, ambiance caraïbe. Quelle ville est la capitale de la Jamaïque? Est-ce que c'est Port-au-Prince ou Kingston? 04 76 46 45 45. Un peu de géographie avant de profiter de bonne musique avec ces deux places pour aller à Jazz à Vienne le mardi 30 juin. La soirée reggae. Quelle ville est la capitale de la Jamaïque? Est-ce que c'est Port-au-Prince ou Kingston? Voici Daniel Balavoine. Vivre ou survivre?

0: Vivre ou survivre, Daniel Balavoine, il est 8h27, Jazz à Vienne, c'est un incontournable en Isère. Eh bien ici, Isère vous fait gagner des places pour les différentes soirées, la soirée reggae notamment. Dans quelques instants, on va retrouver l'info d'ici à 8h30.
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0: Il est 8h28. Deux places pour la soirée reggae avec Grande Chaîne et Coco Roco. Pour la 45e édition de Jazz à Vienne, ce sera le mardi 30 juin à 20h30 au Théâtre Antique de Vienne. Et pour remporter ces places, nous accueillons Marc qui nous appelle du plateau des Petites Roches. Bonjour Marc.
4: Bonjour.
0: Marc, alors Marc Noémie, il est chercheur au CNRS. Ça c'est la classe.
5: Donc. Que ça.
0: Que ça. Voyez, sur un CV, moi j'ai dit des bêtises entre 6h et 9h tous les matins. Marc, il est chercheur au CNRS. Vous cherchez dans quoi Marc?
4: Alors moi c'est en sciences des matériaux.
0: Ah d'accord, donc un peu de l'ingénierie, des choses comme ça?
4: L'ingénierie, la conception, la caractérisation, l'élaboration, oui, tout à fait.
0: Même dans la tessiture de sa voix, Marc, on sent qu'il y en a dans le cerveau.
5: Très,
0: voyez,
5: on peut dire que vous êtes chercheur en blague, hein, monsieur.
0: C'est vrai, c'est vrai. Je ne les ai pas encore trouvés. Je vais continuer de chercher et je vais faire mon possible. Marc, en tout cas, on va quand même essayer de vous envoyer à Jazz à Vienne. C'est aussi pour ça qu'on joue ce matin. Quelle ville est la capitale de la Jamaïque? Est-ce Port-au-Prince ou Kingston?
4: Et Kingston.
0: Mais oui, bien sûr. Et vous irez voir Grundation et Coco Roco qui sont les deux groupes qui seront sur la scène du Théâtre Antique le mardi 30 juin. Ça promet d'être un super spectacle. Vous ferez une petite pause dans la recherche, voilà, pour aller à Vienne. Oh,
4: carrément.
0: Ça devrait pouvoir se faire.
4: Merci beaucoup, hein, merci.
0: Mais merci d'avoir pris le temps de nous appeler, Marc. C'est boulot aujourd'hui ou vous êtes en congé, vous?
4: Non, là, j'étais en route pour le travail. Là.
0: Bah, très bien. Une pause. Vous pourrez dire, si vous arrivez un peu en retard, vous direz, c'est la faute d'ici
4: voilà,
0: hier.
4: Je m'excuse.
0: Et du chercheur. Il s'excuse déjà. Mais parce que tout le CNRS nous écoute, Noémie. Donc voilà, il faut le dire. Allez, continuez de chercher, les gars. On compte sur vous. Marc, quelle est votre radio locale en Isère?
4: Ici Isère.
0: Mais oui.
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0: Dans quelques instants, ce sera l'info d'ici, direction le Nord-Isère cette fois, Noémie Philippot.
5: Oui, et plus précisément Villefontaine, où des habitants sont préoccupés car un data center est en cours de construction, une usine d'intelligence artificielle. Une réunion publique à ce sujet a été organisée hier soir et le PDG de l'entreprise porteuse du projet a tenté de répondre à leurs questions.
0: Ce sera juste après l'actualité nationale et internationale. Il est 8h30, voici le 90 secondes, Cyril Ardo-Redon.
6: Un constat d'échec quand l'appareil judiciaire n'arrive pas à protéger une enfant, dit le porte-parole du ministère de la Justice sur l'affaire Liana. Un homme de 41 ans mis en examen, 6 plaintes dont une pour viol sur mineur avaient été déposées contre lui. Un corps appartenant très probablement à la collégienne de 11 ans a été retrouvé hier dans le Gers. Un agent de l'ONF mis en examen, soupçonné d'avoir jeté un mégot par la vitre d'une voiture et provoquant involontairement le feu qui a ravagé le massif des Corbière dans l'Aude l'été dernier. Plus gros incendie depuis un demi-siècle. 11 000 hectares de forêt dévastées. Nos campagnes se portent mal. Les populations de petits oiseaux ont diminué de 18% en 25 ans, selon le baromètre de la Ligue de protection des oiseaux, dévoilé ce matin, c'est à lire sur ici.fr. Trop de visites aux urgences qui ne sont pas des urgences. Le ministère de la Santé lance une nouvelle campagne aujourd'hui. Après les antibiotiques, c'est pas automatique. Place donc à ce slogan, les urgences, c'est pas une évidence. Et puis on sera prêt, dit le milieu de terrain des Bleus Aurélien Tchouaméni, à 11 jours du match de Coupe du Monde face au Sénégal. L'équipe de France battue hier soir en match amical 2-1 par la Côte d'Ivoire. À Roland-Garros, l'heure est aux demi-finales chez les hommes. À 14h30, le numéro 2 mondial, Alexander Zverev, affronte le Tchèque Jakub Menzik. Et puis le match 100% italien à partir de 19h qui verra s'affronter Arnaldi contre Coboli.
0: Merci Cyril. 8h31, l'info d'ici. Noémie Philippot, nous partons en Nord-Isère à Villefontaine.
5: Où les habitants sont inquiétés par la construction d'un data center, une usine à intelligence artificielle portée par l'entreprise DataOne. Sa mise en service est prévue d'ici la fin de l'année, mais elle pose pas mal de questions. Pour y répondre, le PDG Charles-Antoine Bénet a convié les habitants à une réunion publique hier soir. Une cinquantaine de personnes, des riverains, des militants, mais aussi des élus étaient présents. Nicolas Pichon-Levenbruck.
7: Dans la salle, le ton monte rapidement entre riverains, militants écologistes et l'industriel. Rabis Mali a pris plusieurs fois la parole. Il habite à 700 mètres du data center.
8: On sait malheureusement qu'il y a eu des incendies dans les data centers. C'est une grosse inquiétude en tant que riverain.
7: Le PDG l'affirme, il prend ce risque très au sérieux.
9: C'est toujours une inquiétude. Dans un data center, il n'y a rien d'inflammable. En revanche, il y a des batteries. Et c'est ces fameuses batteries qui peuvent être un problème. C'est pour ça qu'on prend les meilleurs. Et en fait, on prend surtout des systèmes avec un procédé à poudre qui vient en fait faire un réactif chimique pour éviter que ça s'enflamme.
7: Les habitants s'inquiètent aussi de l'impact du projet sur leur environnement, comme Adil.
10: Je suis assez préoccupé des impacts qu'il aura sur le quotidien, notamment les îlots de chaleur. Le projet, c'est d'évacuer les chaleurs par le haut avec des ventilateurs. L'usine est en contrebas de la ville. Si le vent est défavorable, ça renverra l'îlot de chaleur directement sur les petites parcelles de forêt qui sont naturellement présentes à Villefontaine.
7: Une étude d'impact a été réalisée à Ebens, où une autre usine d'IA a été déployée par Data One, tente d'expliquer Charles-Antoine Beinet. Mais le relief n'a rien à voir, s'exclament les habitants. L'industriel s'engage donc à financer une étude à Villefontaine.
9: On va faire des études encore plus poussées, qu'on va essayer de rendre publiques, on va les financer ces études-là, parce que j'entends les inquiétudes légitimes de certains habitants. Et si en effet ces études-là me donnent tort, je vous le dis au micro, on arrêtera le projet, il n'y a pas de problème.
7: La députée écologiste iséroise Cyrielle Châtelain rajoute aux inquiétudes des habitants. Des études montrent que le gaz utilisé pour refroidir certains data centers contient des PFAS, ces polluants éternels hautement cancérigènes.
11: La question qui a été posée, c'est est-ce qu'ils ont étudié la question de ces rejets de PFAS ? La réponse ayant été non, c'est une question qui n'a pas étudiée. Ce qui m'inquiète plus, c'est qu'ils ne semblent pas avoir l'intention de le faire.
9: Je suis désolé, en effet, je ne savais pas ce qu'étaient les PFAS. En revanche, ce que je peux vous dire et ce que je savais, c'est que le gaz qui est utilisé dans nos groupes froids, c'est le plus éco-responsable de ce qui est proposé aujourd'hui dans le marché. Je suis dans une démarche industrielle ultra éco-responsable et donc j'essaie de prendre ce qui se fait de mieux sur le marché et qui représente le moins de risques.
7: À la sortie, riverains et militants ne sont pas vraiment rassurés, mais qu'ils le veuillent ou non, les travaux de l'usine, eux, continuent d'avancer.
5: Data One a construit une autre usine à intelligence artificielle en Isère, à Ebens. Elle fonctionne depuis le mois de janvier.
0: Dans le prochain journal, Noémie, on ira jouer aussi un petit peu au foot.
5: Avec les licenciés du Mistral FC, le club de foot du quartier Grenoble. Noblois reste très marqué par la fusillade mortelle il y a 10 jours. Elle a eu lieu juste à côté de ses locaux. Les dirigeants font le maximum pour continuer de faire vivre tous les projets du club avec les jeunes. Et puis on fera le point sur le dossier des émanations nuisibles à l'Institut de biologie et de pathologie du CHU de Grenoble. 31 plaintes ont été déposées, notamment pour administration de substances nuisibles. Des salariés se plaignent de maux de tête depuis 5 ans. Certains ont même fait des malaises. La météo pour aujourd'hui, après un gros coup de pluie, c'est un peu plus sympa.

0: Vallée du Rhône, ça roule super. Et pour ce qui est du train également, un trafic fluide et sans accroc. En tout cas, sur ce que j'ai moi comme information, si jamais vous voyez le contraire, vous vivez le contraire, 04 76 46 45 45, le numéro de téléphone pour nous appeler, Charlotte répond à vos appels. Vous pouvez passer par WhatsApp, nous laisser des messages vocaux si vous n'avez pas le temps de rester au téléphone. C'est aussi un moyen de discuter avec nous, n'hésitez pas.
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0: On met tous les moyens possibles, imaginables. On déploie tout un éventail de possibilités pour que vous démarriez bien cette journée et que vous finissiez bien la semaine. Parce que c'est important aussi, hein. Faut être entraîné pour profiter du week-end. Parce que le plus important dans la semaine, c'est le week-end.
3: Quoi ?
0: Non ? C'est le travail ? Oh, pardon ! Oh là ! Je me suis encore trompé. Oh là là, mais vraiment, j'arrive pas, hein. Allez, pour rigoler, on va retrouver le best-of du clin d'œil de Nelly Gauthier, une actualité qui l'inspire, juste après Étienne Dao, tombé pour la France.

0: tomber pour la France sur Ici Isère. Il est 8h40.
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0: 8h40 donc, et si vous avez envie de vous essayer à la musique, j'ai un super rendez-vous à vous proposer, on va le découvrir parce qu'on est là pour vous donner tous les rendez-vous à ne pas rater ce week-end à 8h50. Est-ce que vous avez déjà eu envie d'essayer un instrument que vous n'avez jamais pu essayer, vous, Noémie Philippot? Parce que vous jouez du violon pour le dire.
3: Pour la petite anecdote.
0: Exactement.
3: Pourquoi pas du thérémine.
0: C'est bien, parce que vous êtes allé chercher un truc...
3: Un truc un peu atypique, ouais.
0: Exactement. Pour ceux qui ne savent pas, le thérémine, c'est une espèce de double boîtier. Et on joue comme si on touchait rien, comme si on jouait avec le vide.

0: rapide.
1: C'est assez fascinant. Allez regarder des vidéos du Térémine, c'est hyper impressionnant.
0: Je ne sais pas s'il y en aura ce week-end à Gières pour Oser la musique. Il y a plein d'autres choses. Après, peut-être, hein, on pourrait être surpris. On va vous faire découvrir tout ça tout à l'heure avec Benoît Berthet qui organise ce rendez-vous à Gières, Oser la musique dimanche, pour essayer plein d'instruments de musique et pourquoi pas devenir vous-même musicien. Avant de retrouver Benoît Berthet, qu'on a reçu dans un peu plus tôt cette semaine dans le clin d'œil de Nelly Gauthier, ben on va revenir sur un des moments qu'on a passé avec Nelly, c'était en mai dernier, dans le best-of du clin d'œil, direction le Malpe au lac de Paladru, puisque chaque jour, Nelly, il y a une actualité qui lui donne de l'inspiration, et elle nous en parle, le musée archéologique qui nous faisait découvrir des bateaux sous l'eau, une exposition qui a commencé le vendredi 22 mai jusqu'en janvier 2027. On est avec Nelly et son invitée Lucille Denisot, directrice du Malpe.
2: Là, on va aller chercher ce qui se passe sous l'eau. C'est l'archéologie des sites immergés.
3: Je te donnerai, oui, donne-moi tous les bateaux, tous les oiseaux.
0: Parce que Nelly répond aux chansons.
2: Ouais, moi j'aime bien répondre.
0: Vous l'entendez pas tout le temps parce qu'on coupe son micro, mais elle peut passer toute la chanson à répondre au chanteur ou à la chanteuse.
2: Alors pourquoi je vous parle de ça? Parce que les bateaux sous l'eau, c'est l'archéologie des sites immergés, ça se passe au Malpe, au musée archéologique.
0: Du lac de Paladru.
2: Le Malpe, bateaux sous l'eau, qu'est-ce qu'on va pouvoir avoir trouvé? Eh ben voilà, on fait des recherches depuis longtemps, quand même sous l'eau. On va en parler avec Lucille Denisot parce qu'il y a une petite expo. Bonjour Lucille.
4: Bonjour.
2: Merci d'être avec nous. Vous êtes directrice du Malpe. Alors, c'est quoi le Malpe?
4: C'est un musée qui présente le résultat des fouilles sur des sites de coltières et des baigneurs, donc un site de l'époque néolithique, préhistorique, et un site du Moyen-Âge.
2: Voilà. Alors, les bateaux sous l'eau, ça veut dire quoi, Lucille? Ça veut dire qu'on peut trouver pas mal de choses et on fait des recherches sous l'eau, sous ce lac de Paladru?
4: Alors oui, en fait, on a voulu faire un petit clin d'œil à nos pirogues qu'on a retrouvées sur les sites et aussi cette pirogue qui a vraiment relancé la recherche dans les années 60-70. Et on avait voulu aussi parler de la technique, en fait. Comment on va faire nos recherches sous l'eau, dans les lacs, mais également dans les mers.
2: Lucille Denisot, c'est un partenariat avec qui?
4: C'est un partenariat avec le département des recherches archéologiques subaquatiques et sous-marines, donc un service à compétence nationale qui a vraiment contribué aussi à la qualité de cette exposition.
2: Alors, il y a une exposition temporaire qui commence demain, ce 22 mai. On va avoir le temps d'en profiter parce que c'est toute l'année jusqu'au 3 janvier 2027. Qu'est-ce qu'on va pouvoir découvrir dans cette exposition, Lucille?
4: Donc, c'est une exposition avec une muséographie qui est assez spectaculaire. Donc on plonge véritablement et on va à la fois découvrir les techniques de la plongée, mais également donc comment on va faire chaque étape de la fouille archéologique sous l'eau pour arriver jusqu'à la valorisation et notamment la présentation là de fouilles tout à fait iconiques que sont les fouilles d'Arles Rhône 3, qui est un bateau romain qui a été retrouvé dans le Rhône dans les années 2000 et qui est tout à fait exemplaire et spectaculaire. Donc on a vraiment une grande richesse dans comment découvrir le patrimoine archéologique.
2: Merci beaucoup, en tout cas Lucille Denisot, vous êtes la directrice du Malpe ce matin. Merci à vous, passez une belle journée, à bientôt.
4: Bonne journée.

0: Voilà ce clin d'œil pour cette exposition qui a commencé le vendredi 22 mai. Vous pouvez toujours découvrir jusqu'en janvier 2027 au Malpe de Paladru, bateau sous l'eau. Dans quelques instants, on fait le point sur le programme de votre journée. Il est 8h44.
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0: À partir de 9h, juste après le journal, vous retrouverez Bienvenue chez vous avec Thomas Bortolato, un sujet de société développé chaque jour. Bonjour Thomas.
4: Bonjour Mathieu, bonjour à tous.
0: On va parler de nos animaux préférés.
4: Ah oui, l'été approche, le beau temps avec, les soirées avec les copains, quelques bonnes bouteilles avec modération bien sûr, un bon barbecue et quelques légumes grillés. Et effectivement, quand soudain, eh ben le revoilà. La moustique, je dis la moustique.
0: Oui, c'est celle qui pique.
4: Parce que c'est madame qui pique, c'est pas monsieur. C'est la moustique qui nous pique, l'été approche. Les moustiques, les guêpes et autres mouches reviennent nous embêter. Que faites-vous au quotidien pour vous débarrasser de ces nuisibles? C'est la question qu'on vous pose ce matin. Quels sont vos trucs astuces qui marchent?
0: Moi j'ai tout moustiquéré.
4: Vous avez tout
0: fait? J'ai mis des moustiquaires partout.
4: De partout, ouais.
0: C'est vachement bien.
4: Mais vous pouvez quand même ouvrir les fenêtres, assurément.
0: Ah, bah en fait, j'ai un petit balcon, donc c'est sur l'extérieur, ça laisse l'accès au balcon comme
4: donc,
0: ça.
4: On sait où est-ce que vous habitez maintenant, Mathieu.
0: Bah, voilà. Cherchez les moustiquaires.
4: Est-ce que vous avez peut-être un souci à la maison, vous n'arrivez pas à vous débarrasser d'un nuisible? Notre spécialiste et invité ce matin, Antoine Belli de la lutte antiparasitaire, sera avec nous. Vos témoignages et vos questions, 04 76 46 45 deux fois. Et puis vos messages écrits ou vocaux sur le WhatsApp de la radio, c'est le même numéro.
0: Mais écoutez bien, parce que peut-être que pour ce week-end, pour aller à Gières, à Oser la musique, vous protéger des moustiques, ça pourrait être de bons conseils.
4: Ça serait mieux.
0: On y va en tout cas dans quelques instants, on vous parle de ce rendez-vous après Christophe Maé et la Lune.

0: Christophe Maé et la Lune. Une chanson hommage à sa maman, hein, qui vous a sûrement parlé aussi. 8h49.
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0: Tous les jours, une sortie à ne pas rater dans le petit journal des loisirs. Et là, ça se passe ce dimanche à Gières, au parc Charlie Guibaud, pour découvrir la musique d'une manière originale. On va en parler avec Benoît Berthet, qui est avec nous. Bonjour Benoît.
2: Bonjour.
0: Et justement, Oser la musique, c'est le nom de ce rendez-vous. On va découvrir la musique et on va le faire en essayant des choses. Vous pouvez nous en parler ?
2: Allez, je vous en parle toute la journée de 10h à 18h. Vous aurez l'occasion d'essayer tous les instruments de acoustique, des violons, des clarinettes, des flûtes, des hautbois, des bassons, des harpes cette année, accordéon, harmonica, guitare, enfin tous les instruments que imaginables. Mm-hmm. Enfants, adultes, vous pourrez être derrière des tables, vous serez guidé par des professionnels, des amateurs, des passionnés de musique qui vont vous faire vibrer vos lèvres sur la bouche d'une trompette, ou utiliser un archet pour faire vibrer votre violon. Enfin, toute la journée, vous pourrez essayer.
0: Mais il y aura aussi pas mal de concerts, hein, parce que le but, c'est d'avoir en même temps le début et la fin, quoi.
2: Exact. Donner envie d'apprendre un instrument, c'est aussi écouter des concerts. Et c'est très très varié cette année. Vous avez du jazz, du classique, le brass band à cordes qui vient de Villarbonneau. C'est 35 cuivres qui vont jouer ensemble à 11h. Le meilleur orchestre, bien sûr, de la journée, c'est à midi. C'est le Super Swing Syndicate. Je vous dis ça parce que j'y joue dedans.
0: Vous participez, voilà. Bien sûr.
2: Et sinon, les 40 batteurs, comme chaque année depuis le début. Donc, le brass band à cordes aussi, ils sont là depuis 20 ans. Le Beldon Trad Orchestra. Le Conservatoire de Grenoble participera avec l'orchestre, le Flex. C'est un funky, une fanfare funk du Conservatoire de Grenoble. L'orchestre du deuxième cycle. Vous avez aussi l'orchestre d'accordéon de Grenoble.
0: Il y a vraiment tous les styles, quoi, Benoît.
2: Tous les styles. Du jazz, un big band de jazz, un ensemble de saxos de Pontcharra. Un petit ensemble, enfin petit, parce qu'ils sont que 5, mais c'est magnifique. C'est le coq, un quintet de l'orchestre des campus, voilà.
0: Et Benoît, j'avais une petite question. Alors bon, c'est parce que tout à l'heure je demandais à Noémie Philippot quel instrument elle aimerait essayer. Elle m'a dit moi j'aimerais essayer le thérémine. Il n'y a pas de thérémine dimanche.
2: D'ici deux jours, je vais essayer d'en trouver un.
3: Merci beaucoup.
0: Voilà, parfait.
3: Si vous réussissez cette mission, je viens faire un tour.
0: Ah bah là, reportage spécial pour cet instrument un peu fou. Et ben en tout cas, vous pourrez découvrir et participer à ce beau rendez-vous en 10h-18h dimanche au Parc Charlie Guibaud. Osez la musique, allez découvrir ces instruments. En plus, on n'a pas eu le temps de tout dire, mais il y a même des défis assez fous qui seront réalisés sur place. En tout cas, Benoît, merci d'avoir été avec nous et à dimanche.
2: Merci, à dimanche.
0: On va rester en termes de musique, et ben vous pourriez interpréter ça, tiens, ça serait pas mal. John Travolta et Olivia Newton-John avant de retrouver le docteur Kirzek, Summer Nights.

0: John Travolta, Olivia Newton-John avec Summer Nights. On retrouve ce matin notre spécialiste santé, le docteur Kirzek, pour parler d'orthoptie. Bonjour docteur.
1: Bonjour à tous, journée mondiale de l'orthoptie et de ses spécialistes. Et j'aime bien faire un petit coup de projecteur comme ça sur les professions médicales ou paramédicales en l'occurrence. L'orthoptie, du grec orthos, droit, et opticos, relatif à la vue, c'est une profession paramédicale qui s'occupe de dépister, de rééduquer et de réadapter la fonction visuelle. En clair, un orthoptiste, c'est un peu le kiné pour les yeux. Il travaille sur prescription médicale, mais depuis 2022, il peut même recevoir en accès direct pour réaliser un bilan visuel ou prescrire des lunettes simples, par exemple. Et nos yeux, ils ont besoin d'être chouchoutés. Ce sont deux petits bijoux qu'on maltraite du matin au soir sans même s'en rendre compte. Écran, téléphone, ordinateur, nos pauvres yeux sont en première ligne. Et parfois, ils nous envoient des signaux de détresse. On a mal à la tête, on a une fatigue visuelle, des picotements, une vision qui devient floue. Concrètement, l'orthoptiste va s'attaquer à des troubles très variés. Le strabisme, quand on louche, l'amblyopie, c'est un œil qui est un peu plus paresseux qu'un autre, ou les troubles de la convergence quand vos deux yeux refusent de travailler ensemble, ou encore les suites d'un accident vasculaire cérébral. Bref, l'orthoptiste soigne tout le monde, du nourrisson qui va loucher à la personne âgée qui risque une chute à cause d'un mauvais repérage dans l'espace.
0: Et est-ce qu'on peut aussi faire quelque chose pour soulager nos yeux fatigués ?
1: On peut prendre soin de nos yeux, mais attention, les exercices maison, c'est un peu comme la soupe du soir, hein. Ça réconforte, mais ça ne soigne pas les gros bobos. Les vrais troubles comme le strabisme ou l'insuffisance de convergence, seule la rééducation chez un orthoptiste peut les traiter durablement. Maintenant, si vous n'avez pas de vrais troubles, mais simplement des yeux qui fatiguent, je vous offre trois petits exercices à faire au bureau ou à la maison. Pas besoin de matériel, juste vous, votre souffle et votre bonne volonté. Premier exercice, la règle du 20-20-20. Toutes les 20 minutes, vous fixez un objet situé, à environ 5 mètres, c'est 20 pieds en anglais, pendant 20 secondes. Vous levez les yeux de votre écran, vous regardez dehors, bref, vous regardez loin et vous respirez. Deuxième exercice, le palming. Vous frottez vos mains l'une contre l'autre pour les chauffer et vous placez vos paumes en forme de coque sous vos yeux fermés. Et vous n'appuyez pas sur les globes, évidemment. C'est le noir complet pendant 1 à 2 minutes et vous allez pouvoir respirer profondément. Et troisième exercice, les mouvements oculomoteurs. Sans bouger la tête, vous dessinez de grands cercles avec vos yeux dans le sens des aiguilles d'une montre, puis dans l'autre sens. Ça fait travailler les 6 muscles autour de chaque œil et ça optimise leur oxygénation. Allez, on range les écrans, on sort nos paumes de main et on respire les yeux fermés. Et d'ici là, portez-vous bien.
0: Merci beaucoup, docteur, pour ces conseils.
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0: Il est 8h58. Figurez-vous que des fois, il y a des choses un peu étonnantes. C'est-à-dire qu'il y a des actualités à l'autre bout du monde qui résonnent avec ce dont on parle ici. Noémie, on a découvert une info en Australie, un élevage de blattes clandestin.
5: Exactement, mais pas qu'un peu de blattes, hein, 100 000 blattes. Vous imaginez un peu ? Ça doit grouiller là-dedans. Les blattes en elles-mêmes sont énormes. Certaines font la taille d'une main.
6: Ah, oui, voilà, ça nous dégoûte. Bon, bah, je ne sais pas si en tout cas.
0: Oui, c'est l'Australie. Oui. C'est l'endroit
6: c'est
0: où on
6: terre
0: a
6: un peu bizarre.
0: Toutes
6: quand même,
0: ces bêtes qui peuvent vous tuer.
6: Les araignées dégueu.
0: Exactement.
6: Alors, justement.
0: Ça vient du cœur, non ?
6: Ah, moi, j'ai horreur de ça, les araignées. Ça me dégoûte. Les araignées, les autres blattes, les mouches, les guêpes, les moustiques, tout ce que vous n'aimez pas, on sent
0: qu'il y a un vrai. Il y a un attachement psychologique. Il y a de l'émotion dans ce que vous dites, Thomas.
6: De cramer une maison entière s'il y a une araignée que j'arrive pas à trouver la nuit.
0: Je sais que vous allez détester ce que je vais dire, mais c'est bon signe quand il y a des araignées chez vous.
6: Oui, mais bien sûr, je sais.
0: Mais je sais que ça, c'est là, oui, bah qu'elles aillent chez le voisin.
6: Araignée du soir, espoir, bah l'espoir qu'elles survivent ailleurs que chez moi, oui, mais pas chez moi.
0: Bon. Et on va s'occuper des moustiques. Plus en général, laissez les araignées tranquilles.
6: Voilà, moustiques.
0: Les araignées peuvent manger les moustiques.
6: C'est vrai, absolument. Les moustiques, les guêpes, les mouches, les blattes, toutes ces nuisibles qui nous rendent la vie un peu compliquée à la maison, on va essayer de s'en débarrasser. Ce matin. Alors, vos témoignages sont bien sûr la bienvenue au 04 76 46 45 deux fois. Les messages écrits ou vocaux sur le WhatsApp de la radio. Nous recevons ce matin Antoine Belli, spécialiste de la lutte antiparasitaire de Voiron. Il va pouvoir nous donner plein de bons conseils, en plus, bien sûr, de réagir peut-être aux trucs et astuces que vous avez chez vous.
0: Oui.
6: En espérant que vous n'ayez pas 100 000 blattes de la taille d'une main du côté de chez vous, bien sûr.
0: Je pense qu'on en aura entendu parler. J'espère en tout cas.
5: Je ne sais même pas si ça tient dans mon appartement.
0: Vous voulez qu'on essaye ?
5: Non.
0: Ben, très bien. On fait
6: super.
0: Ça.
6: On fait
0: allez,
6: un petit
0: bon week-end.
6: Bon week-end, Mathieu.
0: J'ai des colis à préparer pour Noémie.
6: Très bien, voilà. Allez, à
5: super.
6: Lundi.
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6: 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Il est 9h. Votre journal Noémie Philippot à la une, jouer au foot pour défendre le vivre ensemble.
5: C'est la devise du Mistral FC. Le club de foot a été secoué par la fusillade mortelle qui s'est produite juste à côté de son terrain il y a 10 jours à Grenoble. Il continue de mettre en avant ses nombreuses actions envers la jeunesse pour éviter de pâtir des violences qui ternissent le quartier. Théo Etch a assisté à une après-midi festive au stade Vaucanson.
7: Sur le terrain synthétique, les ballons fusent et au bord, Dalil, 16 ans, encourage ses copains. Il est au club depuis 10 ans.
8: On a l'impression d'être en famille, on est tout le temps ensemble, tout le monde nous connaît, on connaît tout le monde. Quand on fait des bêtises, ils savent nous le dire, quand on fait des choses bien, ils savent nous le dire et c'est ça qui nous plaît. Hein.
9: Allez Mistral.
7: Comme lui, près de 300 jeunes sont inscrits au club, pour le foot bien sûr, pour fêter les anniversaires aussi, pour faire la fête ensemble. Mais la fusillade fin mai tout près du club a failli casser la belle dynamique. Meriem Naïli est adjointe à la jeunesse et au sport à Grenoble.
10: Forcément, ça reste dans un coin de la tête et c'est pour ça que c'est important aussi de dire qu'on est là, on continue de faire vivre le club, de faire rire et sourire les enfants. Et je pense que c'est le plus important aujourd'hui, ramener du positif.
7: C'est tout l'objectif de Mustapha, le secrétaire général du club et bien sûr, survêtement du Mistral FC sur le dos.
11: On a un sentiment qui est mitigé. Il y a une chose qui est sûre, c'est qu'on s'appelle le Mistral Football Club et on n'a jamais souhaité détacher le nom du club du quartier dans lequel on intervient et dans lequel, pour la plupart d'entre nous, on réside. Malheureusement, comme vous l'avez dit, on a été touché par des événements dramatiques, mais ces événements dramatiques aujourd'hui, on ne peut pas considérer qu'ils aient un lien direct avec le club de foot.
7: Lui, en tout cas, et tous les bénévoles continuent de se battre pour faire vivre le Mistral FC au cœur du quartier.
5: Et comment parler de ce drame? Comment tourner la page? On en a discuté avec le président du club, Ali Achour. Il était l'invité d'Ici Isère à 7h45. Vous pouvez le réécouter sur ici.fr. Ça rappelle à beaucoup d'Isérois l'affaire Maëlys dans le Gers. Le corps d'un enfant a été retrouvé dans un silo à grains hier. Probablement celui de Liana, collégienne de 11 ans, disparue le 29 mai dernier. Une autopsie devra confirmer l'identité. Suite à cette découverte, Matignon a annoncé réunir les ministres de l'Intérieur et de la justice en urgence ce matin pour parler de l'affaire et d'éventuels dysfonctionnements, car l'homme soupçonné d'avoir enlevé Liana avait été visé par plusieurs plaintes, notamment pour viol sur mineur. Dans ce dossier, il a été mis en examen et placé en détention provisoire.
6: Un enfant très gravement blessé dans un accident de la route en Orisère.
5: Ça s'est passé à Saint-Quentin-Falavier vers 1h30 du matin. Deux voitures se sont percutées sur la route d'Erieux. Un choc frontal à forte vitesse, précisent les pompiers. Un enfant de 12 ans se trouve donc dans un état grave. Il a été transporté en urgence absolue vers l'hôpital Femme-Mère-Enfant de Lyon. Un homme de 50 ans a été également gravement blessé dans cet accident. Une femme de 50 ans et un homme de 53 ans moins sévèrement touchés. Il n'avait pas le droit de rouler comme ça. Un quad a été intercepté sur l'autoroute A7 hier par le peloton motorisé de Chana. Les gendarmes l'ont arrêté à Saint-Rambert-d'Albon après un périple d'environ 60 km. Le conducteur roulait à 40 km/h sur la bande d'arrêt d'urgence, Diane Prieur.
12: Témoin de la scène, c'est une automobiliste drômoise qui alerte les gendarmes et il était temps, raconte un officier. Intercepté au niveau de Saint-Rambert-d'Albon, le conducteur du quad a fait près de 30 km sur l'autoroute à cette allure. Il est escorté par la gendarmerie vers la sortie la plus proche, au milieu des camions qui les frôlent à pleine vitesse. Une fois arrêté, le jeune homme de 25 ans explique aux militaires qu'il ne peut pas aller plus vite car le quad est neuf et en rodage. Pire, il est même parti de Lyon dans ces conditions, empruntant d'abord les routes départementales. À Vienne, son GPS lui dit de prendre l'autoroute, alors il prend un ticket et part plus lentement qu'un scooter. D'ailleurs, ce quad, il n'est même pas à lui, il partait le rendre à un ami à Valence. Il est finalement verbalisé pour conduite dangereuse et défaut de permis. Le quad, lui, est bien arrivé à Valence, mais à la fourrière.
5: On revient sur cette histoire sur ici.fr.
6: Que se passe-t-il à l'Institut de biologie et de pathologie du CHU Grenoble-Alpes ?
5: Depuis 2019, les employés y font des malaises, se plaignent de maux de tête, de problèmes ORL. Certains se sont même retrouvés aux urgences. Et les plaintes s'accumulent. 31 ont été déposées par des salariés ou des syndicats, notamment pour administration de substances nuisibles, comme Sud, accompagné par l'avocat grenoblois Hervé Gerby. Pour lui, le CHU devrait évacuer l'Institut qui emploie 500 agents et réalise plusieurs milliers d'analyses chaque année.
13: Si à un moment donné, plusieurs centaines d'agents sont en danger, si leur santé est en danger, peut-être qu'il faut imaginer effectivement d'appeler du renfort sur l'ensemble des autres structures capables de réaliser des analyses de laboratoire pour faire en sorte que le laboratoire, s'il doit être évacué, doit être évacué. Peut-être mobiliser des laboratoires privés, peut-être mobiliser les cliniques. Si le CHU a le moindre doute sur la santé de ses agents, il doit mobiliser tous les moyens, y compris de faire jouer la solidarité avec les autres établissements de santé. Ça peut être énorme à mettre en place. mais la santé n'a pas de prix. La santé des agents exige qu'on prenne toutes les précautions.
5: Contactée par ICI Isère, la direction du CHU n'a pas réagi pour le moment. Et puis un Isérois est désormais à la tête du syndicat des jeunes agriculteurs au niveau national. Jocelyn Dubost a été élu hier lors du congrès national à Bourg-en-Bresse. À 31 ans, il est agriculteur du côté de Courtenay en Nord-Isère et a déjà été président des JA en Auvergne-Rhône-Alpes pendant 4 ans. La météo pour aujourd'hui, en principe, c'est pas mal, Thomas.
6: Plutôt une bonne journée, effectivement. Un petit matin, cette ambiance assez fraîche, quelques gouttes résiduelles en Chartreuse-Belledonne. Puis le temps va s'assécher, de petits cumulus approchent sur les faces est de l'Isère, mais rien de bien précis au niveau de la pluie. Les éclaircies gagnent donc les plaines et vallées, ainsi que la haute montagne au-dessus de 2500 mètres. Cet après-midi, les éclaircies sont généreuses en plaine, vallée et en haute altitude, dans une atmosphère qui reste quand même assez fraîche. Les températures ce matin, 10 degrés à Corps dans le sud d'Isère, 12 à Lens-en-Vercors, 16 pour Saint-Marcellin, Vif, Vorep, Morestel et la Côte-Saint-André. Les maximales ce matin de 17 degrés sont pour Bourgoin-Jallieu, Vienne, Grenoble, Roussillon ainsi que Pontcharra. Température maximale prévue aujourd'hui seulement 20 à 22 degrés en pleine, 14 à 15 à 1000 mètres et 8 degrés vers 2000 mètres sont les relevés et prévisions du Centre Météo France de Saint-Martin-d'Hères. Et vous Noémie, on vous retrouve tout à l'heure à 10h.
5: À tout à l'heure.
6: À tout à l'heure.
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6: Alors je ne sais pas où est-ce qu'on ira, mais allons-y quand même gaiement avec la chanson sur Ici Isère, notamment avec Jean-Jacques Goldman ce matin.

0: On ira avec Jean-Jacques Goldman au bout du monde, bien sûr, et c'est avec Ici Isère.
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0: Et ce matin, la grande question qu'on vous pose, qu'est-ce que vous faites au quotidien pour vous débarrasser de ces nuisibles qui nous empêchent et nous gâchent la vie? L'été approche, les moustiques arrivent, les guêpes et autres mouches reviennent aussi nous embêter. Alors il y a par exemple l'entreprise Inio à Tulin qui a développé un piège connecté anti-moustique 100% fabriqué en France. Quels sont vous, vos trucs et astuces qui marchent pour pouvoir vous débarrasser des nuisibles? Venez en témoigner avec nous ce matin au 04 76 46 45 deux fois, ainsi que vos messages écrits ou vocaux sur le WhatsApp de la radio. Bonjour Antoine Belli.
3: Bonjour.
0: Merci d'être avec nous ce matin dans ce studio pour évoquer ensemble ce sujet qui concerne tout le monde. Vous êtes spécialiste dans la lutte anti-parasitaire, donc vous avez tous les trucs, les bons plans, trucs et astuces pour que notre maison puisse être tranquille.
3: Oui, et puis un peu d'expérience aussi. Voilà, ça... Et puis il faut du bon sens. Du bon sens commun ou bon sens paysan, paysan, et ça aide pas mal.
0: Alors justement, du bon sens, peut-être que Gabrielle, elle en a aussi par rapport à des luttes d'anti-nuisibles qu'elle a pu rencontrer dans sa vie. Bonjour Gabrielle.
4: Bonjour Thomas.
0: Gabrielle, vous nous appelez depuis Fontaine. Vous vouliez ce matin nous expliquer, nous raconter l'histoire d'un serpent malheureux dans votre jardin.
4: Oui, j'avais une maison au bord d'une rivière et... Effectivement, on m'avait conseillé, il y avait une maison qui avait été abandonnée, il y avait des serpents. Je ne savais pas si c'était couleuvre, vipère, mais il y en avait quand même un peu trop. On m'avait conseillé de prendre des poules. Donc, j'ai pris des poules de reforme, cocotte et minute. Et c'est une petite fille qui me les avait baptisées comme ça.
3: Oui.
4: Et un jour, du balcon, je vois une de mes poules sur le mur de... qui séparait de ma voisine et qui avait l'air très agitée et j'avais peur qu'elle passe chez la voisine pour éviter des conflits de voisinage. Alors je descends et qu'est-ce que je vois? Un serpent. Alors je savais pas à l'époque ce que c'était. Alors je considère pas que ce soit dénuisible, mais quand il y en a trop, c'est un peu compliqué pour vivre. Et à ce moment-là, la cocotte plonge sur le serpent en question, pique derrière la tête visiblement. Moi, je m'étonnais quand même un peu loin. Et se met à l'avaler, tout cru. Alors, une de mes belles-filles qui était arrivée, alors c'est comme un grand spaghetti, hein. Ça met du temps à... Et ma belle-fille m'a dit, je pense que je vais tourner de l'œil. Mais bon, ces poules ont fait quand même le ménage dans le jardin. Et voilà, ça a pu quand même... pouvoir me balader avec mes petits-enfants qui étaient très jeunes à l'époque en toute sécurité. Donc, et puis jardiner sans mettre la main sur un serpent.
0: Un jardin tranquille. Ça, Antoine, c'est quelque chose aussi que vous conseillez,
3: oui,
0: des poules.
3: Oui, tout à fait. Une poule, ça vous enlève les limaces, ça vous enlève les escargots, ça vous enlève les serpents. Ça fait du boulot, hein.
4: Oui, ça détoie très très bien. Et elles étaient toujours derrière moi parce que justement, on trouvait un insecte.
3: Et puis les vers, vous faites du jardin, elles vont au vert, hein.
4: Oui, c'est ça.
0: Les limaces, peut-être aussi, pas trop.
3: Tout ça, c'est de la protéine pour la poule. Hein. Voilà, c'est
0: poule, la meilleure alliée de nos jardins, alors.
4: Oui, et puis j'ai eu aussi des taupes pendant un bon moment. J'étais bien embêtée avec ces taupes.
0: Et la poule a mangé les taupes?
4: Non, alors je conseille les chats. Alors il faut prendre un chat noir qui a été abandonné, parce que moi je récupère quand même pas mal de chats qui se réfugient chez moi. Et elle a fait donc son nettoyage, elle jouait beaucoup avec. Elle se mettait devant la taupinière sans bouger. Et après, elle se jetait dessus et jouait avec. Et j'ai été débarrassée de taupes. Donc il faut un chat noir qui a été abandonné.
3: Oui, c'est donc chat va bien. Donc chat va bien pour les taupes.
0: C'est ça. voilà, autant le rire de ce sujet justement. Donc depuis la maison de Gabriel, on va pouvoir venir chez vous Gabriel, parce que visiblement vous êtes tranquille, ni taupe, ni serpent, ni quoi que ce soit. C'est l'endroit parfait pour pouvoir vivre alors. Merci beaucoup Gabriel pour votre témoignage ce matin. Belle journée Gabriel, à bientôt du côté de Fontaine. Bon, on commence déjà serein en tout cas, tout ce qui est serpent, les poules. Et puis après, on est tranquille.
3: Oui, et puis là, comme on commence à mettre le nez dehors, dans le jardin, puisqu'il y a l'alternance pluie-soleil, les fleurs commencent, on s'aperçoit qu'il y a des petits envahisseurs qui sont là, mais c'est pas méchant.
0: Voilà. Qu'est-ce que vous faites au quotidien pour vous débarrasser des nuisibles, peut-être que vous avez chez vous, peut-être que vous en avez, que vous ne savez pas comment faire? Nous avons Antoine Belli de la lutte antiparasitaire qui est avec nous ce matin. Venez poser vos questions et participer à la discussion 04 76 46 45 deux fois. On en parle avec vous après Le Petit Pêcheur et Manon Lisa sur ICI Isère.

0: C'était le petit pêcheur avec Manon Lisa sur Ici Isère.
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0: Les moustiques, et ben les guêpes aussi, les mouches reviennent nous embêter à cette période de l'année, à l'approche de l'été, les chaleurs avec l'eau également qui peut stagner. Qu'est-ce que vous faites au quotidien pour vous débarrasser des nuisibles? C'est la question qu'on vous pose aujourd'hui. Quels sont vos trucs et astuces qui marchent? Est-ce que vous avez peut-être un souci avec un nuisible chez vous? L'occasion de nous poser vos questions. 04 76 46 45 deux fois. Nous sommes ce matin avec notre invité en studio, Antoine Belli de la lutte anti-parasitaire. Puis aussi le WhatsApp de la radio. Alors c'est le même numéro de téléphone. À vous de l'inscrire sur l'application WhatsApp. Et ensuite de nous écrire ou alors de nous envoyer un message vocal. Elle nous a écrit comme l'a fait Patoun il y a quelques instants. Elle nous dit que pour faire fuir les moustiques, quand elle est dehors, elle allume du café en poudre, donc du marc de café, et elle le laisse se consumer. Elle dit que c'est assez efficace. Comment on peut expliquer ça justement? Parce qu'on a tendance à dire on peut avoir de l'encens qu'on peut faire brûler. Vous savez, c'est une espèce de spirale qui s'auto-consume, ou alors peut-être un peu de citronnelle. Qu'est-ce qu'il y a de...
3: C'est
0: de...
3: le même principe, hein, le marc de café ou la petite spirale qui se consume, c'est le même principe. Hein. Ou quand vous faites un barbecue le soir, si les fumées, ça va disperser les moustiques. Mais aussi, le moustique, il pique là où il est né.
0: C'est-à-dire que lorsque la femelle moustique vient pondre ses larves, le moustique va rester autour de cette zone.
3: Voilà. C'est pas toujours « Ah, ça vient du voisin » ou « La commune n'a pas fait le boulot ». Il faut chercher soi-même. Chez soi, ce qui se passe. Des fois, je vais en Polynésie, il y a une expression qui dit « Faut faire sa brousse ». C'est-à-dire bien nettoyer son propre jardin. Mmh. Des fois, il y a des petits endroits qui pêchent. On a mis un bac pour récupérer l'eau, et puis il y a pas la petite poussière au-dessus du bac qui récupère l'eau. Ça, c'est un gîte larvaire. Des fois, il y a un seau qu'on n'a pas regardé, et puis il y a de l'eau et des larves. C'est facile hein, de voir les larves dans un seau. C'est comme si c'était des tout petits poissons. Déjà, faut faire son ménage soi-même dans son jardin. Voilà. Voir si on n'a pas un puits perdu, voir deux, trois petites choses qui se passent. Et faut se discipliner. C'est pas que la commune.
0: Quand on veut passer l'été dans son jardin ou sur son balcon sans être forcément pris par les moustiques, on n'a pas forcément envie de vivre derrière des moustiquaires. Mmh. On aimerait qu'il y ait un peu l'air qui circule. Donc l'idée, c'est d'avoir quelque chose qui fasse un petit peu de fumée.
3: Tout simple.
0: Il n'y a pas d'autres pièges efficaces. Parce qu'il y a beaucoup maintenant de pièges où on dit que ça fait des espèces de phéromones qui attirent les moustiques.
3: Oui,
0: c'est vous, votre regard là-dessus.
3: Ça fonctionne aussi. Oui, hein, ça fonctionne. C'est un petit ventilateur qui aspire le moustique. Et pour attirer le moustique, on va mettre du CO2. Voilà, du CO2. Alors le CO2, c'est facile à fabriquer. Hein. Vous prenez une bouteille, vous mettez un peu de levure de boulanger, un peu de sucre dans l'eau.
0: Et hop.
3: Et ça va fabriquer un petit CO2, hein, tout simplement. Hein. Voilà. Et puis, si vous avez votre aspirateur à côté, c'est très efficace. Hein. Moi, j'ai un copain, toujours en Polynésie, lui, quand il rentre du footing, il met ses chaussettes sales après l'aspirateur. Et ça marche.
0: Ça marche du feu de Dieu, alors, visiblement. Quels sont vos trucs et astuces pour vous débarrasser des nuisibles? Si vous en avez aussi chez vous, c'est le moment de venir poser vos questions. 04 76 46 45 deux fois. On se débarrasse ce matin pour passer un bel été. On va parler des guêpes aussi dans quelques instants. Oui. Est-ce que c'est quelque chose qui revient très souvent l'été, surtout quand on mange avec les fruits sucrés et ainsi de suite? On va en parler avec Antoine Belli. Venez participer à la discussion. 04 76 46 45 deux fois.
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0: C'était une des chansons et aussi une des émissions présentées par Eddie Mitchell. La dernière séance sur ICI Isère. La lumière.

0: de la dernière séance. Il y en a encore d'autres avec monsieur Eddy Mitchell, bien sûr, sur Ici Isère.
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0: La vie quotidienne à l'approche de l'été avec le retour de nos amis ou pas, les moustiques, les guêpes, autres mouches. Peut-être qu'il y a aussi des blattes, hein. On va parler ça aussi, Antoine. Je ne sais pas si à l'approche de l'été, les blattes des champs reviennent.
3: Oui, c'est un insecte agricole, la blatte.
0: Également. Bon, en tout cas, voilà le grand thème de l'émission. Comment se débarrasser justement de tous ces nuisibles? Vous êtes avec nous, Antoine, ce matin, de la lutte antiparasitaire pour nous éclairer, nous guider, peut-être répondre aussi à nos questions et à vos témoignages au 04 76 46 45 deux fois. Partons à Saint-Honoré. Bonjour Yolande.
4: Bonjour.
0: Alors vous, Yolande, bonjour. Vous avez le remède efficace contre les moustiques?
4: Ah bah oui, nous, c'est les chauves-souris.
0: Alors elles sont du coin, elles sont à côté de chez vous, ces chauves-souris?
4: Oui, elles trouvent à se loger dans le grenier, voilà, et il n'y a pas de problème. Hein.
0: Et vous les voyez donc à l'œuvre un peu la nuit quand vous êtes sur la terrasse?
4: Ah oui, la nuit elles sortent et puis voilà. Mais grâce aux chauves-souris, bah, les moustiques, on n'en a pas beaucoup. Hein.
0: On va peut-être venir manger sur votre terrasse, Yolande, alors, hein, s'il n'y a pas beaucoup de moustiques. Donc quelque chose de très efficace aussi, Antoine.
3: Ah, ça, c'est parfait, ça.
0: Les chauves-souris.
4: Il y a beaucoup de gens qui ont peur des chauves-souris et qui les détruisent.
3: Non, la chauve-souris, c'est un insectivore. Hein. C'est
4: bah oui, non, mais je ne sais pas pourquoi. Il y a des gens qui n'aiment pas les chauves-souris.
3: Après, on peut, comme vous avez des nichoirs naturels dans la maison, autrement, on peut mettre, installer autour de chez soi des nichoirs chauves-souris.
4: Mon fils a mis des bois et elles se cachent derrière. Et voilà.
3: C'est sympa, oui, c'est simple et c'est simple à mettre en œuvre et puis c'est très efficace.
4: Voilà.
0: Bon, voilà pour ce conseil que vous nous apportez ce matin, Yolande, contre les moustiques.
4: Voilà, pas de vive les chauves-souris, voilà.
0: Vive Batman, on peut le dire. Merci beaucoup Yolande pour votre témoignage ce matin.
4: Au revoir.
0: Belle journée à vous du côté de Saint-Honoré. Bon alors voilà, donc maintenant on va pouvoir adopter une poule, si j'ai bien compris, contre les serpents, des chats contre les taupes, des chauves-souris, une émission animalière ce matin,
3: voilà,
0: des chauves-souris contre les moustiques, et puis encore plein d'autres bons conseils avec Antoine Bellic, notre invité ce matin, et vous qui venez participer à la discussion ou poser une question, 04 76 46 45 deux fois.
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0: De l'infotrafic à travers notre département, ça roule plutôt bien. Les seuls ralentissements qu'on peut noter, ce sont la combe de Gières. Si vous redescendez de Gières en direction de Grenoble, vous avez un bon quart d'heure d'embouteillage. Voilà, donc prudence sur la départementale 524 si vous approchez le secteur.
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0: C'est l'un des grands tubes du français FR David sur Ici Isère. Voici quelques mots. Words.

0: Quelques mots, Words Don't Come Easy avec FR David sur Ici Isère.
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0: Elle compte tellement qu'on vous pose la question ce matin. Qu'est-ce que vous faites au quotidien pour vous débarrasser des nuisibles à l'approche de l'été, que les moustiques, les guêpes, les mouches? Peut-être qu'il y a aussi quelques indésirables comme des blattes qui traînent dans les caves. Qu'est-ce qu'on peut faire? Eh ben, on peut poser des questions ce matin à Antoine Belli de la lutte antiparasitaire qui est avec nous dans notre studio. Et puis aussi vos témoignages si vous avez eu des bons réflexes ou parfois vous avez la trouvaille, quelque chose qui fait que chez vous ça marche bien. 04 76 46 45 deux fois. Et le WhatsApp de la radio pour déposer vos messages vocaux ou nous écrire. Bonjour Michel.
3: Oui, bonjour Thomas, bonjour Antoine.
0: Bonjour Michel. Bonjour. De l'île d'Abo, vous avez une question à nous poser ce matin.
3: Oui, tout à fait. J'ai lu sur internet et aussi sur l'UFC qu'on pouvait utiliser dans les regards récupérateurs d'eau de pluie et aussi peut-être dans nos récupérateurs personnels du BTI. Alors, je crois que le nom, c'est Bacillus thuringiensis, enfin, quelque chose dans ce style, excusez-moi, qui serait un bacille qui mange les larves et qui serait inoffensif pour la nature, les animaux, l'homme. Voilà.
4: C'est
3: donc
4: parfait.
3: Je voulais savoir si vous en aviez entendu parler.
4: Oui, oui, c'est parfait ce que vous dites. Hein. Voilà. Oui, ça fait des années qu'on l'utilise et c'est vrai que c'est ouvert au plus grand public, là, maintenant.
3: D'accord. Alors nous, dans notre quartier, nous l'avons découvert il y a quelques semaines seulement et du coup, nous nous sommes tous concertés pour en mettre dans nos rues, dans nos regards.
4: Bien sûr, voilà.
3: Voilà. Et ce serait bien que nos communes fassent la même chose.
4: Ah, ça commence à venir, hein. Il y a beaucoup de communes, d'accord, là. Il y a Moiran qui fait ça, il y a La Murette,
3: D'accord.
4: Ouais, il y a ça, là.
0: C'est d'accord, quelque chose qu'on peut trouver facilement en jardinerie.
4: Oui, on le trouve un peu de partout là.
0: D'accord.
4: Celui-là. Et puis c'est facile d'emploi et c'est efficace. Et puis il faut le renouveler après les fortes pluies. Hein. Ça, c'est quelque d'accord, chose qui

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3: Alors si vous avez un pull marine, vous avez sans doute celui d'Isabelle Adjani. Peut-être que vous avez touché aussi le fond de la piscine, allez savoir. Piscine propre, bien sûr, sans moustiques, sans rien. C'est le grand thème de notre émission ce matin, 04 76 46 45 deux fois pour venir témoigner à ICI Isère.

0: On a touché le fond de la piscine, mais on remonte quand même avec le pull marine d'Isabelle Adjani sur Ici Isère.
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0: La vie quotidienne ce matin avec vos questions, vos témoignages, vos réactions. Qu'est-ce que vous faites au quotidien pour vous débarrasser des nuisibles, moustiques, guêpes et autres mouches, ou même d'autres choses, hein, pourquoi pas? Vous nous appelez 04 76 46 45. Une fois, nous sommes ce matin avec Antoine Belli de la lutte antiparasitaire. Un nouvel appel depuis Moiran. Bonjour Daniel.
3: Bonjour.
0: Merci d'être avec nous ce matin, Daniel. Vous avez une question à nous soumettre.
3: Oui, alors depuis un mois, je suis envahie par les pinces-oreilles dans la maison. Mmh. Et donc particulièrement...

0: dans la salle de bain et dans le linge que j'étends dehors. J'ai beau le secouer, quand je rentre, il y a toujours des pinces-oreilles et je voudrais savoir comment me débarrasser, qui rentre pas dans la maison. Dehors, je suis d'accord, mais pas dans la maison.
1: Alors Antoine vous répond.
2: Déjà, le perce-oreille ou le pince-oreille, lui, il n'est pas urticant, il ne va pas piquer l'homme. Il vous enquiquine, c'est tout.
0: Voilà.
2: C'est une bestiole que vous n'avez pas envie de voir, c'est tout.
0: Bon. C'est tout.
2: Après, moi, dans une maison, quand c'est épisodique comme ça, j'aime pas mettre de l'insecticide.
0: D'accord.
2: Il faut se discipliner avec un aspirateur. Vous voyez la bestiole, voilà. Et puis, quand vous allez chercher le linge dehors, eh bien, vous essayez de le secouer un peu, parce que c'est un des aléas lorsque l'on étend son linge à l'extérieur. Mmh. C'est ça.
0: Ils adorent, hein.
2: Voilà, c'est ça. Voilà. Donc, c'est un petit inconvénient. Voilà.
0: Ouais, il n'y a rien à faire, quoi. Non, là, par exemple, dans la salle de bain, j'ai une colonne qui est dans un coin de mur qui est bloquée du sol au plafond. Et quand je finis de prendre ma douche, je mets un coup partout. Hier, j'en ai tué 10, quoi. Enfin, je les ai noyés.
2: Une dizaine, quand même, ouais. Ou ouais, peut-être, vous mettez, dans un pchit, vous mettez du savon noir. Dans un pchit, lave-vitre,
0: oui,
2: là.
0: Ça, j'en ai, oui.
2: Voilà, ça peut les secouer un peu, voilà. Ça va les secouer. Ça
1: donc, il faudrait, du coup, pchiter ce savon noir.
2: Oui, un petit...
0: Ouais, je sais pas si ça va être efficace, parce qu'ils aiment bien le savon, hein.
2: Ah, le savon noir, c'est un
0: colonne,
2: peu plus... C'est un peu...
0: Dans cette colonne, j'ai des pains de savon, et je les trouve souvent collés dessus.
2: Peut-être qu'ils vont à l'eau. Ou alors, faites avec du vinaigre ménager, voilà, dans votre pchit. Il faut...
0: Oui, ça c'est pas gênant, ça sent pas mauvais.
2: Il faut alterner, voilà.
0: Voilà. Bon, ben tant pis pour moi, je vais faire avec. Alors.
1: Il y aura un petit traitement à faire dans ces prochains jours, Daniel.
2: Voilà.
0: Ok, ben merci pour tout et bonne journée.
1: Merci à vous pour votre appel. Belle journée du côté de Moiron. À très bientôt, Daniel. Bon, décidément, toutes ces petites bêtes nous embêtent tous les jours, tout simplement. Pareil pour tout ce qui est, vous témoignez par rapport à Daniel, l'idée que dans le linge, on a plein de bestioles qui rentrent à l'intérieur. Est-ce qu'on peut aussi éviter les araignées? Parce que des fois, elles aiment bien se mettre dans le linge, quelque part, quand on étend les draps ou quelque chose.
2: On ne peut pas éviter, on ne peut pas avoir zéro insecte. On ne peut pas avoir. Mmh. Bon. Un coup dans un centre de vacances, on va dire un Parisien va faire la sieste dans un champ, voilà, et rentre avec son gilet là, et puis il le pose sur son lit, hein, et puis l'insecte il circule, rampe, voilà, il rampe, et puis donc il appelle l'hôtelier, qu'est-ce que c'est, voilà, et puis moi on me demande d'identifier, c'est un insecte agricole. Qui n'a même pas d'aile, donc il vient même pas par la fenêtre, il vient parce qu'il s'est accroché
1: au gilet.
2: Voilà, simplement.
1: Tout simplement. Si vous avez encore des questions, des réactions, des témoignages à partager, c'est mieux avec ce mot-là, 04 76 46 45 deux fois, le WhatsApp de la radio également, hein, vous pouvez avec ce même numéro nous faire un petit message écrit ou nous laisser un message vocal, je vais y arriver, décidément. Voici la recette du succès, Jack et Carla, le duo sur ICI Isère.

0: recette et c'est la musique de Jack et Carla en duo sur Ici Isère.
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0: T'as un sujet qui vous fait réagir. On vous en remercie pour vos réactions. 04 76 46 45 deux fois. Que faites-vous au quotidien pour vous débarrasser de ces nuisibles? Est-ce que vous avez des questions à nous poser ce matin avec notre invité spécialiste de la lutte antiparasitaire, Antoine Belli, qui est avec nous en studio. Alors Antoine, a beaucoup de questions qui arrivent. La première, c'est celle de François Desavenières. Bonjour François.
3: Oui, bonjour.
4: Bonjour.
0: Alors François, il est question de votre maison dans votre question.
3: Tout à fait, tout à fait.
0: Dites-nous dans la
3: maison,
0: tout.
3: Je vous explique. Hier soir, on bouquinait tranquillement avec mon épouse dans notre chambre. Et puis, j'ai remarqué une fourmi volante, une fourmi ailée sur mon t-shirt. Alors, je l'ai attrapée, j'ai voulu la mettre, j'allume la lumière. Et là, j'ai vu une quantité formidable de petites fourmis et de fourmis volantes qui grouillaient devant ma porte de placard. Mmh. Bon, avec mon épouse, on s'est levé, on a commencé prendre l'aspirateur, essayer de les éliminer. Et puis alors, notre chambre est à l'étage, en haut d'une montée d'escalier qui longe un mur en pisé. Mmh. Le long de cet escalier, ça grouillait de fourmis jusqu'en bas, y compris en bas dans le séjour. Alors bon, on a tout éliminé à l'aspirateur, mais bon, ce matin, on en revoit encore un petit peu qui se promène. Et de plus, ce problème de fourmis, on l'a depuis quelques années parce que en bas de cette montée d'escalier, régulièrement, tous les printemps, on en trouve des fourmis. Alors on a trouvé une petite solution provisoire, c'est la cannelle. Les fourmis n'aiment pas ça, apparemment. Quand on en met, ça les éloigne, on les voit plus. Mais là, hier soir, il y en avait tellement et c'était tellement important qu'on s'est inquiété, on se demande comment les éliminer.
0: Alors Antoine, comment...
4: Donc les fourmis avec des ailes, c'est les fourmis de l'année.
3: Oui,
4: toutes les fourmis, elles ont des ailes. Voilà, elles les perdent.
0: D'accord, voilà, très bien.
4: Les fourmis de l'année. Après, quand vous avez un cordon, il faut suivre le cordon. Le cordon va jusque dans une cavité,
3: ouais,
4: une petite infrastructure. Et là, il faudrait mettre un petit insecticide à base de poudre. Il y a des poudres insecticides.
3: D'accord.
4: Et ça marche très bien, voilà.
3: D'accord. Voilà. Mais bon, le problème des cavités, c'est que les fourmis, on les a vues quand on en aspirait, se sauver un petit peu dans tous les intestins.
4: Et oui, et
3: tout
4: oui,
3: long.
4: Et
3: mais
4: oui,
3: bon, oui. On ne sait pas exactement où est l'origine. Apparemment, c'est en bas de cet escalier, mais c'est un mur en pisé. Alors peut-être qu'il y a une cavité dans le mur, mais bon.
4: Oui, il y a une petite cavité. Après, faut essayer de trifouiller, agrandir cette cavité. C'est d'accord. De l'observation, faut de la patience.
3: Voilà, d'accord. C'est ça. Oui. D'accord.
4: Et puis dans la cavité, si vous mettez de la poudre insecticide, vous prenez une allumette ou prenez un truc, faut la faire rentrer dans la cavité. Et vous allez voir sortir des fourmis blanches. Elles auront pris l'insecticide.
3: D'accord. Donc, insecticide en poudre.
4: Un insecticide en poudre qu'on trouve dans les gamberges, les choses comme ça.
0: En jardinerie.
3: D'accord, ok.
4: Voilà.
3: Okay. Bon, on va essayer ça alors, en espérant que ça les élimine et que ça revienne plus. Je pense qu'il doit y avoir une fourmilière quand même dans le coin qui est là depuis des années.
4: Après, il faut faire l'examen autour de la maison et voir s'il y a des cordons qui vont du sol sous toiture. Là, c'est un peu plus gênant. Faut faire cet examen, prendre ce temps.
3: D'accord,
4: voilà.
3: Ok.
0: Il va falloir passer à la loupe votre maison,
4: voilà.
0: François.
3: Ok. Bon. Merci pour les renseignements.
0: Avec plaisir, François. Belle journée à vous du côté des Avenirs. À bientôt.
3: Merci. Au revoir.
0: Alors, bonjour. D'autres questions pour terminer cette émission avec vous, Antoine, qui sont sur le WhatsApp de la radio. C'est Colette qui nous écrit. Elle nous demande d'abord de lui redonner le nom de cette fameuse bactérie qu'on met dans les bacs récupérateurs d'eau, les bactéries qui mangent des larves de moustiques.
4: Oui, c'est ce qu'on appelle le BTI, bacille, thuringe, il y a un petit nom spécial, c'est le BTI. Vous allez en
0: jardinerie,
4: BTI.
0: Bonjour monsieur, je veux du BTI.
4: Voilà, contre les larves de moustiques.
0: Très bien. Le BTI, chère Colette, si vous nous écoutez encore actuellement,
4: voilà.
0: Le BTI contre les larves de moustiques. Deuxième question, toujours de Colette. Que peut-on faire pour éviter toutes les punaises qu'on voit proliférer aujourd'hui?
4: Il y a des punaises. On fait tout pour que l'environnement soit meilleur et on y arrive.
0: Mmh.
4: Voilà. Après, il y a deux, trois bestioles. La punaise, c'est un insecte agricole qui se nourrit de végétaux. C'est vrai que pendant tout l'été, là, elles vont aller sur les blés, sur les maïs, sous les feuilles, sous
0: les cultures.
4: Voilà. Les cultures, c'est normal. C'est une fois que la moisson commence, on commence à les déplacer. J'aime pas trop les insecticides. Vous mettez un coup d'aspirateur ou un coup de savon noir autour des fenêtres. Faut être un peu vigilant.
0: Oui, parce que l'aspirateur, c'est que ça risque de sentir quand même si on l'aspire. Non,
4: non, oui, non, mais c'est la vieille punaise qui sent. La vieille jeune, non, ça va.
0: Donc le savon noir sur les encadrements, ça
4: voilà, c'est ça. Faut voilà. Bah, mais des fois, il y en a qui sont vraiment embêtés quand ils sont limitrophes à un champ.
0: Un champ, d'accord.
4: Il y en a par milliers, par millions de. Et là, c'est faut appeler un professionnel.
0: Donc le savon noir, manière en plus naturelle.
4: Voilà,
0: donc,
4: c'est ça.
0: C'est bon pour tout le monde, sans forcément nuire à l'environnement. Voilà, merci beaucoup Antoine Belli d'avoir répondu à toutes ces
4: c'est
0: questions, ce témoignage. Et puis à très bientôt sur ICI Isère. Belle journée à vous.
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0: Les infos de 10h sont à suivre sur ICI Isère. Avant de trouver la deuxième partie de Bienvenue chez vous, on ira à la rencontre des associations, des bons conseils de nos experts. Plein de bonnes choses sont encore à suivre de 10h à 11h. On est encore ensemble jusqu'à midi. Voici Sacrifice, Elton John sur ICI Isère.

0: Elton John avec Sacrifice sur ici. C'est une chanson qui a été reprise il y a au moins 2 ans en duo avec Dua Lipa. On a d'ailleurs eu l'occasion plusieurs fois de vous la faire écouter. Où ça? Bah sur ici, Isère, bien sûr.
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0: Merci d'écouter Ici, Isère, première radio sur l'actu dans le département. Il est 10h. Les infos, Théo Hedge, bonjour.
2: Bonjour à toutes et à tous. Y a-t-il un fiasco judiciaire derrière la disparition de Liana après la découverte d'un corps hier dans le Gers, dans un silo à grains, un corps encore en cours d'identification? Le Premier ministre Sébastien Lecornu réunit dans une demi-heure les ministres de l'Intérieur, Laurent Nunez, et de la Justice, Gérald Darmanin, pour faire un point de situation, car l'homme soupçonné d'avoir enlevé Liana avait été visé pour plusieurs plaintes, notamment pour viol sur mineur. Dans ce dossier, il a été mis en examen est placé en détention provisoire. Un enfant très gravement blessé dans un accident de la route en Nord-Isère. Ça s'est passé à Saint-Quentin-Falavier en pleine nuit vers 1h30 du matin. 2 voitures se sont percutées sur la route d'Erieux. Un enfant de 12 ans donc a été transporté en urgence vers l'hôpital Femmes-Enfants de Lyon. Un homme de 50 ans a également été gravement blessé. Lui roulait à 40 km/h sur la bande d'arrêt d'urgence de l'autoroute A7. Un quad a été intercepté par les gendarmes à hauteur de Saint-Rambert-d'Albon. Le conducteur de 25 ans a expliqué être parti de Lyon et avoir suivi son GPS. Il a été verbalisé pour conduite dangereuse et défaut de permis. Un Isérois désormais à la tête du syndicat des jeunes agriculteurs au niveau national, Jocelyn Dubois, a été élu hier lors du congrès national à Bourg-en-Bresse. À 31 ans, il est agriculteur du côté de Courtenay en Nord-Isère et a déjà été président des JIA en Auvergne-Rhône-Alpes pendant 4 ans. Vous avez son portrait sur notre site ici.fr en page Isère. Après les femmes à Roland-Garros, place aux demi-finales hommes cet après-midi, dont une 100% italienne, le Romain Flavio Cobolli contre le natif de San Remo Matteo Arnaldi. Il y aura donc un Italien en finale, Arnaldi contre Cobolli, c'est à 19h, juste avant l'autre demi-finale, le numéro 3 mondial Alexander Zverev contre le Tchèque Jakub Mencik. Et puis demain, ce sera la finale dame, la Polonaise Maja Radinska, issue des qualifications face à la Russe Mira Andreeva. Ah, j'ai bossé les prononciations.
0: Je vois ça, Théo. Je suis assez... parce que c'est entre l'orthographe et la prononciation, je vous tire mon chapeau.
2: Oui, Radinska, pour vous la faire croire, ça s'écrit C-H-W-A-L-I-N-S-K-A. Voilà,
0: magnifique.
2: Ça se dit Halinska.
0: Une maîtrise en polonais, donc, Théo.
2: C'est
0: vous êtes
2: ça.
0: Performant, polyvalent, polyglotte. Vous êtes formidable.
2: La météo pour aujourd'hui.
0: Oui, ben là, je vais essayer de ne pas bégayer non plus. Au petit matin, donc, une ambiance plutôt fraîche qu'on a eue. Et puis, le temps va s'assécher aujourd'hui. Quelques cumulus s'approchent sur les façades est de l'Isère, mais rien de bien méchant de prévu. Les éclaircies gagnent les plaines et vallées en haute montagne, et également au-dessus de 2500 mètres. Cet après-midi, les éclaircies vont être généreuses. C'est ce que nous dit Météo France Saint-Martin-d'Air. Vallée et haute altitude comprises. Thermomètre encore un peu frais quand même ce matin, 10 degrés à Corps, 12 pour Lens en Vercors, 16 à Saint-Marcelin, Vif, Vorep, Morestel et la côte Saint-André, 17 les maximales ce matin pour le bassin grenoblois, Roussillon, Pontcharrat, Bourgoin-Jallieu ou encore Vienne. Température maximale attendue aujourd'hui 20 à 22 degrés en pleine, 14 à 15 vers 1000 mètres et 8 degrés vers 2000 mètres. Relevé et prévision du Centre Météo France de Saint-Martin-d'Air. Et vous, Théo, on vous retrouve à
2: 11h.
0: Allez, exactement. À tout à l'heure.
2: À tout à l'heure.
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0: L'opéra rock de Starmania, c'est aussi le besoin d'amour de France Gall ce matin sur Ici Isère.

0: Un petit peu d'amour ce matin, ça ferait du bien, c'est vrai. Starmania, c'est bien sûr France Gall sur Ici Isère.
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0: Le magazine quotidien, tous les jours, de 10h à 11h. Vous connaissez la guerre des transats? Une drôle de tendance, ouais, qui revient chaque été. Ça y est, ça s'est inscrit dans la tradition, mauvaise tradition, dont Muriel Jordan nous expliquera la folie. La France est championne du monde de la consommation d'eau en bouteille. C'est peu reluisant, c'est vrai, comme place sur le podium, quand on sait les tonnes de déchets plastiques que cela entraîne. Alors Valère Coréard va nous proposer d'alléger la facture d'eau en bouteille. On va faire quelques économies grâce à Valère. Depuis le début de la semaine, nous sommes aussi à la chapelle du Bar, avec Nathalie Malochet, pour le concours Mon quartier, mon village. Aujourd'hui, nous allons faire la rencontre d'un enfant du pays. Eh bien, j'ai nommé Loris. N'oublions pas non plus l'infoservice, ni les conseils de nos experts, avec Pierre Monaton. Les conseils du jour, ce sera pour prendre soin de notre peau, essentielle à l'approche de l'été. On va pouvoir faire donc le point sur les bonnes choses pour protéger notre peau. Je vais y arriver ce matin, dites-donc. On va s'intéresser aussi aux associations qui font vivre notre département. Je vous emmène ce matin du côté de Saint-Martin-le-Vinoux.
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0: Aujourd'hui, je vous emmène sur des terrains de badminton à la rencontre de celles et ceux qui font vivre le département à travers des associations. Bonjour Vincent.
3: Bonjour Thomas.
0: Merci de me recevoir ici au gymnase Jeannine Longo à Saint-Martin-le-Vinoux. L'histoire du club de l'ALSMV badminton, elle commence quand ?
3: Le club a été créé en 1987 par Pancho au sein de l'Amicale Laïque de Saint-Martin-le-Vinoux. L'Amicale Laïque est une association de la commune qui regroupe un certain nombre de sections, tennis de table, sambo, de façon à regrouper les moyens, à mutualiser les moyens et à simplifier les démarches auprès de la commune. Pancho a été président jusqu'à 2009. À partir de 2009, il y a eu deux présidents jusqu'à 2013, date à laquelle je suis arrivé président du club.
0: Vous étiez joueur de badminton depuis plus longtemps. Quand est-ce que ça a commencé pour vous, la passion du badminton ?
3: Le badminton, j'ai commencé au lycée. C'est un sport que j'aimais beaucoup. Pourquoi, je ne saurais pas vous le dire, mais c'est un sport qui me plaisait beaucoup. Et quand je suis arrivé à Grenoble en 2002, je suis allé rejoindre le club du BCG, un des deux gros clubs de Grenoble au niveau du badminton. Et je suis arrivé à Saint-Martin-le-Vinoux en 2010.
0: Alors Vincent, comment ça se passe au sein de ce club au niveau des cours ? Est-ce qu'il y a des séances qui sont encadrées, des séances beaucoup plus libres à destination de tout le monde, des petits et des grands ?
3: Des petits et des grands, tout à fait. On a 4 séances libres pour les adultes, réparties dans la semaine. On a également un créneau encadré par un entraîneur pour les adultes et un créneau encadré le mercredi pour les enfants.
0: Il y a eu une école de badminton, enfin il y a toujours une école de badminton qui s'est créée. Quels dispositifs ont été mis en place aussi en lien avec l'Amicale Laïque ?
3: Alors l'Amicale Laïque, effectivement, s'occupe d'une mutualisation de moyens, mais sur la gestion en elle-même du club, on est complètement indépendant. Et donc on décide de gérer nos créneaux comme on veut, ce qui nous facilite un petit peu l'organisation. Sur l'école de badminton, eh bien effectivement, l'encadrement des enfants a toujours été une valeur chère à Pancho depuis sa création. Et il a été décidé il y a 7-8 ans de faire encadrer les enfants par un entraîneur diplômé, par un professionnel. Alors effectivement, c'est une part de budget importante pour l'association, mais l'encadrement s'y retrouve. Et pour des associations comme les nôtres, qui sommes plutôt petites, eh bien ce sont des plus gros clubs de l'agglomération qui ont des entraîneurs à temps complet et qui nous mettent à disposition ces entraîneurs pour venir encadrer les enfants, ce qui permet de professionnaliser l'encadrement. Et grâce à ça, on a pu faire labelliser l'école de badminton. Donc c'est un label de la Fédération française avec 5 niveaux. Pour le moment, nous en sommes au premier niveau, on est déjà fiers de ça. Et ça fait effectivement 7-8 ans que nous avons ce label et que nous espérons pouvoir le développer.
0: C'est un gage de qualité aussi donc pour l'ensemble des joueurs, qu'ils soient petits ou grands. Est-ce qu'on peut quand même faire une référence à cet entraîneur cette année ? Comment s'appelle-t-il ?
3: Alors l'entraîneur cette année s'appelle Nathan et il est mis à disposition par le club de Mélan. Le club de Mélan nous aide depuis 4-5 ans sur l'encadrement des enfants et des adultes en nous mettant un entraîneur à disposition.
0: On continue d'évoquer ensemble l'ALSMV Badminton, le club de Saint-Martin-le-Vinoux, dans quelques instants.
4: Après la musique, et Fever Dream et Alex Warren sur Ici Isère.

0: Fever Dream, Alex Warren, sur ICI Isère.
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0: Nous sommes de retour sur les terrains du gymnase Jeannie Longo avec Vincent, le président de l'association ALSMV Badminton de Saint-Martin-le-Vinoux. Alors Vincent, on a évoqué comment s'est construit ce club, ce que vous proposez également comme cours. Il existe aussi une qualification qu'on appelle les plumes. Est-ce que vous pouvez nous en dire un peu plus sur ces fameuses plumes en badminton ?
3: Alors effectivement, les plumes, c'est plutôt à destination du jeune public. La Fédération française instaure un certain nombre de diplômes, si on peut dire. Le PASBAD est donc un dispositif de la Fédération française qui permet de reconnaître le niveau des joueurs, tant au niveau tactique que technique. Et pour cela, on remet des plumes de couleur, un petit peu comme les étoiles au ski. On vient remettre des couleurs. Donc chaque fin de saison, les joueurs réalisent un certain nombre d'exercices qui sont calibrés par la Fédération française de façon à ce que tout le monde ait le même niveau. Et à l'issue de ces épreuves, si elles sont réussies, on remet aux joueurs une plume blanche, jaune, verte, bleue ou rouge pour les meilleurs joueurs afin de pouvoir les conserver dans un passeport. PASBAD et que les enfants vont faire vivre tout au long de leur carrière de badiste.
0: Les plumes qui sont donc en référence au volant, parce qu'ils sont soit en plastique, soit en plume. Vincent, vous avez toutes vos plumes ?
3: Alors non.
0: Vous êtes fait plumer ?
3: Je me suis fait plumer, absolument pas plumer, parce que effectivement, je suis arrivé dans le badminton trop tard par rapport au PASBAD et j'ai pas eu l'occasion de passer mes plumes effectivement, mais si je réussissais les épreuves, peut-être que je pourrais espérer avoir une plume verte ou bleue, aller bleue avec un petit peu d'effort.
0: Ce qui serait déjà pas mal. Est-ce que du coup, pour vous rattraper, vous organisez des tournois dans ce club ? Est-ce qu'on peut venir éventuellement si on ne fait pas partie du club ? Ou est-ce qu'il faut être accompagné par quelqu'un, un licencié de l'ALSMV Badminton ?
3: Alors c'est vrai que l'important dans un club de sport et comme dans toute association, c'est la convivialité, les moments d'échange entre les joueurs. Et donc pour réussir à animer et garantir cette convivialité et de garder les joueurs parce qu'ils se sentent bien dans notre club, on organise effectivement 3-4 tournois internes par année, par saison, à destination des adultes. On fait quelques tournois pour les jeunes aussi, souvent sur les périodes scolaires, enfin en arrivant sur les périodes scolaires. Donc ce ne sont pas des tournois qui sont ouverts au public. Toutefois, à tout moment, on peut contacter le club par l'intermédiaire de son site internet pour venir faire un essai de 1, 2, 3 séances. C'est tout à fait possible, on peut venir tout seul, accompagné d'un joueur du club ou d'un ami, d'un copain qui veut venir partager un moment. Donc ça ne pose aucun problème, il y a toujours du monde pour jouer.
0: On approche bientôt des 40 ans du club, Vincent. Alors vous, en tant que président, qu'est-ce que vous avez prévu ? Ça va être confetti, strass et paillettes pour cette soirée des 40 ans ?
3: Alors c'est vrai que 2027, ça fait 40 ans. On va fêter les 40 ans l'année prochaine. Il est certain qu'il y aura quelque chose pour marquer l'événement, mais aujourd'hui, c'est pas que je veux pas le dire, mais on n'a rien réfléchi encore à organiser pour l'année prochaine. On va essayer d'y mettre une petite part d'aléatoire pour aussi garder secret de façon à ce que les joueurs ne soient pas au courant de tout.
0: Il faut déjà y aléatoire.
3: Exactement, la route est longue pour aléatoire.
0: Donc on peut venir vous rejoindre à la fois pour fêter les 40 et même déjà l'année prochaine, dès septembre, pour pouvoir éventuellement prendre en cours les cours justement si on a envie, ou même venir en jeu libre au gymnase Jeannie Longo de Saint-Martin-le-Vinoux pour venir taquiner un peu les volants de badminton du club de l'ALSMV Badminton dont vous êtes le président. Merci Vincent d'avoir été avec nous aujourd'hui.
3: Avec plaisir et à bientôt sur les terrains.
0: Avec plaisir, à bientôt.

0: C'est bien sûr le baiser d'Alain Souchon. C'est ici, il vient dans quelques instants de nous faire des économies par rapport aux bouteilles et l'eau qu'il y a dedans, les bouteilles d'eau. On peut en faire des économies grâce à Valère Correa. C'est dans moins de 5 minutes. 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
0: Est-ce que à la maison, vous préférez l'eau en bouteille ou l'eau du robinet? Valère Correa nous explique les économies à faire sur l'eau après le duo Jermaine Jackson et Pia Zadora sur ICI Isère. 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

0: The Rains Begins to Fall, c'est le duo Jermaine Jackson et Piazzadora sur ICI Isère. Tout autre chose à présent, par ICI les économies. Valère Coréard, des bons plans pour notre budget ce matin. Valère, vous voulez nous parler de l'eau en bouteille.
1: Saviez-vous que nous, les Français, sommes les champions du monde de la consommation d'eau en bouteille? Alors, il y a plein de raisons à cela, l'éducation, les croyances, les craintes, les habitudes, l'offre commerciale. Mais le résultat est sans appel, on dépense entre 500 et 900 euros par an pour boire de l'eau dans des bouteilles en plastique, quand on est 4 à la maison, donc c'est vraiment pas rien. Et une des motivations à cette dépense, c'est qu'on est méfiant vis-à-vis de l'eau du robinet. Alors je pense aux PFAS, aux microplastiques, pesticides, le chlore, le goût. Alors je vais pas vous dire que tout ça n'est pas vrai. Il y a parfois des sujets de qualité ou de goût qui se posent, même si c'est quand même très contrôlé en France. Pour autant, je voulais vous parler d'une solution qui va peut-être vous faire changer d'habitude. Sécuriser encore plus votre eau du robinet en installant un filtre à la source.
0: Donc ce filtre s'applique directement sur l'arrivée d'eau, Valère ?
1: Exactement. Alors je reconnais que pour les moins bricoleurs, ça peut faire un peu peur, mais enfin j'y suis arrivé, donc autant vous dire que n'importe qui peut le faire. Des sociétés proposent ce type de système avec en général une base de filtre charbon qui est connue pour être très efficace pour filtrer justement les pesticides, les PFAS. Je pense à des sociétés comme La Vie ou encore Fluide. Et c'est Fluide que j'ai testé. Alors côté installation, hyper facile. Côté efficacité, c'est plutôt rassurant. J'ai lu leurs études en laboratoire. Microplastiques, PFAS, bactéries, médicaments, goût du chlore. Tout ça, ça passe à la trappe. En tout cas, pour une grande majorité. Alors faut investir entre 140 et 200 euros. Et pendant un an, vous économisez le budget eau en bouteille. Donc c'est quand même une bonne alternative pour sécuriser, faire baisser la facture, on fait des économies, on fait de l'écologie, ça coche toutes les cases. Alors est-ce que vous, sinon, vous avez des bons plans concernant l'eau du robinet ? N'hésitez pas à m'écrire, mon mail c'est parisilleséconomies@radiofrance.com.
0: Merci Valère Coréard pour ces bons conseils qu'on retrouve en podcast sur l'application ICI, Par ICI, les économies. Nous retrouvons dans quelques instants l'info service au micro d'Alexandre Wibar. Après Jean-Pierre Madère est disparu sur ICI Isère.

0: Disparu, c'est Jean-Pierre Madère sur ICI Isère. D'ici une dizaine de minutes, nous allons retrouver Pierre Monaton pour le conseil de nos experts pour bien protéger notre peau à l'approche de l'été. Ce sera après l'infoservice au micro d'Alexandre Wibard.
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2: 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La route des Granges à Moidieu-des-Tourmes entre Vienne et Saint-Jean-de-Bournay est en travaux actuellement pour le renouvellement du réseau d'eau potable. La circulation est alternée, l'accès aux habitations est maintenu autant que possible et la collecte des ordures ménagères n'est en principe pas impactée. Encore un peu de patience, fin du chantier prévu entre début juillet et mi-juillet. La place de Metz à Grenoble entre le centre-ville et le parc Paul Mistral est actuellement en travaux pour devenir un jardin et un espace piéton avec la plantation de 28 grands arbres, d'arbustes et de plantes vivaces. Vous pouvez toujours y circuler à pied, mais la circulation routière est fortement perturbée. Le chantier devrait prendre fin au mois de septembre, mais la durée des travaux a dû être rallongée pour des raisons de sécurité, en raison de la découverte dans les déblais et la terre d'une teneur trop élevée en certains métaux et hydrocarbures.
0: Merci Alexandre pour cet infoservice.
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0: C'est l'année 78 en chanson sur Ici Isère avec Tu verras et Claude Nougaro.

0: Tu verras. Et Claude Nougaro sur Ici Isère.
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0: Avec les conseils de nos experts et avec vous, Pierre Monaton, bonjour.
3: Salut Thomas.
0: Alors Pierre, on va

0: On ne se rend pas compte qu'on est exposé. Parfois, on peut être exposé de manière involontaire, et c'est pas parce que c'est involontaire qu'on n'est pas exposé. On n'est pas exposé donc uniquement à la plage. Et en fait, les UV, donc contenus dans le soleil, vont entraîner des dégâts sur les cellules cutanées, à la fois à court terme, hein, en entraînant donc des coups de soleil qui vont être d'ailleurs des facteurs de risque pour les mélanomes, hein, surtout si on a pris des coups de soleil dans l'enfance, et aussi à long terme, responsable donc à la fois d'un vieillissement cutané, photovieillissement, et de cancer cutané, dit carcinome.
1: Alors, pour être concret, très simplement, quels sont les gestes essentiels pour bien se protéger, Nathalie ?
0: Alors, le plus important, c'est la protection vestimentaire, et a fortiori chez les enfants. Ensuite, la protection vestimentaire, ça associe à la fois les vêtements et aussi les chapeaux, surtout par exemple, ou casquettes, chez les hommes, par exemple, qui ont plus de cheveux sur le sommet du crâne, c'est très important qu'ils pensent à mettre cette protection, parce que quotidiennement, nous voyons des hommes qui ont pris le soleil pendant longtemps et qui ont des cancers, donc tout sur le cuir chevelu, enfin le cuir qui n'est plus chevelu de fait, parce que normalement les cheveux protègent du soleil. Ensuite, éviter les heures chaudes, hein, entre 11h et 16h on évite le soleil. Et puis bien sûr, donc les écrans solaires, alors qu'ils vont être, je dirais, un indice de protection SPF 30 chez les patients qui ne sont pas à risque, et SPF 50 pour les patients plus à risque. L'important, c'est de mettre cet écran et d'en mettre suffisamment épais. Il est vrai que quand vous voyez écrit 50+ sur un tube, c'est 50+ si on en met suffisamment épais. Alors c'est vrai que les sprays parfois conduisent à ne pas en mettre suffisamment. Mais c'est vrai que c'est aussi assez pratique et qu'il vaut toujours mieux mettre un écran solaire que pas en mettre du tout. Donc voilà, c'est pareil, les sprays, c'est assez pratique. Par exemple, quand justement il y a un petit peu des cheveux, du visage, voilà. Donc les deux sont bien à condition d'en mettre.
1: Et si on va se baigner par exemple régulièrement, quelle est la durée de protection maximale ?
0: Alors d'une manière générale, la plupart des écrans solaires, il y a quand même quelques exceptions, mais la plupart des écrans solaires ont une durée de protection de 2 heures. C'est-à-dire que si vous voyez, pareil, écrit 50+ sur votre tube d'écran solaire, il faut savoir que ce n'est 50+ que pendant 2 heures, et à partir de 2 heures, cette protection diminue progressivement. Et si, bien sûr, vous êtes allé vous baigner, ça diminue encore plus rapidement. Les patientes souvent viennent nous dire, on les voit, elles ont des signes de photovieillissement, hein, donc des taches solaires, de la coupe rose, des rides, voire même des lésions cancéreuses et même des cancers, et elles nous répondent, ah non, mais moi je ne vais jamais au soleil, parce qu'en fait elles ne vont jamais, ou ils ne vont jamais à la plage. Mais en fait, le soleil touche les zones photo-exposés, hein, qui ne sont pas donc justement recouverts par des vêtements, donc le plus souvent le visage, le décolleté, les mains, les avant-bras, même quand l'exposition n'est pas volontaire. Donc pensez, oui, à se protéger quand on se promène dans la rue.
1: Voilà, c'est très important, hein, à suivre ces précieux conseils, et merci à vous Nathalie Graal, dermatologue donc à Grenoble. Voilà, on l'a compris, hein, le soleil, Thomas, c'est un allié pour le moral, ça c'est...
2: Oui, ça fait du bien.
1: C'est important, évidemment, toujours. On l'a tous compris, mais il doit être apprivoisé quand même avec prudence aussi.
2: Et merci pour ces bons conseils, Pierre. On vous retrouve dès lundi.
1: Bon, c'est bien.
2: Conseil d'expert. Oui, vous
1: et
2: aussi.
1: Et lundi, il nous annonce une semaine magnifique la semaine prochaine.
2: On en profitera.
1: Il va faire beau.
2: Avec de la crème solaire. Voici Zaz et son sourire sur Ici Isère dans quelques instants.
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2: Et le fameux sourire de Zaz que voici en chanson avant de retrouver Nathalie Malochet pour Mon quartier, mon village.

0: J'espère.
1: Mon sourire de Zaz sur Ici Isère.
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1: C'est la 6e saison de Mon quartier, mon village. C'est à vous de voter. Vous avez encore 9 jours, c'est jusqu'au 14 juin prochain. À vous de voter sur ici.fr en page Isère pour départager les nombreuses communes qui sont en compétition. Cette semaine, Nathalie Malochet nous a emmenés en visite sur la commune de La Chapelle-du-Bar. On rencontre aujourd'hui une enfant du village, assistante sociale à Grenoble. Loris Cassard reste profondément attachée à sa commune, tout comme ses parents qui ont été très investis dans beaucoup d'activités sur La Chapelle-du-Bar.
4: Oui, effectivement, mes parents donc sont arrivés dans les années 80 sur La Chapelle-du-Bar et ils ont développé à Beauvoir, donc dans un tout petit hameau, le plus haut d'ailleurs de la commune, ils ont développé plusieurs activités. Et effectivement, nous, à la maison, on avait du coup tout le temps du monde. Ils ont eu un gîte, ils ont eu un lieu de vie, donc ils accueillaient des jeunes placés. Et à la fin, ils ont aussi ouvert un fournil, donc on faisait du pain bio, tout là-haut dans la montagne.
3: Qu'est-ce qui vous plaît dans cette vie de village? Parce que vous faites quand même de sacrés allers-retours, hein, entre La Chapelle-du-Bar et Grenoble. Pourquoi ce choix de rester sur la commune?
4: Dans l'absolu, ce serait plus simple pour moi de me rapprocher, de rapprocher mon boulot de chez moi. C'est dans ce sens-là que je l'envisagerais plutôt.
3: Oui.
4: En soi, pourquoi j'y suis restée? Parce qu'effectivement, j'ai une grosse partie de mon réseau, parce que je m'y sens bien. Moi, j'ai grandi dans la nature, j'ai grandi à la montagne, j'ai grandi avec des vues assez sympas quand même. Ça, je me rends compte plus aujourd'hui que quand j'étais petite, finalement. Parce que je vois, quand je remonte dans mon ancienne maison qui a été vendue depuis à Beauvoir, ça me donne un peu cet effet-là de me dire, ouais, en fait, j'ai quand même eu cette chance de grandir dans cet endroit-là, et c'est pas donné à tout le monde. Et mes enfants aussi, ils sont attachés. Nous, on aime aller se promener dans la forêt, on aime aller voir nos voisins. Les enfants jouent dans le quartier. On a entre 8 et 10 enfants qui jouent dans la rue. Et du coup, voilà, moi, j'ai mes amis, mes voisins. Et c'est vrai que c'est une certaine richesse, en tout cas. Je me sens pas seule dans ce village. Et c'est une des raisons pour lesquelles je suis prête aussi à faire les trajets aujourd'hui. Hein, c'est que j'aime l'endroit où je vis. Et à terme, j'espère pouvoir rapprocher mon activité, qui sera peut-être pas forcément dans le médico-social, mais en tout cas qui restera toujours une activité autour du lien avec les autres.
3: Est-ce que vos parents, qui sont aujourd'hui partis prendre leur retraite du côté de la Drôme, est-ce qu'ils reviennent sur La Chapelle-du-Bar et vous disent « Ah, c'est vrai que c'est beau quand même
4: ». Plus mon père que ma mère. Ma mère, elle avait vraiment souhait d'aller vers un climat un peu plus doux, donc voilà.
3: La neige, elle en avait marre.
4: Voilà, la neige l'hiver, c'était compliqué pour elle, à force, elle avait envie de douceur. On sent que mon père, c'est un peu plus... il y est plus attaché. Mmh. Voilà, vraiment. Et puis, il y a la forêt de Saint-Hugon, et c'est une forêt qui les a... dans laquelle, en fait, ils ont couru toute leur vie, quasi. Et c'est une magnifique forêt avec des chemins, des petits sentiers, voilà. Et c'est vrai que cette forêt-là, c'est pas la forêt qu'ils ont dans la Drôme, hein, clairement, elle est bien différente. Et que cette forêt, ils y sont vraiment attachés.
1: La Chapelle-du-Bar est actuellement 16e au classement général. Vous de voter sur ici.fr en page Isère à la rubrique Mon quartier, mon village. Je rappelle que vous avez jusqu'au 14 juin prochain pour pouvoir départager les communes qui vous plaisent le plus. Est-ce que vous avez déjà peut-être été dépassé par la guerre des transats? Qu'est-ce que c'est que ce truc? On en parle avec Muriel Jordan dans quelques instants après Such a Shame. Talk Talk sur ici Isère.

0: Such a shame avec Talk Talk sur Ici Isère.
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0: Décrypter les tendances, c'est votre passe-temps favori, Muriel Jordan. Ce matin, vous nous évoquez la folie et même la bêtise qui prend certains vacanciers l'été de se battre pour des transats.
3: Oui, chaque année, c'est l'émeute. Pire qu'acheter des places de concert pour Céline Dion. On se croirait dans une mauvaise télé-réalité. 50 degrés, 1200 touristes, 2000 serviettes, 20 transats. Une épopée incroyable. Certains devront rebrousser chemin, rentrer au mobilhome pour jouer une partie de Uno avec les gosses. Oui, c'est la panique, hein, dans les hôtels, dans les campings. Les transats sont pris d'assaut. L'été dernier, ces vidéos de cohue autour de la piscine étaient devenues virales sur les réseaux sociaux. On y voyait des vacanciers de Tenerife dormir sur des chaises longues pour être sûr d'avoir une place au bord de la piscine. Waouh ! Avec l'été qui arrive, la France a peur.
4: La France a peur.
3: Entre les réservations fantômes et les monopolisations abusives, c'est la guéguerre au bord de la piscine et ça vous rend très nerveux. Sur Internet, beaucoup de vacanciers partagent leur coup de gueule.
5: Est-ce qu'on peut parler des gens qui se lèvent à 6h30 du matin pour venir foutre leur fucking serviette sur les fucking transats dans les hôtels? Sans déconner, le matin quand on se réveille, l'autre fois à 7h10, il devait rester genre 3 transats.
6: On arrive à 10h au bord de la piscine et là on voit des serviettes posées sur les transats. Et ça se voit que c'est des serviettes qui ont été posées mais il n'y a personne. Et les autres gens ils font comment? Mais c'est lunaire. S'il y avait une autre famille qui, pareil, au bout là ils ont pris 3 transats, ils se sont fait embrouiller comme des malpropres.
3: Non mais avouez que c'est l'enfer quand même ces courses au transat, qu'on pourrait appeler d'ailleurs la transat Jacques Vabre, hein, mais sans les voiliers. C'est celui qui arrive le premier qui a gagné.
0: Alors derrière la mise en dérision de ces événements, et même aussi le coup de gueule qu'il y a sur les réseaux sociaux, il y a une réelle inquiétude de la part des établissements, Muriel.
3: Ah bah oui, ces histoires plombent l'ambiance et inquiètent les hôteliers. Par exemple, en Grèce, dans une station balnéaire, un touriste allemand mécontent a obtenu un remboursement de 1000 euros sur les 7000 que lui avait coûté son voyage. Il s'était plaint, justement, de l'occupation abusive des transats de la piscine qui lui avait gâché son voyage. Depuis ce jugement, les hébergeurs prennent très au sérieux ces histoires. Dans certaines régions d'Espagne, des touristes ont été menacés d'une amende de 250 euros pour avoir squatté une chaise longue. Des compagnies touristiques ont aussi revu leur politique en matière de chaises longues. Et dans des clubs en France, des animateurs tentent de remédier au problème en inventant des jeux.
7: Allez, messieurs, dames, c'est l'heure de votre jeu des serviettes. Vous allez avoir 3 minutes pour retourner sur votre transat. Chaque personne qui n'est pas sur son transat se verra enlever sa serviette.
3: Ah ouais, se lever à 5h du mat quand il fait beau pour réserver un siège en plastique, ça c'est des vacances. Non mais franchement, c'est une tendance dont on se passerait bien. Hein. Parce que avec cette guerre des transats, on a, semble-t-il, vraiment touché le fond de la piscine.
0: Ah, ça c'est bien clair. Et heureusement que je ne travaille pas dans les centres parce que je passerai mon temps à enlever toutes les serviettes. Merci Muriel Jordan pour le décryptage de cette tendance qui nous fait quand même un peu froid dans le dos à l'approche de l'été. On vous retrouve aussi en podcast sur l'application Ici. On joue ensemble dans quelques instants pour le grand jeu sur Ici Isère. Ce sera après François Feldman.
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0: Dans quelques instants, nous allons jouer ensemble pour pouvoir vous faire gagner des places pour le Kinépolis de Bourgoin-Jallieu, le cinéma, mais aussi, pourquoi pas, vous inscrire au tirage au sort pour gagner une télé 4K. C'est ce qu'on vous offre ce matin sur Ici Isère, après avoir valsé à Vienne avec François Feldman.

0: Ce sont les valses de Vienne. En plus, c'est très bien, c'est que c'est pas très loin de chez nous, pas très loin où vous soyez en Isère, bien sûr, avec François Feldman sur Ici Isère. Et c'est notre candidat, il va jouer avec nous. Pourquoi pas? Théo Hedge qui va rentrer dans le
1: pourquoi
0: studio
1: pas, c'est quoi le cadeau?
0: Qu'est-ce qu'on gagne aujourd'hui? Que des bonnes choses. Deux places pour le Kinépolis de Bourgoin-Jallieu, déjà, pour aller au cinéma. C'est pas mal.
1: Pas mal.
0: Vous emmenez qui vous voulez. Et puis surtout, une belle télé 4K, Smart TV, elle fait tout cette télé. Hein. Ultra HD, 43 pouces. C'est magnifique. Netflix, Prime Video, YouTube, Disney+. Il y a 3 ports HDMI, 2 ports USB, un triple tuner Dolby Digital. Enfin, c'est le cadeau. Tirage au sort, bien sûr, il faut quand même gagner. Ah. Mais tirage au sort en fin d'émission aujourd'hui. On cherche
1: qui?
0: Eh ben, c'est la question. Une personnalité. Vous ne donnez pas de réponse, Théo. Attention, voici le premier indice.
2: C'est l'or. Il est l'or. L'or de se réveiller. Monseigneur.
0: Et à la fin, il nous dit recommencer, il en manque une. C'est exceptionnel. Voilà, premier indice. Vous jouez avec nous 04 76 46 45 deux fois. Plein de très beaux cadeaux à gagner avec Ici Isère.
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0: Merci d'écouter Ici Isère, première radio sur l'actu dans le département. Il est 11h. Et le journal donc avec vous, Théo Hetch.
1: C'est une histoire qui pour certains Isérois rappelle l'affaire Maëlys. On parle de l'affaire Liana, cette collégienne de 11 ans disparue dans le Gers. Le Premier ministre réunit en ce moment le ministre de l'Intérieur et celui de la Justice pour identifier d'éventuels dysfonctionnements. Car l'homme soupçonné d'avoir enlevé Liana avait été visé par plusieurs plaintes, notamment pour viol sur mineur. Quant au corps découvert hier dans un silo agricole désaffecté, une autopsie doit permettre d'identifier formellement s'il s'agit de celui de la jeune fille. Le site isérois de Legrand à Pontant-Royan va fermer. Le géant mondial de l'équipement électronique l'a annoncé hier. Il réorganise ses 4 sites en France. Fermeture d'ici 2028 et 178 postes supprimés. Les salariés de Pontant-Royan doivent, eux, être rapatriés sur le site de Saint-Marcelin. Il roulait à 40 km/h sur la bande d'arrêt d'urgence de l'autoroute A7. Un quad a été interpellé sur l'autoroute par les gendarmes à hauteur de Saint-Rambert-d'Albon hier soir. Le conducteur de 25 ans a expliqué être parti de Lyon et avoir suivi son GPS. Il a été verbalisé pour conduite dangereuse et défaut de permis. À une semaine du début de la Coupe du Monde de football, l'équipe de France a été battue hier soir 2-1 par la Côte d'Ivoire en match de préparation à cette Coupe du Monde qui aura lieu aux États-Unis, Mexique et Canada. Les Bleus avaient pourtant ouvert le score hier grâce à l'ex-lyonnais Ryan Cherki. Il reste un match amical aux Bleus pour redresser la barre. Ce sera lundi à Lille face à l'Irlande du Nord. Nous, en Isère, on attend le début du Tour Auvergne-Rhône-Alpes. C'est le nouveau nom du Critérium du Dauphiné. Ça débute dimanche à Vizil. Le peloton on ira jusqu'à Saint-Imier en passant par le Vercors et les Balcons de Belledonne. La deuxième étape, elle, partira de Saint-Martin-le-Vinoux avant que les coureurs ne quittent l'Isère. On vous a fait tout le programme sur notre site ici.fr en page Isère. Et puis en tennis, après les dames hier, place aux demi-finales messieurs à Roland-Garros. Sur le central, la première opposera l'Allemand et numéro 3 mondial Alexander Zverev au Tchèque Jakub Mencik. La deuxième demi-finale est, elle, 100% italienne. Flavio Cobillo face à Matteo Arnaldi. La météo pour aujourd'hui, c'est pas trop mal, je crois.
0: C'est pas mal, on peut le dire, hein, clairement. On a quelques nuages qui restent encore aujourd'hui, mais des éclaircies qui vont donc gagner l'ensemble de l'Isère au fur et à mesure de la journée, donc ce qui est plutôt agréable. Attention, les températures restent quand même un peu fraîches. Hein. Ce matin, nous avons 10 degrés à Corps dans le sud-Isère, 12 à Lens-en-Vercors, 16 pour Saint-Marcelin, Vorep, Morestel ou encore la Côte-Saint-André. Les maximales sont de 17 degrés. Petit 17 degrés. Ouais. Bourgoin-Jallieu, Vienne, Grenoble, Roussillon et Pontcharra. Puis cet après-midi, normalement jusqu'à 22 degrés en pleine, 15 à 1000 mètres, 8 vers 2000 mètres. Donc le blouson peut quand même être un peu ressorti cet après-midi. On peut. Avant normalement le retour du soleil ce week-end et le début de la semaine prochaine. Donc on a encore un peu de patience et après on est bon.
1: Très bien.
0: Voilà. À tout à l'heure midi, Théo.
1: À tout à l'heure.
0: Pour le prochain journal.
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0: Alors, je suis pas très fort en anglais, mais je crois qu'on pourrait traduire ça par les gens qui brillent, sont contents. Normalement, le groupe REM sur Ici Isère ce matin, avec Shiny Happy People.

0: People, REM sur ici Isère.
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0: Le grand jeu, aujourd'hui on vous offre deux places pour le Kinépolis de Bourgoin-Jallieu, avec donc plein de films à l'affiche, notamment un film d'histoire française, hein, nous avons quand même porté bien sûr par une équipe française, mais sur l'histoire de France, avec la bataille de Gaulle, première partie qui est sortie mercredi dernier, une super production française qui, à ce qui paraît, d'après la bande-annonce, donne quand même bien envie d'aller voir ça. J'ai rejeté un œil ce week-end, rien que pour vous, bien sûr. Allez, on a donc ces deux places pour Bourgoin-Jallieu, et puis une grande télé connectée 4K 48 pouces, je crois que c'est ça, 48 ou 45 43 presque gagné, le numéro gagnant. Avec donc, vous allez pouvoir profiter avec ce mondial de foot qui approche, on vous offre une superbe télé connectée. Petit cadeau d'ici Isère. On cherche une personnalité, voici le premier indice.
3: C'est l'or, il est l'or. L'heure de se réveiller.
0: Oh oui, l'heure de se réveiller, c'est vrai. Surtout à 11h, j'ai fait une belle grasse matinée. Bonjour Pascal.
4: Bonjour.
0: Pascal du Pont de Beauvoisin, c'est bien ça?
4: C'est ça.
0: Quel est le programme aujourd'hui pour vous, Pascal, en week-end déjà?
4: Oui.
0: Ah, génial, bon, très bien. Vous allez faire quoi de votre week-end, Pascal?
4: Ben, je fais des gâteaux d'anniversaire.
0: Ah, l'anniversaire de qui?
4: De mes deux petites filles.
0: Magnifique, comment s'appellent-elles?
4: Maëlys et Nora.
0: Maëlys et Nora qui fêtent leur...
4: Leurs 14 ans et 11 ans.
0: Ah ouais, donc bon, quand même, les gâteaux, ça va encore, ça coûte pas trop cher en bougie pour l'instant.
4: Non, ça va.
0: Passer une période de la vie, ça coûte un peu plus cher en bougie, c'est vrai.
4: C'est ça.
0: Bon, Pascal, on cherche une personnalité ce matin, à qui pensez-vous?
4: Ah ben voilà, parce que comme il y en a deux de personnalités, parce qu'il y a Yves Montand puis Louis de Funès, mais moi je pense plutôt à Louis de Funès.
0: Quel aurait été le lien avec l'Isère, avec Louis de Funès? Vous savez, une idée ou juste comme ça au pif?
4: Non, ben pas au pif, parce que c'est lui le...
0: L'avare?
4: Ben oui, et voilà, oui. C'est ça, Louis de Funès.
0: Donc ça aurait été le lien. Bon, ben écoutez Pascal, je vous propose c'est qu'on vérifie ensemble. Alors, ce n'est pas Louis de Funès, et je préfère...
4: Alors, c'était Yves Montand, j'aurais dû dire Yves Montand.
0: Non plus, ce n'est pas non plus Yves Montand.
4: Ah bon?
0: Eh oui, alors je vais vous donner un indice dans l'indice, si ça vous plaît, Pascal.
4: Oui.
0: Il est l'or, il est question donc de l'or, évidemment. Et notre personnalité que nous cherchons, notre personnage mystère, a un lien avec de l'or.
4: Ah.
0: En Isère. Voilà, je n'en dis pas plus, sinon
4: ah,
0: après
4: d'accord.
0: Je donne tout.
4: D'accord, bon, ben tant pis. Hein.
0: Mais alors, attendez Pascal, tant pis, mais vous pouvez toujours retenter d'ici midi.
4: D'accord.
0: Vous pouvez nous rappeler, d'accord?
4: D'accord.
0: Allez, belle journée à vous, Pascal. Eh ben, à très vite.
4: Merci beaucoup. Bonne journée à vous.
0: Également. À bientôt.
4: Merci. Au revoir.
0: Belle journée du côté du pont de Beauvoisin. Bon, c'est une personnalité qu'on cherche. Donc, voici un deuxième indice. J'espère

Ah, il y aurait donc un lien avec Lyon aussi, l'Isère et puis un peu de Lyon. Ah bah, on cherche une personnalité ce matin, vous nous appelez 04 76 46 45 deux fois. On vous fait gagner deux places pour le Kinépolis de Bourgoin-Jallieu, le cinéma. Et puis une inscription pour le tirage au sort pour la télé 4K connectée qu'on vous offre aujourd'hui. Voici Renaud dans son HLM sur Ici Isère.

0: du monde quand même dans le HLM de Renault sur Ici Isère.
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0: Et là aujourd'hui, ce sont que des très beaux cadeaux qu'on vous offre. Déjà deux places pour le Kinépolis de Bourgoin-Jallieu, ce qui est déjà quand même pas mal pour pouvoir aller au cinéma et profiter des films qui sont en ce moment à l'affiche. Et puis surtout, ce tirage au sort, si vous remportez aujourd'hui encore la personne qu'on cherche, si vous gagnez encore une enquête, on vous inscrit pour le tirage au sort en fin d'émission pour gagner la Smart TV 4K qu'on vous offre, 43 pouces, un beau cadeau qu'on vous fait ici Isère, à l'approche notamment du Mondial de foot pour pouvoir profiter avec de belles images. Alors du foot, c'est vrai, mais aussi après, le restant de l'année du reste. Attention, je précise, tirage au sort, il faut bien sûr décrocher. Sinon, c'est perdu, on passe à quelqu'un d'autre, on recommence le tirage au sort, bien sûr. Pensez à avoir le téléphone pas loin de vous. On cherche une personnalité ce matin. Bonjour Vincent.
3: Bonjour.
0: Vincent, vous nous appelez depuis Villeurbanne. Oui. Qu'est-ce que vous faites de beau aujourd'hui, Vincent ?
3: Je viens de finir le boulot, donc ça va être des courses et week-end de repos.
0: Voilà, un petit week-end tranquille. Vous faites quoi, Vincent, dans la vie ?
3: Alors, je suis en reconversion professionnelle.
0: Ah, d'accord.
3: Et du coup, j'ai repris les études sur Villeurbanne.
0: Très bien. Et vous, quelles sont vos études en ce moment ?
3: Je suis en école d'ingénieur électrique.
0: Waouh !
3: Et voilà, du coup, ça occupe pas mal.
0: Alors, ma petite question, quand même, c'est pas non plus trop indiscret. Vous avez quel âge, Vincent ?
3: 47.
0: 47 et vous reprenez vos études, c'est magnifique !
3: Oui, oui, c'est de l'investissement.
0: Il y avait besoin de changer de métier ?
3: Oui, c'est ça, oui, c'est clair.
0: Et vous faisiez quoi auparavant ?
3: Bon, j'étais une vingtaine d'années à l'éducation nationale et je voulais voir autre chose.
0: Oui.
3: Du coup, voilà. Du
0: Très
3: coup,
0: bien.
3: Je me retrouve dans un autre domaine totalement différent.
0: Donc là, vous repassez devant le bureau à derrière, du côté sur les bancs de la fac.
3: Je me retrouve en position d'élève.
0: Bon, en tout cas, vous avez.
3: Moi, j'ai entreprise, moitié école.
0: Ah, très bien. Vous avez du mérite, Vincent. Je vous tire mon chapeau. Bravo à vous, en tout cas. Bon, on cherche une personnalité ce matin avec ces deux premiers indices. Il est l'or et puis Lyon Presqu'île, Benjamin Biolay. À qui pensez-vous, Vincent ?
3: Alors, pour le second indice, j'avais un peu plus de doutes, mais je pensais à Louis Delaunay.
0: Qui est ce monsieur ?
3: Pardon ?
0: Qui est ce monsieur, Louis Delaunay ?
3: C'est un géologue qui était spécialisé dans les mines.
0: Et du D'accord.
3: Mine, j'ai fait le lien mine d'or, mais.
0: Ah oui.
3: De grandes convictions, pour être honnête.
0: Oui, mais écoutez,
3: j'ai voulu tenter.
0: Mais vous avez raison, vous avez tenté. Et on vérifie ensemble si c'est donc Louis Delaunay. Bon, malheureusement, ça n'est pas Louis Delaunay, mais vous pouvez continuer à mener l'enquête jusqu'à midi. Attention, Vincent. Hein.
3: Très bien.
0: Je compte sur vous.
3: J'aurais essayé. Merci.
0: Allez, bonne révision à vous, Vincent. À bientôt.
3: Merci.
0: Belle journée du côté de Villeurbanne. On cherche donc une personnalité ce matin. Alors, histoire de vous mettre encore un peu plus sur la voie, un troisième indice.

0: Dernière fois, il dit
1: rue de Moscou.
0: Il y a donc un lien entre de l'or, Lyon, Moscou. Commence à être sur une belle piste là, une personne qui est iséroise hein, et qui donc graffite un peu à travers le monde. Tiens donc, vous menez l'enquête 04 76 46 45 deux fois. Pour faire vos propositions, venez nous appeler ce matin. On vous offre deux places pour le Kinépolis de Bourgoin-Jallieu, ainsi qu'une grande télé connectée Smart 4K pour un tirage au sort. Faudra bien sûr garder le téléphone à portée de main pour qu'on vous appelle. On espère vous faire gagner ça ce matin sur Ici Isère après la dernière chanson du monde et Florent Pagny sur Ici Isère.

0: du monde.
1: La dernière chanson du monde, c'est bien sûr Florent Pagny, Cerise Isère. Je vous rappelle qu'il sera en concert à la LDLC Arena de Lyon-Décines le 15 janvier prochain. Les places sont déjà en vente. Oui, absolument. On vous offre aujourd'hui 2 places pour le Kinépolis de Bourgoin-Jallieu, ainsi qu'une place de choix pour le tirage au sort, n'est-ce pas, pour gagner une grande télé 4K 43 pouces qu'on vous offre avec Ici Isère. De quoi profiter du mondial.
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1: On cherche une personnalité ce matin en lien avec l'Isère pour vous offrir 2 places pour le Kinépolis de Bourgoin-Jallieu, ainsi que une télévision Smart TV 4K par tirage au sort avec votre téléphone pas loin de chez vous. Alors on devait avoir quelqu'un qui visiblement, il y a un peu de friture sur la ligne, à ce qui paraît, c'est ce qu'on nous dit à l'accueil. Bon, on va espérer pouvoir la retrouver. On fait quand même le point sur tous les beaux indices qu'on vous a diffusés depuis ce matin. Voici le premier.
5: C'est l'or. Il est l'or. L'or de se réveiller, Monseigneur.
1: Et puis recommencer, parce qu'il en manque une de pièce. Le deuxième indice que voici.
6: J'espère revoir Lyon, Brestine. Lyon, Brestine.
1: Il y a donc un lien entre l'or, Lyon, et un troisième lien avec une autre ville encore.

Edith Préto avec la rue de Moscou. Donc on a Lyon, on a Moscou, on a de l'or. Avec ce quatrième indice que je vous propose, vous allez forcément trouver quelqu'un.

C'est une personne qui a un lien donc avec les Jeux Olympiques. Alors de Paris, mais pas que. Allez, vous nous appelez 04 76 46 45 deux fois. Je suis sûr que vous avez la bonne réponse à la maison. L'occasion pour vous de gagner deux places pour le Kinépolis de Bourgoin-Jallieu et d'avoir votre nom inscrit dans le tirage au sort pour la Smart Télé 4K qu'on vous offre ici Isère. C'est ce qu'on vous offre ce matin. Tiens, on a quelqu'un qui nous appelle pour nous dire qu'il nous aime. C'est plutôt sympathique. Voici Stevie Wonder.

0: 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Ce très beau message de Stevie Wonder ce matin sur Ici Isère. On retrouve l'info-service au micro d'Alexandre Wibard.
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2: Voici la séquence info pratique d'Ici Isère. Votre sèche-cheveux ne souffle plus, votre robot mixeur fait un bruit étrange, votre perceuse tourne au ralenti. Ne vous précipitez pas pour changer votre appareil, il va peut-être retrouver une nouvelle jeunesse. Pour cela, adressez-vous au Repair Café le plus proche, ces associations qui vous proposent d'essayer de réparer le petit matériel électrique et électronique. À Lamure, le Repair Café de la Matésine organise des permanences un vendredi sur deux de 14h30 à 17h30. Le prochain créneau, c'est vendredi 13 juin. Ça se passe au café Beaumonde, rue du Jeu de Quilles. Il vous faut prendre rendez-vous. Les contacts sont à retrouver sur le site repaircafematésine.fr. Une fois la réparation effectuée, vous serez invité à faire un petit don à l'association. Puis le Repair Café Oisan du Bourg d'Oisan prend place à l'ancienne école des marronniers tous les lundis de 13h30 à 16h30. Sans inscription ni rendez-vous, vous pouvez amener tout ce qui est considéré comme économiquement réparable.
0: Merci Alexandre pour cet info-service.
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0: Voici à présent une des très belles chansons du répertoire de l'échirolois Calogero, Le Portrait, sur Ici Isère. Il

0: portrait.
1: C'est le portrait de Calogero sur Ici Isère.
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1: Le grand jeu aujourd'hui avec deux places pour le Kinépolis de Bourgoin-Jallieu pour aller voir les films avec qui vous voulez, tout simplement. Et puis, l'inscription de votre nom au tirage au sort pour gagner une télé connectée, smart télé comme on dit, TV connectée, 4K Ultra HD, qui a une belle résolution d'image, 43 pouces, avec vous allez pouvoir accéder aux différentes plateformes de streaming, bien sûr, pour pouvoir voir de nombreux films. On cherche une personnalité ce matin, avec déjà de très beaux indices qui nous ont été proposés. Il est l'or, Lyon Presqu'île, Benjamin Biolay, rue de Moscou, Edith Préto, ou encore l'hymne des Jeux Olympiques de Paris 2024. Bonjour Françoise.
3: Bonjour.
1: Françoise, vous habitez du côté de Cessin. Quel est le programme aujourd'hui?
3: Là, on revient des courses.
1: Oui, d'accord.
3: Faut bien remplir le frigo. Hein.
1: Très bien. Qu'est-ce qu'on mange de bon chez vous, Françoise, à midi?
3: Oh, à midi, c'est pâtes.
1: Ah, voilà, le repas de l'étudiant.
3: Voilà.
1: Avec une sauce quand même, on espère, pas que des pâtes au beurre.
3: Non, pâtes au beurre avec des blancs de poulet.
1: Bon, ça va quand même, c'est bien chez vous.
3: Rapide, on va dire rapide, voilà.
1: Est-ce que vous avez quelque chose de prévu cet après-midi, Françoise?
3: Alors, cet après-midi, oui, parce que je suis élue à Cessin, petit enfant.
1: D'accord.
3: Et il y a la ferme pédagogique qui vient à la crèche, donc à 4 heures, j'irai voir les enfants et les animaux.
1: Très bien, donc encore une journée chargée auprès des plus petits, bien sûr.
3: Voilà.
1: Alors François, on cherche une personnalité ce matin. À qui pensez-vous ?
3: Martin Fourcade.
1: Ouais, un biathlète qui a l'un des plus médaillés d'ailleurs, je crois. Hein.
3: Voilà, pour l'or, pour les médailles d'or.
1: Bien sûr.
3: Après, il a dû faire les Jeux Olympiques. Alors, c'était pas Moscou, mais c'était en Russie.
1: D'accord.
3: Voilà.
1: Ouais.
3: Voilà.
1: Bon, on vérifie ensemble. Lyon, quel aurait été le lien? Bon, c'est pas trop.
3: Non, pas trop.
1: C'est pas grave. On vérifie ensemble, Françoise.
3: Ouais.
1: Bon, ça n'est pas Martin Fourcade, mais vous avez cerné l'idée. Le côté Jeux Olympiques, effectivement, nous intéresse aussi.
3: Voilà. Bon,
1: bon appétit, Françoise.
3: Merci.
1: À bientôt. Belle journée du côté de Cessin. Accueillons à présent Julie de Moirand. Bonjour, Julie.
4: Bonjour.
1: Julie, qu'est-ce que vous faites de beau aujourd'hui?
4: Aujourd'hui, c'est repos.
1: Ouais.
4: D'habitude, quand je vous appelle, je suis au travail avec Martine. Je ne sais pas si ça vous parle, j'appelle régulièrement.
1: D'accord. Vous jouez en binôme à chaque fois?
4: Voilà, c'est ça. Mais d'ailleurs, je lui fais coucou, c'est sûr qu'elle écoute.
1: Est-ce que vous êtes... Attendez, peut-être que ça me... peut-être que ça me dit quelque chose. Vous êtes aide-soignante, c'est ça?
4: Oui, c'est ça, auxiliaire de vie.
1: Oui, je me souviens avoir déjà entendu votre voix, effectivement, votre binôme, Julie Martine. Mais écoutez, on pense bien à elle aussi.

0: Effectivement. Je sais même pas ce que j'ai gagné.
1: Attendez. Est-ce que vous allez gagner déjà 2 places pour le Kinépolis de Bourgoin-Jallieu? Déjà. Donc vous êtes assuré d'aller au cinéma avec qui vous voulez. C'est déjà pas mal. Peut-être emmener Martine si ça vous fait plaisir. Donc Julie, Mélina Robert Michon, oui absolument, il est l'or, 25 fois championne de France. Donc avec des médailles en or, 3 coupes d'Europe et médaille d'or aux Jeux méditerranéens. Donc ça fait quand même pas mal de médailles à la maison. Lyon Presqu'île, vous aviez raison parce qu'elle s'entraîne à Lyon Athlétique. Donc championne de lancer de disque, je le rappelle. Rue de Moscou, car en 2013, elle avait participé au championnat du monde de Moscou. Elle avait même battu son record à l'époque, qui était de 66,28 mètres au lancer de disque. C'est imbattable quand même. L'indice Jeux Olympiques, effectivement, car elle avait été aussi porte-drapeau des JO en 2024, chez nous, à Paris, à la maison. Donc effectivement, avec tous ces beaux indices, Mélina Robert Michon, donc c'est pour vous Julie, déjà ces 2 places. Et puis sachez qu'on inscrit votre prénom pour le tirage au sort pour la télé connectée 4K qu'on met au tirage au sort aujourd'hui. Donc d'ici 5 minutes on va voir le tirage, restez près du téléphone, d'accord Julie, parce que si on vous rappelle, il va falloir décrocher. Hein. Encore bravo Julie, et peut-être à tout à l'heure.
0: Tout à l'heure peut-être, j'espère.
1: J'espère aussi pour vous, à très vite Julie, belle journée du côté de Moirans. À très bientôt. On continue, on continue bien sûr l'émission. Mais dans quelques instants, donc le tirage au sort pour la télé connectée. Et puis dès lundi, vous retrouverez Nelly Gauthier pour pouvoir faire une nouvelle enquête, une nouvelle énigme avec elle. Lundi, le rendez-vous est pris dès 11h.
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1: Dans quelques instants, on va faire le tirage au sort pour pouvoir offrir à l'une d'entre vous, parce que c'est que des femmes qui ont gagné cette semaine, ce qui est une bonne chose aussi, pour vous offrir la télé connectée 4K 43 pouces. C'est le cadeau qu'on vous offre. Ici Isère est quand même une radio généreuse. Vous pouvez, en plus d'être votre radio préférée, on est une radio généreuse. Ça sera après Gimme, Télévision, tout simplement. Le groupe Abba sur Ici Isère.

0: Le titre a quand même été écouté plus d'un milliard de fois l'année dernière sur les plateformes de streaming. C'est toujours un immense succès pour le groupe ABBA. Gimme, gimme, gimme, Man After Midnight sur ICI. Et on joue aujourd'hui pour vous faire gagner au tirage au sort, bien sûr, cette Smart Télé connectée 4K, un très beau cadeau qu'on vous fait à ICI. Et pour avoir les mains innocentes, on a appelé les patrons de la radio. Bonjour Alain.
1: Bonjour Thomas, bonjour à tous.
0: Alain, responsable des programmes, mais aussi animateur radio, bien sûr.
1: En son temps, en effet.
0: Mon quartier village, notamment.
1: Notamment.
0: On a eu l'occasion de vous entendre.
1: On ne va pas refaire l'histoire depuis longtemps.
0: Non, on ne va pas le refaire, c'est vrai.
1: Bon, ravi d'être à vos côtés aujourd'hui, Thomas, parce que vous savez, il y a le mondial de foot.
0: En plus.
1: Alors, regardez ça sur une belle télé avec une belle qualité d'image.
0: C'est pas mal, hein.
1: C'est important. Cela dit, tout le monde n'est pas fan de foot,
0: c'est
1: je
0: vrai.
1: Tiens à le préciser. On peut regarder de très beaux documentaires également. Sa petite série qui va
0: les
1: bien.
0: Films.
1: Sur Netflix, sur Amazon Prime,
0: Disney
1: sur
0: Plus.
1: Disney Plus. Puisque la télé qu'on vous offre, qu'on met en jeu, eh bien, elle est faite pour regarder ce que vous voulez, quand vous voulez, avec qui vous voulez, mais pour regarder ça bien. On a décidé de vous gâter.
0: Magnifique cadeau qu'on fait aujourd'hui, en tout cas. Donc, tout au long de la semaine, nos gagnantes, parce que ce sont que des femmes qui ont gagné cette semaine.
1: Tiens donc.
0: C'est une bonne chose. Mesdames sont joueuses et mesdames gagnent. On va donc faire le tirage au sort avec votre main innocente, Alain, et on va appeler notre heureuse gagnante en direct.
1: On y va là maintenant?
0: Allez, on y va.
1: En espérant qu'elle réponde. Hein.
0: Ah bah,
1: c'est
0: oui,
1: la règle.
0: J'espère que ces mesdames sont proches de leur téléphone.
1: Alors, je prends un papier au hasard.
0: Hein. Vraiment au hasard.
1: Je prends Christiane de Fontaine.
0: Christiane de Fontaine, notre gagnante de jeudi, qu'on va essayer de joindre avec la complicité de Charlotte, qui est au standard ici, Isère. En quelques instants, peut-être que le téléphone sonne du côté de chez vous.
1: Quand il y a une télévision en jeu, surtout une télévision comme celle-ci, 4K UHD.
0: 43 pouces.
1: Ah. En général, il vaut mieux être à l'écoute, savoir si on a gagné ou pas.
0: Le téléphone sonne. Est-ce que nous allons
2: Allô
0: voir... Allô, Christiane ?
2: Oui ?
0: Bonjour, c'est Thomas d'ici Isère. Vous allez bien, Christiane ?
2: Oui, je vais bien.
1: Vous savez pourquoi on vous appelle, Christiane ?
2: Ben, il y a eu le tirage de sort.
0: Ouais.
1: Et donc ?
2: Ben, j'ai gagné la télé.
0: Oui, bravo ! Bravo, Christiane ! Ah, c'est exceptionnel. Christiane de Fontaine. Bon, alors, vous allez bien, l'émotion est redescendue ?
2: Ah ben non, je ne suis déjà pas descendue des tickets de cinéma hier. Alors
0: ouais.
2: Là, hein.
0: Ah ben là, c'est une semaine. Joue au loto, Christiane, demain.
1: Et on partage, si voilà, vous voulez. Le cinéma, la télévision, 4K, UHD, 43 pouces. C'est une belle télévision. Ouais. Est-ce que vous aimez le football, Christiane, puisqu'on en parlait il y a un instant ?
2: Oh ben oui, je soutiens l'équipe de Reims.
1: D'accord.
0: Ah oui, Reims.
1: Vous êtes originaire de là-haut ?
2: Voilà, ouais. Non, mais c'est surtout pour le champagne que je l'ai.
0: Ah oui, d'accord. Oui, d'accord, oui.
1: À la mi-temps. C'est du propre, Christiane. Bon, je tiens à dire qu'ici, Isère suit bien entendu les Bleus sur le Mondial de football qui débute jeudi prochain et qu'on retransmettra en direct tous les matchs des Bleus en espérant qu'il y en ait beaucoup.
0: Ah oui.
1: C'est pas super bien parti hier soir.
0: Enfin, c'est vrai qu'hier, le tour de chauffe n'a pas été exceptionnel. Mais bon.
1: Ce n'est qu'un tour de chauffe. En tout cas, il y a un dossier complet sur ici.fr et vous, Christiane, vous pourrez écouter la radio et regarder ça à la télévision en même
0: plus.
1: Temps. C'est la nuit hein, quand même.
0: Ça va être pas mal. Hein. Bon, Christiane, c'est pour vous cette télé.
2: Ah bah écoutez, j'en ai pas.
0: Ah bah voilà, vous allez tout équiper. Et franchement, un tel cadeau, télé 4K, donc une magnifique résolution d'image, vous allez pouvoir faire ce que vous voulez avec.
2: D'accord.
1: Elle en revient pas, Christiane.
2: Bah oui, je quitte de mon boulot, là.
0: Ah, en plus
2: Bah oui.
0: C'est la pause repas, la meilleure pause repas au monde, la Christiane, quand même.
2: Bah
0: hein.
2: Voilà, oui, je vais y retourner pour leur dire.
1: On est ravis, on est là pour ça aussi, pour vous faire plaisir. Christiane, on vous souhaite une très très belle journée à Fontaine. Avant qu'on ne se quitte, on a une dernière question à poser à Christiane.
0: C'est la question la plus compliquée, Christiane. Quelle est votre radio locale en Isère ?
2: Ici, France-Isère.
1: Presque. Ici, Isère et on y est. Bonne journée, Christiane.
0: À bientôt, Christiane.
2: Alors, par contre, je reste en ligne.
0: Oui, on va vous repasser, Charlotte, au standard pour que vous puissiez récupérer votre magnifique télé.
2: D'accord, ben je vous remercie.
0: À bientôt, Christiane. À très vite.
2: À bientôt.
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0: Ça fait toujours plaisir de faire des heureux comme ça.
1: Absolument.
0: Le matin.
1: Absolument.
0: Merci d'être passé, Alain.
1: Avec plaisir. Et la semaine prochaine, à nouveau de superbes cadeaux, puisqu'on mettra en jeu chaque jour une montre connectée.
0: Waouh. Et décidément, ici, Isère, c'est la radio déjà préférée des Isérois, mais en plus, des radios généreuses, en tout cas.
1: On essaye.
0: C'est une merveille d'avoir des cadeaux avec ici, Isère. Voici Jean-Louis Aubert.

0: une merveille et c'est Jean-Louis Aubert sur ICI Isère. Les infos de midi approchent tout doucement, ce sera après la musique dans moins d'une minute avec UB40.
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0: Et une très belle émotion aujourd'hui en direct sur ICI Isère avec Christiane de Fontaine qui a donc gagné cette très belle télé qu'on avait mis dans ce tirage au sort aujourd'hui. En plus, bien sûr, des deux places pour le Kinépolis de Bourgoin-Jallieu. Alors, bien sûr, rendez-vous dès lundi matin, 11h avec Nelly Gauthier pour de nouveau jouer ensemble à la recherche d'une personnalité ou d'une commune ou de quelque chose. On aura bien sûr de nouveau de très beaux cadeaux. On l'a dit, une montre connectée à vous offrir tous les jours de la semaine. Décidément, on vous fait plein de très beaux cadeaux à ICI. Les infos de midi, c'est dans 5 minutes. Le temps de retrouver la musique avec Kingston Town et c'est bien sûr UB40 sur ICI Isère. Et puis après le journal, vous aurez l'occasion de rejouer de nouveau avec Valérie Damido et Eric Bastien pour le grand jeu au taquet.

0: Kingston Town et UB40 sur ICI Isère. Je vous rappelle que dans quelques instants, vous allez pouvoir jouer avec Valérie Damido et Eric Bastien après le journal de midi pour le jeu au taquet. 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
0: Merci d'écouter ICI Isère, première radio sur l'actu dans le département. Il est midi. Les infos avec vous, Théo Hedge, bonjour.
2: Bonjour à toutes et à tous.
0: Et à la une, quand la technologie provoque des remous en Isère.
2: Oui, à Grenoble, d'abord, une manifestation est en cours sur la presqu'île pour protester contre l'accaparement des ressources par les industries du numérique. Manifestation sur plusieurs jours sous forme de randonnée. Demain, ils seront sur le campus et puis dimanche à Crolles devant les usines Soitec et ST Microelectronics. Dans le nord Isère, là, c'est un data center qui fait débat. Un centre de données doit être mis en service à la fin de l'année pour soutenir des projets liés à l'intelligence artificielle. Le PDG de DataOne, qui porte le projet, Charles-Antoine Bennet, a organisé hier une réunion publique pour convaincre des atouts du projet.
3: On a, nous, en emploi direct, à peu près une centaine d'emplois en direct. En indirect, on sera certainement à plutôt 200 emplois. Donc ça, c'est une retombée directe. Ensuite, il y a une augmentation, bien sûr, des taxes. Et donc, ces taxes-là, c'est des centaines de milliers, des millions d'euros qu'on paye chaque année. On essaye juste de faire au mieux et de pouvoir exister, de pouvoir continuer de payer des impôts en France aussi.
2: Mais en face, les opposants ne sont pas convaincus, notamment la députée écologiste de l'Isère, Cyrielle Châtelain, qui était présente à cette réunion.
4: Il n'y a aucun doute sur le fait que ces data centers ne garantiront pas la souveraineté française pour deux raisons. En fait, on construit l'enveloppe. Les puces, les serveurs, ils appartiennent aux Émiratis et les clients des Émiratis seront probablement très majoritairement des Américains. Donc, ça veut dire qu'on met de la puissance électrique au service d'intérêts étrangers. L'argent qui sera produit va être capté par les Américains. Ce n'est pas un projet de souveraineté.
2: Et ce data center doit être mis en service donc à Villefontaine à la fin de l'année. Vous avez les détails sur notre site ici.fr.
0: Y a-t-il un fiasco judiciaire derrière la disparition de Liana ?
2: Il est clair qu'il y a eu un dysfonctionnement, c'est ce que déclare à l'instant Emmanuel Macron, car l'homme soupçonné d'avoir enlevé la collégienne de 11 ans avait déjà été visé par plusieurs plaintes, notamment pour viol sur mineur. Le Premier ministre Sébastien Lecornu a réuni ce matin les ministres de l'Intérieur et de la Justice pour identifier ces dysfonctionnements. Le garde des Sceaux, Gérald Darmanin, va lui convoquer lundi tous les procureurs généraux du pays. Une indignation qui atteint aussi Grenoble. Le collectif enfantiste appelle à un rassemblement lundi devant le tribunal de Grenoble. Rassemblement contre les violences sexuelles envers les enfants. Dans le Nord-Isère, un enfant de 12 ans très gravement blessé dans un accident de la route la nuit dernière. Ça s'est passé à Saint-Quentin-Falavier vers 1h30 du matin. Deux voitures se sont percutées sur la route d'Erieux. L'enfant a été transporté en urgence vers l'hôpital Mère-Enfant de Lyon. Un homme de 50 ans a également été gravement blessé. Un Isérois à la tête d'un syndicat agricole, Jocelyn Dubost, a été élu hier à la tête du syndicat des jeunes agriculteurs, syndicat proche de la FNSEA. Il a 31 ans, il est agriculteur du côté de Courtenay en Nord-Isère et a déjà été président des JIA en Auvergne-Rhône-Alpes pendant 4 ans. Vous avez son portrait complet sur notre site internet.
0: À Grenoble, après la fusillade mortelle à Mistral, le quartier tente de relever la tête.
2: Oui, et notamment son club de football. Les coups de feu ont été tirés tout près du FC Mistral, c'était il y a 10 jours. Depuis, le club fait tout pour poursuivre son quotidien, pour accompagner les jeunes aussi et montrer une autre image du quartier. Mustapha Ourag est le secrétaire général du club.
5: Tous ces éléments-là, en fait, on a laissé penser que le club avait un lien ou quoi que ce soit avec ce type d'événement. Alors nous, on se détache pas parce que bien évidemment, on est concerné par ce genre d'événement. À chaque fois qu'un événement ou un drame se situe sur le territoire, et ben on est concerné parce que justement, la population qui est la nôtre, c'est aussi en grande majorité une population qui est issue du territoire. Et donc, on se doit de faire en sorte justement derrière d'intervenir auprès de ces familles-là. Mais en même temps, le citer comme ça avait été fait, pour nous, c'était limite mensonger. Ces éléments dramatiques, aujourd'hui, on ne peut pas considérer qu'ils aient un lien direct avec le club de foot.
2: La club de foot qui accompagne, on le rappelle, plus de 300 jeunes du quartier Mistral à Grenoble. Le football sur le terrain, à une semaine du début de la Coupe du Monde, l'équipe de France a été battue hier soir 2-1 par la Côte d'Ivoire. Match de préparation à la Coupe du Monde. Les Bleus avaient pourtant ouvert le score grâce à l'ancien Lyonnais Ryan Cherki. Il reste un match amical aux Bleus pour redresser la barre avant le Mondial. Ce sera lundi à Lille face à l'Irlande du Nord. Et puis nous, en Isère, on attend les débuts du Tour Auvergne-Rhône-Alpes. C'est le nouveau nom du Critérium du Dauphiné. Ça débute dimanche à Vizil. Le peloton ira jusqu'à Saint-Imier en passant par le Vercors et les Balcons de Belledonne. La deuxième étape, elle, partira de Saint-Martin-le-Vinoux avant que les coureurs quitte l'Isère. Vous avez le parcours complet sur notre site ici.fr. Et la météo, Thomas, avec une après-midi plutôt belle en perspective.
0: Oui, quelques nuages qui résistent, mais rien de bien plus, parce qu'après, les éclaircies généreuses en pleine vallée, haute montagne. Une atmosphère qui reste quand même assez fraîche aujourd'hui. 16 degrés du côté de Saint-Marcellin, Morestel, encore Vorep. 17 pour Vienne, Grenoble et Bourgoin-Jallieu. Voici pour les tendances. Vous retrouvez tout de suite Éric Bastien et Valérie Damido pour le grand jeu au taquet. Passez un bon vendredi avec Ici Isère.
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6: Bonjour la France, c'est la finale. Ah là là, le jour de la finale qui va ramener la coupe à la maison. Alors, je vous rappelle que Éric Bastien est là, il a deux candidats, moi bien j'ai sûr. Deux candidats.
7: Comment aussi, ça va? Écoutez, moi j'ai la place sur la commode à droite de chez moi pour la coupe. Là, je veux dire, elle est prête.
6: D'accord.
7: Je suis prêt à la recevoir.
6: Alors, je rappelle le premier prix, c'est un week-end exceptionnel au Festival Off d'Avignon. C'est le plus grand festival de spectacle vivant en France. Il fête ses 60 ans cette année. Et du coup, votre radio ici vous offre un séjour pour 4 adultes, 2 chambres doubles à l'hôtel Le Chardonnay, les petits-déj sont compris. Vous aurez 100 € de carburant pour rejoindre la Cité des Papes. Et surtout, vous assisterez à 2 spectacles par jour, soit 4 spectacles au total. C'est quand même exceptionnel. Et puis, vous pourrez visiter la ravissante ville d'Avignon. Je vous rappelle aussi que toute la semaine, tous les participants, y compris les perdants, on leur a offert un guide de voyage Michelin, puisque cette année on célèbre les 100 ans des guides de voyage Michelin.
7: Oh là là.
6: C'est la semaine des cadeaux. Si on ne gagne pas le voyage au festival Off d'Avignon, qu'est-ce qu'on gagne?
7: La cafetière Malongo. Alors je voulais
6: bien
7: juste
6: sûr.
7: Vous dire que début juillet là pour le festival Off Malongo, à la maison 4 de chiffres, qui est une salle hein, de spectacle à Avignon, il y a Joe Malongo qui joue
6: d'accord.
7: en famille.
6: Très bien.
7: Voilà. Alors toute la famille Malongo raconte l'histoire de l'entreprise Malongo.
6: Bien sûr.
7: Et évidemment à la sortie du théâtre, vous avez une dégustation in et off avec 32 dosettes et 6 verres en verre comme la cafetière.
6: Magnifique. Allez, on accueille nos 4 candidats et surtout une surprise.
7: Ah oui.
6: Bonjour Guy, comment vas-tu ?
8: Bonjour Valérie.
7: Bonjour Guy.
8: Eric.
6: Alors Guy, je le rappelle, hein, est un des candidats de la semaine. Guy nous a régalé avec une énorme bourde magnifique. En pensant que le Damidoland était un véritable pays. Est-ce que tu sais que grâce à toi, je suis devenue présidente d'un pays ?
8: C'est vrai.
6: Ouais, oui.
7: Alors le problème, c'est que ça prend Valérie des proportions considérables.
6: Oui,
7: Outre les réseaux sociaux, les messages par milliers que vous recevez, on a des demandes, et vous allez l'expliquer, de demandes de formulaires pour intégrer Damidoland.
6: Exactement.
7: De nationalité.
6: Merci Guy, grâce à toi, on a des demandes de formulaires pour devenir Damidolandien.
7: Mais c'est vrai, c'est pas une vanne.
8: Tu es ma reine déjà. Hein.
6: Ah bah je sais que je suis ma reine. Bridget est à moi.
8: Je t'ai envoyé une photo, donc faut venir mettre les boucles d'oreilles pour le baptême. Hein.
6: Ah bah évidemment que je mettrai. Je viendrai avec. Alors, le drapeau du Damidoland.
7: Oui, c'est quelle couleur alors ?
8: Voilà.
6: Ah bah, je ne sais pas. Nicolas, qui est un de nos candidats là, d'aujourd'hui, nous a déjà fait un formulaire spécial pour pouvoir le mettre sur les réseaux.
7: Fou ça.
6: On va faire un appel d'offres.
7: Un truc là, c'est.
6: Enfin, Guy, merci. Oh là là. Hein, grâce à toi, sans faire de campagne présidentielle, je suis présidente.
7: Bravo. Guy, on salue toutes les équipes d'ici Mayenne, hein, bien sûr, puisque tu es à Laval.
8: Ah, moi, je les embrasse tous.
7: Salut Guy.
8: Tous, ouais.
6: Merci beaucoup, Guy. Tu embrasses bien
7: bisous,
6: nos
7: bisous.
6: Petites vagues. Et à très vite
8: voilà,
6: et à très bientôt.
8: Faudra venir les voir. Hein.
6: Mais nous ferons notre maximum et nous viendrons voir Bridget et Bouboun.
7: Dès la rentrée.
6: Ok. Alors, on accueille maintenant nos 4 finalistes, Daphné, Laurent, Nicolas et Carole. Comment ça va les amis ?
7: Bonjour.
9: Bonjour.
6: Bien. Bonjour. Alors, vous êtes contents d'être là ?
9: Oui.
6: Ah, d'accord, je voudrais entendre de la joie. Je voudrais entendre de la joie dans vos réponses. Alors, nous en reparlerons tout à l'heure avec Nicolas, mais là, la première demi-finale, ça va être Daphné contre Laurent. Nico et Carole, c'est pour après. Donc, nous parlerons avec Nicolas de ce formulaire magnifique.
7: Magnifique.
6: Alors, Daphné, comment ça va depuis mardi ?
9: Bon, ça va. Très bien.
6: Bon, je rappelle que Daphné habite à Grand-Quevilly, elle est en concubinage avec Jimmy, elle a deux garçons, elle a une chienne Kaya, un petit chat Minette, et elle est surtout conductrice de poids lourds. Voilà, alors tu as fait des pouettes-pouettes en camion dans toute ta région cette semaine ou pas ?
9: Oui, ça a été bien dynamique, hein. Comme tous les jours.
6: Ah, voilà. Alors, je rappelle aussi que Daphné est bénévole dans un refuge pour les animaux à Rouen et qu'elle s'occupe des promenades et du nettoyage des boxes des chiens et des chats. Et si vous voulez faire un don, il y a un site, un truc ?
9: Oui, ils ont une page Facebook sur SNPA. Voilà.
6: SNPA, d'accord. Bien, alors... Très bien. Est-ce que nous allons marquer le premier point ensemble tout de suite ? Nous allons le savoir immédiatement. Je te mets une petite ambiance.
10: Lunettes bleues, lunettes roses, dans nos yeux, une dose.
6: Alors, on va parler de lunettes. Daphné, une récente étude a montré qu'en moyenne, on passe 6 mois de sa vie à chercher ses lunettes. Est-ce que c'est vrai ou faux ? Top chrono, 5 secondes. Est-ce que c'est vrai qu'on passe 6 mois de sa vie à chercher ses lunettes ?
9: Vrai.
6: Non, c'est faux. On adorerait qu'il y ait une étude là-dessus, mais effectivement, vu le nombre de gens qui cherchent leurs lunettes, ça peut... Mais c'est pas vrai. Voilà. À tout de suite, Daphné, pour marquer un deuxième point.
7: Laurent, mon poulain, Laurent, ma fierté, Laurent qui est mon candidat, bien sûr, Laurent qui va aller jusqu'au bout de cette finale. Comment ça va, Laurent, depuis le début de semaine, depuis lundi ?
11: Depuis lundi, ouais, ça va bien.
7: Ça va bien. En Haute-Savoie, la Balme de Sillingy. Je me souviens très bien, en couple avec Michel. Bon, écoute, on t'a parlé un peu de l'émission, t'as eu des retours positifs ?
11: Oui, j'étais pas trop mal.
7: Ouais, alors voilà, on va upgrader aujourd'hui, on va te dire que t'es carrément le meilleur. Mon Laurent qui est chauffeur-livreur, rappelez-vous, oui. Chasseur dans les palaces, c'est-à-dire groom, il a été bagagiste, il a été concierge, il a fait énormément de choses. Nous on est très heureux que tu sois avec nous aujourd'hui. T'as envie d'aller à Avignon ? Tu connais un peu le théâtre ou pas ? Le festival ?
11: Je connais pas. Non, pas trop, mais je suis déjà passé par Avignon, c'est très joli, et puis j'ai envie d'y aller, ouais.
7: Bah ouais, je te recommande cette belle destination, même si tu gagnais pas ce beau cadeau. Laurent, bienvenue dans la compète. Qui c'est qui va gagner, Laurent ? C'est toi.
11: On espère.
7: J'aime pas trop ça, on espère. Je préfère... oui, quand même, oui, on y croit. Oui, j'y crois, Eric. Oui, ouais. Je suis ton poulain.
11: Ouais.
6: Alors.
7: Ouais, d'accord. Laurent, seras-tu à la hauteur ?
6: Le plat punchline de transition, hop.
7: 14 auteurs que je salue, bien sûr, pour ça.
6: Bien sûr.
7: Louis XIV, tu vois qui c'est ?
11: Oui.
7: Bien sûr. Louis XIV est venu au monde, j'affirme, hein, il est venu au monde avec des dents. Le jour de sa naissance, il avait déjà des dents, ce qui, normalement, n'existe pas. Top chrono, vrai ou faux ? Eh ben non, c'est vrai. À sa naissance, c'est en 1638, Louis XIV est venu au monde avec deux dents qui étaient déjà sorties. C'est pas une blague, hein, parce que c'est un phénomène rarissime appelé les dents natales. Et à l'époque, certains y voyaient un espèce de signe du destin pour celui que l'on surnommera plus tard le roi soleil. Moi, j'ai en face de moi la reine soleil. Maya la reine.
6: Maya la reine, oui.
7: David Doulande.
6: Alors, donc ça fait bas 0-0, la tête à Toto. Et tout de suite, vous écoutez ici. Ah, Véronique Sanson, tu m'as dit que j'étais faite pour une drôle de vie. Ah.
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6: Voilà. On adore.
7: C'est moi qui vais vous chanter, Véronique Sanson. Et, ou toi.
6: Vas-y, on y va. 1, 2, 3.

0: On l'a bien massacré, hein. C'était Véronique Sanson, drôle de vie, à 12h14. Non, ah pardon, à 12h15, soyons précis sur ici.
1: Ching.
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0: C'est la finale.
1: Alors, c'est la finale, Daphné et Laurent. Attention, maintenant, c'est le quiz musical. Alors, Daphné, tu vas avoir deux duos connus à reconnaître.
3: Ok. Oh là. Je suis concentrée.
1: Respire, ma chérie, ça va bien se passer. Alors, ils ne sont pas enchaînés, on va faire duo après duo. Écoute bien, premier duo.

0: Sarah Perché Ti Amo, qui c'est qui chante? Top chrono 10 secondes.
1: Stone et Chardin.
2: Stone et Chardin.
0: Stone et Chardin.
2: On est pas mal là. Chante en italien, Stone et Chardin. C'est beau ça.
0: Voilà. Non, c'était Ricci et Poveri. Sarah Perché Ti Amo. Stone et Chardin, c'est pas ça.
2: Vache de Normandie.
0: Bon, écoute. Alors, on va essayer de marquer un point quand même avec le deuxième duo. Attention, c'est parti, ces deux filles, on y va.

0: dorment.
1: Qui c'est qui chante? Top chrono.
2: Les Brigitte.
1: Les Brigitte, les Brigitte. Wow. Les Brigitte, Brigitte, est-ce que c'est les Brigitte, Brigitte qui chantent?
3: Oui, la bouche.
1: Que veux-tu? Oui, c'est les Brigitte. Allez, ça te fait grâce aux Brigitte. Tu as un premier point. Voilà.
0: Ouais, non, j'adore. Je pensais à une chanson qui s'appelle Palladium, qui rappellera des souvenirs aux Parisiens qui ont connu la boîte de nuit, le Palladium. Vous avez connu le Palladium?
1: Oui, bien sûr.
0: Ah, évidemment. Bon, Laurent, moi, je suis content d'avoir Laurent, parce que même s'il a zéro, faut pas oublier que c'est un grand chounard, comme on dit chez moi. C'est un chanceux. Ah ouais. Non. Je voudrais vous rappeler que Laurent, il a acheté un paquet de café à 2 €. Et il a gagné quoi, déjà, Laurent, avec?
2: Voilà,
0: le road trip dans l'Ouest américain. Une autre fois, il a gagné sur une radio combien? Qu'est-ce qu'il a gagné? À la radio?
2: Voilà, en apesanteur, aux États-Unis.
0: Et ouais, et puis une semaine aussi à Monaco. Ben oui, il est chanceux. Et Laurent, il va le prouver encore une fois de plus aujourd'hui. Voici ton quiz musical. On est encore sur du duo. Tu vas devoir les identifier. Il y en a deux, il y a deux points à marquer là. On y va, Laurent ?
2: On y va.
0: Allez, voici le premier.

0: allez, c'est cadeau ça. On lance le chrono, qui chante?
1: Rita Mitsouko, Andy.
0: Rita Mitsouko.
2: Yeeha.
0: Fred Chichin, Catherine Ringer, on est sur le duo, oui. Rita Mitsouko, bien sûr.
2: Et oui.
0: Fais un point de plus, on enchaîne tout de suite avec le deuxième, ça suffit.
2: Allez, deuxième.
0: Un autre duo, à toi de le reconnaître.

0: chante, top chrono.
1: C'est magnifique.
0: Bravo, Laurent.
1: Alors, ça nous fait un point pour Daphné.
0: Seulement, c'est vrai.
1: Deux points pour Laurent.
0: C'est vrai
1: tu
0: aussi.
1: Tu vas te calmer. Et là, tout de suite, vous écoutez ici. Et on va écouter toi et moi, Guillaume Grand. À tout de suite, mes petits chéris.

0: quand tu veux, on y va.
1: Bien sûr, on y va. Et alors, Carole qui va jouer avec nous dans une dizaine de minutes, il paraît qu'elle chantait à fond la chanson.
0: Bah, bien sûr, karaoké ici, au David Hollande, il y aura le karaoké, sera obligatoire.
1: Elle est là, Carole ? Elle chante, Carole ?
2: Oui, je ne savais pas qu'on m'entendait, moi.
0: Bah, ah, on entend tout, nous, tu sais.
1: On surveille tout, c'est ça, le David Hollande.
2: Non. J'adore cette chanson.
0: Non, ne mélange pas le David Hollande. Au David Hollande, oui. Tout le monde est libre et personne n'est surveillé.
1: C'est beau.
0: Voilà, allez, jingle.
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1: Oh, c'est le pays des rêves, le David Hollande.
0: Bien sûr, c'est le pays rêvé, le pays imaginaire, magnifique. Alors, Daphné, tu as un point. Laurent a deux points. Va falloir marquer la question à 5 points. On va raconter une petite anecdote avant de passer à cette question magnifique. Alors, comme ça, on adore les activités à sensations ?
2: Oui.
0: Il paraît que ton papa, il avait un parc d'acrobranches ?
2: Ouais, c'est vrai.
0: Donc, du coup, tu savais même pas marcher, que déjà, tu étais sur les tyroliennes ?
2: Non, j'étais déjà grande. Hein. J'étais déjà ado, quoi.
0: Ah bah, dis donc, tes copains, ils devaient être contents parce que c'est sympa d'avoir un parc d'acrobranches.
2: Ouais, puis après mes enfants aussi, mon petit, il avait pu en profiter un peu.
0: Ah bah, dis donc.
2: Le cadre était sympa en plus, c'était cool.
0: Oh là là. Alors, il paraît que t'as fait de la tyrolienne à Avoriaz.
2: Ouais.
0: Alors,
2: Alors,
0: comment ça se passe ? C'est combien de mètres ? Parce que je sais qu'il y a un petit. La tyrolienne, elle est très longue, non ?
2: Franchement, c'était en haut des pistes. Fallait prendre le tire-fesse, monter là-haut et puis partir. Je sais pas, en termes d'altitude. Je sais qu'en longueur, elle faisait 300 mètres et puis après, on arrivait sur une piste rouge.
0: Et t'étais quand même à presque 100 km/h dans la petite tyrolienne, hein?
2: Ouais, tête en avant, c'était sympa.
0: Eh ben voilà, ok, super. Bon, alors, on va voir si tu barres à 100 km/h sur l'autoroute du succès. Tiens, je te mets une petite chanson de Johnny. Alors, écoute bien la question, Daphné. Quel logo automobile représente 4 anneaux entrelacés ? Top chrono 10 secondes. Quel logo automobile représente 4 anneaux entrelacés ?
2: Audi.
0: Tadam, tadam, tadam. Et c'est une bonne réponse. Et là, ça représente l'union des 4 constructeurs automobiles allemands réunis dans les années 30 pour former Auto Union, ancêtre de la marque Audi. Et chaque anneau représente une marque différente. Bravo, ça te fait 5, tu as 6.
1: Bravo, Ford, Mercedes, puisqu'il faut en citer plusieurs, ça c'est fait. Laurent, t'as quoi comme voiture ?
2: Un Duster.
0: Ah, un Dacia Duster. T'as joué au Burger Quiz ou quoi ?
1: Je crois que c'est
4: Valérie, je voulais vous reprendre.
0: Oui, dis-moi.
4: Avoriaz, on dit pas le Z, dit Avoria comme Chamonix.
0: Je sais.
4: Ah, bien.
0: Pardon, c'est.
4: Je vais me faire tirer dessus, moi, maintenant.
0: Non, mon chat, tu as raison de me reprendre. Je dis toujours Avoriaz et Chamonix, donc je sais qu'il faut
1: on
0: pas
1: dire. On dit merguez et pas merguez.
0: Oui, c'est vrai.
1: Bon, Laurent, en tous les cas, c'est un très très beau véhicule pour sillonner les routes et les prairies du David Hollande.
0: Oui,
1: c'est vrai que c'est un très beau véhicule pour ça. Dis-moi juste un petit mot là, en mode apesanteur. T'as eu un vol apesanteur aux États-Unis, t'en as parlé tout à l'heure, que t'as gagné.
2: Oui.
1: Moi, je voudrais juste savoir qu'est-ce que ça fait de faire un vol en apesanteur. Qu'est-ce qu'on ressent?
2: C'est unique. c'est formidable. On a l'impression de voler parce qu'on est dans le. Ouais, je sais pas, c'est une sensation étrange. Tu flottes dans l'air.
1: Bon. Ça donne envie. Non, mais c'est vrai que ça donne envie.
2: C'est à faire.
1: Ça a pas duré longtemps. Hein. 20 à 30 secondes en apesanteur, ton expérience.
2: Ouais.
1: Mais c'est extraordinaire. Allez, jouons. Alors là, il y a quoi, là? On en est où au niveau des scores?
0: Bah, il a deux. Ouais, si il marque, il gagne. Ouais, voilà.
1: Si tu marques, tu gagnes. On part en croisière. Ah, direction Acapulco, juste à côté du David Hollande.
0: Oh là là.
1: Bien sûr.
0: Merci.
1: Soleil. Isaac. Les cocktails. Commence le bing. Julie McCoy, évidemment.
0: Évidemment.
1: Goffer. Le docteur Adam Bricker.
0: Évidemment. Diana. Monde, là. Tout ça. Allez.
1: Quelle région française partage son nom avec un célèbre paquebot lancé en 1932? Top chrono, 10 secondes. Quelle région française partage son nom avec un célèbre paquebot sorti en 32? Le... Le France. Oui, on aurait pu dire le France. Non, mais non. Non. Je parle d'une région, c'est le Normandie. Mythique paquebot. Oui. Normandie, SS Normandie, lancé en 1932. Bateau luxueux, rapide, symbole du savoir-faire français qui assurait la liaison entre la France et New York. Et puis il a été détruit.
0: Laurent, bravo, tu repars avec le guide Michelin. Daphné, tu t'es qualifié pour la finale. On se retrouve tout à l'heure. Bravo Laurent, bravo Daphné. Et là,
5: bravo
0: tout de
5: Laurent.
0: Suite, c'est.
1: Merci Laurent.
0: C'est la réclame avec l'actualité de toutes vos régions grâce aux 44 locales de votre radio ici. À tout de suite. 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
9: Les bons plans et infos services toutes les heures sont avec Ici Isère. Ce dimanche 7 juin est organisé un vide-grenier à Échirolles. C'est à l'école Paul Vaillant Couturier dans le quartier de la Penatière. L'occasion pour vous d'être exposant sur place ou de chiner la pièce qui vous intéresse. C'est ce dimanche à l'école Paul Vaillant Couturier d'Échirolles. Tous les samedis, vous avez le marché qui s'installe sur la place du village de Lens-en-Vercors. Des produits frais, des producteurs locaux, l'occasion d'acheter de bonnes choses à mettre ensuite dans vos assiettes. Le marché de Lens-en-Vercors, c'est tout les samedis de 8h à 13h sur la place du village. Et enfin, un atelier bien-être vous est proposé au Nymphéa de Saint-Quentin-Fallavier le 9 juin prochain. Un temps pour les parents-enfants de 9h à 11h30 en présence d'une infirmière de la protection maternelle infantile. Vous êtes dans un cadre protégé et rassurant pour un moment de détente avec vos enfants en bas âge. L'entrée est libre pour l'atelier au Nymphéa à Saint-Quentin-Fallavier.
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0: Alors, je vous rappelle que c'est Daphné qui s'est qualifiée pour la finale. Je vous rappelle également le premier prix, c'est un week-end exceptionnel au Festival Off d'Avignon, avec un séjour pour 4 personnes, 2 chambres doubles à l'hôtel Le Chardonnay, les petits-déj compris, 4 spectacles au total, 2 spectacles par jour, 100 euros de carburant pour y aller, ou la machine à café Malongo, les 32 dosettes, les 6 verres en verre, et quoi qu'il arrive, tous les participants ont gagné pour fêter les 100 des guides de voyage Michelin, un guide Michelin. Allez, on reprend la compète tout de suite en accueillant Nicolas et Carole. Comment ça va, mes petits amis?
11: Ça va, super.
0: Alors, que je résume, hein, nous avons eu Guy en début d'émission, hein, qui, grâce à qui je suis président du Dami d'Hollande.
1: C'est vrai.
0: Et ce matin, Nicolas nous a créé un formidable formulaire. Hein. Tu peux nous expliquer, parce qu'il nous a fait un formulaire de demande d'acquisition de la nationalité damidolienne.
1: C'est dingue.
0: Voilà.
11: Exactement.
0: Voilà.
11: Exactement. Donc j'ai rempli un CERFA, voilà, 12753 avec une demande de naturalisation pour la binationalité damidolienne.
0: Et voilà.
11: C'est super important.
0: Eh oui, c'est super important. J'ai vu ça parce que cette histoire prend des proportions incroyables. Hein. Sur Facebook, on est déjà plus de 350.
1: Ça va trop loin.
0: Ça va beaucoup trop loin. Bon, j'ai la première demande officielle. Je la ferai circuler pour que tout le monde puisse adhérer. Voilà.
1: Mais qu'est-ce qu'il veut quoi pour le Dami d'Hollande? Il vient d'être élu citoyen. Je veux dire, il a rempli son formulaire.
0: Oui, et alors?
1: Qu'est-ce qu'il souhaite? Voilà, on peut exaucer un de ses rêves.
0: Alors, qu'est-ce que tu aimerais? Quelle serait ta participation dans ce magnifique pays?
11: Moi, je souhaiterais surtout avoir l'approbation de Maya Larraine d'Amidolan. C'est vraiment très, très important. Et je veux surtout ne pas payer d'impôts.
1: Voilà.
0: Ah oui, ah non, d'accord. Alors,
11: évidemment.
0: Tu sais que le d'Amidolan, on va fonctionner en communauté, comme un kibbutz. Hein. Chacun aura son rôle et tout le monde fera le travail, à qui le travail de la terre, à qui le travail des animaux. Ça va être une énorme communauté de hippies. Ça va être sublime.
1: Je vous rappelle que je suis le ministre des Finances. Hein,
0: donc. Oui. Donc
1: j'ai décrété que vous ne paierez pas d'impôts. Vous payez juste une fois. Je prends tout pour moi et après vous n'en payez plus.
0: Toi, t'es viré avant même d'être élu. Alors, Nicolas, donc, je le rappelle, qui joue avec ici Normandie, qui habite à Condé en Normandie et qui a trois chiens. Oh là là, Umi, Suna, Nox, qui ont évidemment eux aussi la nationalité. Hein. Ah oui. Un chat Pouette qui va rejoindre le club des chats qui font du ping-pong. Qui est prof de cuisine. Donc ça, c'est magnifique parce que tu nous aideras à apprendre des choses sublimes. Est-ce que tu es prêt à répondre à la première question? Prêt pour aller rejoindre Daphné en finale?
11: Je suis prêt.
0: Allez, c'est parti. Je t'emmène dans un petit zoo. Alors, ça, ce n'est pas Éric Bastien qui se gratte le pied, c'est un perroquet. Il paraît qu'il y a un zoo britannique qui vient d'engager un hypnotiseur pour calmer des perroquets qui sont trop bruyants, trop bavards. Alors, est-ce que c'est vrai ou faux? Top chrono, 5 secondes. Est-ce qu'un zoo vient d'engager un hypnotiseur pour calmer des perroquets?
11: Je dirais vrai.
0: C'est faux. Alors, il y a un spécialiste du comportement qui suit les animaux, hein, parce que c'est quand même très important. Mais ça n'existe pas encore, le mec qui fait et Coco qui dort. Donc non, pas de point pour toi, Nicolas.
1: Alors actuellement, je reçois le référendum de l'ensemble des citoyens du Damidolan qui me disent qu'ils sont tous... Alors, pour c'est le oui ou le non. Hein.
0: Oui.
1: Pour la victoire de Daphné, c'est le oui hein, qui l'emporte.
0: Bah, Daphné...
1: Bonjour Daphné.
0: Mais Daphné, c'est ma candidate. Là, c'est la tienne.
1: Ah zut, c'est Carole. Bonjour Carole.
0: Il s'est emmêlé les pinceaux parce que comme il ne connaît pas ses candidats...
1: Là, c'est terrible.
0: Ta candidate, c'est Carole.
1: Bonjour. Alors, on va la refaire. On n'est pas en direct.
0: Ouais, bien sûr.
1: Je viens de recevoir le référendum des citoyens du Damidolan qui, pour le oui, sont à fond... Carole, ils sont tous pour toi. Bonjour Carole.
5: Bonjour,
1: là là,
5: bonjour à Nicolas aussi.
1: Je ne fais que penser à toi, Carole, depuis mercredi, depuis ce duo que nous avons mené ensemble.
0: Bien sûr, comme tu as oublié son prénom, tu pensais que c'était Daphné.
1: Mais si, je me souviens qu'elle habite Libourne, à 40 km de Bordeaux. Elle nous l'a précisé qu'elle est célibataire, qu'elle a deux filles. C'est ça, hein? Tout va bien?
5: Oui.
1: Bon, retraitée qui a travaillé pour une ONG dans le domaine de la coopération pour le développement, Carole qui fait pas de sport et qui plus jeune faisait de l'équitation et collectionne des cendriers d'eau. Jusque là, je me souviens de tout, Carole.
5: D'accord.
1: Carole, on est ravis que tu viennes avec nous. Qu'est-ce qu'on fait? On joue tout de suite on va faire ça? Oui, on va jouer tout de suite.
5: J'ai le cerveau qui transpire par le nez, alors on y va.
0: Allons-y. Avant que tout le cerveau soit parti.
1: 12h35, j'ai le cerveau qui transpire par le nez. C'est une belle phrase, je la note. On la mettra dans le guide officiel du Damidolan, celle-là. Carole, voici la question. Elle vaut un point, petit extrait.
12: C'est l'or
0: de se réveiller.
12: L'or de se réveiller. Monseigneur.
1: Voilà, c'est normal.
12: Il est 8 ans.
1: Je suis ministre des Finances, je vous le rappelle.
12: Il en manque une.
1: Bah oui, là-dessus ? Tout à fait. Le pays européen qui possède la plus grande réserve d'or officielle est le Liechtenstein. Top chrono, 5 secondes. Le pays européen qui possède la plus grande réserve d'or, ce serait le Liechtenstein. Vrai ou faux ?
5: Vrai.
1: Toujours sur le chrono 5 secondes, hein, bien sûr, qui pour toi dure 20 secondes. Non, c'est faux. En Europe, c'est l'Allemagne qui possède la plus grande réserve officielle d'or, 3350 tonnes. Pas mal, hein?
0: Allez, 0 et 0. Et là, tout de suite, upside down! Voyager me, Diana Ross. Vous écoutez ici, à tout de suite, mes chéris.

0: Upside Down, Diana Ross en 1980, je ne sais même pas né. Bienvenue sur ICI. Je n'ai pas né.
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2: Alors, ICI, nous sommes avec Nicolas et Carole qui tentent de se qualifier pour la finale. Nicolas, et nous avons décidé avec le ministre Bastien de faire un référendum général. Il n'y a pas de raison qu'il n'y ait que moi qui reçoive des demandes de candidature du Dami d'Hollande. Je fais un référendum. Quelle couleur le drapeau du Dami d'Hollande? Quel logo, quelle couleur de drapeau? Qu'est-ce qu'on fait? Vous pouvez envoyer vos suggestions sur le mail suivant, eric.bastien@radiofrance.com.
3: C'est dégueulasse.
2: Et oui, et il n'y a pas que moi. Et moi, je reçois des centaines de messages sur Facebook, il y en a assez. Eric.bastien@radiofrance.com pour la couleur du drapeau. Qu'est-ce qu'on fait? C'est quoi les mesures? Qu'est-ce que t'en penses, Nico? C'est bien, non?
4: Bah, c'est super.
2: Bah, oui.
4: Moi, ça me va très bien.
2: Bah, voilà, comme ça, on saura un peu la tendance des habitants.
0: Faut qu'on trouve un hymne aussi. Hein.
2: Oui, on trouvera un hymne, évidemment. Voilà, on avait dit que I want to break free, mais si vous avez des suggestions d'hymne et tout ça, n'hésitez pas. Nico, toi aussi, tu es très impliqué. Tu es le premier citoyen officiel. Voilà.
0: Oh, j'ai déjà François qui me dit bleu et jaune.
2: Ah, bah, tu vois, on a déjà François qui dit bleu et jaune.
4: Moi, je veux bien du vert aussi.
2: Ah, bah, voilà, on va se faire un truc. Ça va être super. Alors, on va jouer au quiz musical spécial tube de l'été. Hein, donc, c'est vraiment les tubes de l'été.
0: C'est de circonstance, vu les températures. J'aurais pas pu le faire la semaine dernière, tu vois, celui-là.
2: Non, t'aurais pas pu.
0: Non.
2: Alors, c'est l'un après l'autre. Alors, écoute bien ce premier tube, Nico. C'est vraiment un tube de l'été. Écoute bien et tu me dis qui c'est.

0: qui c'est qui chante cette petite merveille de Undo Stress?
1: Ricky Martin.
0: Ricky Martin.
1: Yes.
2: Ricky.martin@radiofrance.com.
0: Oui, c'est Ricky Martin. Un, dos, tres. Un pasito adelante, Maria.
3: Un, dos, tres.
0: Un pasito bailar. Ouais. Allez, premier point pour Nico. Alors attention, le deuxième groupe, c'est facile aussi, c'est un gros tube. Écoute bien.

0: là là là. Allez, qui c'est qui chante ce petit gaou? Attention, t'apprenons.
1: Magic System.
0: Magic System, c'est une... Évidemment, c'est une bonne réponse, Magic System. Gaou, yeah. Hoppa, si ça c'est pas un tube de l'été,
2: oh là là,
0: c'est déjà le goût du mojito dans la bouche. Alors,
2: avec modération.
0: Je l'aime beaucoup, modération.
2: Ouais.
0: Alors, Nicolas, t'as
2: attendez,
0: deux.
2: Magic System, c'est ça aussi. Ah, c'est bon ça.
0: Eh ben Nico, t'as deux, bravo mon chat.
2: Ils sont venus il y a quelques jours hein, dans Décibel, le micro d'Émilie Massoyer, pour célébrer les 30 ans de carrière hein, déjà pour Magic System.
0: T'imagines?
2: J'étais pas né.
0: Ouais, bien sûr.
2: Carole, t'étais pas né non plus, Carole. Dans les années. Dans les années 90.
3: Pardon,
2: t'étais pas né dans les années 90, Carole. Ben non.
3: J'étais en gestation.
0: Voilà.
2: Voilà. Mais tu sais, dans le Damier d'Hollande, on est tous jeunes, hein. On a tous 20 ans, donc c'est ce qu'il faut se dire.
3: Et pour le drapeau, je propose Arc-en-Ciel.

0: arc-en-ciel, c'est joli arc-en-ciel.
1: Ah, c'est pas mal.
2: Carole, qu'est-ce que tu fais à Libourne ce week-end? On a un petit bon plan, un truc sympa à partager aux auditeurs d'ici?
0: Demain, on fait une rencontre sympa avec le maire de la ville.
2: Ouais.
0: Pour remercier, il a quand même été réélu, Philippe Buisson à 66%. Ce qui
2: d'accord,
0: est
2: on va pas faire de la politique non plus, hein, mais bon, il y a un petit truc avec le maire demain à Libourne, quoi.
1: Un petit cerf-fesse.
0: Non, ça s'appelle être de la vie sociale.
2: D'accord, voilà. Très bien. Tout à fait. Non, mais tu sais, nous, on est en Damidolande. Nous, la France n'existe plus.
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2: Voici ton quiz, on est sur du tube de l'été, souviens-toi, c'est qui ?

0: Allez, on se souvient du clip aussi. Qui chante? Carapicho, exactement. On est vraiment dans les années, fin des années 90. Hein. Tic tic tac. On est encore sur du tube de l'été, à quelques jours de l'été officiellement. Ce sera le 21 juin. Voici une autre chanson. C'est amoureux de la petite fille qui dansait là. Top chrono.
1: Ah oui. Ah, c'est Kaoma, la lambada.
0: Ah, bien vu. Parce que la lambada, on se souvient, on n'a pas toujours le nom du groupe. Et tu dis Kaoma. Oh là là, bravo. C'est ça.
2: Eh bien, ça fait 2 pour Nico, 2 pour Carole. Et là, tout de suite, nous allons écouter, évidemment, Matt Pokora. Quand même, vous écoutez ici, on vous aime. À tout de suite.

0: Matt Pokora est quand même à 12h48 sur votre radio ici. Bon week-end.
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2: Nous sommes au taquet avec Nicolas qui a deux, Carole qui a deux. Alors Nicolas qui, je le rappelle, est prof de cuisine, hein, il apprend aux gens à faire des bons petits plats. Il paraît qu'une fois en cours, tu as dit à tes élèves que la prochaine fois, ils feront une crème aux œufs. Ouais. Et qu'il fallait ramener des ramequins de type Durex. De type Durex.
3: Et oui. Alors, grand moment de solitude face à des jeunes de 15 ans. Grand moment de solitude, effectivement.
2: Et
3: le pire, c'est qu'au moment où j'ai dit ça, j'ai explosé de rire. Et au début, ils n'ont pas compris. Ils ont compris ensuite. Donc j'aurais dû garder mon calme.
2: Eh oui, ils n'avaient pas tout de suite pigé la ref. Et toi, tu voulais dire Pyrex et pas Durex. Et voilà, bien sûr, évidemment. Bien, alors mon chat, attention. Là, il faut que tu marques et prier pour que Carole ne marque pas. Tiens, je te mets Shakira. La BO de Zootopie qui parle des petits animaux. Alors, on va parler des animaux, justement. Alors, comment on appelle un animal qui mange et des végétaux et de la viande? Comment appelle-t-on un animal qui mange aussi bien des végétaux que de la viande? Donc, il y a un régime varié. Comment ça s'appelle l'animal? Top chrono, 10 secondes. Il mange des végétaux, il mange de la viande. Comment qui s'appelle celui-ci?
3: Omnivore.
2: Oui, c'est un omnivore. Et oui, il y a les herbivores, les carnivores et les omnivores. Nous, on est des omnivores, par exemple. Bravo.
0: Exactement.
2: Ça fait 7.
0: Bon, alors, ça veut dire, Carole, très clairement, que si tu ne marques pas, évidemment, bah voilà, tu passeras un week-end.
2: Tu ne marques pas.
0: Voilà, c'est la grande phrase. Si tu ne marques pas, tu ne marques pas. Et en toute évidence, si tu marques, tu marques. Seulement, il y aura égalité et on devra te départager. Voilà, en fonction de ce que vous avez fait dans la semaine. On dit rien pour l'instant.
2: Non, du rien. On joue.
0: Oh, bah si on déjeunait avec quelqu'un, on déjeunerait avec Jean-Louis Aubert alors. C'est vrai, Carole, tu l'adores.
4: Ah oui, j'aime beaucoup ce monsieur, mais par ses chansons, mais aussi par son savoir être. Voilà,
2: t'as raison. On l'adore, Jean-Louis Aubert.
0: Ce que je comprends pas, c'est que tu l'as jamais vu en concert.
4: Si c'était une femme, ça serait Meryl Streep.
0: Meryl Streep.
2: Oh,
0: d'accord.
2: Quelle femme aussi.
0: Mais pourquoi t'as jamais vu Jean-Louis Aubert en concert si tu l'adores tant que ça?
4: Et puis son discours, hein, quand Trump s'est fait réélire. Enfin,
0: ça, c'est pour Meryl Streep.
4: Vous laisse faire réélire a été légendaire, ce discours.
2: Ah oui, mais.
4: De finesse. Magnifique. Une grande finesse.
0: Je sais toujours pas pourquoi elle a pas vu Jean-Louis Aubert en concert. Mais c'est pas grave.
2: Alors,
0: on y va, Carole. On joue. On a 5 points à prendre là. Un petit peu de pression parce que tu l'as compris. Hein. Si malheureusement tu répondais pas, tu devras quitter l'aventure. Quelle comédie française avec Christian Clavier? Il y en a beaucoup. Raconte les aventures d'une famille un peu déboussolée par des gendres très différents. Top chrono, 10 secondes.
4: Qu'est-ce qu'on a fait au bon Dieu?
0: Christian Clavier, les aventures d'une famille avec des genres très différents. Bien sûr, tu as raison. On écoute la bande originale d'ailleurs. Sortie en 2014, une comédie avec Christian Clavier, Chantal Lobby. Il y a eu une suite, puis deux suites, puis trois suites d'ailleurs. Plus de 12 millions d'entrées pour le premier numéro. C'est un succès énorme.
2: Alors, Nicolas et Carole, vous êtes à égalité et il faut vous départager avec vos points. Et malheureusement, c'est pour toi, Carole, c'est Nicolas qui gagne.
0: Parce qu'il
2: a fait 22 points jeudi et que Carole, mercredi, a fait 17.
0: Eh oui.
2: Donc, c'est Nicolas et Daphné, alias la team d'Amido.
3: Merci.
2: Bravo, Nico. Bravo à toi, Carole.
0: Désolé.
2: Tu repars avec un guide Michelin, un guide de voyage Michelin.
4: C'est gentil.
0: Bah oui.
2: Et voilà. Merci à toi d'avoir joué avec nous. Nico, on te retrouve en finale avec Daphné. Et puis, tout de suite,
0: Excusez-moi, je voudrais juste vous préciser que j'ai perdu mes deux candidats.
2: Oui.
0: Et que vos deux candidats ont gagné, donc.
2: Oui, c'est ça.
0: Vous voulez que je reste vraiment pour la fin de l'émission ou...
2: Oui, bien sûr. Allez, c'est la réclame, t'as le temps de te remettre. Réclame.
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2: À ma gauche, Nicolas, qui joue avec ici Normandie. Il a 43 ans, c'est un Damidolien. Ça a été le premier citoyen du Damidoland. Autant vous dire que le gars est fort. Il a envie de bouger. Il est plein de bonnes intentions. Il va gagner. Ok, à ma droite.
0: Ah bah c'est Daphné, ton candidat. Mais c'est pas grave, la soutière, elle habite à Grand-Queville, en Seine-Maritime. Elle est conductrice poids lourd. Elle pratique le judo à haut niveau. Et elle s'entretient en faisant du cardio et du fitness, autrement dit, une athlète. Qui arrive dans le taquet.
2: Alors, tu l'auras compris, Daphné, tu joues avec Eric, Nico. On continue à jouer ensemble.
0: Pas trop déçu, Daphné ?
4: Ça va.
2: Bah Daphné, elle a pas la pauvre, on tire au sort. Qu'est-ce que tu veux faire?
4: Ça va. Hein,
2: voilà, elle est comme tout le monde. Elle subit.
0: Elle a pas le choix.
2: Elle a pas le choix. Voilà. Alors mon petit Nicolas, je rappelle que tu habites à Condé en Normandie. Je rappelle que tu es le premier habitant du Tamidolande. Je rappelle aussi que tu cuisines, que tu aimes les animaux, que tu, si t'étais un animal, tu serais une fouine. Et
3: oui.
2: Voilà. Donc.
3: Hein, oui, oui, oui.
2: Autre chose à ajouter, une dédicace à faire, une proposition?
3: Non, c'est finalement c'est un combat normand que là je suis en train de réaliser.
2: Eh oui.
3: Au final. Et oui, c'est un combat normand.
2: Et oui.
3: J'espère que ce sera la basse Normandie, l'ex-basse Normandie qui va gagner du coup.
2: Eh oui, c'est ici Normandie Rouen, ici Normandie Caen. C'est les Normands contre les Normands. Alors attention à toi pour t'encourager, mon petit chat. On va écouter. Alors,
0: c'est Mika ça.
2: C'est Mika, exactement. Alors attention, ton bingo pour gagner, il est extrêmement simple. Tu aimes le cinéma?
3: Oui.
2: Eh ben c'est magnifique, c'est un bingo pour toi. À mon top chrono, tu auras 10 secondes pour me donner un maximum de comédiennes, d'actrices qui ont plus de 50 ans, même si elles sont décédées, vivantes ou décédées. Voilà, un maximum de comédiennes qui ont plus de 50 ans. Voilà, c'est parti, mon kiki, top chrono.
3: Alors, Catherine Deneuve, Isabelle Huppert, Fanny Ardant, Juliette Binoche, Catherine Viard-Edith Piaf, Emmanuel Béard, Isabelle Adjani, Nathalie Baye-Niounio, Josiane...
2: Hop, tu m'en as donné 10, je compte pas Piaf. Piaf n'est pas comédienne, mais tu m'en as donné quand même 10. Ah bah, elle n'est pas comédienne, Piaf, elle est chanteuse, chérie. Bon, mais t'en as donné 10, oui. C'est magnifique.
3: Ah oui, c'était magnifique.
2: Voilà.
0: Qu'il essaye encore de gratter, celui-là, là, avec Piaf, là. Ça suffit.
2: Tu laisses tranquille
0: 10,
2: les citoyens.
0: J'ai déjà fait 10. Voilà.
2: Oui, bah c'est bien 10.
0: Citoyen Nicolas. Citoyenne Daphné, on se croirait sur la révolution. Là. Bon, Daphné, merci de ne pas être trop déçu et de jouer avec moi, mais tu vas voir, tu ne vas pas le regretter parce que.
2: Bien sûr.
0: Parce que tu le sais que. Tu sais, tous les vendredis, je perds quand même tous les vendredis, donc on peut vraiment espérer que je vais gagner avec toi. La Normandie, Rouen, Grand-Queville, la Seine-Maritime et Lady Gaga pour te faire plaisir. T'aimes bien Lady Gaga?
4: Oui, bien.
0: Bon allez, prépare tes valises. Tu vas monter dans le train qui va t'emmener directement à Avignon, gare TGV ou gare Centre. L'avenue de la République, la place de l'Horloge, tout ça c'est pour toi. Ça arrive tout de suite avec les compteurs étant remis à zéro. Ce bingo, il a 10, il faut faire 11. Hein. Daphné n'a pas le choix là. On est parti sur un max de comédiens de plus de 50 ans. Max de comédiens, acteurs de plus de 50 ans. Top chrono, 10 secondes.
4: Cyril Hermite, Vincent Lindon, Tom Cruise, français ou pas?
0: Tout, vas-y.
4: Brad Pitt, Keanu Reeves, Johnny Depp, Robert.
0: J'en avais 6.
2: Ouais, bon,
0: ça
2: bien,
0: suffit pas.
2: Nicolas, tu as gagné.
0: Bravo, Nicolas.
3: Trop content.
2: Ah ouais. Là là, Nicolas, tu pars au Festival Off d'Avignon. Tu vas avoir un séjour pour 4 personnes, 2 chambres doubles à l'hôtel Le Chardonnay, tes petits déjeuners compris, 100 euros de carburant pour y aller. Tu verras 2 spectacles par jour. Est-ce que tu es content?
3: Ah oui, je suis super content. Enfin, franchement, pour le premier citoyen du Tamidolande, vraiment super.
2: Ah bah voilà, franchement,
3: ah, vraiment.
2: C'est un signe. Voilà, c'est bien.
0: On est très heureux, mais je reviens quand même vers Daphné parce que j'ai aimé travailler en communion. Daphné, je t'avais prévenu, je perds toujours quand je récupère les candidats de Valérie. Donc,
2: qu'est-ce qu'elle a gagné, Daphné? Tu peux lui dire?
0: Daphné repart avec Joe Malongo, enfin pas avec Joe, mais avec sa cafetière, 250, pas du tout.
2: 250, n'importe quoi. On est...
0: 32 dosettes, 6 verres en verre. La cafetière Nespresso, c'est très sympa, tu vas l'avoir à la maison. T'es heureuse quand même, Daphné, c'est un beau cadeau. Hein.
6: Ouais, carrément, ouais. Ouais, c'est cool. Ben, le tout, c'est d'avoir participé. Ouais,
0: bien sûr.
5: Exactement. Hein.
0: C'est un bon moment. Puis elle a le guide Michelin aussi.
5: Elle a le guide Michelin. Tout le monde a le guide Michelin cette semaine.
6: Impeccable.
5: Alors, bravo à tous les candidats qui ont joué cette semaine. Je rappelle l'adresse pour les sollicitations.
0: Oh non !
5: Eric.Bastien@radiofrance.com pour le Dami d'Hollande.
0: Oh là là.
5: Je remercie Céline à la Réal, Christophe et Kinan à la technique, Alex au standard, professeur Coupez au savoir, Eric Bastien à l'échec. Et puis, je vous embrasse tous un par un.
0: Merci, présidente.
5: Et puis, passez un très très bon week-end. Prenez soin de vous. Je vous aime. À lundi.
0: Ciao. Une actualité qui est lourde et qui nous fait bien de la peine. Bonjour Wendy
7: Bonjour
0: Bouchard.
7: Bonjour Wendy. Bonjour chers amis. Alors après cette actualité, on va se donner un peu de joie avec ces gueules du foot, l'intensité des clichés repérés par Gérard Rolls qui va nous faire revivre ces joueurs de légende dans ces moments figés dans l'histoire, un grand récit narratif. Et puis Gérard Rolls, grand conteur amoureux du sport, ça va nous faire du bien, oui, dans cette actualité si lourde.
0: Exactement.
5: Eh bien, merci, bonne Wendy. Émission et bon week-end Wendy.
7: Merci beaucoup, à lundi.
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0: Passez un excellent week-end. Merci de vivre en Dami d'Hollandie. On est heureux de vous accueillir. Quelle heure est-il, présidente?
5: Écoutez, il est 13h. Vous écoutez ici, on vous aime, à lundi.
0: Ma France, Wendy Bouchard, bon week-end.
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7: Bonjour à tous, merci d'être à l'écoute de Ma France, une France qui pleure l'un de ses enfants, Liana, dont un corps de même apparence a été découvert hier. L'enquête se resserre sur le suspect numéro 1 en détention depuis la disparition de la collégienne, visée par 6 plaintes et signalements, ce qui explique la colère des Français, notamment des habitants de Florence, dans le Gers, comme Lisa.
8: Pour moi, la France n'a jamais protégé ni les femmes ni les enfants. Ils ne sont pas entendus, ils ne sont pas écoutés. Et après, voilà, il se passe des drames comme celui-là. Il y a de quoi s'interroger, il y a de quoi être en colère, quoi. En fait, là, il s'est passé quelque chose qui n'aurait jamais dû arriver.
7: Le Premier ministre a convoqué ses ministres de la Justice et de l'Intérieur ce matin à Matignon et souligne les éléments accablants de la procédure. Est-on face à un MeToo des enfants qui, enfin, saura les protéger ? Priorité de ce dossier dans Ma France, au cœur d'un lourd sujet de société. À la une encore, le constat de la LPO, les espèces les plus communes d'oiseaux, des hirondelles aux mésanges s'éteignent à bas bruit depuis 25 ans. La France qui trébuche en match amical face à la Côte d'Ivoire, il va falloir se ressaisir chez les Bleus à 10 jours du début du mondial pour eux. Et puis les gueules du foot, justement, dans leur intensité, leur majesté, leur force, leur légende. On en parle avec l'ami Gérard Rolls qui publie un livre entre poids des mots et choc des photos et qui nous fera vibrer en archive. Au lendemain de la découverte du corps d'une enfant qui semble être celui de la petite Liana avec les mêmes vêtements que celles qu'elle portait le jour de sa disparition, on attend toujours les résultats du rapport d'autopsie. La famille de la collégienne a été prévenue hier soir. Le temps est évidemment pour elle celui du recueillement et de la colère. Voilà ce qu'a dit l'avocat des parents, soulignant une douleur qui ne peut être exprimée. Cette douleur, nous la partageons tous, comme si cet enfant était la nôtre, avec l'effroi d'abord dans son collège de Florence, dans le Gers, là où les cours avaient lieu ce matin, dans un chagrin profond. Romain Bito, vous avez recueilli les premières paroles.
9: Oui, vous vous en doutez, Wendy, ambiance très pesante devant le collège. Des gendarmes sont postés devant l'entrée, quelques voitures passent devant. De loin, on entend quelques cris de collégiens dans la cour de récréation. Un peu de gaieté, car ce matin a été très lourd. Les cours se sont tenus normalement, mais seulement pour les élèves qui le souhaitaient. Les autres ont pu rencontrer des psychologues. Nathan, un de ses camarades au collège, n'a pas voulu aller en cours de maths. Trop dur, il parlait souvent à Liana. Il est très triste, c'était une petite fille très gentille, me dit-il. Les parents aussi sont inquiets. Certains viennent déposer les enfants devant le collège. Une maman me confie, quand je vois mon fils, je vois Liana. J'ai peur maintenant pour lui. Ce qui est arrivé n'est pas normal, ajoute-t-elle. D'autres sont tristes aussi que pour ce drame et se posent la question, pourquoi un tel drame dans une ville de plus de 6000 habitants? Cette maman me dit également que tant que l'identité du corps de Liana n'a pas été confirmée, il y a encore de l'espoir de peut-être voir Liana retourner dans ce collège.
7: Romain Vito sur place devant ce collège de Liana à Florence, où le recteur de Toulouse s'est rendu pour soutenir les professeurs et les élèves très éprouvés par ce drame. Depuis hier, et l'annonce de la découverte de ce corps à une quinzaine de domiciles de Liana dans ce silo agricole désaffecté sur la commune de Puiscaquier. Vous le disiez, Romain, la colère monte car le suspect principal, 41 ans, le père de la meilleure amie de Liana, en détention depuis ce week-end, week-end est un casier judiciaire vierge et pourtant d'une lourdeur coupable. Il était visé par 6 plaintes et signalements, notamment cette plainte capitale pour viol sur mineur déposée en août 2025 et pour laquelle, 10 mois après, il n'aura toujours pas été entendu. Le porte-parole du ministère de la Justice, Sacha Stropkan, a estimé sur France Info ce matin que plusieurs échecs avaient conduit à ce drame.
10: Il y a un constat d'échec. Vous avez probablement une faille systémique. Probablement qu'il y a des manquements au niveau de l'institution judiciaire. Il y a également probablement des manquements au niveau aussi des forces de l'ordre, des gendarmes, et éventuellement effectivement au niveau même de l'éducation nationale, puisqu'il y a des questions de signalement, de savoir si ces signalements ont été faits, ont bien été réceptionnés. Aujourd'hui, je pense qu'on est à la porte d'un MeToo des enfants, et comment est-ce que l'institution judiciaire et la gendarmerie nationale, la police nationale se mettent à niveau. Et ensuite, vous avez un deuxième sujet qui est l'éventualité de responsabilité individuelle, c'est-à-dire, est-ce que certains magistrats éventuellement ont commis des fautes, et c'est ce qu'a dit hier le ministre de façon très claire. Cette enquête administrative pourra donner lieu éventuellement à des poursuites disciplinaires.
7: Coralie Moreau, vous suivez ce dossier pour le service police-justice d'ici. Alors vous entendiez la prudence du porte-parole du ministère de la Justice, éventuellement, probablement, mais il dit pourtant des choses et soulève des dysfonctionnements en chaîne qui ont donc conduit au drame le plus terrible, la mort d'une enfant. D'où Coralie, ce matin à Matignon, la convocation des ministres de l'Intérieur et de la Justice.
11: Ouais, réunion qui se termine à l'instant. Le Premier ministre Sébastien Lecornu s'est exprimé. Il se dit tout d'abord très choqué et attend les premières conclusions de cette enquête administrative attendue sous 15 jours. Gérald Darmanin, le ministre de la Justice, cible lui des dysfonctionnements accablants et inacceptables des services de l'État. Cette réunion ce matin a d'ores et déjà permis de mettre en lumière des éléments accablants de la procédure, et ce à tous les niveaux. Ces failles, elles vont maintenant être traquées dans le détail. Au niveau des enquêteurs, la direction de la gendarmerie a demandé un point sur toutes les enquêtes en cours qui concernent des mineurs et des violences sexuelles. Au niveau de la justice, Gérald Darmanin réunit dès lundi tous les procureurs généraux au ministère. Et il rappelle ce matin une circulaire de janvier 2025 qui liste les priorités de la justice. En 1, la lutte contre le narcotrafic. En 2, les violences faites aux personnes. Le document appelle à un traitement prioritaire et à une vigilance particulière dans les dossiers de violences sexuelles sur les enfants. Son application va donc être interrogée. Application qui, selon une source gouvernementale ce midi, n'a pas été respectée par la procureure d'Auch en charge de la plainte de 2025 dont vous parliez.
7: Et voilà pourquoi, face à ce constat, les critiques fusent et s'accumulent pour dénoncer les failles béantes dans ce dossier. Autrement dit, Liana n'aurait pas dû mourir si le travail avait été bien fait, si cet homme avait été entendu et inquiété, Coralie Moreau. Les politiques de tous bords mettent, encore une fois, les autorités sous pression.
11: Et condamnation de la classe politique, condamnation unanime, à commencer par celle du président de la République, je le cite. Il est clair qu'il y a eu un dysfonctionnement, on ne peut pas accepter ce qu'il s'est passé. Emmanuel Macron, qui se dit lui aussi très choqué, et refuse tous les arguments sur les moyens. Il exige que les failles soient clarifiées. À droite, le président du Rassemblement National, Jordan Bardella, exige des comptes et estime que l'État a lourdement failli. Pour Bruno Retailleau, le patron des LR, c'est une mise en lumière de la faillite de notre système judiciaire. Édouard Philippe appelle à une priorité absolue aux plaintes concernant les enfants. À gauche, Marine Tondelier, la patronne des écologistes, déplore un système incapable aujourd'hui de gérer le sujet des violences sexuelles. Emmanuel Bompard, le coordinateur de LFI, rappelle quant à lui que plus de 70% des plaintes pour violences à l'égard des enfants ont été classées sans suite ces 8 dernières années.
7: Une colère qui gronde et qui s'organise. Le porte-parole du ministère de la Justice parlait de l'aube d'un MeToo des enfants avec des manifestations, Coralie, avec des rassemblements prévus dans les jours qui viennent.
11: Oui, les appels sont nombreux et largement relayés déjà sur les réseaux sociaux pour témoigner de la colère après la mort de Liana qui n'aurait jamais dû arriver et pour dénoncer l'inefficacité de la justice face à l'inceste. Demande à tous les citoyens de se rassembler lundi soir à 19h devant le ministère de la Justice et devant tous les tribunaux de France. Action relayée par la Fondation des Femmes qui dénonce une inaction fautive du gouvernement pour protéger nos enfants. Plusieurs voix demandent aussi d'interpeller les députés pour réclamer des mesures rapides et concrètes. Liana, c'est l'injustice de trop, peut-on lire dans les messages relayés sur les réseaux. Il faut mettre fin à l'impunité des agresseurs d'enfants. La pression monte, vous l'avez compris, pour le gouvernement sommé déjà ce midi d'apporter des réponses concrètes.
7: Merci beaucoup Coralie Moreau et cette vague d'émotions qui soulève le cœur, voilà ce qu'on peut dire, des réactions et de l'attente d'actes de la part de citoyens dévastés. Il est 13h08 et dans l'actualité encore, les prix de l'essence. C'est français du gasoil sont en recul par rapport à fin mai. Selon les données collectées par Radio France, le prix du gasoil est très légèrement au-dessus de 2 euros le litre. Le sans-plomb, 95 à 1,95 euros en moyenne. Les professionnels sont plutôt optimistes pour rester sous ce seuil symbolique. Et à la pompe, les automobilistes profitent de ce petit mieux que moi soyons en Ardèche.
12: Je sais que ça fait pas une énorme remise, mais c'est déjà ça de gagner. Je suis allé ailleurs, c'est 2,10. Sur l'autoroute, j'ai payé 2,30.
13: Ça fait une trentaine d'euros d'économie.
14: Là, ce qui me fait halluciner, c'est de me dire qu'on trouve ça pas cher à 1,96€ après cet habituel foot à 2,30.
15: Ça reste quand même toujours trop peu par rapport au prix qu'on pouvait avoir avant la guerre. De toute façon, on en a besoin pour aller travailler, donc on n'a pas le choix.
7: La LPO s'alarme d'un effondrement des populations d'oiseaux ces 25 dernières années. C'est un triste constat dressé dans le baromètre 2026 de l'association. Et ce sont, Fabien Forel, les espèces les plus communes de ces oiseaux, celles qui nous ont vu grandir, qui sont aujourd'hui les plus touchées.
16: Oui, les moineaux, les hirondelles, les mésanges, le martinet noir, emblématique des soirées d'été, a par exemple perdu, Wendy, 65% de ses effectifs en un quart de siècle. Les petits passereaux représentent près de 90% des oiseaux présents sur le territoire. Et ce sont eux qui déclinent le plus fortement des espèces indispensables, des témoins de la santé de nos écosystèmes, rappelle Alain Bougrain-Dubourg, le président de la LPO.
17: L'oiseau est intéressant parce qu'il est l'indicateur de l'état de la biodiversité. Quand ces populations disparaissent, c'est tout le cortège du vivant, les petits mammifères, les insectes. On a perdu 75% des insectes volants. Et donc, c'est ce cortège du vivant qui s'estompe.
16: 800 millions d'oiseaux ont tout simplement disparu en Europe ces 40 dernières années.
7: Et les raisons de la disparition à bas bruit de ces oiseaux, Fabien, sont connues, elles sont nombreuses.
16: Eh bien oui, les scientifiques pointent notamment l'agriculture intensive. Les pesticides provoquent la raréfaction des insectes dont se nourrissent de nombreuses espèces. Et puis il y a l'uniformisation des paysages agricoles. Alain Bougrain-Dubourg.
17: C'est un paysage uniforme qui s'est dessiné. Il n'y a plus de mares. Vous vous rendez compte qu'on perd 23 000 kilomètres de haies chaque année et ce sont dans les haies que les oiseaux s'épanouissent.
16: Le message du baromètre est simple. Protéger quelques espèces emblématiques ne suffira pas. C'est l'ensemble des écosystèmes qu'il faut préserver, Wendy, pour éviter que le chant des oiseaux, si cher à nos villes et nos campagnes, disparaissent, remplacés par le silence.
7: Une enquête que vous retrouvez sur ici.fr. À la une encore, le ministère du Travail dévoile son nouveau plan consacré à la santé au travail pour les 5 ans à venir, en concertation avec les partenaires sociaux, car les accidents du travail mortels sont en hausse. Le cap est fixé donc en termes de prévention des risques, avec une priorité pour les jeunes et pour les nouveaux arrivants en entreprise, Laurine Benjebria.
18: Car ce sont les plus exposés aux accidents du travail. Plus de la moitié des décès au travail des moins de 25 ans surviennent l'année qui suit leur prise de poste. Le gouvernement veut donc renforcer la prévention des accidents auprès de ce public cible. Cela passe par la sensibilisation des jeunes à la sécurité lors de leur formation et une fois en entreprise, par la création de livrets spécifiques et la formation de leurs maîtres de stage et d'apprentissage. Le ministère propose aussi d'expérimenter des signes distinctifs comme des casques de couleurs spécifiques pour bien différencier sur les à risque les jeunes des autres travailleurs. En somme, les repérer plus vite pour avoir toujours un œil sur eux. Autre public jugé prioritaire par le gouvernement, les femmes, car le nombre d'accidents du travail augmente pour elles, plus 26% entre 2000 et 2023. Ce plan préconise donc d'adapter les équipements de protection individuelle aux femmes ou de renforcer la prévention des violences sexistes et sexuelles.
7: Alors, Laurine Benjebria, ce fut une mauvaise soirée pour les supporters de l'équipe de France hier. Le 11 tricolore qui s'incline sur la pelouse de Nantes 2-1 contre la Côte d'Ivoire. Première défaite en match de préparation avant une grande échéance sous l'air Deschamps. Il faut donc, Julien Froment, que le collectif se ressaisisse. On est quand même à 10 jours de l'entame pour les Bleus du Mondial de foot.
19: Au coup de sifflet final, la joie extatique des supporters de la Côte d'Ivoire contraste avec le visage renfrogné des fans français. Pas de sifflet ou de signe de mécontentement ostentatoire, mais un goût amer en bouche.
20: Ouais, un peu frustré, on a vu mieux. Hein. La première mi-temps, on s'est un peu endormi. Deuxième mi-temps, félicitations à la Côte d'Ivoire, on n'a rien à dire.
21: Un peu déçu, quoi. On s'attendait à mieux, il va falloir bien travailler, et voilà.
19: Il faut dire qu'en tout, 21 joueurs de l'équipe de France ont disputé la rencontre, 10 changements en 90 minutes. minutes. C'est pour le défenseur Lucas Hernandez une des raisons de cette contre-performance.
3: Il y a beaucoup de changements, beaucoup de rotations. C'est vrai que parfois tu peux avoir des petites manques de concentration.
19: Cette défaite, ça ne doit rester qu'une piqûre de rappel, rien de plus, selon le milieu de terrain Aurélien Tchouaméni.
4: Il faut qu'on garde la tête froide, peu importe le résultat. Mais si on avait gagné, il ne fallait pas crier l'euphorie. De la même manière que, ouais, évidemment, ça fait chier de perdre ce match-là, mais on va continuer à travailler. On a un deuxième match de préparation, je suis sûr qu'on sera encore meilleur.
19: Et les Bleus seraient bien inspirés de remporter leur deuxième match lundi à Lille contre l'Irlande du Nord, histoire de chasser les doutes avant le début de l'aventure américaine.
7: L'aventure américaine, le 11 juin, démarrage de la Coupe du Monde 2026 jusqu'au 19 juillet. Et on va parler d'ailleurs foot et gueule de foot dans quelques secondes avec notre invité Gérard Rolls qui publie avec son fils un formidable livre illustré sur ce sujet. Et puis on termine cette édition de Ma France en Dordogne avec l'attraction du village, notamment de Sénac et Saint-Julien. Un coq gaulois, oui, mais sacrément domestique. Le coq d'Amandine qui a adopté Pépito. Il vit à la maison, ce coq, pour éviter les attaques de renards. Partout où elle va, il est avec elle, même pour un petit café du matin, Margot Croison.
22: Direction le café du village, Pépito monte tout seul dans la voiture, dans son panier, sur le siège arrière. Arrivé au bar, Amandine le prend dans ses bras.
23: C'est Pépito, est-ce qu'on peut prendre un café ?
22: Gilles, le patron, il est mort de rire.
24: Je trouve ça génial, quoi. Je crois que c'est la première fois qu'il y a un coq qui entre.
22: Sur la table, Pépito, ses plumes rousses et sa crête rouge. Accoudé au bar, Romain l'observe.
25: Tout le monde, qui sait qui n'a pas regardé de toute façon, hein. C'est intriguant, mais bon. Et alors calme sur sa table, il lui manque plus qu'un petit verre de bière et puis il est tranquille.
22: Après le bain de foule du matin, retour à la maison. Amandine avait plusieurs poules et un coq dans son jardin l'année dernière, mais ils ont été tués par des renards. Pour ne pas revivre ça, elle ne laisse jamais Pépito tout seul.
23: Je l'emmène sur mon paddle à la rivière, je prends ma douche, il est avec moi dans la salle de bain, il m'attend. Je fais à manger, il est sur ma table de cuisine. C'est comme un chien, c'est pareil. C'est un coq chien, ouais.
22: Avoir un coq domestique, ça peut paraître atypique, mais pas pour Amandine. La serveuse a eu son premier coq à 10 ans.
23: Je trouve que c'est plus simple. C'est beaucoup plus facile de transporter un petit coq avec soi qu'un chien. La stérilisation, il n'y en a pas. Je ne peux pas me passer, en fait, de vivre avec un coq.
22: Amandine partage sa vie avec Pépito sur les réseaux sociaux. Dernier exploit en date, un trail de 8 km avec le coq dans son gilet de course.
7: Un coq bien musclé. La vidéo de Pépito est à retrouver sur notre site icipérigord.fr.
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7: Je le sais que ce sujet met en joie notre invité Gérard Rolls, avec un coq aussi sportif que celui-ci. On ne pouvait pas trouver meilleur slogan. Bonjour cher Gérard.
26: Bonjour Wendy.
7: Ouais, cher confrère, journaliste qui, avec votre talent et votre faconde, allez jouer pour nous les remontes morales. On en a vraiment besoin. Parler sport, nous raconter la manière dont le foot, dont le Tour de France, bientôt, sont des moments qui finalement échappent à une forme de réalité et nous rassemblent, Gérard.
26: Et ceux qui n'aiment pas le sport en ce moment sont bien tristes, parce qu'entre Roland-Garros, où on a eu que des surprises, oui. on va attaquer jeudi prochain avec la Coupe du Monde de football et avec les meilleures équipes du monde, les meilleurs joueurs, et puis ensuite ça va s'enchaîner sur le Tour de France masculin et sur le Tour de France féminin, dont l'arrivée sera jugée sur la promenade des Anglais à Nice. Mm-hmm. Oui, c'est vrai, il faut aimer le sport. Le sport, c'est bon pour tout. Le sport, c'est bon pour se rassembler les uns les autres. C'est une énorme fabrique d'émotions. C'est bon pour le corps, c'est bon pour le moral, c'est bon pour le cœur. Moi, je le dis de temps en temps, depuis que je fais du vélo, c'est-à-dire depuis 25 ans, j'ai baissé de 10 pulsations. C'est-à-dire que mon cœur marche mieux. Le sport, c'est bon pour tout.
7: Et ben voilà, et vous parlez de Nice, c'est d'où vous nous parlez, cher Gérard Holtz, pour évoquer avec nous ce nouvel ouvrage rédigé avec votre fils Julien Holtz dans cette collection qu'on adore chez Grund, Gueule du foot.
27: 17e livre.
7: Ouais. 17e livre, ouais. Et j'aime beaucoup ce titre, hein, Gueule du Tour de France, où nous en aviez parlé ici dans Ma France, les gueules du foot. Ça nous renvoie aussi à la magie du sport. C'est un peu comme la radio, c'est la magie de l'instant qu'on capte, et notamment à travers ces photos qui sont figées dans ce récit qu'elle nous inspire, Gérard Holtz.
26: Et ça permet justement de se souvenir de grands moments qu'on a souvent vécu ensemble. Mmh. Alors quand je dis ensemble, c'est en famille ou avec des copains. On se souvient par exemple très souvent de l'endroit où on était quand on a appris ou quand on a vu la victoire de l'équipe de France en 98, entre autres, quand Maradona est champion du monde avec avec l'Argentine en 1986, lorsque ou De Gaulle même en 67, le président De Gaulle qui reçoit le ballon, ce qui est incroyable, il est dans les tribunes.
7: La photo est géniale.
26: On a sorti la photo de la finale entre Lyon et Sochaux. Le président de la République qui reçoit le ballon, il y a une chance sur 40 millions, c'est lui qui reçoit le ballon et qui la redonne aux joueurs. Alors, très souvent, oui, avec ces photos-là, il y a 200 photos de 80 stars, des moments, des visages surtout, qui deviennent en fait des récits. C'est-à-dire qu'un cliché permet de raconter une histoire autour de ces photos. Ça va des beaux mecs comme Beckham, comme Ginola, au tatouage. Oui. Il y a des tatouages absolument dingos.
7: Ah oui, de Zlatan, Ibrahimovic, à Djibril Cissé, hein, vous les remettez en lumière.
26: Des beaux gestes, des très très beaux gestes, des blessures aussi, parce que ça fait partie des joies incommensurables aussi. Voilà, ça fait partie de ces photos que c'est mon fils Julien qui a trouvé le slogan. On l'a repris à Paris Match, c'est le poids des mots, le choc des photos. Voilà.
7: L'instant de vérité, là où vraiment on est dans l'action, où l'émotion est à fleur d'action aussi. Avant de rentrer dans ces 11 chapitres avec vous, comme les 11 titulaires sur cette pelouse émotionnelle, parlons de gueule, parce que voilà, c'est le titre de cette collection que vous aimez élaborer avec Julien, votre fils Gérard Rolls. Ces gueules très théâtrales, vous qui aimez le théâtre, Gérard, elle vous inspire évidemment aussi.
26: Le football, mais le sport en général, est devenu un grand, grand spectacle. Ça a toujours été un grand spectacle. Les Jeux Olympiques, dans l'Antiquité, c'était déjà du grand spectacle. Mais maintenant, avec les caméras, avec les photos, avec les commentaires de radio et de télévision, c'est devenu un spectacle non seulement international, mais de toutes les façons. Les ralentis nous permettent de beaucoup mieux apprécier les actions. Oui. Les gros plans sur les visages, comme hier soir, là, à la Beaujoire, à Nantes, où on voyait la sueur couler sur le visage des joueurs, ça en fait des statues, ça en fait des œuvres d'art presque. Chacun des gestes qu'on revoit après avec le ralenti, c'est vraiment, c'est une chanson de gestes aujourd'hui, le sport, et ça permet de le mieux sentir et de le mieux ressentir.
7: Oui, bah vous parliez des ralentis dans ces face-à-face immortalisés, vous nous légendez des photos incroyables, les pieds, les chevilles, les mains écrasées dans ces chocs de titans, vous écrivez l'instant précis où le duel devient collision. Et on y est vraiment dans cet instant suspendu, Gérard.
26: Et en particulier, par exemple, Wendy, on raconte l'histoire du fameux match Angleterre-Argentine de 1986 au stade Aztec, là où la semaine prochaine aura lieu la cérémonie d'ouverture et le premier match, hein, jeudi prochain. Au stade Aztec, je l'ai vécu, j'étais dans les tribunes. Argentine-Angleterre, c'est le jour où Maradona est entré dans la légende en étant à la fois Dieu et diable. Il a été Dieu parce qu'il a dribblé, il a passé en revue toute la défense anglaise depuis le milieu du terrain pour aller marquer un but absolument extraordinaire. Et en même temps, dans les secondes qui ont suivi, il a marqué un but avec la main. Il a pas voulu dire que c'était la main, il a dit que c'était la main de Dieu. Tiens, mon œil. Il a vraiment marqué le but avec la main. Et ce jour-là, la légende de Maradona s'est inscrite pour dans l'histoire, la grande histoire du football. Et on ressort justement cette photo-là.
7: Oui. Bah oui, qui est incroyable. C'est Mbappé qui fait la couverture de ce livre Gueule de foot chez Grouge.
26: Il a eu la gentillesse, oui. Ouais. Kylian, que j'ai eu la chance de faire entrer parce que je fais partie du comité Grévin. Oui. Donc on lui a fait son personnage au musée Grévin. Et ce jour-là, On a vraiment sympathisé avec sa maman en particulier, et c'est sa maman qui nous a donné l'autorisation en disant: mais je suis très fier que mon fils fasse la couverture de votre livre.
7: Ouais, avec ce cri de rage, de colère exprimé et d'intensité qu'il exprime aussi sur cette pelouse avec son maillot du numéro 10. Les gueules de foot improbables, puisqu'on parlait de Kylian Mbappé, il a beaucoup fait parler le monde entier d'ailleurs avec son masque de tortue ninja, hein, ça c'est une image récente.
26: Donatella.
7: Donatella, exactement, de l'Euro de foot 2024.
26: Il s'est cassé le nez contre l'Autriche, et puis il avait commencé à essayer un masque tricolore. On lui a dit non, il est trop large et on n'a pas le droit de le porter, donc s'il vous plaît, mettez un masque noir, Donatella, tortues ninja. Et puis un Kylian que j'ai retrouvé particulièrement en jambes hier soir contre la Côte d'Ivoire. Il y a eu, comme le disait votre reporter tout à l'heure, il y a une déception évidemment sur la défaite, mais il y a deux ou trois joueurs qui ont marqué là d'ores et déjà, et en particulier particulier Cherki, bien sûr, mais même Kylian, que j'ai trouvé très en forme.
7: Ouais, bah, tant mieux. Alors voilà, on va rester sur votre espoir et ce sillon, Gérard Holtz. Le look, alors vous évoquiez tout à l'heure les tatouages, et alors on va en découvrir de très très fort dans cet ouvrage. Le look comme mode d'expression, ça passe aussi par la coiffure, et puis là, là vous mettez en beauté Beckham. Paul Beckham, bien sûr, le Spice Boy, et puis Paul Pogba.
26: Ah non. Et Pogba, alors l'histoire de Pogba, c'est assez extraordinaire parce qu'il avait trouvé un de ses copains coiffeurs, mais surtout il voulait pas tout de suite être coupé comme il l'entendait, oui. Comme il avait une idée d'une coiffure, et donc il avait pris un deuxième copain comme modèle de ses coiffures, c'est-à-dire qu'en fait il testait sur un de ses copains, est-ce que oui ou non ça passe ou ça passe pas, et ensuite si ça passait, à ce moment-là il se faisait couper, raser avec ou son nom ou avec une étoile. Ah, c'était tout un art, hein. Là il avait fait
7: cellule artistique, hein, vous le dites, qui l'accompagne sur le terrain.
26: Absolument. Comme quoi les footballeurs sont aussi des artistes.
7: Vous n'oubliez pas les goals, hein, parce qu'on parle beaucoup des joueurs là, des goals majestueux. 1958, cette image d'archives géniale en noir et blanc, c'est René Vignal qui est vraiment qui plane à l'horizontale, goal volant.
26: Ouais, vous savez quoi, Wendy, parmi les belles rencontres que j'ai pu faire dans ma vie, j'ai commencé à jouer au football. À l'époque, la grande équipe, c'était le Racing, oui. le Racing Club de Paris. C'était un peu le PSG de l'ancien temps. J'étais ramasseur de balles et de temps en temps, je redonnais la balle à René Vignal, qui était vraiment une star extraordinaire, qui avait une détente, qui était pas très grand. Et puis ensuite, il y a eu Yashin, le Russe. Et puis il y a Schmeichel. Il y a une photo de Schmeichel, il est lui aussi à l'horizontale, sauf que lui, il est pratiquement sous la barre transversale du but. Cette photo est exceptionnelle.
7: Ouais. Il y a ces photos de je vous parlais de gestes tout à l'heure, de style aussi, les passes de Platini, Papin, Ronaldo, Cantona, Zidane, tout ça vous les retrouvez évidemment. Et puis il y a ces drames aussi sur les terrains que vous décrivez de manière très émouvante. Par exemple, en 2021, on est à Copenhague quand les médecins relancent le cœur de Christian et Eriksen sur la pelouse.
26: Il y a eu un grand moment là de silence, d'intensité, parce que on se demandait si sa crise cardiaque était vraiment définitive ou pas. Ouais. Certains de ses coéquipiers pleuraient déjà, alors qu'on était en train de lui défibrilliser et de lui faire un massage cardiaque. Et puis, non seulement il a été sauvé, parce que les secours sont arrivés tout de suite, il a été sauvé, et surtout il a rejoué et il rejoue aujourd'hui avec l'équipe du Danemark et avec une équipe professionnelle. Ouais. Mais c'est vrai que ce moment-là où tous ses copains l'entourent avec le maillot rouge du Danemark là, c'est un grand moment d'intensité émotionnelle.
7: Ouais. Vous avez raison de reprendre le slogan de Paris Match, le poids des mots, le choc des photos en illustration de ces gueules du foot chez Grund, c'est un superbe livre à offrir à tous les passionnés et amateurs avant la Coupe du Monde. Profitez-en les amis, c'est le 11 juin, on disait 17e livre de collaboration avec votre fiston Julien Holtz. Et puis vous êtes aussi fan de vélo, vous expliquez combien il vous faisait du bien ce vélo. L'été va être bien chargé entre le Mondial et le Tour de France, on s'organise comment face à une telle matière, Gérard?
26: D'abord, faut être en forme personnellement.
7: Ouais.
26: Vous savez, par exemple, à propos de la prochaine Coupe du Monde qui commence donc...
7: Le
26: jeudi prochain, donc. Oui. Hein. Moi, j'ai une petite pensée pour les copains algériens qui, malheureusement, vont être complètement défavorisés par le décalage horaire. Autant nous, nos matchs, le match de l'équipe de France, qui seront retransmis soit sur M6, soit sur BeIN Sport, autant nous, on est à 21h, 23h, ça va être correct.
7: Jouable, oui.
26: Bon, c'est jouable pour regarder ça dans des bonnes conditions. Nos pauvres copains algériens, eux, avec le décalage horaire, et comme ils ne jouent pas sur la côte est, ça va être 3h du matin. Ils vont jouer contre la Jordanie à 5h du matin, heure d'Europe.
7: Ouais.
26: 4h du matin contre l'Autriche. Ça va faire des drôles de nuits, hein, pour suivre leur équipe favorite. Et en plus... Ce qui est bien aussi, c'est qu'il y a les trois équipes du Maghreb. Il y a 10 équipes africaines, hein, oui. qui se sont qualifiées. Mais les trois équipes du Maghreb sont là. Et je pense qu'on peut avoir des surprises parce qu'ils jouent un football formidable. Surtout le Maroc, la Tunisie et l'Algérie, oui.
7: Merci, cher Gérard. Bah, on vous souhaite un bel été. On aura l'occasion de vous réentendre d'ici là. Vous êtes toujours chez vous, sur ici Azur, qui vous accueille en duplex. Merci à Alix de vous avoir accueilli. Mais vous êtes chez vous, hein. Je le sais, ici. Et
26: merci,
7: cher Gérard. Merci beaucoup. Et gueule du foot, joie fureur. Sport, Douleur et Gloire, les visages qui ont façonné la légende du foot, c'est chez Grund, collaboration de Gérard Holz et Julien Holz. À l'approche de la Coupe du Monde, c'est une nouveauté, le 17e livre, après 14 ans de collaboration père-fils, c'est quelque chose.
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7: On se quitte avec votre rendez-vous anti-arnaque au quotidien. C'est pas vrai, Audrazo, alors que décidément les escrocs adorent se faire passer pour la sécu. Ce sont des auditeurs qui vous alertent sur un mail qui risque de faire beaucoup, beaucoup de dégâts.
18: Oui, merci à Sylvain et merci à Maggie, parce que grâce à eux, ce mail, je l'ai sous les yeux, je ne l'avais jamais vu et je pense qu'il va piéger beaucoup, beaucoup de monde. Bonjour, un feuillet vient d'être glissé. C'est le message énigmatique qu'a reçu Maggie. On invite notre auditrice à cliquer pour ouvrir le fameux feuillet. Pour Sylvain, c'est un peu différent. On lui dit qu'une attestation a été préparée, le tout avec le logo de l'assurance maladie, des numéros de dossier absolument incompréhensibles et attention, il y a aussi le nom-prénom de notre auditeur.
7: Oui, donc là, Aude, comme d'habitude, on ne clique surtout pas.
18: Voilà, Maggie me dit « Je n'ai pas ouvert le lien, elle a bien fait. » L'adresse mail qui lui écrit « Je vois le mot World Cup dedans. » Ça, c'est pas la sécu, World Cup. On voit pas bien ce que la Coupe du Monde vient faire là-dedans. Alors moi, j'ai cliqué pour voir quand même ce que ça fait. Je me retrouve sur un site qui ressemble énormément, mais vraiment, hein, à celui de l'assurance maladie. On me parle d'un remboursement en attente, 284,99€. Mais pour le toucher, me dit-on, je dois mettre à jour mes coordonnées. Kesako, roulement de tambour, les escrocs veulent mon numéro de carte bleue. Je précise que sur ce faux site, dans les deux cas, je vois le nom, prénom de Sylvain et de Maggie déjà pré-rempli. Sylvain, il y a même son adresse postale, la vraie, donc c'est très crédible. Ce qui ne va pas, c'est l'adresse du site, amélie-mescomptes.com, ça ressemble, mais le vrai site, c'est pas ça, c'est amélie.fr. Et si la sécu a quelque chose à vous dire, je le redis encore et toujours, c'est là que vous vous connectez directement, amélie.fr et pas ailleurs.
7: Merci Audrazo pour vos conseils de vigilance, comme chaque jour après, Ma France, l'info locale, la proximité, la musique, la bonne humeur, c'est le programme qui vous attend. Je vous retrouve lundi, 13h dans Ma France.
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16: Information locale, concrète, pratique pour vous toutes les heures avec Ici Isère. La route des Granges à Moidieu-Détourme entre Vienne et Saint-Jean-de-Bournay est en travaux actuellement pour le renouvellement du réseau d'eau potable. La circulation est alternée, l'accès aux habitations est maintenu autant que possible et la collecte des ordures ménagères n'est en principe pas impactée. Encore un peu de patience, fin du chantier prévu entre début juillet et mi-juillet. La place de Metz à Grenoble entre le centre-ville et le parc Paul Mistral est actuellement en travaux pour devenir un jardin et un espace piéton avec la plantation de 28 grands arbres, d'arbustes et de plantes vivaces. Vous pouvez toujours y circuler à pied, mais la circulation routière est fortement perturbée. Le chantier devrait prendre fin au mois de septembre, mais la durée des travaux a dû être rallongée pour des raisons de sécurité, en raison de la découverte dans les déblais et la terre d'une teneur trop élevée en certains métaux et hydrocarbures.
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Et Mylène Farmer qui est de retour avec un nouveau single après 2 ans de pause. Bonjour à tous, ravi de vous retrouver. Nous sommes ensemble pour une après-midi sous le signe de la bonne humeur et des chansons que vous aimez. À suivre aussi l'envers du décor. Chaque semaine, Alexandre Huibard nous fait découvrir des lieux côté coulisses. Cette semaine, le lac de la Terrasse. Mais avant le plongeon, nous écoutons Patricia Cass et tout de suite Amir à l'imparfaite, une ode à l'authenticité.

0: On propose de marcher dans le sable cette semaine. À pieds nus, c'est plus agréable. Mieux, on vous propose aussi de vous baigner dans une eau de grande qualité, directement alimentée par la nappe phréatique de l'Isère. C'est le lac de la Terrasse, dans le Grésivaudan, et sa base de loisirs qui sont le terrain de jeu de notre série de reportages L'envers du décor cette semaine. Dur métier que celui de reporter, Alexandre Huyba se balade dans le camping sur le siège passager d'une sorte de voiture de golf avec au volant Sandrine Tilly, agent d'accueil polyvalent. Nous allons voir que cette voiturette a une histoire spéciale.
1: Oui, ce véhicule, on vient de l'avoir et il a effectivement fait les Jeux Olympiques 2024 à Paris.
2: Alors, on vient de s'arrêter là au milieu du camping. On est près du terrain de pétanque. Ça, c'est des installations qu'on connaît bien pour l'été. Les emplacements camping-car de l'autre côté. Et là, il y a les chalets. Vous nous faites visiter un chalet ?
1: Pas de problème, on y va.
2: Allez, c'est parti. Hop, on descend. Et puis, il y a une petite benne, ce véhicule électrique. Ah, je pars dans le mauvais sens. Ah, celui-là, en plus, il a vu sur le... Sur le lac.
1: Alors celui-ci, c'est un de nos chalets qui a la plus grosse capacité en termes d'accueil. Il est proposé pour 6 à 8 personnes et il a effectivement une magnifique terrasse sur le bord de lac.
2: Avec vue sur l'autoroute aussi, hein, faut le reconnaître, mais avec vue sur la Chartreuse, on est pas mal aussi. Ah ouais, c'est grand. Ah, c'est maison quand même.
1: Ah oui, tout à fait. Hein. Le retour client qu'on a sur nos chalets, c'est que ça a beaucoup de hauteur. On a l'impression de gros volumes, on respire.
2: Pas mal. Les lits superposés pour les enfants, la petite télé qui va bien. Ça, j'imagine, c'est un canapé-lit aussi.
1: Voilà, il y a un canapé-lit dans la pièce de vie. Deux chambres avec équipées chacun d'un lit superposé et une chambre avec un lit double. Souvent, ce que les gens apprécient dans nos chalets, voilà, outre ce que je disais tout à l'heure, le volume, l'espace, c'est le fait aussi que les toilettes soient séparées de la salle de bain.
2: Ah oui, aussi. Puis alors surtout, ils sont pas dans le bloc sanitaire, ça c'est les classiques du camping, ils n'ont pas obligé de sortir
1: voilà,
2: de la maison. Quoi.
1: Tout à fait, il y a quand même une demande de gens qui veulent faire du camping, mais

0: avoir quand même un minimum de confort individuel, on va dire.
1: On va retourner sur la terrasse pour profiter de la vue. Ah, la vue sur le lac, quand même, c'est classe. Hein. Une grande terrasse avec deux tables d'ailleurs. Combien vous avez de bungalows? Combien vous avez de différents types d'hébergements dans le camping?
0: Alors, on a 8 chalets.
1: Et vous avez combien d'emplacements pour les tentes ou les camping-cars ou...
0: Au total, 65 emplacements.
1: Et vous avez aussi des petites cabanes spécifiques?
0: On a des petites cabanes. Alors ça, c'est une nouveauté de l'an passé. On appelle ça nos cabanes étapes. C'est effectivement des petites cabanes qui remplacent les toiles de tente qui sont en bois. Ça permet, on a beaucoup de une clientèle cycliste, des gens qui font du vélo et qui ne se chargent pas et apprécient de dormir un petit peu plus au sec.
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0: Next Summer, Damiano David, bel après-midi sur ICI Isère. Des idées de sortie ce week-end avec le marché des créateurs dimanche à Voiron. Et dans un autre registre, le festival des brasseries indépendantes à Grenoble, ce dimanche également. À suivre côté musique, Depeche Mode, Cool and the Gang, Slimane, Kim Carnes. Et avant les infos de 14h, Julien Clerc nous emmène ailleurs avec son titre « Partir ».
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0: Marie Cooper, Tarbes.
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1: Merci d'avoir choisi Ici Isère, il est 14h. Et tout de suite, un point sur les infos.
2: Dans l'affaire de la jeune Liana, Emmanuel Macron se dit choqué. Il est clair qu'il y a eu un dysfonctionnement, dit aussi le président de la République depuis le Monténégro, où il est en déplacement. Le Premier ministre Sébastien Lecornu attend, lui, les conclusions de l'enquête administrative sous 15 jours. Gérald Darmanin va convoquer tous les procureurs généraux du ministère de la Justice lundi prochain. Un corps, qui pourrait être celui de la jeune fille de 11 ans, a donc été retrouvé hier dans une exploitation agricole près du village de Puy-Gaquier, dans le Gers. Le suspect a été visé par au moins 5 procédures concernant des violences sexuelles sur des mineurs avant la disparition de la collégienne. Puis des collectifs de victimes appellent à un rassemblement lundi soir à 19h devant le ministère de la Justice à Paris et puis devant les tribunaux dans toute la France pour faire entendre leur colère face à l'impunité des pédocriminels. Près d'une centaine de maires et parlementaires du Sud-Ouest demandent aujourd'hui à l'État un abandon immédiat du projet de ligne ferroviaire à grande vitesse, la LGV, entre Bordeaux, Toulouse et Dax. Ils prônent une rénovation du réseau existant et ils estiment que ce projet est infinançable. Sophie Binet est reconduite à la tête de la CGT aujourd'hui pour un nouveau mandat, la secrétaire générale du syndicat qui veut faire peser son syndicat dans le débat présidentiel. Et puis ce n'est pas une blague, le slogan de l'Olympique de Marseille « À jamais les premiers » appartient désormais au club de basket de Limoges. La direction du club a officiellement déposé la marque. Le CSP Limoges a en effet gagné une Coupe d'Europe 41 jours avant l'Olympique de Marseille, explique-t-il à Ici Provence.
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1: Les couleurs du ciel en Isère, c'est le retour du temps sec. Cet après-midi, les éclaircies sont généreuses en plaines et vallées, ainsi qu'à haute altitude, dans une atmosphère assez fraîche. Des nuages accrochent le relief vers 2000-2500 mètres environ, sans conséquence. Les températures maximales jusqu'à 22 degrés en plaine, 16 degrés vers 1000 mètres. Un petit coup d'œil sur ce week-end, le soleil prédomine avec des températures qui remontent jusqu'à 28 degrés en plaine samedi et 29 degrés dimanche. Météo France Saint-Martin-d'Hères prévoit une dégradation dimanche soir.
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0: 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Les chansons que vous aimez sont sur Ici Isère, à suivre Rita Lee, Renaud, Francis Cabrel, Police, Pierre Bachelet, Charles Doré, après France Gall et Hong Kong Star.
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1: Voici la séquence info pratique d'ici Isère. Votre sèche-cheveux ne souffle plus, votre robot mixeur fait un bruit étrange, votre perceuse tourne au ralenti. Ne vous précipitez pas pour changer votre appareil, il va peut-être retrouver une nouvelle jeunesse. Pour cela, adressez-vous au Repair Café le plus proche, ces associations qui vous proposent d'essayer de réparer le petit matériel électrique et électronique. À Lamure, le Repair Café de la Matésine organise des permanences un vendredi sur deux de 14h30 à 17h30. Le prochain créneau, c'est vendredi 13 juin. Ça se passe au Café Beaumonde, rue du Jeu de Quilles. Il vous faut prendre rendez-vous. Les contacts sont à retrouver sur le site repaircafematésine.fr. Une fois la réparation effectuée, vous serez invité à faire un petit don à l'association. Et puis le Repair Café Oisans du Bourg d'Oisans prend place à l'ancienne école des marronniers tous les lundis de 13h30 à 16h30. Sans inscription ni rendez-vous, vous pouvez amener tout ce qui est considéré comme économiquement réparable.
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1: Merci d'avoir choisi Ici Isère, il est 15h. Et tout de suite un point sur les infos.
2: La commission indépendante sur l'inceste et les violences sexuelles faites aux enfants, la Civise, appelle le gouvernement à tirer toutes les conséquences du drame de la petite Liana. Il demande de mettre en œuvre sans délai leurs recommandations. Ils avaient notamment recommandé que les plaintes concernant les violences sexuelles sur mineurs soient traitées en priorité et que les victimes soient informées du déroulement de l'enquête. À l'issue d'une réunion à la mi-journée entre le Premier ministre avec ses ministres de la Justice et de l'Intérieur, Sébastien Lecornu fait état d'éléments accablants dans la procédure. Le parquet d'Agen va lui communiquer en fin de journée dans l'enquête sur la disparition de cette jeune fille de 11 ans, dont le corps a probablement été retrouvé dans le Gers. La circulation des trains interrompue entre Toulouse et Carcassonne après une collision mortelle. Un TER a percuté une voiture à un passage à niveau au sud-est de Toulouse. Deux témoins ont vu l'automobiliste forcer le passage. Il n'y a pas de blessés parmi les passagers. Une centaine d'établissements hospitaliers vont expérimenter un filtrage pour permettre d'accéder aux urgences cet automne. La ministre de la Santé indique vouloir lutter contre le regorgement en obligeant les usagers à d'abord appeler le 15 pour régulation. Une campagne de communication « Les urgences, ce n'est pas une évidence » est également lancée dans ce sens. Et puis les demi-finales hommes de Roland-Garros cet après-midi entre l'Allemand tête de série numéro 2 et le Tchèque Jakub Mencić, 27e mondial. Il y a un partout dans le premier set. Et puis ce soir, c'est un duel entre Italiens dans l'autre demi-finale entre Arnaldi et Coboli.
1: 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Les couleurs du ciel en Isère, c'est le retour du temps sec. Cet après-midi, les éclaircies sont généreuses en plaines et vallées, ainsi qu'à haute altitude, dans une atmosphère assez fraîche. Des nuages accrochent le relief vers 2000-2500 mètres environ, sans conséquence. Les températures maximales jusqu'à 22 degrés en plaine, 16 degrés vers 1000 mètres. Un petit coup d'œil sur ce week-end, le soleil prédomine avec des températures qui remontent jusqu'à 28 degrés en plaine samedi et 29 degrés dimanche. Météo France Saint-Martin-d'Hères prévoit une dégradation dimanche soir.
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0: vaut plus que tout au monde. Vivez un avant-goût du festival de jazz avec Caravan Jazz. C'est en ce moment une formule avec le concert d'un groupe amateur en première partie, puis une fanfare avant un DJ set les vendredis et samedis et un brunch le dimanche. Ce vendredi, rendez-vous à 19h à Estremblain, place de la Paix. Samedi, c'est au Haye, près de Condrieu, et sur la place de la Mairie à 19h également. Et dimanche, c'est à Serpèze à 11h30, place du 19 mars 1962. Restez avec nous, place à la chanson française avec Daniel Lavoie, Indochine et Étienne Dao.
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1: Les bons plans et infoservices toutes les heures sont avec Ici Isère. Ce dimanche 7 juin est organisé un vide-grenier à Échirolles. C'est à l'école Paul Vaillant Couturier dans le quartier de la Penatière. L'occasion pour vous d'être exposant sur place ou de chiner la pièce qui vous intéresse. C'est ce dimanche à l'école Paul Vaillant Couturier d'Échirolles. Tous les samedis, vous avez le marché qui s'installe sur la place du village de Lens-en-Vercors. Des produits frais, des producteurs locaux, l'occasion d'acheter de bonnes choses à mettre ensuite dans vos assiettes. Le marché de Lens-en-Vercors, c'est tous les samedi de 8h à 13h sur la place du village. Et enfin, un atelier bien-être vous est proposé au Nymphéa de Saint-Quentin-Fallavier le 9 juin prochain. Un temps pour les parents-enfants de 9h à 11h30 en présence d'une infirmière de la protection maternelle infantile. Vous êtes dans un cadre protégé et rassurant pour un moment de détente avec vos enfants en bas âge. L'entrée est libre pour l'atelier au Nymphéa à Saint-Quentin-Fallavier.
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0: In Excess sur Ici Isère. Vous avez envie de jouer d'un instrument de musique sans jamais avoir osé? Eh bien, osez la musique, justement. C'est une journée découverte des instruments organisée à Gières dans l'agglomération grenobloise ce dimanche 7 juin au parc Charlie Guibaud à Gières avec Ici Isère. Musique encore et toujours à suivre William Scheller, Manon Lisa et Queen.
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0: Laurence Combier.
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1: Merci d'avoir choisi Ici Isère. Il est 16h. Et tout de suite, un point sur les infos.
2: La cellule d'urgence médico-psychologique ouverte en début de semaine dans le collège de l'IANA à Fleurance dans le Gers a été renforcée depuis la découverte d'un corps pouvant correspondre à celui de la fille de 11 ans hier. En plus des élèves et des personnels, les parents qui le souhaitent peuvent désormais également être entendus. La Fédération France Victimes appelle à la tenue d'un Grenelle national sur les crimes commis contre les mineurs. L'association plaide pour évaluer dès le dépôt de plainte ou un signalement la situation de la victime pour ordonner des mesures de protection immédiate. Le suspect dans la mort de Liana avait été visé par au moins 5 procédures concernant des violences sexuelles sur des mineurs avant la disparition de la collégienne. Emmanuel Macron se dit lui choqué. Il est clair qu'il y a eu un dysfonctionnement, dit aussi le président de la République depuis le Monténégro où il est en déplacement. Le trafic est totalement interrompu entre Carcassonne et Toulouse. Une collision violente s'est produite à un passage à niveau situé près de Toulouse. Un automobiliste a perdu la vie après que son véhicule ait été percuté par un TER, rapporte Ici Occitanie. Les 22 Français potentiellement cas contact avec la croisiériste néerlandaise morte d'une infection à l'hantavirus, c'était en avril dernier, vont enfin sortir d'isolement. Ils ont passé 3 semaines à l'hôpital. La seule Française contaminée est toujours en réanimation. Et puis Taylor Swift entre dans l'histoire. Elle est l'artiste musicale féminine la plus riche de tous les temps, selon le magazine Forbes qui publie un article sur le sujet, grâce à la bagatelle de 2 milliards de dollars.
1: 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Les couleurs du ciel en Isère, c'est le retour du temps sec. Cet après-midi, les éclaircies sont généreuses en plaines et vallées, ainsi qu'à haute altitude, dans une atmosphère assez fraîche. Des nuages accrochent le relief vers 2500 mètres environ, sans conséquence. Les températures maximales jusqu'à 22 degrés en plaine, 16 degrés vers 1000 mètres. Un petit coup d'œil sur ce week-end, le soleil prédomine avec des températures qui remontent jusqu'à 28 degrés en plaine samedi et 29 degrés dimanche. Météo France Saint-Martin d'Air prévoit une dégradation dimanche soir.
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0: Les Enfoirés sur ICI Isère. Mon quartier, mon village. Chaque semaine, Nathalie Malocher nous fait découvrir une commune qui sera peut-être élue la plus belle du département. Ce vendredi, elle est sur la commune de la Chapelle du Bar, rencontre avec une enfant du village. Aujourd'hui, assistante sociale à Grenoble, Loris Cassa reste profondément attachée à sa commune, tout comme ses parents qui ont été très investis et dans beaucoup d'activités sur la Chapelle du Bar.
1: Oui, effectivement, mes parents donc, sont arrivés dans les années 80 sur la Chapelle du Bar. Et ils ont développé à Beauvoir, donc dans un tout petit hameau, le plus haut d'ailleurs de la commune, ils ont développé plusieurs activités. Et effectivement, nous, à la maison, on avait du coup tout le temps du monde. Ils ont eu un gîte, ils ont eu un lieu de vie, donc ils accueillaient des jeunes placés. Et à la fin, ils ont aussi ouvert un fournil, donc on faisait du pain bio, voilà. Tout là-haut, dans la montagne.
2: Qu'est-ce qui vous plaît dans cette vie de village? Parce que vous faites quand même de sacrés allers-retours, hein, entre la Chapelle du Bar et Grenoble. Pourquoi ce choix de rester sur la commune?
1: Dans l'absolu, ce serait plus simple pour moi de me rapprocher, de rapprocher mon boulot de chez moi. C'est dans ce sens-là que je l'envisagerais plutôt.
2: Oui.
1: Mais en soi, pourquoi j'y suis restée? Parce qu'effectivement, j'ai une grosse partie de mon réseau, parce que je m'y sens bien. Moi, j'ai grandi dans la nature, j'ai grandi à la montagne, j'ai grandi avec des vues assez sympas quand même. Ça, je me rends compte plus aujourd'hui que quand j'étais petite, finalement. Parce que je vois, quand je remonte dans mon ancienne maison qui a été vendue depuis à Beauvoir, ça me donne un peu cet effet-là de me dire, ouais, en fait, j'ai quand même eu cette chance de grandir dans cet endroit-là, et c'est pas donné à tout le monde. Et mes enfants aussi, ils sont attachés. Nous, on aime aller se promener dans la forêt, on aime aller voir nos voisins. Les enfants jouent dans le quartier. On a entre 8 et 10 enfants qui jouent dans la rue. Et du coup, voilà, moi, j'ai mes amis, mes voisins. Et c'est vrai que c'est une certaine richesse, en tout cas. Je me sens pas seule dans ce village. Et c'est une des raisons pour lesquelles je suis prête aussi à faire les trajets aujourd'hui. Hein, c'est que j'aime l'endroit où je vis. Et à terme, j'espère pouvoir rapprocher mon activité, qui sera peut-être pas forcément dans le médico-social, mais en tout cas qui restera toujours une activité autour du lien avec les autres.
2: Est-ce que vos parents, qui sont aujourd'hui partis prendre leur retraite du côté de la Drôme, est-ce qu'ils reviennent sur la Chapelle du Bar et vous disent « Ah, c'est vrai que c'est beau quand même
1: ». Plus mon père que ma mère. Ma mère, elle avait vraiment souhait d'aller vers un climat un peu plus doux, donc voilà.
2: La neige, elle en avait marre.
1: Voilà, la neige l'hiver, c'était compliqué pour elle, à force, elle avait envie de douceur. On sent que mon père, c'est un peu plus, il y est plus attaché. Mm-hmm. Voilà, vraiment. Et puis, il y a la forêt de Saint-Hugon, et c'est une forêt qui les a, dans laquelle, en fait, ils ont couru toute leur vie, quasi. Et c'est une magnifique forêt avec des chemins, des petits sentiers, voilà. Et c'est vrai que cette forêt-là, c'est pas la forêt qu'ils ont dans la Drôme, hein, clairement, elle est bien différente. Et que cette forêt, ils y sont vraiment attachés.
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0: Pharrell Williams sur ICI Isère. La musique continue avec Mécano et Zazie avant l'agenda des sorties avec au programme de la musique, du théâtre et des spectacles.
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2: Musique, lecture et cinéma, il y en a pour tout le monde ce week-end. À vous de faire votre choix, vous pouvez aussi goûter un peu de tout. À Tulin, demain samedi, venez écouter Carbane, un groupe composé de deux musiciens lyonnais, maîtres dans le maniement de la guitare, que ce soit pour des sonorités celtiques, rock, funk et jazz manouche. Ils aiment aussi reprendre à leur sauce des génériques de films ou de dessins animés, comme par exemple Les Mondes Engloutis.

0: Orelsan est en concert au restaurant L'Épicentre de Tulin à 19h30 demain samedi. À Voiron, demain également, c'est le 38e Festival international du film court au cinéma Passerelle Les Écrans, avec la projection de 12 courts-métrages à partir de 20h, suivi du vote du public et de la remise des prix. Un événement parrainé par Serge Papagali. L'entrée est au prix unique de 5 euros. Et puis à Saint-Chef, dans les balcons du Dauphiné, demain et dimanche, c'est le salon 100% Polar, l'un des genres littéraires les plus prisés en France. Les livres policiers mis en avant à travers diverses animations, des rencontres dédicaces avec près d'une trentaine d'auteurs et d'autrices, des conférences, un escape game, des ateliers créatifs. Pour la première fois, il y aura aussi un stand de la police scientifique de Bourgoin-Jallieu. Il y aura aussi un stand de tir à la carabine du club local. Rendez-vous à la salle polyvalente de Saint-Chef demain pour ce salon 100% Polar de 13h30 à 18h et dimanche de 10h à 17h.
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0: C'est Nouveau Zazie sur Ici Isère et ça s'appelle Peu importe.
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0: Et bonjour, bel après-midi à l'écoute d'Ici Isère. Une pluie de tubes pour étancher notre soif de musique jusque 17h avec notamment Louise Attaque, George Michael, Maxime Le Forestier ou encore Johnny Hallyday. Et puis dans 20 minutes, on cause week-end avec notre chroniqueuse Célia Bunny-Roman. Il sera question de micro-aventure et on va voir qu'il y a de quoi faire en Isère pour se dépayser à quelques pas de chez nous.
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0: Les petits embouteillages de fin de journée, c'est pas des paysans, mais c'est assez tranquille aujourd'hui. Quelques petits points rouges dans l'agglomération grenobloise, mais sinon ça circule pas mal. Si vous constatez le contraire sur le terrain, vous nous passez un coup de fil qu'on partage l'info ensemble et en direct. 04 76 46 45 45.
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0: Allez, on s'étire ensemble. Vers le haut, maintenant vers le bas, doucement. Encore vers le haut, vers le bas. Maintenant, l'autre paupière. Ouvert, fermé. Ça y est, on est bon pour les grasses matinées du week-end. Vous pouvez vous reposer maintenant. Et on se repose avec Johnny Hallyday, Maxime Le Forestier à suivre juste après.

0: température ici, Isère, c'est Maxime Le Forestier. Patrick Berger-Bille a 63 ans. Il est en rémission d'une leucémie depuis 18 mois. Il va courir le marathon du Vercors fin juin sur le plateau pour dédiaboliser le don de moelle osseuse. Vous découvrirez d'ailleurs un stand sur le village marathon à Villard-de-Lans. Patrick nous donne quelques précieux conseils.
1: Alors, pas d'objectif temps. Avec le seul objectif, c'est de finir. C'est s'écouter, c'est ne pas aller trop vite. C'est à la limite outrepasser la douleur et résister, passer, parce que forcément à un moment donné ça passera et on ira au bout. Et le bonheur de franchir la ligne d'arrivée, à la limite, c'est presque, si je compare à ce qui m'est arrivé, le bonheur de savoir qu'on va bien, ouais. C'est le plus important.
2: J'imagine. Est-ce que ce fameux mur des 30 km, il existe ?
1: Alors, il existe. Si on est mal préparé, il existe. Là, dans le Vercors, je pense qu'on peut dire que. Géographiquement parlant, il va exister, parce que je crois que le sommet de la Croix-Périn est à 30 km. Ouais. Voilà. Donc, on peut considérer qu'il y aura un mur.

0: faut s'arrêter, il faut manger, parce que déjà, un, il risque de faire chaud, donc le corps aura besoin de boire, et le corps a besoin aussi de manger. Donc il faut manger, il faut s'alimenter en fait en permanence.
1: Oui,
0: il faut surtout pas sauter ravitaillement.
1: On croit qu'il faut beaucoup de sucré. Est-ce que le salé est important lors d'un marathon ?
0: Aussi, parce qu'effectivement, on va perdre beaucoup de sels minéraux en courant. Donc il faut du sucré, il faut du salé, il faut tout, il faut mixer les deux. Il faut pas hésiter à mixer les deux.
2: Alors, sans les questions pointues de la part de Christophe Chardon, lui qui court des semi-marathons. Tout à l'heure, à 18h15, le camp de base donne la parole à Lorraine Petit. Elle a écrit un bouquin avec ses deux sœurs pour raconter leur lien avec leur maison de vacances familiale du hameau de la Bérarde, dévasté par des événements climatiques et une coulée de boue terrible. Ce sera à 18h15. Voici Teddy Swims sur Ici Isère.

La voix puissante de l'artiste américain Teddy Swims sur Ici Isère. Et maintenant, voici le premier single du premier album solo de George Michael. Après avoir quitté le groupe Wham, Faith, c'est le nom de ce premier album solo, l'un des plus vendus au monde, entre 20 et 30 millions je crois. Et Faith, c'est aussi le nom de la chanson qu'on vous propose d'écouter tout de suite.

0: 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George Michael sur ICI Isère avec Faith. On part en vacances en Isère dans 2 minutes pour mettre en pratique le concept de micro-aventure.
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0: Ici, en Isère, ça marche. Ce sont des projets, des actions, des concepts de chez nous qui fonctionnent, qui vont de l'avant. Célia Buniroman nous présente une de ces bonnes nouvelles locales chaque jour. Bonjour Célia.
14: Bonjour Alexandre.
0: Avec l'un de mes sujets préférés aujourd'hui, puisque nous parlons du week-end.
14: Et oui, puisqu'aujourd'hui on est vendredi, j'espère que vous avez passé une bonne semaine et peut-être que vous avez déjà prévu de choses pour ce week-end. C'est d'ailleurs de ça dont nous allons parler, puisque souvent, le week-end, eh bien, on fait les courses, on voit des amis, on emmène les enfants au sport, on fait des lessives, du ménage, et si possible, on essaye de se reposer un petit peu. Et oui, nos week-ends ressemblent à de véritables marathons. Et moi, je vous propose d'arrêter de vouloir les rentabiliser.
0: Ça, c'est une tendance au niveau national.
14: Et oui, et c'est particulièrement visible chez nous en Isère, puisque depuis quelques années, beaucoup d'habitants redécouvrent une autre façon de profiter de son temps libre, plus simple, plus proche, plus lente. C'est ce qu'on appelle le slow tourisme, la micro-aventure. La Fédération française de randonnée explique que les micro-aventures, c'est de partir 2 ou 3 jours près de chez soi, sans voiture, par exemple en randonnée, en bivouac. L'idée, c'est pas forcément de partir loin, mais c'est de décrocher vraiment. Et pour ça, l'Isère est quand même le terrain de jeu absolument idéal. Certains vont partir une nuit en refuge dans le Vercors, d'autres vont simplement pique-niquer au bord du lac de Paladru, ou marcher quelques heures en chartreuse. Dans les écrins, la fréquentation des sentiers est en hausse de 21% l'année dernière. On assiste à un boom du bivouac. Alors d'ailleurs, on le répète, hein, respecter la montagne, hein, la problématique des bivouacs, ça c'est un autre sujet, mais on voit aussi exploser les balades à vélo, les marchés locaux, les bivouacs, les week-ends en van et puis les escapades nature.
0: Et le tourisme, qu'est-ce que ça représente au niveau économique en Isère?
14: Le tourisme en Isère y représente 1,4 milliard d'euros et près de 30 000 emplois. Et partir à côté de chez soi, eh ben, c'est contribuer en fait à tout ça. Et ce qu'on va rechercher, c'est une respiration. On va pas optimiser les loisirs comme on optimise nos journées de travail. On va avoir du temps, du calme et un peu d'air. Et finalement, le plus beau dépaysement, il se trouve juste là, à côté de chez nous en Isère.
0: Donc on a vraiment une belle variété de paysages, c'est clair. On a de quoi s'amuser, beau terrain de jeu. Merci Célia. Taylor Swift à suivre dans 3 minutes. Et tout de suite, c'est Louise Attaque sur Ici Isère.
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0: Ici Isère avec Taylor Swift, le titre c'est Opalite.
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0: Belle fin de semaine à l'écoute de la première radio sur l'info locale en Isère. Il est 17h, les infos, c'est Théo Etch.
2: L'indignation continue après la disparition de la jeune Liana. Plusieurs collectifs de défense des enfants appellent à des rassemblements un peu partout en France. Ce sera lundi soir à Grenoble. Le collectif L'Enfantiste appelle à se rassembler devant le tribunal à 19h. L'indignation également du président de la République aujourd'hui, Emmanuel Macron, dénonce un dysfonctionnement inacceptable de la justice. Le principal suspect avait déjà fait l'objet de plusieurs plaintes par le passé, notamment pour viol sur mineur. Le parquet national antiterroriste ouvre une enquête pour torture et crimes de guerre après les images de violence contre des membres de la flottille pour Gaza. Un Isérois faisait partie du lot, rappelez-vous Antoine Jacquet, on en avait parlé sur l'antenne d'ici Isère. Il avait été arrêté et emprisonné en Israël avant d'être renvoyé en France fin mai. Sa famille avait dénoncé sur ici Isère des mauvais traitements.
0: Plusieurs dizaines de manifestants aujourd'hui entre Fontaine et Grenoble.
2: Oui, pour protester contre l'accaparement des ressources par les industries du numérique. Manifestation sur plusieurs jours sous forme de randonnée à l'initiative du collectif Stop Micro qui manifeste contre la production de puces électroniques en Isère. Industrie polluante, insiste ce militant Nicolas.
3: ST, par exemple, rejette 12 tonnes de boue toxique par camion tous les jours. Et l'eau qui reste, elle est rejetée dans l'Isère. C'est une eau qui est évidemment chargée de produits, de cuivre, d'azote, de phosphore notamment. Et pour ça, l'entreprise dispose de dérogations accordées par la préfecture qui lui autorise des seuils très élevés de rejet dans l'Isère. Le produit le plus préoccupant, c'est les PFAS, qui sont ces polluants éternels qu'on connaît depuis peu de temps et dont l'industrie microélectronique est très demandeuse. Ces produits-là sont encore en cours d'étude, mais il est avéré que ce sont des produits cancérigènes. Et STMicro a été reconnu comme le troisième émetteur de PFAS de l'Isère, qui partent non seulement dans les rejets aériens, mais aussi dans l'eau de l'Isère.
2: L'inquiétude de ces manifestants qui bivouaquent à la Bastille ce soir. Demain, ils seront sur le campus et puis dimanche à Crolles, devant les usines de Soitec et de STMicro Electronics. Que faisait-il sur l'autoroute A7? Un quad a été arrêté hier soir, intercepté par les gendarmes à hauteur de Saint-Rambert-d'Albon, alors qu'il roulait à 40 km/h sur la bande d'arrêt d'urgence de l'autoroute. Le conducteur de 25 ans a expliqué être parti de Lyon et avoir suivi son GPS. Il a été verbalisé pour conduite dangereuse et défaut de permis. En tennis, on joue en ce moment les demi-finales de Roland-Garros et avantage à l'Allemand Zverev, numéro 3 mondial. Il mène 2-7-1 face au Tchèque Jakub Mensik dans la première demi-finale. L'autre demi prévue ce soir est 100% italienne, Flavio Cobbio face à Matteo Arnaldi. Et puis nous, en Isère, on attend le début du Tour Auvergne-Rhône-Alpes, c'est le nouveau nom du Critérium du Dauphiné. Ça débute dimanche à Visil. Le peloton ira jusqu'à Saint-Imier en passant par le Vercors et par les balcons de Beldon. Vous avez le parcours complet et tout le programme du Tour Auvergne-Rhône-Alpes sur notre site ici.fr en page Isère. Et la météo, Alexandre, ça s'améliore, je crois, dans le ciel isérois.
0: Oui, voilà, vous savez, grand classique, c'est genre, il fait beau toute la semaine et on arrive le week-end et là, d'un coup, il fait moche. Et ben là, c'est l'inverse.
2: C'est l'inverse, parfait.
0: Pour une fois, voilà, exactement, il va faire fort beau ce week-end. Demain, samedi, ciel dégagé le matin, quelques nuages blancs l'après-midi, surtout beaucoup de soleil toute la journée. Les températures remontent également avec de 16 à 21 degrés le matin en dessous de 1000 mètres. À la mi-journée, on attend jusque 20 degrés à l'Anse-en-Vercors, 23 à la Mure, 24 à la Côte-Saint-André, 25 degrés au Bourdoise, à Saint-Marcelin, 25 également à Voiron et Bourgoin-Jallieu, 26 degrés à Vienne et jusque 27 degrés à Grenoble. Dimanche, soleil et quelques rares nuages blancs, on attend de 20 à 26 degrés côté maximal. On jette un œil sur la circulation routière. Je vois pas de grandes difficultés. On fait la route ensemble en temps réel sur ici Isère. Ouais, pas grand chose à vous signaler. Si vous, par contre, vous avez des choses à nous signaler,
2: appelez-nous.
0: Voilà, on partage l'info ensemble en direct. 04 76 46 45 45.
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0: De la vallée du Rhône aux cimes des Écrins, des balcons du Dauphiné aux vallées enchanteresses du Trièves. C'est juste beau chez nous. C'est pas chauvin, ce sont des faits. C'est très bien comme ça. Ça, c'est très bien aussi. C'est Phil Collins.

0: Two Hearts, c'est deux cœurs en bon français. Phil Collins sur Ici Isère.
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0: Belle fin de journée à l'écoute d'Ici Isère. On profite ensemble de l'entrée dans le week-end en douceur avec de la musique. On vous propose la sélection Ici Isère composée dans les 20 prochaines minutes de Michel Berger, Les Innocents, Lewis Capaldi. Et puis on a également au menu la Caravane Jazz, un événement musical proposé les deux prochains week-ends en Vallée du Rhône. Une déclinaison de jazz à Vienne, un échauffement avant le début du festival qu'on vous présente dans 3 minutes. C'est juste après M Pokora sur Ici Isère.

0: quand même, c'est M. Pokora sur Ici Isère.
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0: Ici Isère avec Jazz à Vienne, un des plus prestigieux festivals de la saison. Nous sommes partenaires de cet événement qui commence dans 3 semaines, ce sera le 25 juin. Mais la fête a déjà commencé avec Caravan Jazz, une déclinaison de Jazz à Vienne dans nos villages sur 3 week-ends. Ça a commencé la semaine dernière, ça se prolonge ce week-end, la semaine prochaine. Un événement qu'on présente avec vous, Guillaume Anger, bonsoir.
3: Bonsoir.
0: Vous êtes le directeur artistique du festival. Le principe de Caravan Jazz, c'est groupe amateur, puis fanfare, et enfin DJ ou brunch.
3: Ouais, tout à fait. L'idée, c'est effectivement de proposer des soirées très conviviales sur la l'agglo Vienne-Condrieu agglomération. Donc pendant 3 week-ends, donc 9 concerts s'enchaînent, où on ouvre tous les jours avec un groupe amateur, école de musique ou groupe de d'orchestre amateur. Ensuite, on a un groupe effectivement professionnel, plutôt en mode fanfare, qui joue. Et puis on clôture les vendredis samedis par un DJ. Alors là, c'est un projet un peu particulier, c'est le Jukebox Live où les participants, le public peut choisir lui-même les musiques qu'il veut passer pour danser dessus, quoi.
0: Ah, c'est bon ça. La fanfare du week-end à découvrir ce soir à Estrablin, demain au Haye, c'est près de Condrieu, et dimanche à Serpès, c'est No Water Please. Présentez-nous cette formation.
3: Eh ben, c'est une formation qui existe déjà depuis pas mal d'années. Le groupe existe depuis plus de 20 ans maintenant.
0: Ah oui.
3: Il a la particularité d'être une fanfare qui mélange autant le jazz que les musiques punk rock. Donc une fanfare bien vive, on va dire.
0: Ah ouais, c'est le grand écart musical. Forcément intéressant. Et alors vous avez attiré ma curiosité avec ce DJ Jukebox Live. Comment on fait pour choisir les morceaux? J'imagine qu'on va pas lui glisser à l'oreille derrière ses platines.
3: Non, il a des bacs de vinyle en fait qui sont un des grands bacs avec plein de vinyles, toutes les esthétiques qui existent. Et au fur et à mesure de la soirée, le public vient fouiller dans les bacs de vinyle et ressort le vinyle et le titre qu'il veut écouter plus tard, sur lequel il va vouloir danser essentiellement. Voilà, donc c'est un côté interactif avec le public, c'est très sympa.
0: Ah ouais, génial. On a tous rêvé au moins une fois de passer derrière les platines ou de demander à un DJ qui nous passe notre chanson préférée sur laquelle on avait envie de danser. Caravan Jazz s'adresse au plus grand nombre. C'est gratuit, ouvert à tous. Il y a des navettes aussi.
3: Oui, tout à fait. Les vendredis soirs, au départ de Vienne, des navettes sont organisées avec les carrefours qui nous mettent à disposition, donc dans le cadre d'un partenariat, des départs pour les différentes communes. Donc ce soir, pour Estrablin, le concert il commence à 19h. Donc il est possible de prendre une navette là, dans peu de temps. Là, d'ailleurs, autour de 18h, le départ à la gare de Vienne qui vous emmène gratuitement jusque sur le site des concerts. Et puis les dimanches, il y a également des brunchs qui sont proposés, parce que là les concerts sont à 11h30. L'idée c'est plutôt d'être sur le moment du repas. Et donc dans chaque lieu les dimanches, il y a des brunchs qui sont proposés. Et comme d'ailleurs tous les lieux où on joue, il y a toujours des restaurations qui sont organisées par les communes avec des associations locales, des partenaires locaux de chaque commune qui organisent le bar, la restauration pour accueillir le public.
0: Caravan Jazz, c'est ce soir à 19h, place de la Paix à Estrablin. Demain à 19h au Haye, près de Condrieu. Et dimanche à 11h30 à Serpès, place du 19 mars 1962. Tous les détails sur le site internet du festival Jazz à Vienne, dont Ici Isère est partenaire. Guillaume Anger, merci.
3: Merci beaucoup, à bientôt et bon week-end.
0: De même, directeur artistique du festival. Voici les Innocents sur Ici Isère.

0: Wish you the best, je te souhaite le meilleur, c'est Louis Capaldi sur Ici Isère. Dans quelques instants, on parle d'une expo qui est en ce moment au musée archéologique du lac de Paladru. Ça s'appelle Des bateaux sous l'eau.
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0: Chaque matin, 8h40, ici, Isère donne carte blanche à Nelly Gauthier pour raconter avec sa touche personnelle un événement qui a un lien avec notre département. Ce vendredi, retour sur un clin d'œil de Nelly présenté il y a quelques jours, direction le Malpe, au lac de Paladru, musée archéologique pour découvrir des bateaux sous l'eau. Une expo à voir jusqu'en janvier. Présentation de cette exposition avec Mathieu Montel, Nelly Gauthier, son invité Lucille Denisot, directrice du Malpe.
11: Là, on va aller chercher ce qui se passe sous l'eau. C'est l'archéologie des sites immergés.
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13: Parce que Nelly répond aux chansons.
11: Ouais, moi j'aime bien répondre.
13: Vous l'entendez pas tout le temps parce qu'on coupe son micro, mais elle peut passer toute la chanson à répondre au chanteur ou à la chanteuse.
11: Alors pourquoi je vous parle de ça ? Parce que les bateaux sous l'eau, c'est l'archéologie des sites immergés, ça se passe au Malpe, au musée archéologique.
13: Du lac de Paladru.
11: Du lac de Paladru, le Malpe, bateaux sous l'eau. Qu'est-ce qu'on va pouvoir avoir trouvé ? Eh ben voilà, on fait des recherches depuis longtemps, quand même sous l'eau. On va en parler avec Lucille Denisot parce qu'il y a une petite expo. Bonjour Lucille.
14: Bonjour.
11: Merci d'être avec nous. Vous êtes directrice du Malpe. Alors, c'est quoi le Malpe ?
14: C'est un musée qui présente le résultat des fouilles sur des sites de coltières et des baigneurs, donc un site de l'époque néolithique, préhistorique, et un site du Moyen-Âge.
11: Voilà. Alors, les bateaux sous l'eau, ça veut dire quoi, Lucille ? Ça veut dire qu'on peut trouver pas mal de choses et on fait des recherches sous l'eau, sous ce lac de Paladru ?
14: Alors oui, en fait, on a voulu faire un petit clin d'œil à nos pirogues qu'on a retrouvées sur les sites et aussi cette pirogue qui a vraiment relancé la recherche dans les années 60-70. Et on avait voulu aussi parler de la technique, en fait. Comment on va faire nos recherches sous l'eau, dans les lacs, mais également dans les mers.
11: Lucille Denisot, c'est un partenariat avec qui ?
14: C'est un partenariat avec le département des recherches archéologiques subaquatiques et sous-marines, donc un service à compétence nationale qui a vraiment contribué aussi à la qualité de cette exposition.
11: Alors, il y a une exposition temporaire qui commence demain, ce 22 mai. On va avoir le temps d'en profiter parce que c'est toute l'année jusqu'au 3 janvier 2027. Qu'est-ce qu'on va pouvoir découvrir dans cette exposition, Lucille ?
14: Donc, c'est une exposition avec une muséographie qui est assez spectaculaire. Donc, on plonge véritablement et on va à la fois découvrir les techniques de la plongée, mais également donc comment on va faire chaque étape de la fouille archéologique sous l'eau pour arriver jusqu'à la valorisation et notamment la présentation là de fouilles tout à fait iconiques que sont les fouilles d'Arles Rhône 3, qui est un bateau romain qui a été retrouvé dans le Rhône dans les années 2000 et qui est tout à fait exemplaire et spectaculaire. Donc on a vraiment une grande richesse dans comment découvrir le patrimoine archéologique.
11: Merci beaucoup, en tout cas Lucille Denisot, vous êtes la directrice du Malpe ce matin. Merci à vous, passez une belle journée, à bientôt.
14: Bonne journée.

Bateau, Nelly Gauthier qui aime toujours ponctuer ses clins d'œil d'extraits musicaux. Mais ça tombe bien, les pirogues du lac de Paladru, elles ont été dans l'eau, dans les sédiments pendant des centaines d'années. Aujourd'hui, elles sont à l'air libre. Comment ça se fait? Ben, c'est grâce au travail du laboratoire Arc Nucléaire du CEA. Ça, on en parle dans notre série de reportages L'envers du décor, un lundi et mardi, à partir de 7h40. Voici Michel Berger sur Ici Isère.

0: Les princes des villes sur Ici Isère, c'est Michel Berger.
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0: La route, comment ça se passe sur la route? Eh bien, écoutez, quelques ralentissements dans les principales agglomérations et puis au point on a l'habitude d'avoir des ralentissements en fin de journée. Je vois que petit point rouge dans le centre de Voiron. Au niveau de Vienne, ça ralentit un peu aussi, mais franchement, rien de bien méchant. Vous avez l'habitude, si vous circulez à cette heure-ci dans ce genre d'endroit, la rocade sud de l'agglomération grenobloise, évidemment, toujours entre Mélan et le Rondeau. Voilà, on fait la route ensemble sur Ici Isère. N'hésitez pas à nous passer un coup de fil pour nous informer de toute chose, tout événement sur la route qui serait inhabituel et que vous pourriez constater vous-même. 04 76 46 45 45.
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0: Ce qui est agréable en juin, c'est le jour. C'est le mois où on est le plus exposé à la lumière naturelle, puisque le soleil est en forme, il se lève super tôt et il se couche tard. On fait notre cure de lumière et de soleil, et ça fait du bien. La musique aussi, ça fait du bien. Voici Rockwell sur Ici Isère.

0: Somebody's Watching Me, c'est Rockwell sur Ici Isère avec la voix de Michael Jackson sur les refrains. C'est elle qui joue la partition chaque soir sur Ici Isère pour causer mélodies et concerts. Émilie Mazoyer, bonsoir.
1: Salut tout le monde. Émilie au rapport pour votre dose quotidienne d'actualité musicale. Un anniversaire plein de saudades aujourd'hui puisque ce 5 juin marque les 3 ans de la mort d'Astrud Gilberto.

des voix les plus inoubliables de la musique brésilienne. Astrud Gilberto chantait la bossa nova comme personne et était aussi une belle autrice et compositrice. En France, un de ses plus grands admirateurs, Étienne Dao, avait eu le bonheur de partager avec elle un duo. Ça s'appelait Les Bords de Seine en 1996. Picasso de Big Flo et Oli, une splendeur pour les oreilles et pour les yeux aussi.

0: Calypso, c'est une des chansons d'amour les plus émouvantes de Karma, le dernier album de Big Flo et Oli. Et alors, il faut que vous voyez le clip qui vient de sortir, tourné à Toulouse, au musée des abattoirs, devant un tableau de Picasso, La dépouille du Minotaure en costume d'Arlequin. C'est une peinture immense de 1936, elle fait 8 mètres sur 13, et c'est fou de regarder Big Flo et Oli et leurs musiciens jouer devant ce chef-d'œuvre. Très chouette aussi de les entendre chanter en espagnol. Et mention spéciale au solo de trompette de Oli. Trop joli. Bonne nouvelle, Véronique Sanson va mieux.
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0: Hospitalisée d'urgence fin mai pour une infection respiratoire aiguë, elle n'avait pas pu assurer son concert en tête d'affiche du festival Art Rock de Saint-Brieuc qui devait marquer le top départ de sa tournée de festival. Véronique

Allez, c'est parti, on joue ensemble. 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

Voilà, vous avez reconnu trois titres de l'univers reggae. Qui sont ces chanteurs? Vous avez la réponse. Vous nous appelez maintenant 04 76 46 45 45 pour gagner deux places pour participer au festival Les Outre-mer arrive le week-end prochain. Pas ce week-end, le week-end d'après. Voici Mylène Farmer. 04 76 46 45 45 pour jouer avec nous.

0: Ici Isère avec Mylène Farmer, à C'est à qui le tour. 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Deux places à gagner dans notre jeu, maintenant peut-être avec Glenn. Bonsoir Glenn. Vous m'entendez ? Glenn ?
1: Allô ? Oui, pardon.
0: Ah, c'est bon. Je vous entendais comme si vous parliez dans une boîte de conserve fermée. Mais là, c'est tout bon. Alors, on va réécouter donc notre petite séquence musicale avec les trois extraits.

0: puis pendant qu'on les passe, vous allez nous dire si vous reconnaissez les voix et qui vous reconnaissez. Allez, on y va. Oui, Serge Gainsbourg, effectivement. Album enregistré en Jamaïque à la fin des années 70. Il reprend la Marseillaise.
1: Bernard Lavilliers.
0: Voilà, qui vient de pas très loin de chez vous, de Saint-Étienne. Effectivement.
1: C'est UB40.
0: Eh oui, c'est UB40. Bonne réponse. Voilà, c'est un tir groupé. Vous avez gagné. Félicitations.
1: D'accord.
0: Vous avez déjà mis les pieds au festival Les Outre-mer arrivent ?
1: Non, ça va être une découverte.
0: Eh bien, on est ravis pour vous, Glenn. Vous ne raccrochez pas, Marie-Pierre. Merci. Marie-Claude, à l'accueil, va vous expliquer comment récupérer les places.
1: D'accord, c'est cool. Merci.
0: Merci, bonne soirée, bon week-end.
1: Au revoir.
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0: Voici Célestal et Cécilia Krull sur Ici Isère.

0: Célestal et Cécilia Krull sur Ici Isère avec ce titre Out in Style. Musique encore pour nous accompagner jusque 18h. Nous aurons Daniel Balavoine et Rose Lawrence juste après ça.
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0: Africa sur ICI Isère, c'est Rose Lorenz.
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0: Merci d'être à l'écoute de la première radio sur l'info locale en Isère. Le journal, il est 18h, le journal vous est présenté par Théo Hetch. Théo, l'affaire Liana provoque l'indignation jusqu'en Isère.
2: Oui, plusieurs collectifs de défense des enfants appellent à des rassemblements un peu partout en France pour lundi soir. Et à Grenoble, le collectif enfantiste appelle à manifester devant le tribunal de Grenoble à 19h pour montrer son indignation après la disparition de cette collégienne de 11 ans dans le Gers. Et surtout, le profil du principal suspect, un homme qui a déjà fait l'objet de plusieurs plaintes par le passé, notamment pour viol sur mineur. Et même le président de la République s'est exprimé sur le sujet aujourd'hui. Emmanuel Macron dénonce un dysfonctionnement inacceptable de la justice.
3: Il est clair qu'il y a un dysfonctionnement et que nous ne pouvons pas ne pas voir que des failles se sont révélées. Il faut maintenant les clarifier. Et donc, le gouvernement va faire, c'est de se mettre en situation avec des enquêtes très rapides, et j'ai demandé qu'elles soient le plus rapides possible, et bien de pouvoir clarifier aussi les responsabilités qui sont à l'œuvre. Mais moi, je ne veux entendre aucun argument de moyens dans cette affaire. Parce que depuis 2017, j'invite chacun à regarder les moyens qui ont été mis dans la gendarmerie, dans la justice. Bon. Donc c'est une question de réponse, de fermeté, d'organisation, de responsabilité.
2: Et on apprend à l'instant que l'enquête administrative, les conclusions de cette enquête seront dévoilées dès le 19 juin. Quant au ministre de la Justice, Gérald Darmanin, il annonce aussi qu'il rassemblera lundi tous les procureurs généraux du pays. Le parquet national antiterroriste ouvre lui une enquête pour torture et crimes de guerre après les images de violence contre des membres de la flottille pour Gaza. Un Isérois faisait partie du lot, on vous en avait parlé, Antoine Jacquet. Il avait été arrêté, emprisonné en Israël avant d'être renvoyé en France à la fin mai. Sa famille avait dénoncé sur ICI Isère des mauvais traitements. À Grenoble, plusieurs dizaines de manifestants ont défilé aujourd'hui entre Fontaine et Grenoble pour protester contre l'accaparement des ressources par les industries du numérique. Manifestation sur plusieurs jours sous forme de randonnée à l'initiative du collectif Stop Micro. Des manifestants qui bivouaquent à la Bastille ce soir. Demain, ils seront sur le campus. Et dimanche, à Crolles, dans le Grésivaudan, devant les usines de Soitec et ST Microelectronics.
0: Mais une autre manifestation prévue ce week-end provoque des remous.
2: Oui, au cimetière du Touvet, dans le Grésivaudan, un hommage est prévu sur la tombe de Claude Piègue, ancien membre de l'OAS, organisation de l'armée secrète, et un homme condamné pour le meurtre d'un commissaire de police à Alger. Le réseau de lutte contre le fascisme dénonce un rassemblement d'extrême droite, de nostalgique de l'Algérie française, et réclame donc l'interdiction du rassemblement.
4: Ça reste quelque chose de choquant, surtout que les nouvelles générations de extrême droite se saisissent de ces questions-là. On pense que c'est quelque chose qui pourrait, s'il y avait des changements politiques locaux ou nationaux, être un point d'appui pour renouveler ces commémorations et revenir sur l'histoire et sur comment est-ce que l'État français se saisit aussi de cette histoire.
2: En face, la Fédération nationale des rapatriés en Isère, qui organise cette cérémonie, conteste tout extrémisme et promet un rassemblement discret. Jean-Marc Cagnier en est le responsable en Isère.
5: Aujourd'hui, tous les gens qui assistent à cette cérémonie sont tous des gens qui ont plus de 80 ans. Dans quelques années, il n'y aura même plus du tout de cérémonie, certainement. C'est un pied noir, lui aussi, Claude Piègue. Il est mort, il avait 28 ans, donc on lui rend hommage et tout. On dépose notre germe, on fait un petit discours gentil, puis on repart au bout d'une demi-heure. Ça fait des décennies que c'est ça.
2: Et la préfecture de l'Isère et la mairie du Touvet expliquent que rien juridiquement ne permet d'interdire ce rassemblement. Une contre-manifestation est aussi annoncée par le réseau antifasciste de Grenoble. Attention, l'autoroute n'est pas pour tous les véhicules. Exemple, hier soir sur l'autoroute A7, les gendarmes ont arrêté un quad à hauteur de Saint-Rambert-d'Albon. Le conducteur roulait à seulement 40 km/h sur la bande d'arrêt d'urgence. Le conducteur de 25 ans a expliqué avoir suivi son GPS. Il a été verbalisé pour conduite dangereuse et défaut de permis.
0: Le Tour Auvergne-Rhône-Alpes s'élance de l'Isère ce week-end.
2: Oui, le Tour Aura, c'est le nouveau nom du Critérium du Dauphiné. Et il débute ce dimanche chez nous à Vézille. Le peloton ira jusqu'à Saint-Imier en passant par le Vercors et les Balcons de Beldonne. La deuxième étape lundi, je vous le dis déjà, elle partira aussi de l'Isère, de Saint-Martin-le-Vinoux, avant que les coureurs ne quittent l'Isère ensuite. Attention, il y a dans les deux cas, dimanche et lundi, des restrictions de circulation. Vous avez tous les détails sur notre site ici.fr en page Isère. En tennis, on connaît le premier finaliste homme de Roland-Garros, c'est l'Allemand Alexander Zverev. Le numéro 3 mondial s'est débarrassé tout à l'heure en 4-7 du Tchèque Jakub Mencik. Il sera opposé en finale à un Italien, ça c'est sûr, puisque l'autre demi-finale ce soir oppose deux transalpins, Flavio Cobbio face à Matteo Arnaldi. Et puis si vous voyez des personnes déguisées en Batman ou autre Spider-Man dans les rues de Grenoble ce week-end, pas de panique, c'est le Hero Festival. 20 000 visiteurs attendus à Alp Expo jusqu'à dimanche soir pour célébrer la fantasy, les jeux vidéo ou les mangas. Ne prenez pas peur, donc c'est normal. Et la météo pour ce soir et pour demain, Alexandre, c'est du beau hein, en perspective.
0: Ouais, du très très beau temps là, c'est vraiment le retour, c'est pas des grosses chaleurs non plus, mais c'est des températures qu'on a l'habitude de voir sur un mois de juin, donc pas mal de soleil, quelques petits nuages blancs de ci de là, c'est pareil pour tout le monde en Isère, des nuages qui sont pas très menaçants et qui ne gâcheront pas le plaisir du beau temps. Température demain matin, on attend de 16 à 21 degrés en dessous de 1000 mètres. L'après-midi, Météo France nous annonce jusque 20 degrés à Lens-en-Vercors, 23 à La Mure, 24 à la Côte-Saint-André, 25 degrés au Bourdoisan et Saint-Marcelin, 25 également à Voiron et Bourgoin-Jallieu, 26 à Vienne et jusque 27 degrés à Grenoble. Dimanche, pareil, soleil, quelques rares nuages blancs, on attend de 20 à 26 degrés côté maximal. Et puis sur la route, c'est assez dégagé aussi, quelques petits ralentissements dans les agglomérations principales, un petit peu à Voiron, Grenoble classique, mais rien de bien méchant. Et puis voilà, on a l'habitude en cette fin de journée et on continue à être vigilant et à vous tenir au courant de ce qui se passe sur la route.
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0: Quel est votre conte de fées préféré? La Belle au bois dormant, La Belle et la Bête, Blanche-Neige, Le Petit Chaperon Rouge? Pour Jean-Louis Aubert et le groupe Téléphone, c'est Cendrillon. Et
2: bien sûr.
0: Une histoire revisitée à la sauce rock'n'roll qu'on écoute tout de suite sur Ici Isère.

0: Cendrillon, c'est téléphone sur Ici Isère.
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0: Belle fin de semaine à l'écoute d'Ici Isère, bon début de week-end. Le camp de base, ça commence dans quelques instants, ça commence un peu maintenant. Ce vendredi, on vous présente un récit, un livre intitulé « Dernier refuge », écrit par trois sœurs et qui raconte les liens sentimentaux familiaux avec la Bérarde, ce hameau de Loisan détruit par une crue torrentielle il y a 2 ans. Voici Florent Pagny et on parle de la Bérarde dans 3 minutes.

0: nouveau single de Florent Pagny sur Ici Isère. C'est la dernière chanson du monde.
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0: Le camp de base s'installe en Oisans ce vendredi sur un haut lieu de l'alpinisme dans les Alpes qui est devenu depuis 2 ans le symbole d'une catastrophe, d'une crue torrentielle dévastatrice. C'est le hameau de la Bérarde. C'est le sujet, le fil rouge d'un livre, Dernier refuge, écrit par 3 sœurs, Marine, Pauline et Lorraine Petit. Ouvrage qui va paraître mercredi aux éditions Les Étages. Lorraine Petit, bonsoir.
2: Bonsoir Alexandre.
0: Avec vos sœurs, vous avez passé quasiment chaque année depuis votre petite enfance une semaine de vacances l'été dans un chalet de famille à la Bérarde, un chalet qui s'appelle le Prat Lagny. C'est un repère dans votre vie, dans celle de vos parents, grands-parents, cousins, cousines. Qu'est-ce que vous avez ressenti en constatant, en apprenant la catastrophe du 21 juin 2024?
2: C'était un choc, pour être honnête. Il y a vraiment dans nos vies un avant et un après cette catastrophe. On se souvient toutes avec mes sœurs de là où on était précisément quand on a appris cette nouvelle et on échangeait un peu hébété avec le groupe familial pour savoir ce qu'il en était de notre chalet puis de la Bérarde plus largement sans savoir vraiment dans quelle mesure cette crue était plus importante que les autres parce qu'il y en a eu d'autres éboulements mais celui-là voilà on a compris assez vite qu'il s'agissait de quelque chose de particulièrement marquant et particulièrement violent. Et effectivement, on a vu au fur et à mesure des heures le chalet se détruire à travers les écrans interposés.
0: Voilà, il est complètement rasé. Hein. Il a été complètement rasé avec cet événement climatique. Pourquoi avoir choisi avec vos sœurs d'en faire le sujet d'un livre, d'en écrire un livre?
2: En fait, on a voulu transformer ces souvenirs en quelque chose qui reste, en un objet qu'on pourra transmettre à notre tour, en se disant qu'on était vraiment voilà triste et marqué par cet événement, comme si on avait perdu un membre de la famille. Et on s'est dit qu'on allait le transformer en quelque chose de positif et en quelque chose de créatif. Et donc, c'est cette idée de livre qui est née quelques mois après la crue d'il y a 2 ans.
0: Est-ce que c'est aussi une manière de transmettre, de garder ses souvenirs dans la famille, à vos enfants, neveux, nièces, parce qu'en plus vous avez fait des recherches, vous avez plus de sources que vos propres souvenirs?
2: Oui, tout à fait. Oui, l'idée c'était de comprendre aussi l'histoire de notre famille à la Bérarde, parce que c'était pas une évidence. On vient du Nord-Pas-de-Calais, donc le plat pays, on n'avait pas grand-chose à voir avec les montagnes et le grand oison sauvage. Et c'est en fait cette histoire qu'on a voulu aussi raconter de notre grand-mère et notre grand-père qui venaient en 2 chevaux, en 3 chevaux, avec les 7 enfants sous le bras jusqu'à la Bérarde et qui passaient des jours à traverser la France pour arriver dans cet endroit vraiment refuge cocon qui s'est transmis génération en génération. Et effectivement, ça a été, c'était vraiment une histoire de transmission aussi et de mémoire familiale qu'on a voulu écrire dans Dernier Refuge.
0: Vous avez, j'imagine, revu, parce que vous en parlez dans le livre, ces vidéos qui ont été tournées par vos parents au caméscope pendant vos vacances dans les années 90. Vous avez interrogé des membres de votre famille pour en savoir. C'était pas un peu douloureux aussi de se plonger dans tout ça?
2: Non, à vrai dire, ça a été assez, au contraire, plutôt doux de se remémorer ces souvenirs-là, d'aller à la recherche des photos de famille et des vidéos, effectivement, où on nous voit avec nos styles des années 90, les Bermudas fluo et compagnie, les bobs vissés sur la tête. C'était assez touchant de voir ces souvenirs-là et d'aller les chercher et les convoquer, de voir aussi une époque qu'on a assez peu connue. Moi, mes parents se sont séparés quand j'avais 3 ans, donc voir les photos de eux tous les deux ensemble à la Bérarde, c'était assez inédit et c'était un lieu qui était plutôt vraiment associé à notre père dont on parle pas mal aussi dans le livre.
0: Et c'est vraiment une déclaration d'amour aussi à la nature et puis à ce site de Oisans. On va continuer à en parler dans la deuxième partie de notre émission Le Camp de Base avec vous, Lorraine Petit, qui avait écrit avec vos 2 sœurs Dernier Refuge. Donc une déclaration d'amour à ce hameau de la Bérarde qui a été dévasté par une crue torrentielle il y a 2 ans. Et je précise que votre livre Dernier Refuge, vous venez le dédicacer à la librairie Artaud mercredi à Grenoble entre 16h et 19h. Voici The Cure sur Ici Isère.

0: Un tube du groupe britannique The Cure sur Ici Isère, Boys Don't Cry.
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0: La Bérarde est un hameau de la commune de Saint-Christophe-en-Oisans, situé à 1727 mètres d'altitude, un hameau complètement dévasté par une crue torrentielle il y a tout juste 2 ans. Dégâts matériels énormes et des dégâts qui ne se mesurent pas directement, dégâts sentimentaux. C'est ce que on peut découvrir à la lecture de cet ouvrage, Dernier Refuge, publié par 3 sœurs, Marine, Pauline et Lorraine Petit, qui ont passé une partie de leurs vacances. Vacances d'enfance dans une maison de famille, vacances avec leurs enfants aussi aujourd'hui. Donc elles racontent tous les liens qu'elles ont pu développer avec ce lieu et cette maison. Lorraine, Petit, oui. C'est, je parlais tout à l'heure d'une déclaration d'amour à la nature. Vous êtes des enfants qui avaient grandi en partie en région parisienne et puis à Nice, qui est une grande ville. C'était un coin de nature, une bouffée d'oxygène. Vous parlez de rando, vous parlez des jouets que vous avez fait, ce que vous appelez votre lac, qui était une petite mare. C'est vraiment un lien fort avec la nature que vous aviez à la Bérarde.
3: Oui, effectivement, c'était vraiment notre poumon dans un quotidien assez urbain et l'endroit où on se retrouvait pour imaginer des futurs très connectés à la nature, avec ce lac qui en fait était effectivement une mare dans lequel on faisait naviguer des bateaux plus ou moins improvisés à partir de barquettes de beurre. C'est aussi les dessins qu'on y met dans le livre, ceux de ma sœur Marine Petit qui s'est occupée d'illustrer nos textes. Mmh. Effectivement, voilà, les lumières aussi particulièrement belles à la Bérarde, les horizons, le bleu qui revient très très fort aussi, qui est aussi synonyme, enfin sur la couverture de Dernier Refuge. Voilà, tous ces liens à la nature qui étaient vraiment très vifs, qui nous attiraient comme un aimant à la Bérarde chaque été.
0: Finalement, vous y passiez parce que c'était une grande famille. Hein, c'est votre grand-père, enfin le frère de votre grand-père qui en avait fait l'acquisition, et puis c'est la famille de votre grand-père qui a eu 7 enfants. Donc vous étiez de nombreux ayants droit à en profiter. Donc vous aviez plus ou moins une semaine par an, mais ça reste un fil rouge de votre vie, de l'histoire familiale avec vos sœurs, un repère en fait.
3: Ouais, c'est exactement ça. C'est un peu notre point de ralliement. Une des maisons qu'on a gardées le plus longtemps, en fait, qui a survécu à tous les déménagements, toutes les séparations. Et même si c'était une semaine ou 2 par an, en fait, c'était une semaine qu'on sacralisait le plus possible. Effectivement, c'est dans la famille de ma grand-mère. Et c'est elle qui tenait l'agenda de tous les petits-enfants. Et il fallait absolument que ce soit, c'était pas pour venir entre amis. C'était vraiment un lieu familial. Elle y tenait. Elle en faisait un point d'honneur. Et donc on pouvait comme ça venir une semaine passer des vacances à la Bérarde. Et je pense que toutes les personnes qui connaissent la Bérarde savent de quoi je parle et de quoi on parle. Et cet attachement très particulier à cet endroit si sauvage, de bout de route de la vallée du Vénéon. Et je sais que ça touche aussi bien les Bérardins que toutes les personnes qui connaissent le lieu, mais aussi les personnes qui s'imaginent avoir perdu un refuge familial comme le nôtre.
0: Quand vous pensez à vos vacances d'enfance et puis plus récemment, quand vous pensez à la Bérarde, si vous fermez les yeux là, c'est quoi l'image qui vous vient en premier, le souvenir qui peut revenir le plus souvent?
3: Bah là c'est un renard en fait qui me vient en premier. C'est un renard qu'on voyait souvent, évidemment c'est pas toujours le même, mais dans notre tête d'enfant c'est toujours le même renard qui passait derrière le chalet et qui montait derrière le bosquet qui entourait le chalet. Et ce qui est incroyable, c'est qu'on l'a vu en fait quand on est remonté l'année dernière pour constater les dégâts et à la suite d'une résidence d'écriture justement pour écrire Dernier Refuge, on s'est assis sur ce qui reste, sur ce qui était notre terrain, c'est-à-dire aujourd'hui un amas de pierres dans le nouveau lit du torrent. Donc il faut s'imaginer vraiment un trou béant. Il n'y a plus une seule pierre du chalet qui a survécu. Et on s'est assises là toutes les trois. Et en fait, quelques minutes plus tard, il y a un renard qui est passé derrière nous, dans la vraie vie, hein, qui était là, qui nous a regardés, puis qui est parti. Donc on en parle aussi dans le livre, mais c'est ce qui me vient quand je ferme les yeux et que je pense à la Bérarde.
0: Le 27 mai, c'était la 4e réunion du comité de pilotage qui regroupe les différents acteurs du dossier aujourd'hui de la Bérarde. Et il apparaît de moins en moins probable que le hameau soit reconstruit. C'est quoi la suite de l'histoire pour vous? Est-ce que vous allez continuer à venir en Oisans, contempler la grande aiguille de la Bérarde, l'aile froide, la tête de la maille, ou est-ce que ça va être trop douloureux?
3: Bah, on a assez peu d'espoir de pouvoir avoir un jour à nouveau un terrain et à nouveau un espace familial à la Bérarde. Donc je crois qu'on est en train de faire le deuil de ça, même si c'est dur. Mais par contre, on s'est rendu compte en remontant l'année dernière et en allant aux étages notamment et en retournant sur les sentiers de randonnée qui étaient connus et dont certains sont encore accessibles aujourd'hui, qu'en fait on avait encore ce lien qui était très fort et que le plaisir de retrouver ces paysages était supérieur à la douleur de la destruction. Donc je pense qu'on sera toujours connecté à cette vallée et qu'on continuera d'y aller d'une manière ou d'une autre.
0: Voilà, récit familial qui est étrangement familier puisque ça nous plonge nous-mêmes, ça donne envie de se souvenir de nos vacances d'enfants. Dernier refuge, écrit par Marine, Pauline et Lorraine Petit. Ouvrage qui paraît ce mercredi aux éditions Les Étages. Et je précise que vous êtes en dédicace à la librairie Artaud de Grenoble ce mercredi, donc de 16h à 19h. Merci Lorraine Petit.
3: Merci Alexandre, à bientôt.
0: À bientôt. On écoute Louane dans quelques instants sur ICI Isère.
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0: Johan sur ICI Isère avec Conduire. Dans moins de 10 minutes, notre spécialiste rando et alpinisme, Jean-Michel Asselin, nous donne quelques astuces pour éviter de se perdre en montagne. Plutôt utile.
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0: Eh ben, c'est déjà le week-end sur la route, hein. Ça va, ça roule plutôt pas mal. Rien de spécial à vous signaler. Et c'est une bonne nouvelle. On en profite. Si vous constatez quelque chose de spécial, n'hésitez pas à nous appeler. 04 76 46 45 45.
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0: Allez, c'est le week-end, on met de côté le boulot, les chemises, les cravates, on pense à nous, on se fait plaisir et on écoute de la bonne musique. Voici George Benson sur Ici Isère.

0: Isère, c'est Santa. On continue à parler de la montagne, c'est le camp de base sur ici Isère avec Jean-Michel Asselin. Bonsoir Jean-Michel.
1: Bonsoir Alexandre.
0: Vous êtes notre amoureux de la montagne préférée. On se délecte chaque semaine de vos bons mots et de votre passion pour les cimes et la balade avec du dénivelé. Jean-Michel, ce vendredi, vous commencez par un conseil qui semble logique, mais qu'il est toujours bon de rappeler.
1: Oui, se perdre en montagne n'est évidemment pas conseillé. Et d'ailleurs, seuls se perdent ceux qui n'ont pas pris la précaution de se munir d'une carte, d'une boussole, d'un altimètre, ou bien qui ont oublié d'apprendre à s'en servir. Se perdre, pourtant, affirment ceux qui se sont perdus et retrouvés, et paraît-il un luxe délicieux. Que de formules toutes faites jaillissent alors du cœur des vierges. Se perdre pour mieux se trouver, se perdre pour se retrouver, se perdre pour trouver l'autre en soi, et j'en passe et des pires. Non, se perdre, c'est d'abord une galère. Ça peut signifier un bivouac improvisé, qui évidemment deviendra un excellent souvenir, mais seulement 10 ans plus tard, au chaud dans son salon, autour d'une bonne bouteille. Le jour même, je le répète et y crois, se perdre est une galère. Vous allez me dire qu'à l'heure des smartphones, de la géolocalisation, des applications en veux-tu en voilà, il devient difficile de ne pas savoir où l'on est, où l'on va et par quel chemin. Bah, c'est vrai pour celles et ceux qui maîtrisent à perfection la jungle des applications. Bon, quant à moi, déjà j'évite le mauvais temps, mais en plus j'ai toujours ma petite boussole, ma petite carte et ma petite montre GPS. Enfin, presque toujours. Mais surtout, je n'ai jamais eu à m'en servir, ce qui facilite les choses. Sauf une fois.
0: Ah, c'est cette aventure où vous auriez bien eu besoin de tout ce matériel justement ?
1: Eh oui, il y a bien longtemps, j'avais été accompagné un grand alpiniste au pied d'une grande montagne. Le jeune héros partait pour un voyage en solitaire et je l'avais accompagné avec un autre ami jusqu'au pied de son mur de gloire. Air connu, c'était l'hiver, il faisait froid, nous étions hauts et une fois l'alpiniste envolé vers son destin, il nous fallait retrouver notre plancher des vaches et ce, en empruntant un itinéraire que nous n'avions pas vraiment étudié. Nous étions tous deux en ski sur un glacier bien crevassé comme il se doit, et ce que nous n'avions pas prévu arriva, il nous fallut basculer dans une mer de nuages. Ben, c'est là que l'affaire devint coton. On y voyait goutte, et bientôt à l'arrêt, tel le chien devant une bécasse, nous nous demandions bien où cela allait nous mener. Plus nous avançons, plus le paysage se pacifiait. Aucun repère, juste le bruit des craquements du glacier. Évidemment, nous n'avions pas de carte et oublié la boussole, juste l'altimètre au poignet. Alors, qu'auriez-vous fait ? Et qu'avons-nous fait ? Ben, on a regardé partout autour de nous, le plus loin qu'on pouvait, genre à 3 mètres, et le destin nous a fait un joli clin d'œil. Des traces toutes petites, des traces de chamois. Si le chamois était passé, on pouvait nous aussi le faire. Il allait forcément dans un endroit plus sympathique que ce glacier pourri. Ce fut le cas. Des arbres apparurent au loin. Il suffisait de grimper sur la moraine latérale et retrouver la forêt, les chamois, la vie, et bientôt donc les bagnoles, le bruit, la pollution. Bon, la vraie vie, quoi.
0: Ah, merci pour vos récits et vos anecdotes, Jean-Michel, d'aventure. Il en sera également question avec les coulisses TV dans quelques minutes. On va parler d'un programme avec un aventurier qui s'appelle Loury Lag. Voici Joe Dassin.

0: Jean. Joe Dassin sur Ici Isère, à toi.
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0: Les coulisses TV, c'est Patrice Gastoin. Bonsoir Patrice. Aujourd'hui, vous allez nous parler d'un aventurier qui s'appelle Loury Lag, qui nous emmène aux quatre coins de la planète, parce qu'il a sa propre émission sur RMC Découverte.
3: Ça va vous en ce moment? Pas trop de galères? Parce que Loury Lag, lui, ça rigole pas, hein.
4: On s'est fait tirer dessus sur plusieurs des épisodes, notamment l'Alaska, on s'est fait braquer au Honduras et on a failli mourir sur à peu près tous les épisodes.
3: Eh bien ces épisodes, ils commencent à être diffusés à partir de ce soir sur la chaîne RMC Découverte. Le magazine de Loury Lag s'appelle Baroudeur. Cet explorateur de l'extrême nous embarque dans les environnements les plus hostiles de la planète. Le premier épisode de ce soir nous propose 28 jours dans l'enfer vert du Honduras. Loury Lag y affronte tout un tas de dangers, des crocodiles, des serpents venimeux et des narcotrafiquants. La mort rôde autour de lui, mais qu'est-ce qui vous pousse à défier ainsi la mort, Loury Lag?
4: La mort fait partie de l'écosystème dans lequel j'évolue, et pour moi, pour pouvoir apprécier la vie à sa juste valeur, il faut se frotter ou flirter avec la mort. C'est ce qui me permet d'avoir beaucoup d'amour pour la vie.
3: Là, dans ce qu'on voit des épisodes, les limites, elles y sont là.
4: D'habitude, je pars tout seul et pour la première fois, je fabrique une émission où je vais à la rencontre des gens. Et donc, effectivement, on perd un petit peu le contrôle des limites, on perd un petit peu le contrôle du danger. Et c'est ça qui est difficile dans ces épisodes, c'est que on rencontre des gens qui sont aussi fous que moi et qui font des métiers tellement fous que du coup on outrepasse toutes les limites, que ce soit les températures, que ce soit les risques. Et effectivement, le danger est partout.
3: Alors moi, ce que je voulais comprendre, c'est que vous vivez des aventures extrêmes, donc vous vous mettez en danger et voilà. Mais dès l'instant où on peut voir les images, ça veut dire que d'autres personnes sont à côté de vous. Elles aussi vivent ces mêmes dangers, mais j'ai envie de dire encore plus difficile parce qu'elles, en plus, faut qu'elles filment.
4: Alors, c'est vrai que l'équipe de tournage, qui est très réduite, la plupart du temps, ils partagent à 90% les mêmes conditions que moi de tournage, qui sont très souvent extrêmement dures, voire parfois abominables.
3: Les confidences d'un trompe-la-mort, Loury Lag a retrouvé ce soir sur RMC Découverte avec ce nouveau magazine Baroudeur. Et si vous voulez en prendre plein les yeux, retrouvez une autre aventure de Loury Lag, mais cette fois au cinéma en Alaska, avec le comédien Jérémy Régnier. Ça s'appelle « D'un monde à l'autre », magnifique et glaçant voyage initiatique entre deux hommes heurtés par la vie, d'un monde à l'autre, dans les salles à partir du 10 juin. À demain pour une nouvelle aventure, celle des coulisses télé.
0: Merci Patrice Gascoin pour cette suggestion de programme télé. On va écouter le nouveau Benjamin Biolay dans 3 minutes. Ce sera juste après les Rolling Stones sur Ici Isère.

0: Show sur ICI Isère, le nouveau Benjamin Biolay, ça s'appelle Écran Total, un classique d'Alain Souchon dans quelques instants pour nous accompagner jusqu'à 19h.
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0: Alain Souchon, version reggae sur Ici Isère, sous les jupes des filles. C'est un nom connu dans le paysage hip-hop reggae français des années 90 et 2000. Les Neg Marrons sont les invités de l'émission Décibel d'Émilie Moisoyer. C'est à 20h.
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0: Merci d'être à l'écoute de la première radio sur l'info locale en Isère. Il est 19h, le journal.
2: Il n'y a désormais plus de doute. Le corps retrouvé est bien celui de la petite Liana, la fillette de 11 ans, disparue il y a une semaine dans le Gers. Le procureur d'Agen vient de le confirmer. Le principal suspect, Jérôme Barella, un père de famille d'une quarantaine d'années, était pourtant visé par au moins 5 procédures concernant des violences sexuelles sur des mineurs sans avoir été inquiété. Le ministre de la Justice, Gérald Darmanin, sera sur TF1 dans le 20h pour s'expliquer. Nicolas Joly, bonsoir.
3: Bonsoir Benjamin, bonsoir à tous.
2: Vous revenez du ministère de la Justice, et car dans cette affaire, c'est une véritable succession de dysfonctionnements administratifs qui sont mis au jour.
3: Oui, des dysfonctionnements à tous les niveaux, et notamment des délais incompréhensibles, notamment dans l'affaire d'août 2025. Selon une source proche du dossier, le parquet de Toulouse met plusieurs semaines pour se dessaisir auprès du parquet d'Auch. Surtout, il ne donne pas d'alerte, aucune trace d'un appel téléphonique ou d'un échange de mail pour dire... Attention, on vous envoie une affaire de violence sur mineur, il faudrait demander une garde à vue immédiatement. L'ordre papier met 13 jours pour faire Toulouse-Auch. On met plusieurs semaines à désigner un magistrat, plusieurs jours pour désigner un service enquêteur, les gendarmes. Entre janvier et le 14 février, ils font plusieurs actes d'enquête. La mère de la jeune fille est auditionnée à nouveau, l'entourage est interrogé, mais le principal suspect n'est pas mis en garde à vue alors qu'il y a une expertise médicale qui atteste des violences et une expertise psychologique de l'enfant qui crédibilise son témoignage. Ils ont traité cette affaire comme n'importe quelle affaire, déplore-t-on du côté de la chancellerie, alors que 3 circulaires demandent aux tribunaux de mettre la priorité sur les violences faites aux enfants. Une mission d'inspection est en cours pour identifier les responsables de ces dysfonctionnements, avec un premier rapport prévu le 19 juin. Le ministre de la Justice ne peut pas sanctionner lui-même les magistrats, mais il proposera des sanctions individuelles au Conseil national de la magistrature.
2: Merci Nicolas. Dans la commune de Florence, là où la collégienne était scolarisée, la cellule d'urgence médico-psychologique ouverte en début de semaine dans son collège a été renforcée aujourd'hui, car Adèle Belloumri, les élèves et leurs parents sont particulièrement émus. Vous êtes sur place pour Ici.
4: Plusieurs élèves ne sont pas venus ce matin. Devant l'établissement Hubert Reeves, un bal incessant de voitures. Quelques parents confient au micro être apeurés et vouloir désormais systématiquement être présents pour déposer ou récupérer les enfants. Angélique, maman de 2 collégiens, est toujours en état de choc.
5: Totalement abasourdi, parce que on s'imagine pas que ça peut arriver ici.
4: Et ça va être impossible de tourner la page, poursuit-elle.
5: C'est pas quelque chose qu'on oublie, et puis il n'y a pas qu'elle. Enfin, avant, il y avait Marion, il y a Maïlis, le petit Émile.
4: Alors autant en parler, dit cette maman, pour extérioriser ce que son fils de 6e a eu du mal à faire jusque-là.
5: Hier, on a discuté à table, avec BFM derrière, et du coup, il s'est mis à pleurer.
4: Une émotion contenue par cet enfant depuis une semaine. Nathan, 11 ans, a fini par réaliser et par parler.
6: Je me sens un petit peu mal, quoi, pour elle et pour sa famille.
4: Les cours n'étaient pas imposés ce matin, nous dit-il, alors on a beaucoup parlé entre camarades.
6: Ça m'a choqué, tout le monde en parlait. J'étais avec mes potes, on essayait d'esquiver, mais au bout d'un moment, on s'est dit, vas-y. Tout le monde se sentait mal pour elle.
4: Et certains enfants se sont mis à pleurer. Plusieurs ont sollicité la cellule d'écoute mise en place lundi, renforcée depuis ce matin. En tout, 40 professionnels de santé sont là pour écouter les enfants, les professeurs, mais aussi les parents, s'ils le souhaitent.
2: La mairie qui va organiser ce dimanche une marche blanche et puis des appels à rassemblement citoyen se multiplient pour faire entendre la colère face à l'impunité des pédocriminels. Des manifestations seront organisées lundi à 19h devant les tribunaux un peu partout en France. À Marseille, le narcotrafiquant Félix Bengui, chef présumé du clan Yoda, condamné à 12 ans de prison par le tribunal correctionnel. Il était jugé depuis 3 semaines dans un procès sous haute protection judiciaire. Une centaine d'établissements hospitaliers vont expérimenter un filtrage pour permettre d'accéder aux urgences cet automne. La ministre de la Santé indique vouloir lutter contre leur engorgement en obligeant les usagers à d'abord appeler le 15 pour régulation, une campagne de communication. Les urgences, ce n'est pas une évidence, est également lancée dans ce sens. En sport, et si c'était son année à Roland-Garros, Alexander Zverev s'est qualifié pour la finale du tournoi après sa victoire sur le Tchèque Jakub Mencik. Plusieurs fois finaliste d'un grand chelem, l'Allemand n'a jamais gagné une finale. Il traîne depuis une réputation de loser dont il s'amuse un peu à la fin du match.
7: Tiens, on met ça en texte.
8: Mon coach m'a rien dit en 25 ans, donc j'aimerais d'ailleurs qu'il me dise quelque chose.
9: That's a thing.
7: No, I lost so many matches in my life and you still haven't said anything, so it doesn't change.
8: J'ai perdu tellement de matchs dans ma vie.
9: It's okay.
7: No, look, I think the atmosphere here is always amazing. I think
8: l'atmosphère ici est toujours incroyable. Le public français est vraiment là, c'est vraiment un événement historique.
7: The atmosphere is amazing and I just enjoy playing on this beautiful court.
9: And for me, like,
8: fabuleux de jouer sur ce magnifique court.
2: Et dans l'autre demi-finale, Matteo Arnadi, victime d'un virus et forfait, c'est son compatriote Flavio Cobolli qui jouera la finale.
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0: Vous savez, le grand classique, c'est genre il fait beau toute la semaine et dès que le week-end commence, eh ben il fait un temps de cochon. Cette semaine, c'est l'inverse. Fini les nuages, la pluie, le vent, les orages, place au beau temps. Demain, samedi, ciel dégagé le matin, quelques nuages blancs l'après-midi et surtout beaucoup de soleil toute la journée, avec de 16 à 21 degrés le matin en dessous de 1000 mètres. À la mi-journée, on attend jusque 20 degrés à Lens-en-Vercors, 23 à La Mure, 24 à la Côte-Saint-André, 25 au Bourdoisan et à Saint-Marcelin, 25 également à Voiron et Bourgoin-Jallieu, 26 degrés à Vienne et jusque 27 degrés à Grenoble. Dimanche, soleil et quelques rares nuages blancs. On attend de 20 à 26 degrés côté maximal.
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11: Bonsoir à tous. On a tous des chansons qui accompagnent des souvenirs perso. On a tous des refrains qui sont synonymes de rencontres, de lieux, de moments de vie perso. Et il y en aura encore ce soir, je vous promets, d'ici 20h. Et ça commence comme ça.

0: Dog, c'était The Locomotion.
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0: 1987, c'est le premier tube mondial de la jeune Australienne et de nombreux vont suivre jusqu'à aujourd'hui. Et c'est pas fini, Kylie vient d'annoncer une tournée anniversaire pour fêter ses 40 ans de carrière. Et si vous voulez en savoir plus, actuellement elle se raconte dans une série documentaire en 3 épisodes disponibles sur Netflix, ça s'appelle Kylie. Les années 80, c'est aussi bien sûr les années Gold. Un groupe de Bâle au départ, qui s'est formé dans les années 60. En 87, ils sont numéro 1 avec Capitaine Abandonné.
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0: Captain of Our Hearts. C'est un duo suisse qui laisse son empreinte dans l'histoire de la musique des années 80 avec ce titre que toutes les jeunes radios libres de l'époque s'approprient pour en faire un tube. C'était en 85. Alors et vous, vous écoutiez quoi comme nouvelle radio à cette époque-là? Bon, je vous laisse avec vos souvenirs et pour la suite, on avance de 4 ans. Encore un duo, mais suédois. Roxette, Listen to Your Heart, c'est juste après ça.
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0: Ici Isère, c'est 100% années 80 jusqu'à 20h et tout de suite, quelques infos près de chez vous.
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2: 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La route des Granges à Moidieu-Détourme entre Vienne et Saint-Jean-de-Bournay est en travaux actuellement pour le renouvellement du réseau d'eau potable. La circulation est alternée, l'accès aux habitations est maintenu autant que possible et la collecte des ordures ménagères n'est en principe pas impactée. Encore un peu de patience, fin du chantier prévu entre début juillet et mi-juillet. La place de Metz à Grenoble entre le centre-ville et le parc Paul Mistral est actuellement en travaux pour devenir un jardin et un espace piéton avec la plantation de 28 grands arbres, d'arbustes et de plantes vivaces. Vous pouvez toujours y circuler à pied, mais la circulation routière est fortement perturbée. Le chantier devrait prendre fin au mois de septembre, mais la durée des travaux a dû être rallongée pour des raisons de sécurité, en raison de la découverte dans les déblais et la terre d'une teneur trop élevée en certains métaux et hydrocarbures.
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0: Jean-Jacques Goldman, c'était Il suffira d'un signe.
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0: C'est le premier tube de Goldman et pourtant cette chanson qu'il compose à la fin des années 70 ne lui était pas destinée. Et oui, un producteur lui avait demandé des chansons pour une jeune chanteuse qui a participé à l'émission de télé Le Jeu de la Chance. La chanson passe inaperçue, sauf pour un autre producteur qui demande à Goldman de la réenregistrer pour lui. Bah, la suite, vous la connaissez, sa carrière est lancée. C'est aussi grâce à une émission de télé qu'en 85, Paradise Mis à Mort du groupe Lune de Miel devient un tube.
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0: George Harrison, Got My Mind Set On You, qui à l'origine s'intitule I've Got My Mind Set On You. Et oui, l'ex-Beatle s'est offert une reprise, un titre créé en 1962 par un certain James Ray. Allez, dans un instant, dès 20h, Émilie Mazoyer pour Décibel, elle reçoit ce soir le groupe Neck Baron pour fêter leurs 30 ans de carrière. Bon, ce sera après, entre autres, un tube des années 80, High of the Tiger, Survivor, juste après ça.
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1: Belle soirée à tous. Vous écoutez votre radio ici. Il est 20h.
2: Il est 20h et vous écoutez Décibel sur votre radio ici. Toute l'actualité musicale jusqu'à 21h avec ce soir Jackie, Benji, les Nègres Marrons, oh oui!
3: Le temps passé, beaucoup de choses ont changé. Qui aurait pu s'imaginer que le temps serait si vite écoulé?
4: On fait le bilan,
2: calmement. Non, on fait le bilan en se réjouissant. 30 ans de carrière, 1 million d'albums vendus, un nouveau dans les starting blocks et les concerts à venir. Un nouveau single aussi, tout va bien.
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2: Salut à toutes, salut à tous et bienvenue dans Décibel. C'est parti pour une heure autour de l'actualité musicale. Ce soir, on célébrera Astrud Gilberto, une des plus belles voix de la bossa nova, cette musique brésilienne. Astrud qui nous a quittés il y a 3 ans, jour pour jour. Alors voilà, la chanson anniversaire, c'est pas toujours pour souffler des bougies, c'est parfois pour se souvenir. Et c'est ce qu'on fera à la fin de l'émission. Le coup de cœur du jour, c'est un jeune homme que nos invités connaissent bien, Tommy Bugsy, qui vient de sortir une nouvelle chanson, Revolver Lover. Vous allez la découvrir tout à l'heure. Et puis un blind test consacré aux métiers en chanson. Les métiers en chanson, si ça vous inspire, appelez-nous dès maintenant pour jouer. Le numéro du standard, 0810 055 056. 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Jackie, Benji, les Nègres Marrons, bonsoir.
6: Bonsoir.
2: Ah, je suis contente de votre actualité parce que ça me permet à chaque fois de vous inviter à nouveau.
6: C'est vrai.
2: Dans des
6: Décibel. C'est toujours un plaisir pour nous de te revoir, Emilie.
2: Merci.
6: C'est cool.
2: 30 ans d'amour. Vous êtes ma relation la plus longue depuis ça.

0: Nègre, premier album de Nègre Marron. Et donc, je le disais tout à l'heure en intro, avec ses quasi 30 ans de carrière, arrive ce chiffre canon de 1 million de disques vendus. Félicitations.
1: Merci.
0: Bravo, messieurs. Et bravo pour la longévité aussi, parce qu'on sait que ce n'est pas forcément évident. Alors, dans la chanson, on dit on fait le bilan calmement. Mais si vous faites le bilan posément, est-ce que vous vous dites qu'effectivement, ce n'était pas un long fleuve tranquille ces 30 dernières années ?
1: Ouais, c'est vrai qu'on peut dire que c'est pas un long fleuve tranquille, mais c'est aussi ça, le charme et la magie de la musique. Et c'est, il y a des périodes où tout va se passer très bien, il y a d'autres périodes où ça va être un petit peu plus compliqué. Comme on dit, il y a les hauts, il y a les bas, mais l'essentiel, c'est de garder toujours cette envie. L'envie de retrouver le public, l'envie d'aller en studio, l'envie de créer. Tant qu'on aura toujours cette envie en nous, on pourra dire que tout va bien malgré tout.
0: Et entre vous, alors, parce que moi je le dis, c'est une histoire d'amour sans nuages entre vous et moi depuis 30 ans, mais c'est normal, vous ne m'avez pas sur le dos tous les jours. Vous, en revanche, vous avez passé énormément de temps ensemble. Vous êtes sans doute la personne qui connaît le mieux l'autre sur Terre. Est-ce que ça, c'est une relation qui s'entretient d'une manière particulière ?
2: Il y a de fortes chances, effectivement.
0: Ouais, hein. Que...
2: Ben, écoute, franchement, c'est assez naturel. Ce qui est intéressant aussi, c'est qu'au-delà de la musique, on a surtout des liens d'amitié qui sont très forts.
0: Ça a commencé par ça.
2: Tout à fait, ça a commencé par l'amitié d'abord, et puis la passion est venue consolider tout ça. Et aujourd'hui, on a des vies de famille, on est des darons, donc pour le coup, les enfants aussi sont proches, donc toutes sortes d'occasions et de célébrations sont bonnes pour qu'on se retrouve ensemble, bien au-delà de la musique en fait. Et donc, oui.
0: Vous diriez que ça ressemble à une relation de frère ou c'est encore autre chose?
1: Bah oui, c'est une relation familiale, une relation frère, une relation de couple. D'une certaine manière.
0: Ah ouais, parce qu'il on
2: était au bord du divorce, il n'y a pas le temps. Là.
1: Donc ils font des concessions, des consensus.
0: Ouais, c'est ça, ouais.
1: Mais après, voilà, tout ça ne tient pas s'il n'y a pas une réelle fraternité entre nous, une réelle amitié. Et c'est vrai que, Benji, je le vois plus que ma femme, carrément, quasiment, parce que entre les studios, les concerts, le travail, il y a tout plein de choses qu'on fait ensemble. Mais en fait, je pense que ce qui continue de nourrir cette amitié, cette fraternité, c'est justement le fait qu'on se voit pas uniquement pour le boulot, quoi. On va s'appeler pour aller voir un match de foot, on va s'appeler pour aller manger au resto ensemble, on va s'appeler pour aller dans une soirée, on va s'appeler comme il disait Benji, quand il y a des événements familiaux, mariage, baptême. Donc tout ça fait que ça va au-delà de juste deux gars qui travaillent ensemble. Non, on est des frères pour de vrai, quoi.
0: C'est beau. Alors, il y a un nouveau single qui s'appelle Diaspora avec un clip qui vient de sortir. On va l'écouter et en parler tout à l'heure, le décortiquer, mais juste pour vous mettre l'eau à la bouche, enfin aux oreilles exactement.

avec le petit clin d'œil Exodus de Bob Marley. On en parlera tout à l'heure. Pour le moment, il faut qu'on parle de cet énorme tube qu'on passe régulièrement ici dans cette émission. Dès qu'on a envie de se réconforter avec un petit peu de nostalgie, mais de la nostalgie douce et lumineuse.

0: bilan, c'est une chanson que tout le monde a dans ses playlists, que plein de gens qui n'iraient pas au même concert ont quand même en commun. C'est des chansons comme ça qui font un peu ciment pour pas qu'une génération, d'ailleurs pour plusieurs. Quand elle est née, cette chanson, est-ce que vous vous êtes rendu compte que vous étiez en train de créer un truc à part qui allait durer vraiment?
1: En fait, je me rappelle bien du jour de l'enregistrement de ce titre. Dans le studio, il planait une atmosphère assez particulière, une forme de mélancolie, quelque chose de très touchant et d'assez sincère. Mais on était loin de s'imaginer quand même que ce morceau traverserait le temps, les années, les générations à ce point-là. Ouais. Par contre, ce qui est intéressant, c'est que à chaque fois que des gens nous rendaient visite en studio et que les gens l'écoutaient, il y avait toujours des réactions de surprise. Les gens étaient vraiment touchés par le propos, par l'histoire, par le côté authentique en fait aussi de cette chanson et de notre histoire. Donc ouais. Donc on sentait qu'on tenait quelque chose d'intéressant, mais de là à prédire ouais. que ça allait voyager, traverser le temps à ce point-là, franchement, on n'y était pas vraiment.
0: Et c'est fou quand même d'avoir, parce qu'à l'époque, c'est que le deuxième album de Negmaron, on est en l'an 2000, vous êtes encore très jeune, et pourtant déjà, donc très, oui, tu parlais de mélancolie, très nostalgique, et en fait, j'ai l'impression que c'est un truc qui est vraiment partagé par tout un tas d'artistes. Je sais pas si vous écoutez de temps en temps, par exemple, les albums de Big Flo et Oli, dès qu'ils ont eu 22 ans, ils commençaient à faire des chansons sur la nostalgie de leur adolescence, etc. Comment vous l'analysez, ça? De chérir des moments qui viennent à peine de se passer?
2: Parce que déjà, on vient... Faut rappeler le parcours des Negmaron. Nous, on a grandi à Gare Charcel, banlieue parisienne, dans le 95. Et on n'était pas prédestinés à faire cette carrière. Nous, la musique, on a toujours fait de la musique, mais c'est vrai que ça, pour nous, ça a été très vite.
0: Oui, il fallait les défoncer, les portes. En tout cas, elles n'étaient pas ouvertes pour vous.
2: Justement, nous, non.
0: Ah ouais?
2: On n'a pas trop eu à les défoncer parce que c'est voilà, il y a eu un film qui a été tourné à Garges, le film de Thomas Gilou, le film Rail, ouais. Et donc
0: il y avait la monnaie,
2: voilà, la B qui est sortie dans la BO du film. Et c'est vrai que tout s'est accéléré, tout s'est enchaîné très vite. Sortie du single, ensuite on sort un album assez rapidement. Ensuite il y a un projet Bisson à Bisson. On crée le label Première Classe. En 4-5 ans, il y a un énorme changement dans notre vie. De rien, de amateur, on passe au statut de professionnel, il y a tout plein de choses qui se passent. Et c'est vrai que, et c'est à ce moment-là qu'on a l'idée de faire ce titre, le bilan, mm-hmm. pour raconter tout ce qui se passe en 4-5 ans. On vit peut-être ce que d'autres personnes peuvent vivre en 20 ans. Quoi.
0: C'est ça. Et en écrivant justement cette chanson, les paroles, et en se rappelant de tout ça, en le remettant dans l'ordre, est-ce que vous avez réalisé que vous en aviez profité, ou bien est-ce que c'était tellement rapide que vous n'avez peut-être pas tout kiffé au maximum?
1: Non, quand même, je pense qu'on était quand même conscient d'avoir vécu des moments extraordinaires, d'avoir bien profité. J'ai même envie de dire d'être un peu des privilégiés quelque part. Parce que on a signé nos contrats en maison de disque, on avait 18 ans, on sortait du lycée, on était, comme le disait Jackie, on était super jeunes. Et on était encore à l'époque où, je dis bien entre guillemets, le show business, il se passait beaucoup de choses, tout ce qui est vraiment des moyens dans la musique, des budgets. Donc on a mis tout ça à notre disposition pour qu'on enregistre dans des super bonnes conditions, pour qu'on ait un environnement assez sain. Donc on se rendait bien compte, non, qu'on vivait des choses assez magiques pour notre jeune âge. Tu vois.
0: Ah, c'est beau. Allez, on va la réécouter, cette chanson, et puis ensuite on va se plonger dans Diaspora, puis on va essayer surtout... de récupérer des informations essentielles, à savoir à quand le prochain album des Negmaron. Pour le moment, si vous vous demandez à quand la tournée des Negmaron, ça, je peux vous le dire, après quelques festivals d'été, attaque une tournée belle comme tout, le 2 octobre au Zénith de Paris, rendez-vous le 6 novembre au Havre, Lons-le-Saunier le 27 novembre, Auxerre le 5 décembre et Grenoble le 11 décembre. J'ai fait le bilan des concerts, on écoute la chanson.

0: c'est bon.
1: Bilan, les Nègres Marrons sont les invités de Décibel ce soir. Je ne cache pas ma joie, alors ne boudez pas votre plaisir, les amis. Les Nègres Marrons en tournée, on en a parlé. Les Nègres Marrons qui préparent, l'air de rien, un nouvel album, il faut qu'on en parle. La dernière fois, on s'est vu pour un peu de temps.

0: On va l'écouter en entier tout à l'heure, ne m'engueulez pas, mais je voudrais qu'on en parle avant avec Jackie et Benji des Negmaron qui sont avec nous. Le mot diaspora, ouais, qui peut rappeler évidemment plein de thématiques de l'album Exodus de Bob Marley. Et puis le petit clin d'œil aussi à Alpha Blondie, Brigadier Savali. Voilà, donc il y a vraiment plein de trucs qui se passent dans cette chanson. Racontez-moi comment elle est née.
1: Alors Jackie, je te...
2: comment elle est née? Elle est née lors d'une création, une séance de création au studio.
0: Ça ressemble à quoi, vos séances de création?
2: En fait, on est là, on écoute différentes musiques. Et c'est vrai qu'on avait dans un petit coin de la tête de reprendre ce morceau d'Alpha Blondie. Donc. Et ce jour-là, on était en studio et on s'est dit, on n'avait pas l'idée de reprendre le Alpha. Vas-y, on va se l'écouter maintenant. Et du coup, on a joué quelques accords du morceau et puis on s'est mis à faire un buff autour de ce titre là et c'est comme ça, c'est... en fait ce morceau il a pas vraiment été trop pensé, il est vraiment venu de manière assez naturelle,
1: spontané, ouais.
2: Très très spontané. C'est vraiment la musique qui nous a inspiré la thématique. Des fois c'est en sens inverse, on a une thématique et on va chercher la musique qui va avec. Là c'est le morceau qui nous a inspiré cette thématique et puis on est parti sur le mot diaspora. Enfin, on avait cette idée de parler de la communauté, de parler du pays, etc. Et c'est comme ça qu'est né ce titre.
0: Alors, c'est sûr que il faut voir le clip qui va avec cette chanson. Moi, je viens de le découvrir là, juste avant le début de l'émission. Il est magnifique. Il vient de sortir, tourné en Côte d'Ivoire.
2: Exactement. Abidjan, oui.
0: Racontez-moi pourquoi là-bas, d'ailleurs, et ensuite comment ça s'est passé.
1: On a fait le choix de tourner à Abidjan parce qu'on voulait tout simplement retourner à la source. Comme tu l'as si bien indiqué, c'est une reprise d'Alpha Blondie, Brigadier Savary, et donc ce titre Brigadier Savary est né à Abidjan, et on s'est dit qu'il serait intéressant d'aller tourner là-bas. Et donc on a travaillé avec un jeune réalisateur qui s'appelle Mindsef, qui s'est bien approprié la chanson et a fait une très belle retranscription en images. Donc on est super content. L'idée c'était aussi de dire que aujourd'hui quand on parle de la diaspora, on parle de toutes ces personnes qui comme nous ont la double culture. Moi je suis né à Sarcelles, Jackie est né à Paris et c'est vrai qu'à la maison on a reçu aussi une éducation avec des valeurs africaines et aujourd'hui voyant le continent africain, l'Afrique émergent, on a envie aussi d'apporter notre contribution à l'émergence du continent et voir comment on peut apporter notre pierre à l'édifice et donc c'est aussi de ça dont on parle dans ce titre quoi.
0: La double culture, alors arrêtez-moi si je me trompe, mais pour toi Benji, Congo, et pour toi Cap Vert,
2: exactement.
0: Jackie, est-ce que c'est quelque chose qui est à géométrie variable dans votre vie, par moments hyper important, hyper devant, par moments un peu plus en retrait? Maintenant, comme tu l'as dit tout à l'heure, vous êtes des darons, et surtout, comment vous transmettez ça à vos enfants?
2: Pour moi, c'est une chance d'avoir cette double culture, et surtout d'en être conscient et d'épouser les deux cultures, aussi bien la culture française que, pour ma part, la culture capverdienne. J'ai eu cette chance d'aller très très jeune au Cap-Vert. La première fois que j'ai mis les pieds au Cap-Vert, j'avais 2 ans. Donc mes parents, c'est vrai qu'ils m'ont toujours transmis les valeurs du pays. À la maison, ça parle capverdien, ça mange capverdien. J'ai grandi aussi dans le quartier avec plusieurs communautés. C'est aussi ça le message qu'on veut passer à travers Diaspora. Nous, on a eu cette chance, tu vois, pendant un certain temps. Je l'entends un petit peu moins maintenant, mais on a beaucoup parlé de diversité, etc.
0: Oui.
2: Et nous, en fait, tu vois, nous, la diversité, pour nous, ça a toujours été quelque chose de normal parce qu'on a grandi avec plein de communautés autour de nous, plein d'origines différentes. Donc, et aujourd'hui, c'est vraiment une force. C'est une force de pouvoir, tu vois, nous, on sait dire quelques petits mots en créole, on sait dire des petits mots dans l'ingala, là, tu vois, il y a plein de trucs. Le fait d'avoir grandi avec plein de cultures différentes, moi, je trouve que c'est vraiment une force, quoi.
0: Ouais. Mais alors, grande force, grande responsabilité. La génération suivante, comment vous transmettez ça?
1: C'est une vraie question parce que, effectivement, on a pu recevoir de la part de nos parents certains codes, parfois la langue, mais pas forcément pour tout le monde.
0: Ouais.
1: Et aujourd'hui, on a vraiment envie aussi que nos enfants connaissent une partie de leurs racines et puissent découvrir qu'ils ont aussi l'éducation française, mais il y a aussi historiquement d'autres choses auxquelles, et d'autres endroits auxquels ils sont liés. Donc je pense qu'il faut faire le travail, les emmener là-bas de temps en temps en vacances, leur en parler, leur lire pourquoi pas des BD adaptés aussi aux jeunes enfants avec l'histoire des pays d'origine, et puis voilà, faire le travail comme on peut, mais c'est important quand même. Et nous, ça nous impacte aujourd'hui, ce côté diaspora nous impacte tout simplement parce qu'on a vu nos parents arriver, venir d'ailleurs et mener certains combats pour s'intégrer, pour exister, pour élever les enfants dans de bonnes conditions. Et forcément, ça nous a impacté dans notre manière d'aborder la vie, tout simplement, ouais. Face à des obstacles, des difficultés, des choses à régler, voilà. Donc, même d'une manière inconsciente, finalement, c'est toujours là. Ce côté-là est forcément sous-jacent.
2: Si nous, des fois, on l'oublie, il y a les grands-parents qui sont là pour continuer à faire le travail.
1: Exactement.
0: Ça, c'est vrai. Non, mais du coup, des chansons comme Diaspora, ça fait aussi partie, finalement, enfin, c'est une manière douce et dansante, mais ne serait-ce que ce mot disparaisse pas.
2: Exactement, mais tu sais, nous, Diaspora, c'est la version 2026, mais en fait, on a toujours parlé de notre culture, toujours parlé de nos origines, toujours parlé de nos valeurs à travers nos albums, à travers différents morceaux, et puis aujourd'hui, en fait, on le retranscrit différemment. Mais c'est quelque chose qui a toujours été ancré en nous, ou même via différents projets, des projets comme le Bissona Bisso, des projets comme la MC Malcriado. Donc ça, c'est vraiment quelque chose qui est propre à nous, cette double culture, parler du quartier là d'où l'on vient, là où on a grandi, mais également parler de nos origines et de nos racines.
0: Alors il y a des doubles cultures évidemment qui sont beaucoup plus dures à porter que d'autres, difficiles et douloureuses. On en parlait il y a quelques semaines ici avec Abdelmalik et Matteo Falcone à propos des descendants d'esclaves, donc des africaines et des africains qui ont été arrachés à leur continent pour ce commerce de l'esclavage, le code noir, c'est fou, que la France avait mis en place à l'époque pour formaliser un petit peu tout ça, a enfin été abrogé, et c'est dingue parce que le code noir, c'était le cœur du film de Abdelmalik Fursi, Né Libre. Il y a un album qui est sorti de chansons inspirées par l'histoire de Fursi, et vous êtes dessus avec cette chanson qui s'appelle Justice.

comme moi, hein, vous lisez les journaux et vous avez entendu la nouvelle, l'abrogation du code noir. Je vous pose la question parce que vous étiez à l'Olympia le 22 mai 98 pour célébrer les 150 ans de l'abolition de l'esclavage.

0: est-ce que c'est comme dans la chanson « Lève-toi, bats-toi » sur ces thématiques-là encore aujourd'hui?
1: Ben, c'est bien sûr des thématiques qui sont très très importantes pour nous. Déjà parce qu'on s'appelle Nègre Marron et que c'est pas un nom anodin, c'est un nom qui est quand même lourd et chargé d'histoire.
0: Tu peux expliquer?
1: Ben, les Nègres Marrons, en fait, c'était les esclaves insoumis qui refusaient tout le système colonial, qui s'organisaient pour s'évader, pour reconstituer des communautés loin du colonisateur, loin de l'oppresseur. Et ce sont des esclaves, en fait, rebelles. Et donc, nous, on a choisi de s'appeler comme ça, étant très jeune, avec un certain nombre d'informations, parce qu'on était quand même assez renseignés aussi sur toute cette histoire, l'histoire de l'esclavage. Et là, en l'occurrence, de voir aujourd'hui que les choses avancent, eh ben, ça fait plaisir. C'est le fruit du travail de plusieurs personnes. On voit des députés aussi qui ont porté ce dossier à bras-le-corps, ouais. qui n'est pas évident. Il y a effectivement le film aussi d'Abdel Malik qui a fait bouger un petit peu les lignes. Donc ça, c'est très important de poser des sujets comme ça sur la table. Et voilà, mais il faut pas que la France ait peur de regarder son histoire dans les yeux, en fait. Parce que tant qu'on fera pas ce travail de mémoire, il y aura toujours un gap entre certaines communautés, les gens qui nous dirigent. Il faut qu'on crève les abcès et puis ensuite qu'on aille de l'avant. Mais tant que tout ça, ce ne sera pas finalement réglé, posé, inscrit dans les livres d'histoire avec tout le récit qui dans son intégralité, en fait.
0: Oui, parce qu'il y a ça, un vrai début, un vrai milieu, une vraie fin, des lois.
1: Exactement, il ne faut pas avoir peur d'en parler.
2: Sans modifier l'histoire, surtout.
1: Exactement.
2: La raconter telle qu'elle est.
1: Voilà. Et je mets le doigt sur quelque chose, mais c'est vrai qu'il y a de cela un ou deux mois, quand il y a eu le Conseil de sécurité de l'ONU et que la France n'a pas reconnu l'esclavage comme étant un crime contre l'humanité, eh ben, voilà, il y a une partie de la population, en tout cas, qui a été vraiment heurté par ce manque de reconnaissance
0: et de réalisme
1: des faits historiques qui sont avérés, documentés, etc. Et donc là, de voir que le code noir est abrogé, c'est déjà un pas en avant, mais on a encore beaucoup de travail à faire.
0: Mais avant de se mettre au boulot, on danse, ça vous dit? Diaspora, les Nègres Marrons, c'est tout nouveau, ça vient de sortir et c'est déjà sur votre radio, ici.
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0: Oh là là, le coup de maître. Sérieusement, incroyable cette chanson. Diaspora, Negmaron. Allez, dites-moi, pas forcément une date exacte, mais donnez-moi une tranche, un semestre, comme à la fac, pour la sortie de l'album.
1: Bah écoute, c'est incessamment sous peu. Hein.
0: C'est vrai ?
1: Ouais, il y a déjà une date qui est le 3 juillet.
0: Mais non !
1: Ah oui !
0: Mais c'est bientôt !
1: Ah bah c'est très bientôt.
0: Mais c'est génial !
1: Bah c'est super. Et tu sais, je voulais, Émilie, revenir sur Diaspora, là,
0: en la réécoutant.
1: Et en fait, j'ai eu des flashs parce que la première fois qu'on l'a chanté en concert, c'était ce week-end. On a fait deux concerts à Bordeaux. Et j'ai l'image des gens qui me reviennent, en fait, et en le découvrant sur scène. Les gens étaient vraiment très joyeux, tu vois. Beaucoup. En fait, c'est un morceau qui transmet beaucoup d'amour. Il y a un message derrière ce morceau, mais il donne.
0: Ah, mais il est lumineux.
1: Voilà,
0: mais,
1: il est extrêmement lumineux. C'est un très beau mot pour le définir. Et voilà, j'avais ces images de personnes avec beaucoup de lumière dans leurs yeux quand ils l'ont découvert. Et voilà, je suis très fier de ce morceau. Et pour revenir à l'album, très fier également de ce nouvel album. On a mis du temps à trouver la direction parce que ouais, quand on va en studio, bah faut trouver la magie, faut trouver la bonne DA, faut trouver la bonne couleur et surtout quand t'as une longue carrière comme nous, faut essayer d'éviter de se répéter, tu vois, d'essayer d'être novateur. Et à travers cet album, je pense que vraiment les supporters de Negmaron vont être contents. On a déjà pu faire découvrir un premier titre qui était un peu de temps, que les gens ont très bien accueilli. Ouais. Diaspora qui reçoit également un très bel accueil. Et je pense que l'album aussi va faire son effet.
0: Oh, et c'est un secret le titre ou pas de l'album ?
1: Pour l'instant, oui.
0: Okay. Bon. Attendez, il y a une minute de pub. Je vais essayer de trouver l'info.
1: Tu vas sonder.
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0: Décibel, deuxième partie. On est ce soir avec les Negmaron qui sont nos invités. Et puis d'ici à 21h, on écoutera Astrud Gilberto, la nouvelle chanson de Stomy Bugsy, dites donc, qui fait son retour. Et puis un blind test autour des métiers en chanson. Inscrivez-vous 0810 055 056. C'est Sadika qui est au standard. Le Grand Bilan, c'est le nom du concert des Negmaron le 2 octobre prochain au Zénith de Paris.
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0: Il n'y a pas que Paris hein, dans les dates, attention, après les festivals d'été, il y a aussi Le Havre, Lons-le-Saunier, Auxerre ou encore Grenoble. Le Grand Bilan, ça veut dire concert avec tous les hits.
1: Ouais, c'est 30 ans de carrière, hein. Ouais. Donc effectivement, tous les hits, des invités surprises, et puis ouais, ça va être, je pense, une très belle fête, sachant que nous, on aime prendre notre pied sur scène, quoi. On aime vraiment envoyer, mouiller le maillot, et ce qui est intéressant, c'est que depuis toutes ces années, bah, c'est vrai qu'on a réussi à conquérir un nouveau public, donc il y a les anciens qui nous suivent, qui sont là, mais il y a aussi toute une nouvelle génération là qui a pris le train en route, donc ça fait un beau panel dans le public, et c'est intéressant de voir ce mélange de générations qui, et chacun a ses chansons préférées parce que ça leur évoque des souvenirs à différents moments, aux différentes époques. Mais en tout cas, tout le monde est dans la même ambiance et dans la même fréquence.
0: Et bonne nouvelle, ils seront sur scène pour le grand bilan et pour défendre un nouvel album au nom de code Fréquence. Mais on ne sait pas encore comment il va s'appeler cet album, en tout cas de Sud Radio Diaspora.

juillet, le nouvel album des Negmarons. Les gars, je vous ai entendu deux fois depuis le début de cette émission parler de Bissau Nabissau. Alors, même si on pleure tous ensemble un bon coup, hommage à Calbo. Bissau.

0: Renaud qui nous a quittés au mois de janvier. Tout jeune, il avait 53 ans. C'était un rappeur incroyable, notamment dans Arsenic. Un parolier aussi de génie pour plein d'autres gens, même des tubes de Asia. Elle est à toi. Ben c'est Calbo quand même.
1: Qui avait écrit.
0: Voilà. Et pour vous, c'était aussi vraiment un ami, un proche. Est-ce que vous avez envie, je ne vais pas vous forcer parce que c'est triste et il est mort il y a vraiment peu de temps, mais de dire quelques mots sur lui?
1: Bah oui, Calbo, de toute façon, voilà, il sera toujours avec nous, on l'oubliera jamais. On lui rend hommage à chacun de nos concerts. C'est un frère qui nous a quittés trop tôt, malheureusement. Mais son image, sa voix résonnera à tout jamais dans nos cœurs, à tout jamais dans le cœur des gens, parce que il a énormément apporté pour la musique avec son frère Lino. Voilà, Arsenic, ce sont des légendes de la musique, et c'est ça aussi la chance qu'on a de pouvoir faire ce métier, c'est que on fait des choses qui resteront. Après nous, et aujourd'hui, Calbo est parti, mais son œuvre restera toujours là, et quelque part, son âme sera toujours avec nous, à travers ses morceaux, à travers sa musique, donc il sera toujours là avec nous, quoi qu'il arrive.
0: Merci beaucoup, Jackie. Merci, Benji. Longue vie et belle vie au Negmaron et à leur nouvel album qui sort le 3 juillet. On va écouter, une voix qui vient nous parler de l'au-delà avec la vôtre. Petites îles avec Cesaria Evora pour se dire au revoir. Les Negmaron, merci les gars.
1: Merci,
0: à
1: bientôt. Vraiment, merci beaucoup.

0: Evora, les Negmarons, petites îles. Negmarons, nouvel album le 3 juillet, youpi!
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0: Parfois, on est un petit peu en avance sur le planning, ce qu'on vient de vivre avec les Negmarons. Et parfois, eh bien, je suis en retard. Mais genre 6 mois de retard, je viens à peine de découvrir une version de Mauvais Garçon d'Elena. Voilà, comme ça, version orchestrale. Je ne savais pas qu'elle existait, je l'ai écoutée, je l'ai trouvée vraiment canon, vraiment réussie. Et puisque cette chanson a été couronnée chanson de l'année aux dernières victoires de la musique, je me suis dit qu'il était grand temps aussi pour vous de la découvrir. Mauvais Garçon, Elena, version orchestrale dans Décibels.

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0: le papier, ça peut paraître étrange, mais croyez-moi, je l'ai reçu. Et vraiment, on s'amuse à remplir des quiz, des QCM, des tests, des textes à trous. Ou alors, vous savez, comme quand on était à l'école, on a deux colonnes et il faut relier, par exemple, le bon papa avec la bonne fille dans une chanson. Vous voyez, genre Nougaro qui chante Cécile, ma fille, ce genre de truc. Bref, que de la culture générale que normalement, nous, les fans de musique, on a. Et enfin, un cahier de vacances pour lequel vous ne vous sentirez pas cancre. C'est ce qui est à gagner ce soir et c'est ce qu'on offre à Elisabeth et Stéphane. Salut à tous les deux.
1: Bonsoir.
0: Ah, je suis contente de vous avoir tous les deux pour jouer ce soir, Elisabeth et Stéphane. Le thème du blind test de ce soir, ce sont les chansons qui parlent des métiers. Est-ce que c'est un thème qui vous inspire? Tiens, je demande à Elisabeth d'abord.
2: Alors, je vais noter un petit, mais on va voir.
0: On va voir.
2: Je vais noter le poissonneur des lilas.
0: Ah bah c'est celui qu'on écoutera à la fin. Donc déjà, tu peux te dire, Elisabeth, il sera pas dans le... celui-là, il sera pas dans le blind test parce que c'est la chanson qu'on écoutera à la fin du blind test, le poissonneur. Ça faisait longtemps qu'on n'avait pas écouté Gainsbourg.
2: Je suis bonne.
0: Ah,
2: je
0: très
2: suis
0: forte.
2: Bonne.
3: Si, moi j'écoute la Marine Nationale, alors je pense à In the Navy.
0: Ah, oui, c'est drôle ça. In the Navy. Des gars qui font YMCA. Comment ils s'appellent déjà? Village People, mais oui, c'est ça.
2: Village People, oui.
0: J'ai pas pensé à mettre Village People dans le blind test. Allez, Stéphane et Elisabeth, ce sont des métiers en chansons et on cherche le nom des interprètes de ces fameuses chansons. Un point par bonne réponse et à la fin, tout le monde gagne. N'oubliez pas de donner votre prénom avant de donner la réponse, hein. Vous le savez, c'est comme ça que ça marche ici. Une première chanson, un premier métier, dites-moi, qui chante ça?
3: Ah, c'est du tronc.
0: Oui.

0: la chanson de Jacques Dutronc. L'hôtesse de l'air. C'est Stéphane qui a trouvé en premier. Bravo Stéphane. Bravo, premier point qui va chez Stéphane. On continue, là c'est une chanson multimétier, mais un seul interprète.
1: Ah ouais, c'est Goldman.
0: Oui, bravo Stéphane. Des beaux discours, des grandes théories, à sa tâche.
1: Cordonnier. On
0: pouvait... Le cordonnier, le professeur aussi.
1: Ouais.
0: Il changeait la vie. Changer la vie. L'hôtesse de l'air, le cordonnier, le professeur. On n'a pas encore fait le tour de tous les métiers ni de toutes les chansons qui parlent de métiers. Stéphane et Elisabeth, êtes-vous prêts pour la troisième chanson?
2: Et Stéphane est plus fort que moi pour l'instant.
0: Ah, c'est pas grave, Elisabeth, c'est normal, c'est la fin de semaine. C'est parce que tu. Elisabeth, tu te relâches au troisième trimestre. C'est tout, c'est normal.
2: Oh non, jusqu'à maintenant, je suis bonne. Hein.
0: Allez, on continue.
2: Oui.
1: Ah, sur le taxi.
2: Alors, le taxi,
1: Vanessa Paradise.

0: Émilie, j'ai un pote à Rennes.
1: Ouais.
0: Il est chauffeur de taxi BSL. Et son surnom, c'est Joe le Taxi.
1: Donc, il y a un vrai Joe le Taxi.
0: Son vrai prénom, c'est Jean-Baptiste.
1: Ah, ben, on l'embrasse, peut-être qu'il nous écoute.
0: Ah ben, ouais, peut-être, ouais.
1: Bisous au vrai Joe le Taxi. Et surtout, plein de bisous à Stéphane et Elisabeth. Merci infiniment d'être venus jouer avec nous autour des métiers en chanson. Je suis ravie de vous offrir le cahier de vacances pour adultes en avant la musique. Et puisque ces métiers en chanson ont été complètement décodés dès le début du jeu par Elisabeth, ce n'est pas une surprise. On va écouter une chanson de 1958. Et oui, dès les années 50. Serge Gainsbourg, avec son album Du chant à la une, écrivait, composait et interprétait le poinçonneur des Lilas. Voilà un métier qui n'existe plus, hein. On ne poinçonne plus les tickets à la main dans le métro parisien. Il ne faut même plus maintenant poinçonner les tickets nulle part, enfin quasiment nulle part. Mais ce n'est pas grave, la chanson est toujours là. Et s'il y a des enfants à côté de vous qui veulent que vous leur expliquiez le métier de poinçonneur, je pense qu'on a tous le droit de mimer.

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1: Serge Gainsbourg, le poinçonneur des Lilas, c'est marrant, il a une voix tellement jeune sur ce titre qui date de son premier vrai album en 1958. Il avait 30 ans, Serge Gainsbourg, et seulement 62 quand il nous a quittés, beaucoup trop jeune, c'était en 1991.
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1: Allez, tant qu'on est dans les anniversaires, vous vous souvenez, la semaine dernière, on a célébré les 54 ans de Stomy Bugsy. 30 ans après son premier tube, mon papa à moi est un gangster.
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1: Eh bien, Stomy Bugsy, qui a aussi été décoré, il est désormais chevalier de l'ordre des arts et des lettres, a fait son retour discographique et il s'en sort super bien, parce que les rappeurs des années 90 en 2026, ils sont parfois en territoire un peu dangereux. Bah là, c'est pas le cas. Vous allez entendre sa toute nouvelle chanson qui s'appelle Revolver Lover. Il y a les codes du rap moderne de 2026, mais il y a les fondamentaux qui font que, bah voilà, si vous aimiez Stomy Bugsy dans les années 90, vous allez toujours l'aimer aujourd'hui. C'est tout nouveau, ça vient de sortir. Stomy Bugsy est de retour.

0: Le retour de Stomy Bugsy.
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0: C'est déjà l'heure de la dernière chanson de l'émission, la chanson anniversaire. Alors aujourd'hui c'est l'anniversaire de la mort de quelqu'un, donc c'est pas très joyeux, mais je pense que vous allez adorer la musique qu'on va écouter ensemble. Ce 5 juin marque les 3 ans de la mort d'Astrud Gilberto, une des voix les plus inoubliables de la musique brésilienne. Elle chantait la bossa nova, mais alors d'une manière incroyable. Et puis si vous regardez un peu, vous pouvez trouver ça sur YouTube ou sur les réseaux, les vidéos en plus, une attitude, un truc dans le regard. Elle était absolument incroyable. Et puis, elle était grande chanteuse, mais aussi autrice et compositrice. Alors, elle a chanté notamment The Girl from Ipanema. Mais c'est pas ça qu'on va écouter ce soir. On va écouter Água de Beber, parce que c'est trop beau. Elle a des fans en France, plein. Et un illustre, Étienne Dao, qui avait enregistré un duo avec elle en 1996. Une très jolie chanson qui s'appelle Les bords de Seine, que vous écouterez plus tard, peut-être. Pour le moment, un classique, Astrud Gilberto.

0: Aguadji Bébert, c'est la merveilleuse voix d'Astrud Gilberto avec le compositeur de la chanson Antonio Carlos Jobim, et leur version date de 1965. Allez, Décibel, qui tire sa révérence juste pour ce soir. Hein. Demain, on revient à 20h avec les chansons préférées de Tété, monsieur, à la faveur de l'automne. Ce sera superbe. Merci à l'équipe de l'émission, tout aussi superbe. Il y avait Iris Guitoni, Fred Vigneault, Christophe Hulens, Elodie Bianca Maria, Sadika Raou et Franck Moilier. Je vous souhaite une belle soirée, les amis.
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5: 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Et le grand président, c'était François Dacla, qui je dois tout. 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

0: Il m'a dit, vous avez tous des baskets, allez, je vous emmène tous à l'usine. On va amener du champagne pour tous ceux qui enveloppent vos CD pour Noël. Et ça, on a tous parti en courant avec deux bouteilles de champagne sous le bras. On est allé à l'usine.
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0: Mai 1990, Vanessa Paradis a 17 ans et pour son titre Tandem, elle doit travailler avec Renaud et Souchon, mais le destin s'appelle Serge Gainsbourg.
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0: En découvrant les musiques, le grand Serge flash. Il veut écrire tout l'album. Entre le vieux lion et la jeune louve, le studio devient un ring. Vanessa ne se laisse pas faire, elle recadre le maître rue de Verneuil dès qu'une rime est trop facile. Gainsbourg en sortira une phrase mythique. Paradis, c'est l'enfer.

ces étincelles naît le titre Tandem, place à une femme qui s'affirme. Jean-Baptiste Mondino sublime le tout avec un clip en noir et blanc, électrique et ultra sexy.

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0: Saviez-vous que le titre Gabriel de Johnny Hallyday est en fait une reprise?
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2: Gabriel.
1: Johan Guérin.
0: Johnny est allé chercher l'inspiration du côté de l'Australie en adaptant une chanson de Tony Cole intitulée The King is Dead.
3: Gabriel.
0: Si le thème de départ évoquait la mort d'un roi, le premier mot hurlé par le chanteur australien dans le refrain était déjà ce fameux prénom, Gabriel. Johnny flaire le potentiel rock de ce patronyme. Il en fait un cri de ralliement, une explosion d'énergie. Ce qui n'était qu'une simple piste sur un album se transforme en un hymne de stade, le symbole ultime du rock à la française. 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
4: C'est assez significatif de l'écriture de Louis, c'est-à-dire que quand on écoute la chanson deux fois, on s'aperçoit que ça raconte un truc.
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0: c'est un talent particulier qu'a Louis, parce qu'il y a ceux en effet qui font des chansons juste entraînantes et puis basta, et d'autres des fois on voit trop qu'il y a le travail du texte, et Louis il est vraiment il a trouvé vraiment une place très inattendue.
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3: Arnaud Fromage, bonjour, bonjour.
4: Bonjour, bonjour.
3: Oh, ça fait beaucoup de bonjour, dites-moi. Bon Arnaud, aujourd'hui, quand le général de Gaulle vient en Franche-Comté?
4: Eh bien, il se passe toujours quelque chose. D'autant qu'il y est venu plusieurs fois dans la région, trois fois déjà à l'automne 1944 pour préparer la libération de Belfort, lors d'une réunion secrète avec le général Delattre de Tassigny et Churchill au château de Montalembert à Metz, après la libération. Ensuite, quand de Gaulle est venu saluer les villes libérées, Besançon, Morteau, Grandcombe, Châteleu, mais ce n'est pas la dernière fois que de Gaulle va venir dans la région. En 1959, sur la route qui le mène en Alsace, il en profite pour aller faire quelques petites pauses dans le territoire de Belfort. À chaque fois, le grand homme descend de sa déesse noire et passe quelques minutes à discuter avec les habitants, stupéfaits de voir le général en vrai dans leur commune. À Rope, Saint-Germain, Felon, La Chapelle-sous-Rougemont, La Rivière, Fontaine, Foussemagne et à Angeau. Angeau, 206 habitants, où de Gaulle est accueilli par la foule dans l'unique rue ornée de drapeaux et de bandeaux bleu, blanc, rouge. Anecdote amusante, le village d'ailleurs, qui ne possédait pas autant de décorations, est allé les piquer chez les voisins de Dell.
3: Ah, bon, mais Arnaud, la grande tournée de Gaulle en Franche-Comté, c'était en 1962.
4: Oui, la tournée des grands-ducs même. Le 14 juin, il atterrit à la base aérienne militaire de Luxeuil, avant de se rendre à Vesoul, puis de filer vers Dole, à bord cette fois d'une Simca présidentielle. Ensuite, direction Arbois, puis Poligny, Lons-le-Saunier, où à chaque fois, il est accueilli en héros. Le lendemain, il continue sa tournée par le Haut-Jura, Saint-Claude, Morée, Morbier, Saint-Laurent, Grand-Vaux, Cise, un petit quart d'heure à Champagnole, et ensuite direction Équevillon, Onglières, Plénise et Sanzeau, avant de remonter dans le Doubs, un discours à Pontarlier, à Besançon. Bref, le marathon présidentiel se termine le 17 juin dans le territoire de Belfort.
3: Et ben dis donc, et pendant toute la durée de ce périple, il a eu un problème majeur.
4: Oui, pendant ces 4 jours en Franche-Comté, le général de Gaulle ne s'est pas contenté de prononcer des discours et de serrer des louches. Non, il a bien fallu qu'il dorme aussi. Or, Charles de Gaulle est grand, très grand même, 1m96 au garrot, donc les préfectures vont galérer à chacune de ces étapes pour lui trouver un paddock à ses dimensions. D'ailleurs, l'Élysée a fait réaliser en avance des lits sur mesure. Alors, pour la première nuit de sa visite à Vesoul, l'on apporte donc à la préfecture le lit spécial du général. Sauf que l'année 1962 est très tendue. C'est la fin de la guerre d'Algérie, une partie des accords d'Évian est d'ailleurs négociée en secret au Fort des Rousses pendant ce voyage présidentiel. De Gaulle a échappé de peu à l'attentat du Petit Clamart, alors son service de sécurité est sur les dents. Ainsi, il lui déconseille de dormir à Vesoul même et préfère l'envoyer à la base aérienne de Saint-Sauveur, jugée plus sûre. Mais si les hommes et les véhicules ont pu faire le transfert, le lit, lui, eh bien, il est resté à Vesoul, dans les appartements du préfet. Et il y est toujours, d'ailleurs, parce que l'Élysée ne l'a jamais réclamé. Alors, l'histoire ne dit pas si De Gaulle a bien dormi ce soir-là, mais en tout cas, c'était pas dans un lit à sa taille.
3: Non, c'est certain, ça. Merci beaucoup, Arnaud Fromage, et puis à demain.
4: À demain.
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5: On sait qu'on est lorrain parce qu'on prend des obus pour des cèpes. C'est une histoire qu'on m'a raconté.
6: Ça va aller dans les Vosges.
5: Non, du côté d'Amnéville. Non, j'ai croisé Frédéric, le Fred Kuntz. Vous le connaissez?
6: Non.
5: Il est maître d'école à Amnéville.
6: Je sais pas.
5: Il m'a raconté ses aventures, ça va rappeler des souvenirs à tout le monde.
6: Allez-y.
5: Lorsque, adolescent, il partait en vacances en mobylette.
6: Mm-hmm.
5: Trajet à Gondange, Niederbronn-les-Bains, 150 bornes en cyclo. Largement de quoi faire cuire le steak sous la selle, comme Attila Lehun.
6: Mon père faisait Paris, le Jura, en vélo.
5: Ouf, en vélo?
6: En mobylette?
5: En mobylette. Ah bah ouais, mais on essaye. Qu'est-ce qu'il avait comme mobylette?
6: Ça devait être un 103 à l'époque, ça devait être ces mobylettes-là, je pense.
5: S'ils étaient déjà là, ouais. Ou un Solex. Fred.
6: Mobylette.
5: Ok, le Fred, il partait avec Bernard, dit Bébert, le Mac, le Bled. Le Bled, c'était son nom, pas la destination de ses vacances. Et Mounir, qui aurait dû être au Bled. Et Mounir, le passager de dernière minute, qui s'était dégoté une cacahuète improbable pour se joindre à l'équipage. Une mini-moto, vous savez?
6: Hey.
5: Il fallait laisser refroidir toutes les 10 bornes, l'enfer. Le Fred m'a dit, il avait l'air d'un singe sur un paquet de tabac. Mais une vraie équipée sauvage que ceux-là. Et puis ces bandes-là, ça roule en triangle, comme les oies sauvages. Pour ceux qui ont une meule moins puissante, profite de l'aspiration. Comme mon Fred, il avait une 103 SP à refroidissement liquide et carbut 17.
6: Ah, la vache.
5: Autant dire qu'il roulait en tête. Sourire béat, les dents éclatées de moustiques. En route pour le camping, la gloire et les grandes découvertes. Parce que ces types-là étaient des chercheurs de trésors, des fanades de la Seconde Guerre mondiale, le genre qui arpente les champs et les forêts, poil à frire entre les pognes, à la recherche de vestiges. Résumé des vacances par le principal intéressé, je cite le Fred, deux points ouvrez les guillemets, on allait chercher des bricoles qu'on ne trouvait jamais. Des chercheurs du trésor au pied de l'arc-en-ciel, en somme.
6: C'est joli, ça.
5: Tente plantée à Sturzelbrunn. Oh la vache, c'est pas facile, si tôt le matin. Le Beecherland comme terrain de jeu. Les gars vivent la grande vie. Pique-nique tous les jours, et peu importe les guêpes qui les taquinent, ils découvriront que le dernier jour que le nid était précisément sous la table du déjeuner. Les gars, ils s'en foutaient. Les grands soirs, ils sortent au casino de Niederbronn, 15 kilomètres en brêle à travers les bois, la 103 devant, Mounir loin derrière. Vers la fin du congé, alors qu'ils zonent dans un coin qu'on leur a vendu pour être un coin à champignons, ils se baissent pour ramasser des cèpes, et là, bingo, tout un tas d'obus et de munitions de la guerre de 14. Pompiers, gendarmes, démineurs, les ados sont au comble du bonheur. Des vacances 100% Lorraine, plus locales, tu meurs.
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0: Dans la rue Poncillon, il y a un atelier de gravure, Philippe Estrade. À mon avis, ça fait belle lurette qu'il est là, cet homme. On va essayer d'aller faire connaissance. Allez, on va aller dans l'arrière-boutique, discuter avec Philippe Estrade himself. Vous êtes là depuis combien de temps ?
7: 1987.
0: Le métier de graveur, c'est quoi en fait ?
7: Alors, je fais des plaques de toubib pour les bancs et des plaques de cercueil quand les toubibs sont mauvais.
0: Et vous faites aussi les clés pour ouvrir certains cœurs ?
7: Non, non, malheureusement, non. Je fais des clés pour ouvrir les chambres des jeunes filles.
0: Vous avez des souvenirs de gravures un petit peu spéciales qu'on vous a eu demandé, parce que vous gravez un peu de tout, des plaques, j'imagine.
7: Alors, j'ai un souvenir, alors ça reste un peu dans le même secteur. Un jour, un monsieur m'a amené une jolie médaille, un bijou, quoi, où il m'a demandé de graver salope. Je lui ai dit que le bijou était beau, que c'était, qu'il fallait pas le faire, quoi. Et il a insisté, je l'ai fait.
0: Et alors, c'est la fin, là, vous arrêtez votre activité ?
7: Oui, à la fin de l'année.
0: Content ou finalement, quand même, ça fait un petit pincement au cœur ? Parce que moi, je la vois, votre enseigne, depuis longtemps. Hein.
7: Alors, ça date des années 50. Mon prédécesseur, à qui j'ai racheté le magasin, on s'en est pas à la retraite, et je passe la main, et mon successeur est là, c'est mon fils.
0: Histoire de transmission, encore une fois, votre fils qui, du coup, allez hop, reprend le flambeau.
7: Voilà, il me pousse au trou.
0: C'est difficile d'arrêter, du jour au lendemain.
7: Ouais, faut se réinventer, et j'ai encore pas eu l'idée. Je sais pas ce que je vais faire, je vais m'ennuyer.
0: C'est pas dit.
7: Je sais pas. C'est compliqué, hein.
0: Ah, il y a une inquiétude, hein, c'est clair. Oui, Mais rien ne vous empêcherait de continuer.
7: Si, lui.
0: On va aller lui dire deux mots.
7: J'aurais pas travaillé avec mon père, hein, donc il est pareil. Hein.
0: Bah pourquoi pas ?
7: Parce que c'est infaisable.
0: Mais si, j'en connais plein, toujours... moi, qui travaille avec leur père.
7: Père, c'est toujours un vieux con. Là, la pièce tournée, c'était l'endroit où on cassait la croûte avec les copains. Il y avait donc les photos de mes copains, des quelques bringouilles qui se sont fait là. Il a tout viré.
0: Ils font plus la bringue, les jeunes ?
7: Il a mis des trucs comme ça, là. C'est plus pareil. Mais mes copains étaient désespérés quand ils ont vu.
0: Bah, il y a de quoi ?
7: Ben oui.
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1: Nous partons à la découverte des Maranges, ce petit territoire partagé entre trois villages, Chéilly-les-Maranges, Sampigny-les-Maranges et Dezise-les-Maranges, au lieu de la prochaine Saint-Vincent tournante 2026. Alors, avec Plus belle la vigne, on zoome sur ce territoire viticole caché dans une petite vallée. Ici, les coteaux font partie de la côte de Beaune, mais en Saône-et-Loire. Explication avec Élodie Roy, viticultrice et vice-présidente du comité d'organisation de la Saint-Vincent.
2: La côte de Beaune s'étale d'une même exposition, mais il y a une faille géologique à Santenay et les Maranges, on est une vallée un petit peu à part, je dirais.
1: Alors là, Santenay, c'est dans quelle direction ?
2: Santenay, c'est juste en face. Voilà,
1: là-bas. C'est dans le petit creux là-bas.
2: Là, vous voyez des bâtiments en face. Oui. Là, c'est tout le début de Santenay.
1: D'accord. Voilà. Et donc après, il y a les hauteurs, en fait, il y a les collines.
2: Les coteaux, voilà. Les coteaux. C'est une vallée, en fait. Les Maranges, vous avez la vallée de la Causanne et la vallée de la Deune. Donc la Causanne, c'est une petite rivière qui circule sur Chéilly, sur Sampigny, qui prend sa source en fait à Vauchignon, au bout du monde. Donc c'est un nom qui ça s'invente pas.
1: C'est joli.
2: C'est une petite rivière qui fait 14 km et qui se jette dans la Deune juste à la sortie de Chéilly. Donc cette rivière, elle passe au milieu là. Le petit village de Sampigny qui est ici, très étriqué, très enclavé, et sur les hauteurs, vous avez Dezise et tout en haut le petit hameau de Borgy. Et la montagne des Trois Croix qui est en face de nous, connue aussi sous le nom de Mont de Seine. Alors, bon, moi je les vois les croix, mais je connais. C'est vraiment juste en face de moi. Je ne sais pas si vous voyez.
1: Non, mais
2: le petit point culminant.
1: D'accord.
2: Oui, là, on est à 521 mètres d'altitude, je crois. Et le vignoble des Maranges est vraiment devant nous.
1: Alors, qu'est-ce qui fait que ça reste tout de même la côte de Beaune ? Alors qu'on décroche quand même de cette côte de Beaune.
2: On décroche de cette côte de Beaune, légèrement, hein, c'est quand même pas... Parce qu'après, une fois passé la côte de Beaune, on est sur la côte chalonnaise. Mais la côte chalonnaise, on est sur la plaine de Saône. Nous, on est quand même très éloigné. La côte chalonnaise, elle est vraiment derrière cette colline-là.
1: D'accord.
2: Avec le village de Bouzeron qui commence la côte chalonnaise, Ruilly, Mercuré, etc. On a des terroirs distincts. Là, on a une carte géologique. Vous voyez qu'il y a beaucoup de couleurs différentes en fonction du type de sol.
1: Ah oui, je vois, jurassique, plutonique.
2: Donc ça, ce sont des niveaux géologiques. Donc là, on parle de millions et de millions d'années. Pour faire simple, c'est argilo-calcaire, mais pas que. On est un vignoble assez tardif. On vendange souvent plus tard que les autres appellations de la côte de Beaune.
1: Vous êtes entre la côte de Beaune et les hautes côtes, finalement.
2: Oui, exactement.
1: C'est ça.
2: Les Maranges, ils sont exposés sud-sud-est, on va dire. Les hautes côtes, moi, personnellement, j'ai des parcelles, elles sont exposées vraiment plein sud.
1: Nouvelle confirmation de la définition hyper millimétrée des terroirs bourguignons.
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4: Et dans le 7-9 France Bleu Paris, tous les week-ends, Thierry Boeuf vous donne ses bons conseils de bistrot parisien. Il vous présente aujourd'hui un établissement qui a fait des émules un peu partout en France avec ses fameux bouillons. Direction Chartier ce matin.
5: Quel cocktail américain, c'est quoi ?
6: C'est un cocktail grillé avec une sauce américaine, tomate, échalote, une pointe de cognac, du vin blanc. C'est un peu relevé.
7: Un décaïn !
8: Pâté, jambon, c'est du pain rayette, gruyère, chantal, rose vif, jambon de pays.
9: Eh ben tout ça, ça valait dans la blanquette.
6: Bon appétit !
10: Chartier, le temple vénéré de la gastronomie populaire à Paris, appelé Bouillon, a fait des émules ces dernières années. Pas moins de 12 bouillons se sont créés depuis 2019. Des indépendants, des groupes, Pigalle et République, Julien, Pharamond et autres. Mais c'est bel et bien Chartier qui tire son épingle du jeu en ajoutant deux bouillons à la maison mère du 7 de la rue du Faubourg Montmartre, à Montparnasse et Gare de l'Est, avec l'assurance de trouver dans les trois établissements le même menu à prix mini doux.
11: Aujourd'hui, nous aurons un saucisson à l'ail ou alors une salade de tomates pour 2 euros, un rôti de porc pomme normande ou bien une saumonette sauce poivre vert à 9,60 euros, une mousse au chocolat ou une coupe vanille chocolat, une glace, pour 2,80 euros.
10: Et c'est bien ça qui fait le succès des bouillons depuis 130 ans. Prenons l'exemple du navire amiral, le Chartier des Grands Boulevards. 325 places, 6 à 800 repas servis chaque jour dans un décor 1900. Rien n'a bougé sauf l'ajout du chauffage central. Imaginez il y a 100 ans, dans la salle de 25 mètres de long et 6 mètres de hauteur sous plafond, un énorme poêle à charbon au centre brûlait les clients qui en étaient proches et laissait geler tous ceux qui en étaient éloignés. Pour le reste, c'est de l'authentique et dès la porte à tambour franchi, la magie opère.
7: Alors nous approchons, vous voyez, pour entrer, on va être obligé de pousser cette porte à tambour qui était posée en 1912 et qui a vu tous les clients depuis. Poussez fort, allez-y, nous allons entrer.
10: Et si l'on est bien dans ce premier quart 21e siècle, grâce à Chartier, on entre chez Balzac ou Maupassant. Et on doit ce privilège à Camille Chartier. Il suffit de se balader rue Racine, admirer la devanture du grand bouillon Camille Chartier, un joyau de l'art nouveau.
12: Vous êtes au premier étage du bouillon Chartier, au 3 rue Racine. C'est historiquement un bouillon Camille Chartier ouvert en 1906. On est allé jusqu'à environ 200 bouillons sur Paris à une époque. Ils ont été à l'origine très populaires et puis après sont devenus un petit peu plus bourgeois. Il y a eu différentes variantes qui ont été créées. Toujours avec un souci du décor et un soin amené à l'esthétique. Hein. Le début du siècle, c'était l'apogée de l'art nouveau.
10: La devise de la maison Chartier, souvent copiée, jamais égalé. Pour preuve, cette altercation en 1900 entre Camille Chartier et Alexandre Duval, un autre grand patron de bouillon parisien. Chartier, un jour, va déjeuner chez son concurrent. Duval, le voyant rentrer chez lui, l'apostrophe d'un ton ironique. « Alors, Chartier, vous venez manger chez moi parce que c'est meilleur que chez vous ?» Et Camille Chartier de répondre « Eh non, parce que chez moi, c'est complet. »
4: Merci beaucoup Thierry Boeuf. 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
13: 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J'espère que vous allez bien. Aujourd'hui, on va parler d'amour ou alors de célibat. Enfin, je sais pas, parce que on voit tellement de choses sur les réseaux sociaux. Oui, les hommes ceci, les femmes ceci. Il y a une femme, elle m'a fait du mal au cœur. Mon mec m'a fait du mal au cœur. Il m'a trompé. Il est parti. Mais en fait, pourquoi vous vous mettez en couple? Vous savez qui vous vous mettez en couple? Vous vous mettez en couple avec un être humain. Alors un être humain, je vous rappelle quand même ce qu'il est capable de faire. Un être humain, ils ont créé la guerre, l'esclavage, la torture, le viol, le génocide et la télé-réalité. Et après, vous êtes surpris quand votre partenaire, qui est un être humain, il vous a mal parlé ou alors il vous a trompé, machin et tout. C'est vous qui choisissez de sortir. Pourquoi vous sortez avec un être humain? Et après, vous êtes surpris quand ça se passe mal. Vous avez l'arrogance de croire qu'un être humain, il va bien vous traiter pendant 30 ans. Il y a des êtres humains, ils trichent au Scrabble. C'est quoi l'intérêt de tricher au Scrabble? Et vous, vous leur confiez vos émotions, vous leur confiez votre cœur à un être humain et vous êtes surpris quand l'être humain il vous fait un coup de Trafalgar, mais vous n'êtes pas bien. Arrêtez de vous mettre en couple. Mettez-vous en couple avec un esprit. Voilà. Tu mets en couple avec un esprit. Voilà. L'esprit, au moins, il va pas t'emmerder. Enfin, en même temps, un esprit, c'est un ancien être humain, donc si, ça peut être emmerdant. Non, mais pas les esprits. Arrêtez de faire confiance aux êtres humains. T'as cru que ton partenaire, c'était qui? C'était Jésus. D'ailleurs, même Jésus, ils l'ont tué, les êtres humains. Même lui, s'est fait avoir. Et vous, vous exigez une loyauté pendant 30 ans. Arrêtez ça. Arrêtez de vous mettre en couple avec des humains. Mettez-vous avec un arbre. Voilà. L'arbre, c'est solide, calme, silencieux, stable. Et en plus, il est enraciné, il peut pas partir. Voilà. Ton ex, il aurait dû essayer. L'arbre, tu peux lui faire des câlins. Il parle pas, il t'engueule pas. Tu peux oublier les sacs poubelles, il dit rien. Tu peux lui raconter ta journée, il te juge pas. Et c'est mieux qu'un mec, c'est mieux qu'une meuf, c'est mieux qu'un psy. Alors après, niveau sexe, bah écoute, c'est du bois. Il est toujours dur. Alors après ça dépend de ce qu'on aime, hein, ça dépend de ce que t'aimes, tu vois. En même temps, si c'est pas très fun, au moins il te ghoste pas, l'arbre, tu vois. Il a pas d'insta, il poste pas de story ambiguë en mode « je suis dans une forêt chelou ». Et le pire, c'est que des fois, tu parles à un arbre dans la vie, tu vois. T'as plus de réponses que quand tu parles à une copine. Parce qu'un arbre, lui, il te fait pas « rien, non, rien ». Non, c'est pas ça, mais laisse tomber. Alors, moralité, si vous vous mettez en couple avec un être humain, n'oubliez jamais qu'en face de vous, bah vous avez un être humain. 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
1: Si vous portez le nom de famille Salin, restez à l'écoute. Et mais avant cela, je vais vous parler d'un bretonnisme bien connu qui est le lagen.
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1: Moi, je suis dans le lagen. Bon, voilà une expression typique dans le français local. C'est inspiré par notre belle langue bretonne. On l'entend souvent aujourd'hui, en particulier les lendemains de fête. Quand on est un peu dans le brouillard, on a tendance à dire « ouais, je suis dans le lagen ». Alors ce mot a pourtant une signification un petit peu différente en breton. En breton, « lagen », c'est en général de la boue bien collante, impossible à cultiver, dans laquelle on a difficulté à marcher, voire on s'enfonce un peu. Mais pas que ça, ça désigne donc les fondrières, les mares d'eau boueuse. Donc « béa » et « lagen », être dans le lagen, c'est devenu une expression permettant de dire que l'on est dans un état qui n'est pas des plus sympathiques. Vous saurez maintenant que lagen, c'est pas la gueule de bois, mais c'est de la boue en langue bretonne. Al lagen.
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1: Et j'en arrive maintenant à un nom de famille très commun. Vous en connaissez peut-être, hein, peut-être qu'il y en a dans votre entourage ou peut-être le portez-vous vous-même. C'est Salin. Alors, déjà en breton, on prononce Salahune. Pas Salin, mais Salahune. Comme le célèbre ermite de la forêt de Landévennec, ou encore du Folgoat, près de l'Esnevin, Salahun ar Fol, Salin dit le fou. Salin est donc un nom ou un prénom, et son origine remonte à loin, très loin, et vient aussi de très loin. C'est avec l'évangélisation de l'Armorique que ce nom est sûrement arrivé, car Salin, ou Salahun, n'est rien d'autre que l'adaptation bretonne du prénom Salomon, Salomon, fils de David, roi d'Israël. Donc, un nom de famille biblique aujourd'hui, Salomon, devenu Salahun en breton, mais aussi Salou ou encore Salik. C'est la même origine pour ces noms de famille. Salin ou Salomon, si vous voulez, fut d'ailleurs le nom d'un autre roi, mais de Bretagne, cette fois-ci au 9e siècle. Donc, un nom de famille plus que royal. Les Salins pourront à l'avenir se vanter d'avoir un nom de famille prestigieux. Je vous dis à demain, même heure, même radio, en Mans. Ici Evel Just, Canemarquois.
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4: Un curé en soutane et en charentaise. Un curé farfelu, hein, mais aussi romancier et brocanteur, et capable de faire venir Jacques Brel ou Pierre Dac à Tusson, ce village situé dans le Nord Charente. Bienvenue dans la vie trépidante de l'abbé du Couré. Roger du Couré, il est ordonné prêtre en 1937. Il arrive à Tusson en 1942, il a alors 30 ans, et il restera près de 40 ans dans le village charentais. Très vite, il devient une figure incontournable de Tusson. Alors, bon, il faut dire que l'abbé du Couré, c'est un sacré personnage. Alors, c'est un homme cultivé qui vit avec ses chats et ses livres au milieu d'un énorme bric-à-brac installé dans le presbytère. Alors, il s'est aussi distingué par les échanges réguliers et parfois musclés, avouons-le, qu'il avait avec le maire, qui était un instituteur athée. Évidemment, difficile de ne pas faire le parallèle avec le célèbre duo Don Camillo et Pépone. Et c'est d'ailleurs ce parallèle que faisaient les habitants de Tusson à ce moment-là. Et cette relation, va inspirer un premier roman policier à notre curé en 1954. Le titre de ce roman, écoutez bien, « On a assassiné Monsieur le maire », tout un programme. Mais l'abbé du Couré ne se contente pas d'écrire. Pour financer l'école privée qu'il a fondée, il organise des spectacles. Et il arrive à faire venir à Tusson des vedettes de l'époque. Pierre Dac, Fernand Reynaud ou encore Sacha Distel. Ce qui est quand même incroyable pour un village de cette taille dans les années 1950-1960. L'abbé du Couré publie des contes pour enfants, des ouvrages historiques et même un livre intitulé « L'humour en soutane ». Salué à l'époque jusqu'au Vatican et le pape en personne. En 1970, il est élu membre de l'Académie d'Angoumois, en reconnaissance de son travail littéraire et surtout de la place accordée à la Charente dans ses écrits. À côté de ça, c'est aussi un rêveur. On raconte qu'un jour, il a oublié d'aller célébrer un mariage dans une commune voisine. Pourquoi ? Parce qu'il regardait un match de foot à la télé. À la fin de sa vie, l'abbé du Couré entreprend une vaste monographie consacrée à l'histoire de Tusson. Deux volumes sont parus, le troisième n'a pas pu être édité en raison de son décès le 3 mars 1990. 36 ans après sa mort, l'abbé Ducouré demeure une figure singulière du paysage de Tusson, mais du paysage charentais, un prêtre écrivain profondément attaché à son village et dont l'empreinte dépasse largement les murs du presbytère de Tusson.
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5: Là, on est sous la tribune.
6: Sous la tribune gouache, oui, exactement. Donc, la tribune historique du stade Gilbert Brutus. Et on va aller réveiller la mascotte qui sommeille ici depuis le dernier match.
5: Et vous, Nicolas, vous faites quoi ici?
6: Alors moi, je suis donc président de la Peigne de Canoës. Et depuis la saison dernière, j'endosse aussi le rôle de mascotte lors des matchs.
5: D'accord, c'est-à-dire on ne vous voit pas.
6: On ne me voit pas.
5: Voilà, et vous enfilez le costume.
6: Le costume voilà, qui se trouve juste ici. Donc les différents éléments, donc la tête et le reste du corps qui sort du pressing.
5: Donc là, on est un peu dans votre loge.
6: Voilà, dans ma loge à moi, donc avec mon coéquipier qui fait Drago, moi je fais Drax et on fait l'animation, l'entrée des joueurs, on salue les supporters et donc les photos avant le match.
5: Voilà, les mascottes, l'une est jaune, l'autre voilà, rouge.
6: C'est ça, aux couleurs des dragons, donc avec le nouveau maillot qui va être porté par la mascotte aussi. On fait toutes les animations liées avec les dragons, donc tous les événements qu'il peut y avoir et les différents matchs tout au cours de la saison.
5: Et alors comment vous avez eu cette opportunité de devenir mascotte? Il y a eu un appel d'offres? Comment ça s'est passé?
6: Alors non, je connaissais l'ancienne mascotte. Je lui ai demandé si jamais il y avait quelqu'un intéressé pour faire la mascotte, comment ça se passait. Et j'ai testé et ça m'a plu. Et du coup, je continue depuis l'an dernier.
5: D'accord, là on ressort.
6: On ressort de la tribune et généralement quand je ressors ici, c'est habillé avec le costume de la mascotte et on va saluer les supporters anglais lors des matchs et on va faire quelques photos près de la boutique et après on revient ici pour aller sur le terrain sortir avec les joueurs.
5: Mais dites-moi, vous aviez une âme d'artiste parce que c'est un petit peu spectacle là ce que vous faites?
6: Non, pas vraiment, mais bon, je suis un peu dans les associations, tout ça, donc ça me plaisait bien. Et une fois qu'on a la tête, ça, on change de rôle et ça permet de faire des gestes, aller serrer les mains avec les supporters, aller prendre les gens dans les bras quand ils nous tendent les bras, aller faire les photos avec des petits, voir les petits aussi contents de nous voir arriver en mascotte, de voir la mascotte, ça réjouit les petits. Les photos, les Anglais, beaucoup de supporters anglais aussi veulent leurs photos avec la mascotte.
5: Donc finalement, les gens ne savent pas que c'est vous à l'intérieur?
6: Non, ils ne savent pas. Maintenant, certains vont savoir. Mais dans mes proches et dans les membres de la peigne, il y en a qui savent que c'est moi à l'intérieur. Oui. Beaucoup ignorent et après j'aime bien leur dire « Ah, je t'ai vu au match ». Et eux, ils m'ont pas vu, mais je leur dis « Oh, moi, je t'ai vu ». Moi, j'aime bien, ça me fait voir autre chose du match.
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1: Dans Toujours à la page, je vous emmène dans une forêt extraordinaire. Extraordinaire et inquiétante à la fois. Celle de Chimère tropicale, un dernier livre de Corinne Morel-Darleux, paru chez Dalva. Femme politique repentie, écologiste convaincue, Corinne Morel-Darleux a d'abord écrit des essais pour transmettre ses convictions, mais depuis quelques années, c'est aussi à travers le roman que cette drômoise a choisi d'exprimer sa fascination pour la nature. Et c'est en Inde du Sud, lors d'une résidence d'écriture, que l'autrice a imaginé cette histoire, l'histoire d'Ariane, infirmière en psychiatrie qui n'a jamais quitté ses montagnes, mais rêve de jungle. Alors le jour où un double accident d'avion improbable se produit dans une forêt tropicale éloignée, Ariane trouve l'occasion de rejoindre cet univers fantasmé. Un univers de moiteurs, de crocs, de mystères, de magie, où elle croisera un homme jaguar, des chamans, des morts inaccomplis et l'inquiétant Cadillac qui la poursuit comme une ombre. Vous l'aurez compris, la place de l'imaginaire dans le livre de Corinne Morel-Darleux est centrale. Alors je lui ai demandé quelle était pour elle la place de l'imaginaire, son importance dans la vie.
2: Ouais, j'ai l'impression que c'est un sujet d'une actualité brûlante, cette question de la place de l'imaginaire. D'abord parce que j'ai l'impression qu'on est nombreuses et nombreux à avoir de plus en plus besoin de se réfugier dans l'imaginaire pour de temps en temps échapper au réel qui semble de plus en plus dystopique et difficile à affronter. Et ensuite, parce que l'imaginaire, c'est aussi ce qui nous permet éventuellement d'imaginer autre chose. Comment le monde pourrait être de manière différente, de cultiver une forme d'empathie aussi, de pouvoir se mettre à la place de l'autre, d'envisager qu'il puisse y avoir des réalités multiples et pas une seule manière d'aborder la vie, d'aborder les événements, les faits. Toute ma question, moi, c'est de savoir comment on nourrit nos imaginaires, qu'est-ce que ça nous permet de produire qui n'est pas encore là, qu'est-ce que ça peut faire advenir dans nos vies.
1: Alors dans ce que vous nous racontez, il y a de l'extraordinaire, il y a du magique, il y a cette jungle qui est presque hantée.
2: Oui, cette forêt tropicale, elle est à l'image de la symbolique de la forêt qui est à la fois dans l'imaginaire collectif, un endroit, un milieu qui attire et en même temps qui a souvent provoqué aussi la peur, la crainte, parce que c'est un lieu mystérieux, étrange, sombre. Parce que finalement, je trouve que c'est beaucoup à l'image de notre époque, de nos vies, d'apprendre à cheminer sur cette ligne de crête entre émerveillement et inquiétude. Et donc, c'est finalement assez logique que ça se soit retrouvé dans mon écriture et dans l'histoire de Chimère tropicale.
1: Chimère tropicale, c'est un objet littéraire étrange, un roman organique qui nous enlace, nous emporte, sans laisser voir ce qui relève de la réalité ou de l'illusion. C'est sûrement pour cela qu'il est présélectionné pour le prix Ouest France Étonnant Voyageur, verdict attendu le 24 mai 2026. En attendant, à vous de vous plonger dans ces Chimères tropicales parues chez Dalva.
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3: On raconte, on vous rappelle aussi les mille raisons d'aimer la Côte d'Azur. Tout ne se passe pas que sur le plancher des vaches. Salut Tom Aubry.
4: Salut Quentin, bonjour à tous.
3: C'est un bon moyen justement d'ouvrir la page du jour.
4: Allez, c'est parti.
3: Allez hop.
4: Raison numéro 5, journée spéciale. Aujourd'hui, ce 28 novembre, on célèbre une vieille dame. Une vieille dame que l'on connaît tous. C'est la mère de centaines de millions de personnes, car elle borde notre littoral. Je parle bien sûr de la Méditerranée. Méditerranéum, la mer au milieu des terres en latin. Ou Mare Nostrum, notre mer. Et il faut bien dire, ici dans les Alpes-Maritimes, on est tous méditerranéens.
3: Alors, ça veut dire que la Méditerranée fait aussi partie de notre patrimoine.
4: Bien évidemment, un patrimoine que l'on partage avec des millions de personnes. C'est un carrefour de culture, un pont entre trois continents. La Méditerranée a vu naître des civilisations, des philosophes, des poètes et les plus anciennes routes commerciales. Et aujourd'hui encore, elle abrite l'une des plus fortes biodiversités du monde. Des gerbiers, des coraux, des tortues, des mérous. Un patrimoine naturel incroyable, juste sous nos yeux.
3: Alors, qu'il y ait une journée mondiale de la Méditerranée, pourquoi pas? Mais pourquoi le 28 novembre? Pourquoi aujourd'hui précisément?
4: Car il y a 30 ans, jour pour jour, une décision historique a été prise. À Barcelone, le 28 novembre 1995, l'Union européenne et 12 autres pays bordant la Méditerranée se sont réunis pour signer un accord fondateur. C'est le lancement du processus de Barcelone, dont l'un des piliers stipule qu'il faut renforcer les échanges entre les peuples, promouvoir l'éducation, la culture, les droits humains et développer une identité méditerranéenne partagée. En bref, il faut faire de cette mer un lieu de dialogue plutôt qu'un lieu de fracture. Alors aujourd'hui, que l'on vive à Nice, à Menton, à Barcelone, à Tunis ou à Alexandrie, on partage tous un bout de cette mer, de cette histoire et de cette culture commune.
3: Mais on le sait, Tom, hein, la Méditerranée est aussi en danger.
4: Le changement climatique détruit cet écosystème hors norme. Des cachalots aux phoques moines, en passant par le corail rouge et le mérou brun. Car oui, il y a du monde qui vit sous la surface. 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
4: En plein dans le mille.
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5: Dès la création de son entreprise, Thomas Giuntini s'est fixé un cap précis.
6: La première étape, c'était de vouloir apporter à la Corse un savoir-faire supplémentaire par le métier de siropier. La deuxième, c'était de proposer une alternative au sirop industriel en proposant des sirops naturels à base de fruits, de plantes, sucre.
5: Le jeune Bourguignon, ou qui travaille avec sa mère et sa sœur, a appris le métier de siropier sur le tas.
6: Alors, il n'existe pas de formation de siropier. Donc, on s'est auto-formé. On a contacté des siropiers sur le continent pour nous transmettre aussi un peu leur savoir. On a fait beaucoup de recherche et de développement, beaucoup d'essais, pour pouvoir réussir à avoir une recette qui nous convient.
5: Et pour créer un sirop, il faut passer par différentes étapes.
6: Ça va être d'abord une base d'eau. Nous, on utilise l'eau de Dille. Un bon produit, donc ça peut être du fruit, ça peut être de la plante. En l'occurrence, aujourd'hui, on est sur une production de sirop de menthe avec des feuilles de menthe fraîches. Alors, la première étape, ça va être déjà de laver les produits, de les découper. Par exemple, la menthe, on va l'équeuter. Ensuite, on va venir faire une infusion du produit pour libérer tous les arômes. Alors, en fonction du produit, on peut aussi faire une macération ou une extraction, comme aujourd'hui une infusion. Ensuite, on va venir faire un sirop neutre, donc une base d'eau et de sucre. On va ajouter cette infusion ou notre jus directement dans ce sirop neutre, qu'on va monter en température, à une certaine température, qu'on va redescendre puis remonter. Et ensuite, on passe à la mise en bouteille, après stérilisation des bouteilles bouchons. On embouteille, voilà, à chaud. Et ensuite, on va laisser refroidir, on va passer à l'étape de nettoyage des bouteilles, étiquetage et numérotage.
5: Thomas travaille avec des produits locaux.
6: La myrte, la clémentine, la figue. Quand on a des fraises, on travaille avec de la fraise corse. Après, sinon, on ne se limite pas qu'à ça. On aime bien travailler plein de produits différents, mais on privilégie énormément les produits corses comme l'eau et le reste.
5: Développer sa gamme, être implanté sur toute la Corse, conquérir un jour le continent, telles sont les perspectives pour Thomas Giuntini, le jeune siropier de bord.
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7: Tous les jeudis, vous partagez avec nous un lieu de Provence. Et ce matin, vous allez nous faire découvrir une source.
8: Eh ben non.
7: Ah bon?
8: Non.
7: Mais qu'est-ce que vous m'avez écrit alors? C'est faux.
8: Non, mais sur le coup, je voulais, puis après, je me suis dit, non, une source, ça se dit pas.
7: Vous faites un peu comme vous voulez.
8: Exactement. Non, ça se dit pas une source. Alors, c'est pas moi qui le dis, c'est l'île des Bellons dans le château de ma mère. Voilà. Mais je vais quand même vous parler de source à travers ces gens de Manon. Oui. Hier, vous vous rappelez, je vous ai parlé de l'expression patin couffin.
7: Oui.
8: Hein, qu'on emploie dans le sens de etc. Mm. Et j'ai mentionné l'expression et le con de Manon. Et pour n'offenser personne, j'ai dit, ne le prenez pas pour vous les Manon, c'est juste une expression. Et j'ai ajouté, on vous aime d'amour. Mm. OK. Problème,

0: comme vous direz, etc. Exemple, dans un roman de Jean-Paul Delfino, et tout le conte de Manon et tout le tremblement. Ou encore, chez Maurice Gouirand, il regrettait la prospérité de Marseille, mais aussi le respect de la religion, de la morale, de la discipline, du patin couffin et du conte de Manon. Oui, le conte de Manon, c'est l'équivalent de patin couffin et tutti quanti. Autre subtilité décrite par Rivo Nora dans son dictionnaire des parlers régionaux, l'expression serait utilisée pour couper court aux exigences de son interlocuteur. Exemple, et le conte de Manon, non, pendant que tu es, leur dire, allez, c'est bon, hein, arrête-toi, tu m'as gonflé. Dans la lignée des fatueux de, fan de chichoulo, fan de pute, ou même, autre expression avec d'autres prénoms, je suis désolé, la putain d'Adèle ou la putain de la Caroline, c'est, on va avoir des problèmes.
1: Je pense, oui.
0: Cette interjection est aussi utilisée pour marquer la surprise. En voici un exemple sous la plume de Maurice Gouirand, cette fois dans le théorème de Langambi, le conte de Manon, mais c'est mon riri. Et on la trouve aussi chez Gilles Del Papas, sous la variante la conte de Manon. Selon Robert Bouvier, dans le Parler Marseillais, l'expression exprime aussi le dépit ou l'irritation, hein, et il donnait cet exemple, le conte de Manon, ça a encore foiré. On trouve aussi des variantes avec le conte de Madon, et on vous aime aussi d'amour, les Madons. Non, je vais rien dire, parce que je vais avoir des problèmes avec Magaté. Magaté, c'est toi que j'aime d'amour. En tout cas, tous les auteurs s'accordent à dire que Manon est sûrement là juste pour la rime, sans aucun lien avec une quelconque Manon qui aurait existé.
1: Mais bien sûr.
0: Et je vous le confirme parce que j'ai vérifié toutes mes sources.
1: Parfait. Un petit bonjour à votre gâté qui nous écoute ce matin.
2: Manon des sources.
1: Oui, non, mais c'est pardon.
2: Il avait bien Manon des sources.
0: Non, j'ai vérifié mes sources. Manon, je ne sais pas s'il l'a vérifié.
1: Oui, non, mais bien sûr. Ah, non, bah, bien sûr. Bien sûr. Non, mais vous me prenez.
0: On vérifie. Hein, on vérifie.
1: C'est possible, ça.
0: C'est comme ça.
1: Non, mais si vous voulez, je vous laisse.
0: Mais non, thème d'amour, Eric.
1: Bon, donc un petit bonjour à votre gâté. Oui. Je le confirme, mais Eric est sage comme une image.
0: Mais exactement.
1: Enfin, chérie, je t'aime.
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4: Et nous sommes à Châteldon, un charmant village du Puy-de-Dôme, connu pour son eau minérale et ses ruelles pittoresques. Et désormais également pour une illustratrice, Christine qui est avec nous, Christine Flamand. Qu'est-ce qui a été le plus rude, Christine ? Racontez-nous sincèrement, plutôt le climat ou les Auvergnats ?
5: Ni l'un ni l'autre. Le climat, ça m'a beaucoup plu parce que de nouveau, on trouve vraiment les saisons, l'automne, l'été, l'hiver et l'hiver vraiment quoi, avec de la neige. Donc ça m'a beaucoup plu. Les Auvergnats, j'ai été très bien accueillie dans ce village, donc ça m'a pas pesé. Ce qui a été plus dur, c'est en fait pour moi, ça a été de l'éloignement de Paris, c'est-à-dire plus voir mes amis, ma famille, pas pouvoir aller au cinéma en sortant de la maison. Il faut prendre la voiture pour tout faire. Il faut prendre la voiture alors qu'avant tout faire, je prenais mon vélo. Bon, ici, c'est pas possible. C'est plutôt une vie complètement différente de la vie parisienne. Cela dit, je m'y attendais. Et en fait, j'ai aimé Châteldon et l'Auvergne pour des choses différentes. Hein. Pour la nature, pour les balades.
4: Et est-ce que le changement d'environnement a influencé votre travail ?
5: J'ai pas eu cette impression-là, quoique. C'est-à-dire que quand j'arrêtais de travailler, je pouvais aller marcher dans la montagne, dans la campagne alentour. Et ça, c'était très agréable. Beaucoup plus agréable. Avant, je veux dire, fallait que je prenne mon vélo, que j'aille soit dans Paris, soit au bois de Vincennes, c'est pas pareil, quoi. Donc peut-être une espèce de quiétude.
4: Moi, j'aimerais savoir, Christine, comment vous êtes devenue illustratrice. Qu'est-ce qui s'est passé ? Qu'il y a eu un déclic à un moment ou à un autre ? Ou alors, dans la famille, il y avait déjà des gens qui avaient ce genre de talent ?
5: Non, alors, mais on lisait beaucoup, on a eu des livres pour la jeunesse. Moi, j'admirais énormément les livres qu'on nous offrait ou qu'on pouvait lire quand j'étais enfant. Ce qui me plaisait pas, c'est que les princesses, elles étaient toujours blondes aux yeux bleus, ce qui n'est pas mon cas. Donc je pensais que moi, si j'avais dû faire l'illustration, je l'aurais fait autrement, évidemment. Et puis donc j'ai suivi des études de lettres. J'ai pas vraiment écrit de livre pour la jeunesse. Par contre, j'ai commencé à prendre des cours de dessin. Et j'ai commencé donc.
4: C'était en vous. C'était vraiment une certitude.
5: Oui. Oui, mais sans savoir si ça allait marcher.
4: Oui, mais c'est ce que vous vouliez faire.
5: Exactement. Voilà. Donc j'ai travaillé en autodidacte à illustrer des contes, des comptines, des petites histoires que j'inventais, que j'allais présenter régulièrement aux éditeurs, qui me refusaient parce que c'était quand même très maladroit ce que je faisais, mais à l'époque c'était quand même assez facile.
4: Donc, maladroit, c'est-à-dire ?
5: C'était mal dessiné, quoi. Vraiment, oui. Mais
4: c'est avec du recul que vous dites ça.
5: Oui, bien sûr. Ah oui, à l'époque, je trouvais que c'était
4: très
5: pas mal.
4: Fière de vous, à l'époque.
5: Non, quand même, non. Non, non, quand même, je voyais bien par rapport à d'autres. Mais je trouvais que malgré tout, ça allait.
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6: On doit faire un reportage avec les R3, Moggio Carnon, mais je ne sais pas sur quel terrain ils sont.
7: Ils vont venir là ou là-bas ?
8: Là, le terrain ici, il est allumé
6: 24 sur 24.
3: Virginie et vous.
6: Il y a quelques

0: Ce jour, le monde du football héraultais a vécu un moment historique. Quatre clubs étaient en effet en 7e tour de la Coupe de France.
1: Le numéro que vous demandez n'est pas attribué.
0: Point P foot pour ceux qui n'y voient pas très clair. En gros, on part des professionnels de la Ligue 1, 2, 3, ensuite les semi-pros avec les nationales 1, 2, 3, et les amateurs avec les régionales et départementales 1, 2, 3. La Coupe de France a cette particularité qui permet aux équipes de toutes les divisions de s'inscrire et de se rencontrer entre elles. Avoir quatre clubs à ce niveau de la compétition est donc dingue. Quelques jours avant leur élimination, je suis allée à l'entraînement des R3 de l'Union Sportive Moggio-Carnon. Rendez-vous à la Plaine des Sports de Moggio, un mercredi soir, 19h. Il fait déjà bien nuit. Tous les terrains sont allumés, ça joue dans tous les sens. Arrivé sur le bord du terrain avec Mathis, le technicien du son, on tombe sur Mehdi, le directeur sportif du club. Posté juste à la sortie du vestiaire, il voit tous les joueurs arriver.
2: Bonsoir.
3: Vous allez bien?
2: Moi aussi, merci.
3: Super bien, le jeune, il dispose de bonsoir.
4: Ce que je leur dis souvent, c'est... Il y a des gens qui préparent la buvette, qui préparent celui. Quand vous finissez le match, première chose que vous faites, vous allez leur dire bonjour, vous mangez un morceau, vous dites bonjour à tout le monde. Là, c'est... Le respect, c'est...
0: Tout en regardant les joueurs faire des jongles et des passes en attendant le coach, je demande à Mehdi depuis combien de temps il est au club.
4: Moi, je suis resté pendant 30 ans à Van Dargues.
0: Ah.
4: Après, je suis parti dans un gros club à Palavas, R1, tout ça. Là. J'ai fait 2 ans, puis après, ceux qui sont venus me chercher ici. Après, la politique d'ici ne m'a pas plu, je suis reparti. Après, ils sont revenus me rechercher.
0: La politique a changé ou quoi?
4: Ouais.
0: Ah oui, d'accord. Et c'est quoi le boulot d'un directeur sportif?
4: Toute la coordination des éducateurs, des joueurs. Quand il y a un problème, au lieu de se prendre le chou avec l'entraîneur, de venir me rencontrer, discuter.
0: D'accord.
4: Faire les planifications des matchs à l'extérieur quand on se déplace, tout gérer, tout.
0: Ah oui, c'est un sacré boulot.
4: Ah oui.
0: Et ça, c'est du bénévolat?
4: On me paye mes frais d'essence.
0: Oui, d'accord.
4: Mais après, je j'attends pas ça pour vivre.
0: Oui, donc, d'accord.
4: Moi j'ai un boulot. Hein.
0: Vous faites quoi dans la vie?
4: Je suis responsable de maintenance dans une grosse société, Van Dargues.
0: Et donc le foot, ça a toujours été votre truc?
4: Ah, toujours, toujours.
0: Vous avez toujours fait deux métiers tout le temps?
4: Ah oui, moi le foot c'était... J'y jouais, j'entraînais.
0: Il n'y a jamais eu de truc de quand je serai grand, je serai Zidane?
4: Les Zidane, il y en a, on croit tout le monde des Zidane, mais il n'y en a pas beaucoup. Hein. Oui. Après, il y a des regrets bien sûr, parce que nous, quand à notre époque, on avait des copains et quand tu avais tes copains, tu restais avec tes copains, j'aurais pu partir ailleurs, hein. je dis la vérité, j'aurais pu partir ailleurs. Mais quand les copains du village et tout, bon, après, c'est des choix qu'on a fait de la vie. Hein. Bon.
0: Et les copains, ils sont toujours là?
4: Oui, je les vois toujours.
0: Ah bah alors ça valait la peine peut-être.
4: Alors, mon collègue, c'est cool. Ça va pour dire.
0: On ne sait pas si Mehdi aurait été un grand joueur pro, mais comme directeur sportif du club amateur de Moggio-Carnon, il fait l'unanimité.
4: Ça va, bon,
0: bonsoir.

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2: Un sacré gang formé autour de Pascal Obispo pour son nouvel album. Un album de chansons originales, interprété en duo avec Julien Clerc, Francis Cabrel, Zazie, Renaud, Axel Bauer, Michel Jonas, Benabar.
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2: Le nouvel album de Pascal Obispo, c'est Héritage, volume 2. Mais j'ai raté le volume 1, vous demandez-vous, incrédule, car normalement la carrière de Pascal Obispo n'a aucun secret pour vous. Eh bien non, les amis, Jurisprudence Star Wars, le volume 2 de ce nouvel album de Pascal Obispo vient de sortir avant le volume 1, qui arrivera à la rentrée. Mais vous en faites pas, il va tout vous expliquer. Il est pas loin, il est assis à côté de moi. Bonsoir Pascal.
4: Bonsoir, ça va bien.
2: Comment ça va?
4: Oui, ben ça va. L'album est sorti, c'est...
2: Oui.
4: C'est toujours, une joie, parce qu'avec depuis 2 ans et demi, c'est vrai que...
2: C'est un boulot, hein.
4: De travail. Ouais, c'est beaucoup de travail. Je pense que les gens qui écoutent de la musique et qui adorent écouter des chansons, je suis pas sûr qu'ils se rendent compte à quel point on passe énormément de temps à s'écouter. C'est d'ailleurs pour ça que je ne m'écoute plus une fois que c'est sorti. J'adore écouter les autres. D'où cet album Héritage, en fait.
2: Bah oui. Ouais. Parce que c'est vraiment des chansons qui sont écrites sur mesure. En fait, c'est la haute couture. Ce que vous avez fait, Pascal.
4: C'est gentil, merci.
2: Mais c'est vrai, c'est de la haute couture, puisqu'en fait, chaque chanteur, chanteuse, et à la fois, bonjour, je parlais de Star Wars, mais c'est aussi un peu les Avengers de la chanson française qui sont là. Et donc, non seulement les textes, ce sont des textes qui leur parlent, et qui ont été associés donc à des mélodies que vous avez composées, des musiques que vous avez composées, en pensant à eux, à leur voix, à ce qui leur correspondrait. Enfin, c'est de la haute couture, et c'est aussi beaucoup d'amour.
4: D'abord, c'est le boulot d'un compositeur de pouvoir s'adapter à l'interprète.
2: Quoique, Gainsbourg, il faisait l'inverse. Hein. Il faisait exprès de taper des notes très hautes pour faire souffrir Jane Birkin.
4: Ouais, mais sauf que là, le problème, c'est que je me suis positionné en tant qu'un compositeur, sauf qu'eux, ils n'avaient pas besoin de moi. Hein. Ah. C'est le principe. Parce qu'ils sont aussi auteurs-compositeurs. Oui. Et en fait, c'est...